0: grande. Mais si le destructeur était matériel, il voudrait certainement voir ce qu'il y a dans l'arche. Et à plus forte raison, un ange ne verrait-il pas ce qu'il y a dans l'arche? Est-ce possible? Plutôt dans l'aspect du travail, il faut expliquer, comme susmentionné, que le destructeur, il voit ces gens qui marchent dans la raison. Avec eux, il peut discuter avec des arguments de qui est quoi, comme susmentionné. Ce qui n'est pas le cas lorsque le Créateur a dit qu'il entrerait dans l'aspect de Bina, appelé le monde du recouvert, ce qui signifie qu'il est recouvert face aux extérieurs. Autrement dit, pour ces gens qui marchent avec l'intellect extérieur, le destructeur peut voir du fait qu'ils ont une langue commune, c'est-à-dire dans l'aspect d'extériorité. Ce qui n'est pas le cas pour ceux qui marchent au-dessus de la connaissance, appelés ceux qui, tout à cause de la croyance en le Créateur, appelés ceux qui font tout à cause de la croyance en le Créateur et par la croyance dans les justes qui donnent la direction, comment marcher et parvenir à l'adhésion au Créateur et mériter l'intellect intérieur, appelé intellect de la Torah. En ce lieu, il est considéré que l'ange destructeur n'a aucun moyen de voir du fait que sa vision est dans les kélim de réception. C'est pourquoi nos sages ont dit, dès qu'il est donné autorité au destructeur, il ne distingue plus entre le bien et le mal. Et nous avons expliqué que l'intention est que, lorsque l'autorité est donnée au destructeur, même ces gens qui s'occupent de la réception dans le but donné, qui sont appelés bons, néanmoins, du fait qu'ils s'occupent de la réception, il peut y avoir une accusation par cela. C'est pourquoi eux aussi entrent dans l'aspect de Bina, qui est Kélim de don, dans lesquels il n'y a aucune emprise pour la Sitra Ara, ce qui est appelé l'ange destructeur ne peut voir celui qui se trouve dans l'arche, car toute son emprise est seulement dans les Kélim de réception. Là, il peut accuser et accuser. Mais celui qui entre dans l'arche, c'est-à-dire dans l'aspect de Bina, qui de don, la Sitra Ara ne les voit pas, c'est-à-dire qu'ils n'ont pas de langue commune, qu'il y ait une réalité de comprendre ce que la Sitra Ara argumente contre le travail. Lorsque l'homme marche dans la voie du don, ce qui est considéré comme au-dessus de la connaissance, qui est l'aspect de la croyance, que jusqu'à l'aspect de la croyance, la Sitra Ara a la capacité de discuter avec l'homme. Mais au moment où l'homme entre dans l'arche de la croyance, au-dessus de la connaissance, la Sitra Ara reste debout à la porte de la croyance et n'a pas la capacité d'aller plus loin. Et comme il est écrit dans le Talmud Esser Sefirot, et voici ces mots, cependant, cette Bina n'est pas encore considérée comme manquant de tête, c'est-à-dire de perfection, du fait que Bina ne supporte aucune force de Tzimtzum. Ce qui signifie que, puisque Bina est appelée l'aspect de désir de bonté, qui est un cli de don, qui n'a besoin pour elle-même de rien du tout, et toute chose qu'elle peut faire au-dessus de la connaissance, elle ressent en elle-même qu'elle a quelque chose à donner. C'est-à-dire que la notion de Tzimtzum est appelée manque, Et le manque vient toujours du fait que l'homme veut recevoir quelque chose. Et s'il a besoin de recevoir et s'il y a des obstacles du côté de quelqu'un, c'est-à-dire que le donneur dit, oui, je suis d'accord pour te donner, mais seulement selon les conditions que je veux. Et si tu acceptes ces conditions, tu recevras. Sinon, non. Ici, il y a place pour des obstacles. Autrement dit, si le receveur n'est pas apte à remplir les conditions que le donneur exige, il se trouve alors que le receveur est dans l'aspect de manque. Autrement dit, les conditions que le donneur veut, cela s'appelle des limitations et des tsimtsumim que le receveur n'est pas toujours prêt à remplir ces conditions. Tant que s'il ne veut rien recevoir du donneur, qu'a-t-il à faire du fait que le donneur ne veut donner que selon des limitations, puisqu'il n'a aucune affaire avec les dons du donneur? Cela est appelé l'aspect de Bina, kli de don. Elle veut donner et ne rien recevoir du tout. Cependant, ici, il y a une grande profondeur dans le fait que Bina veut donner et ne rien recevoir du tout. Car même ici, il y a une condition du côté de l'inférieur, le donneur. Autrement dit, le fait que l'inférieur veut donner, l'inférieur dit, ce n'est que selon la condition que je vais te présenter que je suis prêt à te donner, sinon je ne suis pas capable de te donner quoi que ce soit. Et quelle est la condition? Je veux voir si vraiment tu es important. Et pas simplement important, mais afin que je sois capable de tout te donner et de ne rien laisser pour moi, mais de réaliser de tout ton cœur et de toute ton âme. Cela, je peux te donner seulement à la condition que je ressente ta grandeur et ton importance. Alors, je suis prêt à tout. Sinon, je ne peux pas te donner ce que tu me demandes. Il s'ensuit qu'au moment où l'homme ne ressent pas la grandeur du Créateur, le corps ne peut pas s'annuler devant lui, béni soit-il, de tout ton cœur et de toute ton âme. Cependant, en vérité, le fait que l'inférieur pose une condition en disant « J'accepte de travailler pour toi seulement à condition que je vois ton importance et ta grandeur », il s'ensuit qu'il veut déjà recevoir du Créateur, c'est-à-dire la grandeur du Créateur. Sinon, il ne veut pas travailler de tout ton cœur. Déjà, l'homme est limité et se trouve sous la domination de la dissimulation et il n'est pas un homme libre pour dire qu'il ne veut rien, mais qu'il veut seulement donner. Ce n'est pas vrai, car il veut bien quelque chose. Avant d'accomplir que toutes tes actions soient pour le nom du ciel, c'est-à-dire qu'il veut d'abord recevoir la grandeur du Créateur, et ensuite l'homme dit qu'il s'annulera devant le Créateur. Et certainement, cet aspect n'est pas appelé « aspect de Bina », car il désire la miséricorde, et ne veut rien, car il veut bien quelque chose. Et selon ce qui a été dit, il s'ensuit que l'aspect de Bina, dont la nature est qu'il désire la miséricorde, n'a besoin de rien recevoir. C'est pourquoi il est un homme libre, car seul celui qui a besoin de recevoir quelque chose est déjà limité et dépend de la vie d'autrui. Mais celui qui marche les yeux fermés et n'a besoin ni de grandeur ni de rien, alors cela s'appelle la liberté. Cependant, il faut savoir que mériter l'aspect de Bina est un grand travail jusqu'à ce qu'on atteigne cet aspect. C'est-à-dire qu'il se contente de peu du ressenti qu'il a et de la raison qu'il a, mais il se réjouit de sa part, de ce qu'il a. Et cet homme peut toujours être dans la perfection du fait qu'il se réjouit de sa part.
1: אבל צריכים לדעת לזכות לבחינת בינה הוא עבודה גדולה עד שמשיגים בחינה זו. כלומר שיהיה מסתפק.
0: Mais que doit faire l'homme qui n'est pas encore parvenu à cet aspect? Et il voit qu'il ne peut pas surmonter le désir de recevoir. Alors il doit prier le Créateur, que le Créateur l'aide, qu'il soit capable d'aller dans le travail les yeux fermés et qu'il ne soit dans le besoin de rien, mais qu'il ait la capacité de tout faire pour le nom du ciel, même si le corps s'y oppose. C'est-à-dire qu'il n'a pas à donner de conseils au Créateur sur la façon dont il doit l'aider, mais il doit s'incliner et s'annuler devant le Créateur sans aucune condition. Mais, du fait qu'il ne peut pas surmonter son corps, c'est pourquoi il demande au Créateur de lui donner de l'aide pour vaincre les guerres du penchant, car il comprend sa bassesse. C'est pourquoi il demande au Créateur d'avoir pitié de lui, du fait qu'il est pire que les autres hommes, qui peuvent être des serviteurs du Créateur. Tandis que lui, il est pire qu'eux, car il voit qu'il a un désir de recevoir dans l'amour propre plus grand que tous. C'est pourquoi il a honte devant lui-même de se trouver dans une telle bassesse. Et c'est pourquoi il demande au Créateur d'avoir pitié de lui, de le sortir de la domination du mauvais penchant. Et non parce qu'il est plus important que les autres hommes, il demande qu'on lui donne de l'aide parce qu'il est pire que les autres hommes, du fait que son désir de recevoir est plus développé, avec une plus grande vigueur, il travaille chez lui. Cependant, il ne demande pas qu'on lui donne plus d'intellect et de raison dans la grandeur du Créateur. Alors il aurait la capacité de sortir de la domination du mal. Bien que cela soit vrai, cependant, il ne veut pas dire au Créateur qu'il veut présenter au Créateur des conditions, que seulement alors il s'annulera devant le Créateur, comme susmentionné. Plutôt, il consent à rester dans la petitesse d'intellect et dans la petitesse de ressenti, pas plus que ce qu'il a maintenant. Plutôt, du fait qu'il n'a pas la force de surmonter, c'est pourquoi il demande au Créateur qu'il lui donne la force de surmonter, et non pas l'intellect, la raison et le ressenti. Car chaque fois que l'homme donne au Créateur des conseils, il apparaît comme s'il présentait des conditions au Créateur, comme un homme qui a une position et comme un homme qui a de l'intellect. Et cela est de l'insolence pour l'homme de présenter des conditions au Créateur et de dire, si tu me donnes, par exemple, du goût dans le travail, je peux travailler pour toi, sinon je ne suis pas capable. Plutôt, l'homme doit dire, je veux m'annuler et me soumettre sans condition. Plutôt, donne-moi la force que vraiment je puisse sortir de l'amour de soi et aimer Créateur de tout ton cœur. Tandis que si l'homme présente des conditions, cela ne montre pas l'humilité de l'homme, mais à l'inverse, cela montre que l'homme se considère comme une existence et comme un orgueilleux. Et c'est comme celui qui dit, les autres hommes n'ont pas d'intellect, ils peuvent travailler pour toi. Mais moi, je ne suis pas comme les autres hommes. Je comprends plus ce qu'est le judaïsme, ce qu'est le travail du Créateur. C'est pourquoi il dit au Créateur que le Créateur doit tenir compte de lui, comme l'homme comprend, et non comme le Créateur comprend. Et selon ce qui a été dit, nous comprendrons la notion des trois lignes, ce que le Saint Zohar apporte en trois aspects. Un, des eaux douces, et la contrepartie de la Kedusha et les eaux amères. Comme il est connu que la droite est appelée perfection, comme il est écrit dans l'article de mon père et maître de mémoire bénie de l'année 5703, que l'homme doit croire au-dessus de la connaissance qu'il est parfait. Et la contrepartie du parfait est que vient la citra ara, et lui montre tous les manques, comment il ne marche pas dans la voie du Créateur, et fait tomber l'homme dans un état de tristesse, à tel point que l'homme veut alors fuir le combat, et veut alors seulement tuer le temps, et alors il voit tout en noir. Deux, la ligne de gauche, c'est lorsque l'homme veut faire un examen de soi dans la raison pour voir comment il est vraiment selon ce que voient ses yeux, s'il est complet ou s'il possède un manque. Et du fait qu'il s'est préparé à cette clarification et que c'est pour cela qu'il est passé à la ligne de gauche, c'est parce qu'il veut maintenant prier le Créateur qu'il l'aide, qu'il aime le Créateur de tout cœur et de toute âme. Cela s'appelle des eaux claires, du fait qu'il n'y a ici aucune impureté ni mélange, mais il veut voir un endroit où il pourra prier le Créateur. Ce qui n'est pas le cas de l'opposé de la Kedusha, qui vient avec des arguments et fait comprendre qu'il est en parfait ordre, qu'il n'a pas de raison de prier. Cela s'appelle des eaux troubles, car clair signifie qu'il n'y a là aucun mélange, c'est-à-dire qu'il voit la vérité comme il la voit selon sa raison et selon son intellect. Et il voit qu'il n'est pas en ordre et il a la force et le désir de prier le Créateur, qu'il l'aide, qu'il mérite d'aimer le Créateur de tout ton cœur. Alors vient l'opposé de la Kedusha et il mélange du mensonge et lui dit qu'il est effectivement en ordre et qu'il n'a pas raison de prier. Il s'ensuit que ce sont des eaux troubles où est mélangé un aspect de mensonge dans le fait qu'ils disent qu'ils sont en ordre et qu'ils n'ont pas de raison de prier. Et ainsi, on peut expliquer ce que dit le Saint Zohar, il y a des eaux de paix, il y a des eaux de discorde, qui est le sens de la Kedusha, et l'opposé de la ligne médiane. Car il est une règle que la ligne médiane est la fusion des deux lignes, et du fait que la ligne de droite de la Kedusha est un aspect de perfection du point de vue de l'au-dessus de la connaissance, Et la ligne de gauche est appelée celui qui voit dans la raison qui n'est pas complet, mais au contraire, plein de manque. C'est pourquoi la ligne médiane est construite des deux lignes, c'est-à-dire qu'il est impossible d'aller au-dessus de la connaissance avant d'avoir une raison qui lui montre l'état, comment il apparaît à ses yeux dans la raison. Alors, il est possible de dire qu'il ne regarde pas ce que l'intellect l'oblige à faire, mais il va au-dessus de l'intellect. Mais il croit en la croyance des sages, ce que les sages lui disent, et il n'utilise pas son intellect. Ce qui n'est pas le cas si l'on n'a pas d'intellect et de raison qui lui disent quelque chose, il n'est pas possible de dire qu'il va au-dessus de la connaissance. C'est pourquoi la ligne médiane est appelée « aspect de paix », du fait qu'elle a besoin des deux lignes. Autrement dit, du fait qu'il a deux lignes opposées et qu'il a besoin des deux. Et pourquoi cela s'appelle-t-il « paix » ? Et il faut interpréter que lorsque l'on a les deux lignes ensemble, alors il faut élever la ligne de droite au-dessus de la ligne de gauche. Comme il est écrit dans le Saint Zohar, dont l'explication est que la ligne de perfection qui est construite sur le au-dessus de la connaissance est au-dessus de la ligne de gauche. Par cela, on acquiert l'aspect du désir d'aimer le Créateur, et c'est là la vertu du au-dessus de la connaissance. Comme disait mon père de mémoire bénie, il disait, le fait que le Créateur veut que nous le servions au-dessus de la connaissance, le Créateur a choisi cette voie, car c'est la voie la plus réussie pour que les créatures méritent l'aspect d'adhésion. Et alors on mérite l'aspect de paix. Comme il est écrit, j'entendrai ce que dira le Dieu, l'Éternel, car il dira la paix à son peuple et à ses fidèles, et qu'il ne retourne pas à la folie. Il s'ensuit que l'inclusion des deux lignes est appelée paix, et c'est la ligne médiane dans la Kedusha. Tandis que dans la contrepartie de la Kedusha, cela s'appelle les eaux de la querelle, car ils ont prolongé sur eux des eaux qu'ils n'avaient pas besoin de prolonger, ce qui s'appelle les eaux de la querelle, et ils s'en sont rendus impurs. L'explication est que la contrepartie de la Kedusha a élevé la ligne de gauche au-dessus de la ligne de droite, c'est-à-dire qu'ils ont dit exactement l'inverse de la Kedusha. La voie de la Kedusha, c'est que l'on a besoin de l'intérieur de la raison, qui s'oppose à ce que dit le au-dessus de la connaissance. C'est pour cela qu'il faut utiliser et s'occuper de la ligne de gauche. Ce n'est pas parce qu'ils veulent aller dans la ligne de gauche et écouter sa voix, mais au contraire, ils doivent utiliser et s'occuper de la raison afin d'avoir un endroit pour aller au-dessus de la connaissance. Et qu'ont fait ceux de la contrepartie de la Kedusha? Ils ont prolongé la ligne de gauche pour qu'elle domine la ligne de droite, c'est-à-dire aller dans l'intérieur de la raison. Et cela, c'est vraiment l'impureté, car l'impureté dans le travail s'appelle l'obtusion du cœur, c'est-à-dire que le désir de recevoir bouche le cœur, de sorte que la Kedusha ne peut pas entrer dans le cœur à cause de la disparité de forme. Et de ce fait, il y a dispute avec le Créateur. Pourquoi le Créateur ne leur donne pas le bien et le délice, ce qui est l'opposé de la paix? C'est pourquoi il faut s'efforcer d'aller dans l'aspect de croyance au-dessus de la connaissance.

de Soulam Amé Dregod, les degrés de l'échelle. Son désir est de faire du bien à ses créatures. C'est la pensée de la création. Le Créateur a créé la créature pour amener cette créature à l'état le meilleur. Qu'est-ce que le meilleur état? Nous ne savons pas. Aux yeux du Créateur, cela s'appelle le meilleur. Pour l'amener à cet état, l'homme doit passer par une préparation. La préparation, c'est que l'homme absorbe en lui-même, qu'il intègre en lui toutes les qualités du Créateur et aussi les qualités opposées à lui. Et alors, dans un kli, composé de ces deux qualités opposées, il aura la possibilité de sentir ce qui est bon et bienfaiteur. Car rien ne peut être compris ni ressenti, sauf depuis son contraire. Ça veut dire, face à chaque bonne sensation, il doit y avoir une mauvaise sensation. Et cette mauvaise sensation soutient précisément la bonne sensation et lui donne toute sa beauté et tout son remplissage. Pour amener l'homme à l'état le meilleur, il faut donc le faire descendre à l'état le plus mauvais et peu à peu le rapprocher du bien que l'homme choisisse par lui-même à chaque étape, dans chaque état où il se trouve, ce qu'est le bien et ce qu'est le mal, quelles choses appartiennent à la lumière et quelles choses appartiennent à l'obscurité. Et le libre choix, dans la ligne médiane, apporte en fait à l'homme de nouveaux kélim. Et alors il se construit et arrive à la perfection, à l'éternité. Il ressort que tout notre chemin est un chemin d'échelle des degrés, une échelle d'état où nous nous améliorons, notre sensation, notre compréhension de ce dans quoi nous nous trouvons, dans quel état, dans quel lieu et dans quoi, en qui nous nous trouvons. Et peut-être faut-il le dire autrement, que l'état de l'homme est toujours composé de deux degrés, l'état précédent et l'état suivant. Et l'homme se trouve entre les deux, l'état suivant peut attirer l'homme vers lui, l'état précédent pousse l'homme en avant, par les souffrances. Alors, deux degrés, un degré plus élevé que je n'ai pas encore atteint, peut m'attirer parce qu'il m'éclaire que là-bas, ce sera bon pour moi, que j'atteindrai ce degré, l'état suivant, et l'état précédent me pousse par les souffrances, car j'ai découvert qu'il n'y a en lui rien de bon et que tout est obscurité. C'est ainsi qu'on fait avancer l'homme. Et le choix de l'homme, c'est de sentir plus vite et plus efficacement l'obscurité dans le degré inférieur et de sentir la lumière dans le degré supérieur. Et par cela, il raccourcit le temps du passage entre un degré et un autre degré. Comment ces deux degrés sont-ils reçus dans l'homme? Dans l'homme, ils ne sont pas reçus seulement comme un degré qui l'attire et un degré qui pousse, qui attire devant et pousse derrière. Mais dans l'homme, ils sont reçus à l'intérieur de droite et gauche, deux forces opposées. La gauche, c'est la nature de l'homme, et la droite, ce sont les qualités du degré supérieur qui sont incluses dans l'homme.

0: Cela s'appelle les qualités du Créateur, depuis l'état le plus inférieur jusqu'à l'état le plus élevé. L'homme passe sur l'échelle des degrés. Et chaque degré est ainsi inclus du supérieur et de l'inférieur et de la droite et de la gauche. L'homme qui passe par tous ces degrés est comme une boîte vide. Dans le degré où il se trouve, ce degré lui fournit tout le remplissage. Et donc, nous appelons la Neshama l'homme qui se trouve dans un certain degré, du nom de ce degré. Et ainsi, l'homme change de nom, change de mazal, change de lieu, change de nom, change de mazal, et ainsi de suite. Ça veut dire, le degré lui-même détermine toujours tous les remplissages qu'il y a dans l'homme, l'intellect, le sentiment, la capacité, tout. Tandis que ce qui reste dans l'homme, c'est ce qu'on appelle les 10 sphirotes originelles, qui sont les mêmes chez tous. C'est pourquoi l'homme ne doit jamais se soucier de garder ce qu'il a, ni de rester dans un certain état, car il n'a aucune donnée, sauf la structure de la Neshama qui est fixe. Mais tous ces remplissages sont toujours remplaçables. C'est pourquoi la tendance doit être de passer le plus vite possible d'un degré à l'autre, quel que soit le remplissage en moi. Car dans chaque degré plus élevé, je recevrai un remplissage plus grand en quantité et en qualité. Mais pour passer d'un degré à un second degré, je dois me débarrasser du degré précédent, vouloir m'en nettoyer, vouloir recevoir un remplissage plus élevé. Et c'est ici, en fait, tout le problème. Car si je suis encore avec le remplissage actuel, comment vais-je vouloir recevoir un remplissage plus élevé? Il est différent, il apparaît opposé à l'homme qui se trouve dans un degré plus inférieur, au point que tout simplement, il n'est pas d'accord. C'est comme un enfant et ses parents. Lui veut jouer, il veut recevoir ce qui lui semble bon à son degré. Et on l'oblige à changer et à travailler dur. Et on lui dit, regarde, être comme ceci ou comme cela, c'est une bonne chose. Lui ne voit pas comme un bien d'étudier 20 ans, puis d'avoir un certain métier, puis de travailler ensuite chez quelqu'un. Il ne voit pas cela comme un bien. Pour les parents, cela semble bon. Ils ne comprennent rien et à la vie. Sa vie à lui, ce sont les yeux et tout. Ils ne comprennent rien à cela. Ils n'ont aucun intérêt pour cela. Ainsi, sommes-nous dans chaque degré, face au degré supérieur et encore pire. Car dans la spiritualité, la différence entre les degrés est vraiment une opposition entre eux. Rien de ce qui existe dans le degré inférieur ne convient et s'est opposé au degré plus élevé. Quand nous étudions le Talmud des 10 séphirotes, comment les choses s'enchaînent, comment les degrés descendent du Créateur jusqu'à ce monde, alors nous étudions et nous voyons que chaque degré engendre, que lorsqu'un degré engendre un degré plus inférieur, il se retourne. Il cesse vraiment lui-même et c'est semblable au grain que l'on met dans la terre. Il doit pourrir complètement pour qu'un arbre pousse de lui quelque chose de nouveau. C'est pourquoi passer entre un degré et un autre degré, c'est comme passer chaque fois un certain abîme, sauter par-dessus quelque chose où il n'y a pas de passage doux d'un état à l'autre. Et le moyen ou la méthode pour passer s'appelle au-dessus de la raison. Au-dessus de la raison, ça veut dire que ma raison, c'est ce que je sais, pense et vois maintenant, dans le degré actuel. Tout cela est ma raison. Tout cela est mon remplissage dans ce degré. Je dois, pour ainsi dire, l'écraser et vouloir recevoir un remplissage supérieur. Comment est-ce possible? Le moyen d'acquérir la raison supérieure s'appelle Bina, la qualité de Bina, la qualité de Hafetz Hesed, où l'homme cesse complètement d'être receveur. Il cesse de sentir, de se mesurer dans les kélim de réception. Ça veut dire qu'il n'utilise pas sa nature et s'attache au supérieur comme un embryon. Ça veut dire qu'il neutralise ses kélim de réception et veut simplement être connecté au supérieur. Par cette méthode, dans ce saut de la raison inférieure vers Hafetz Hesed, vers Bina, vers les qualités de Bina, puis ensuite vers la raison supérieure, où il reçoit déjà, travaille avec les kélims de réception à un degré plus élevé et reçoit un remplissage. Ce sont en fait les étapes de la marche. Elles se divisent certainement en beaucoup, beaucoup de sous-étapes. Il y a là une technique spéciale pour les traverser. Mais c'est en fait le chemin que l'homme traverse chaque fois, depuis l'inférieur, depuis un degré inférieur, vers un degré plus élevé, et encore plus, car tous les degrés sont opposés l'un à l'autre. Et dans chaque degré, il y a aussi une position entre l'éclat et la lumière, entre la nature de l'homme et le remplissage qui s'y trouve. Et alors l'homme, peu à peu, arrive à un état où il prend, rassemble en lui-même toute sa nature opposée au Créateur et toutes les qualités du Créateur et de ses deux atteintes opposées en lui, naît en lui un cli capable de recevoir la pensée de la création, faire du bien à ses créatures. Ça veut dire ces choses que nous traversons, des choses opposées, des choses grises ou des choses bonnes où chaque fois leur contraste est ressenti de plus en plus, ces choses sont nécessaires. Et nous voyons aussi comment l'humanité traverse cela sous une forme animale. Il y a aussi des choses bonnes ou mauvaises pour l'homme qui vivait il y a plusieurs milliers d'années et aujourd'hui aussi, jusqu'à quel point les choses deviennent, la vie devient plus polaire, plus extrême dans la vie, dans les sensations, dans les états, jusqu'à ce que l'homme ressemble toutes les impressions et puisse vraiment sentir le but de la création. Il devient comprenant, il devient ressentant, il devient prêt à sentir l'éternité et la perfection. Le cli pour sentir l'éternité et la perfection doit être un cli opposé. Manque d'éternité, manque de perfection, manque total de remplissage. On ne peut pas donner cela à l'homme, car par cela, il s'annule complètement. Et c'est pire que la mort. Mais ici, nous devons donner à l'homme ses kélims sous une forme où il sait comment agir à partir d'eux. C'est pourquoi, peu à peu, on enseigne à l'homme comment travailler avec les kélims les plus mauvais, traverser les états les plus difficiles face aux états les meilleurs. Notre chemin, malgré tout, est composé de deux rails opposés, la ligne droite et la ligne gauche. Et être sauvé de chaque état, avancer, cela se fait seulement par au-dessus de la raison. Ça veut dire vouloir que la force supérieure m'attire du degré où je me trouve maintenant vers un degré plus élevé. Et là-bas, j'aurai une autre vie, une autre raison et une autre sensation, un remplissage différent, car dans chaque degré où je monte avec ma boîte vide. Et là-bas, je reçois un remplissage. C'est ce qu'on appelle chaque jour l'homme est nouveau. Alors, ce que nous devons, en fait, retirer de l'étude, retirer de notre travail, c'est l'effort. La yegiya, ce que nous essayons ici et là de donner, c'est seulement une seule chose. Au bout du compte, que la force supérieure m'attire vers un état plus supérieur, et là-bas, je recevrai un autre remplissage, un nouveau remplissage, un remplissage meilleur. Y a-t-il des questions? Il écrit là-dessus, à travers les versets, la force du déluge, la force du renforcement, c'est en chemin, nous verrons ça. Et maintenant, les amis, partageons nos impressions de la leçon et qu'en tirons-nous pour notre travail dans la dizaine? Oui, chaque fois, il nous faut vouloir nous élever à un degré plus élevé et parvenir à un nouvel intellect, une nouvelle vision, un nouveau remplissage. Et c'est toujours posé à notre degré actuel. Oui, la leçon explique vraiment l'article. On peut vraiment tout comprendre davantage par rapport à notre situation où nous sommes sur cette échelle et pourquoi il nous faut donner. Et lorsqu'il est possible de donner, alors nous découvrons le degré corrompu. Oui, c'est exactement comme l'a dit le Rav, que notre partie, ce sont des états. Et dans chaque état, nous progressons, tout comme nous l'avons entendu du Rav, que nous recevons toujours à la fois la lumière et les ténèbres. Et la chose supplémentaire qu'il explique, c'est à quel point il est important de recommencer à nouveau. Et tous les états et toutes les clarifications, il ne faut recommencer à nouveau avec qu'est-ce que l'amour des amis, qu'est-ce que l'amour du Créateur. Oui, l'État, même si c'est les ténèbres, c'est aussi de l'avancement. C'est aussi une occasion de faire quelques clarifications, de comprendre, de clarifier à quel point c'est important la prière et la connexion, et principalement maintenant, avec le congrès qui vient, nous ressentons une responsabilité à l'égard des amis.
1: Il
0: faut faire des efforts pour nous connecter. Est-ce qu'on réussit avec la lumière? Parlons de...
1: Il
0: faut voir où nous sommes. Et là, le Rav nous dit dans la leçon qu'il n'y a qu'à partir des états les pires qu'une personne ressent que c'est l'état pire qui peut parvenir à un bon état. C'est une chose et de son opposé. Alors, il faut être heureux de tout, même si on est entre les degrés, même si on était dans un état où on sent qu'on est dans un abîme. Il faut voir comment s'accrocher à ça. Et puis là, il est dit qu'il faut aller au-dessus de la raison. Et au-dessus de la raison, c'est contre quoi? C'est contre les eaux troubles. La question de qui et de quoi? Oui, ces questions-là, de qui et de quoi? Alors, quel est ce travail pour nous? C'est le déluge qui nous tue, comment être au-dessus de l'eau et de voguer par-dessus. Et la dizaine nous aide à être au-dessus de l'eau et c'est un article merveilleux. Prenons-le au congrès où on va pouvoir tout clarifier. Ce sera merveilleux. Et ici, le Rav dit aussi très merveilleusement que on n'a pas à nous soucier du remplissage, comment nous nous ressentons. On n'a pas à le maintenir et à le sauver parce que nous sommes d'un degré à l'autre. Et d'un degré à l'autre, il faut tout laisser aller et passer d'un degré à l'autre et vraiment attraper le prochain degré, entrer dans une plus forte connexion entre nous chaque fois. Et là, ensemble, on s'élève à la sensation de Bina. Et je souhaiterais que ça arrive de cette façon-là. Oui, alors, ces questions-là, de qui et de quoi, ce que la Sitra demande, tout ça, c'est dans la raison, et ça se connecte à ce que nous avons entendu par rapport aux lignes, qu'on veut adhérer à la ligne du milieu avec les amis et accélérer le temps, et que cette ligne, vraiment, elle est au-dessus de la raison. Et ça permet d'adhérer aux amis, au groupe, au créateur, au-dessus de tout. Oui, comme le Ravache l'écrit et nous l'explique, pour nous élever au-dessus de la raison, nous avons besoin de la raison, des états avec lesquels travailler. Là, en fait, la façon dont moi je me ressens, il faut être reconnaissant pour ces états-là. Et l'ami reçoit toutes sortes d'états dans la dizaine, dans le groupe, et pour nous aider les uns les autres et en être reconnaissant et parvenir à la connexion au-dessus de la raison. Et maintenant, nous allons passer à la prochaine partie de la leçon, mais auparavant, nous allons chanter une chanson ensemble.

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1: Nous allons revoir une leçon de Tess avec le Rabash. L'étude des 10 Sephirot, le volume 2, la partie 5, le point 47, dans la lumière intérieure, Or Pnimi. Et le point 47, Or Pnimi, en commençant par, nous allons maintenant expliquer les aspects masculins et féminins. La deuxième phase est simple, puisque maintenant, elle retourne à être Mati Keter, et à ce moment-là, ce n'est plus Mati Okma et Esed, et ou Mati Gvura, et non pas Mati Tiferet, et Mati Enetsa, et pas Mati Erod, et Mati Yesod, et pas Mati Malhut. Et là, ça se répète comme au début. Et continuons avec la leçon du Rabash. Il y a un mâle dans les rishimot de revêtement. Alors, comme il est ici, il y a deux. Et puis, il y a Keter et Sag qui sont similaires à Chokma de Hab. Alors, tout comme là-bas, Chokma de Hab a formé un couplage, un accouplement avec les deux bêtes pour le degré inférieur, appelé Bina. De même ici, le récipient de Keter, qui a 3-2, a formé, a fait un accouplement sur la paire de Rishimo 3-2. Pour son inférieur, qui ici est appelé 3-2 de l'inférieur, qui est Chokma. Ah, pardon, ici, le degré inférieur s'appelle Chokma. Quoi? Bon, ben, nous verrons sous peu ce qu'il arrive. Il vient nous dire que ce niveau issu de Keter est constitué du masculin et du féminin. Le masculin provient du masculin de la phase 3 du revêtement. L'épaisseur appelée féminin provient de la phase 2 de l'épaisseur. Il s'avère que le niveau issu de Keter au degré inférieur, appelé Chokma, comporte là le masculin et le féminin. De qui? De la lumière elle-même. Contrairement à l'union qui s'est faite dans le récipient de Chokma de Hab, pour les besoins de son niveau inférieur, appelé Bina, qui est appelé uniquement masculin. Il l'appelle Vak, car il est le receveur du niveau du supérieur. Il est appelé Vak. Tandis qu'ici, il dit masculin, féminin. Pourquoi? On pourrait dire que là-bas, le masculin n'était que la phase 2 du revêtement. La phase 2 de revêtement ne mérite pas de nom dans la phase 2 de l'épaisseur. Le degré supérieur est toujours incorporé dans le degré inférieur. Contrairement à ici, la phase 3 du revêtement est importante. Et si elle provient de la phase 2 de l'épaisseur, cela est également important, même s'il ne s'agit pas du même type de revêtement. C'est pourquoi il considère ici au niveau qui a émergé de Keter vers Chokma, qu'il y a là du masculin et du féminin. Non, cela ne ressemble plus à la lumière de Chokma, qui a fait un accouplement dans le Partouf Ab pour les besoins des Bina, du Partouf Ab. Et il y a autre chose, c'est que nous avons appris là-bas que Chokma a donné à Bina, c'était la phase de Vak, puisque dans Bina, cette Chokma a la phase 3 du revêtement. Et ici, dans ce qu'on voit, que donne-t-il à celui d'en bas, appelé Chokma? Au moment où il s'agit de la phase 3 du revêtement, cela ne ressemble pas non plus à ce qu'il y a là-bas, c'est clair? Je recommence. Nous allons maintenant expliquer. Nous allons maintenant expliquer le masculin et le féminin du récipient de Rochma. Le masculin et le féminin dans le récipient de Keter s'unissent, s'accouplent et engendrent un masculin et un féminin à leur image. Le masculin est issu de la forme du masculin. Maintenant, de quoi parlons-nous? Qu'ils ont engendré un masculin, un féminin. D'où? Du 3-2. Le masculin est issu de la forme du masculin, c'est-à-dire la phase de Vak Sangar. Il s'avère qu'il l'appelle par le nom de Vak, le masculin. Ne vous précipitez pas, le masculin. Pourquoi? Non pas pour la raison comme dans le récipient de Bina de Ab qui s'étend à partir de Chochma de Ab que nous avons dit s'appeler Vak parce qu'il est une descendance, mais pour une autre raison, puisque le vêtement ne peut s'illuminer qu'à partir de Vak, comme nous l'avons appris du Partouf Ab. Le fait que Keter se trouve sous le roche de Ab ne permet pas à la lumière de Keter d'illuminer, car il n'y a pas de phase 4 d'épaisseur là-bas. De même, nous apprenons dans Sag que la lumière de Ab, qui a émergé de Ab, se trouve sous le roche de Ab à ce moment-là où il y a la phase 3 du revêtement qui ne permet pas à Gar d'illuminer seulement Vak. Il savait alors pourquoi l'appelle-t-on Vak, quoi? La descendance qui est née de lui d'une manière différente en raison du revêtement. Ce n'est pas comme là-bas où la lumière de la descendance s'appelle Vak. Continuez. Mais en raison du revêtement ou en raison du fait d'une descendance? Ici, en raison du revêtement. Alors, il nous explique donc, puisque la partie postérieure de la lumière de Chochma, qui se tient sous Malchut du roche de Hab, est tournée vers le bas, en direction des êtres émanés dans le gouffre. Par conséquent, le masculin de Keter n'a que Vak Sangar. Et là aussi, il y a quelque chose à considérer. D'après ce que nous avons appris, cela implique, comme nous le disons, que seul Vak illumine, c'est-à-dire vers les inférieurs, car dans le partsouf, non. Mais si tel est le cas, il faudra alors étudier la descendance née de la phase 3 du revêtement. Que peut lui donner la phase 3 de revêtement? Seulement Vak. Et cela peut résoudre la première question. Et pour cette raison, le mâle qui naît de lui n'a que Vak sans gare, qui ne lui donne pas plus. Et qui ne donne pas? Qui ne donne pas? Qui est l'obstacle? Qui l'empêche? La lumière d'Ab qui se tient sous Malchut du roche de Ab. Comme elle n'a pas la phase 3 d'épaisseur, elle ne permet pas d'illuminer les inférieurs, seulement Vak. Je vais dire ce qu'il demande. Si nous apprenons que dans le récipient de Chochma de Ab, il y avait un accouplement sur deux bêtes, alors nous apprenons que dans le récipient de Bina, il y a un niveau de phase 2. Pourquoi? Parce qu'il est affaibli. Pourquoi? Parce qu'il est né de deux bêtes. Cela implique donc que le niveau issu de 3-2 devrait atteindre le récipient de Chochma également à 3-2. Maintenant, s'il s'agit bien de 3-2, demande-t-il, y a-t-il une différence entre le garde entre le 3-2 dans le récipient de Keter et le 3-2 du récipient de Chochma? Alors, il dit donc, Si je devais dire qu'il y a le même niveau 3-2, nous verrons bientôt si c'est le cas. Supposons que ce soit le cas. Il y a une différence. 3-2 dans le cli de Chochma, dans le récipient de Keter, possède Gar. Contrairement à 3-2, dans le cli de Chochma, la lumière de Hab contrôle là, afin que le cli de Keter ne donne pas Gar vers le bas. Il s'avère qu'ils restent dans Gar et qu'ils n'ont que Vak. Là, nous avons appris qui est la femme dans le récipient de Bina. Quelle est la réminiscence qui est restée dans la première expansion? Et ici, ne considère pas cela comme masculin, seulement ce qui n'est pas féminin. Mais que considère-t-il comme féminin? Cela implique la phase 2 d'épaisseur. Il se pourrait qu'il veuille considérer une foison, mais en pratique. Ici aussi, nous devons dire la même chose, à savoir que dans le récipient de Chochma aussi, il est resté une réminiscence du Partsouf Ab. Tout comme il est resté une réminiscence du Kli de Bina de Ab dans le Partsouf Galgalta. La même chose, aucune différence. Et pour cette raison, le masculin qui naît de lui n'a que Vak sans Gar. Le féminin de Keter donne également sa forme au féminin qui est né d'elle, ce qui est la phase de la lumière de Bina. Après cela, le récipient de Keter est raffiné et tourne son antérieur, panim vers le bas, ce qui signifie qu'il est raffiné à la phase 1 et donne ses trois lumières au récipient de Chochma. La phase 3 du revêtement est-elle maintenant raffinée? Il ne le dit pas ici. Que dit-il? 2-1. Mais ici, nous devons dire que la phase 3 du revêtement a également été raffiné à 2. Et il semble qu'il ne le dit pas ici, mais nous verrons plus loin. Qu'est-ce qui est écrit ici? Ce qui signifie qu'il est raffiné à la phase 1 et donne ses trois lumières au récipient de Chochma. Ce sont le masculin, qui est le Vak de Chochma, puisque la phase 3 du revêtement n'illumine que le Vak de Chochma, et le féminin qui est la lumière de Bina, qui provient de la phase 2 de l'épaisseur, et le niveau de la phase 1, qui est la lumière de Chesed, contenant les 7 sphirotes inférieures. En d'autres termes, c'est exactement comme nous l'avons expliqué dans l'émanation de Zon du récipient de Bina dans le Partsouf Ab mentionné ci-dessus. Mais la seule différence est qu'ici, tous les degrés sont descendus et toutes les phases de lumière dans le récipient de Bina de Ab se trouvent ici dans le récipient de Chochma. Oui, mais comme je l'ai expliqué plus tôt, il y a une différence. Là, Bina n'a pris que Vak, qui est le niveau de la phase 2. Ici, elle a pris Vak de la phase 3. Ce n'est pas vraiment la même chose. La seule question est, comment considérons-nous le masculin et le féminin du cli de Chochma? Nous le verrons sous peu. Alors maintenant, qu'en est-il du récipient de Bina? Il dit donc quelque chose de nouveau. Et le récipient de Bina est incorporé ici au récipient de Chochma. Par conséquent, ce qui reste Il reste des réminiscences de zones de l'époque où il se trouvait dans le Partsouf Ab avant le deuxième départ. Il demeure dans Bina. La Bina a été incorporée au récipient de Rochma. Les récipients de zone datent de l'époque où il se trouvait dans le Partsouf Ab avant le deuxième départ. Il s'avère que même si je dis que Bina est incorporée dans Rochma et que Bina est incorporée dans Rochma, nous avons un temps passé, la phase du revêtement, comme nous l'avons appris dans le Partsouf Ab, qu'elle a une étendue, un vêtement, qu'elle a un enregistrement du revêtement dans le Partsouf Galgalta. De même, dans Bina, les enregistrements de Sag sont restés tels qu'ils étaient dans le Partsouf Ab. Ce qu'il dit, c'est « mais ils ne méritent pas de nom, puisqu'ils sont égaux aux zones dans le récipient de Rochma ». On pourrait dire ce qui est encore plus important, que le zone dans le récipient de Rochma ne mérite nécessairement pas de nom avec la phase intérieure.
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3: Le Vav du Hei, Yesod l'a pris, et le Dalet du Hei, Malchut l'a pris. Exactement ainsi, ils se sont accouplés ici dans le Partsouf de Bina, dans le Partsouf Sak. Qui s'est accouplé les zones dans le Kli de Chochma? Et ils ont aussi engendré un seul Hei, qui est descendu avec les sept inférieurs, de Kli en Kli, jusqu'à ce qu'il arrive au Kelim de Yesod et de Malchut. Le Vav qui est en lui, Yesod l'a pris, et le Dalet qui est en lui, Malchut l'a pris. Et voici qu'on est expliqué. Les quatre masculins et les quatre féminins dans les Kelim de Disfirot, du nouveau partif ici, du niveau de Bina, du niveau de Sag. Car le masculin du Kli de Keter, disons, éclaire la prina de Vak de Chochma. Et le féminin de Keter, c'est le niveau de Bina. C'est simple. Bet, Gimel Bet. Et le masculin et le féminin dans le Kli de Chochma, c'est aussi Vak de Chochma. Pour le masculin, qui se prolonge de Gimel de Itlapshut, et le niveau de Bina pour le féminin, qui se prolonge de Bet de Aviot. Il demande. Et même si partout, les engendrements sont considérés comme prina de vague par rapport à leurs engendreurs. C'est pourquoi nous avons appris que le zivouk fait dans le Kli de Chochma sur deux bétim dans le Partsouf Ab. Donne à Bina, je dis vague du masculin, ça s'appelle ainsi, car l'inférieur prend vague par rapport aux engendreurs. Malgré tout, ici, dans le Partsouf Sag, puisque le masculin de Keter, la prina de Itlapshut, Gimel de Itlapshut, sa lumière est immense et grande. Et ce qu'on appelle Vak de Chochma, c'est à cause des Choraim, de la lumière de Chochma dans le Roche, qui domine sur lui pour ne donner que Vak. Et donc son engendrement est aussi considéré comme Vak, comme lui, puisqu'il vient dans le Kli de Chochma qui n'a aucun Achoraim. Que demande-t-il ici? Et même si partout les engendrements sont considérés comme prina de vague par rapport à leurs engendreurs, ce qui n'est pas le cas ici, ou ici, le kli de chokhma. Le kli de chokhma, je ne dis pas qu'il reçoit vague. Que dit-il ici qu'il reçoit vague? Quelle est sa question? Nous disons qu'il a vague du masculin. Et du côté du féminin, il a la prina de Bina. Alors il demande, pourquoi ne considère-t-il pas vague pour une autre raison? Vague, c'est vague, il n'y a pas à quoi dire. Il dit vague, pourquoi ne dit-il pas vague? C'est vague, il dit vague du masculin. Mais si la question est autre, pourquoi là-bas? Dans le zivouk fait dans le kli de chokhma de Hab. Et cette lumière sort vers Bina. Il dit qu'elle s'appelle Vak, parce que c'est un engendrement. Pourquoi ici aussi ne dit-il pas qu'elle s'appelle Vak du côté de l'engendrement? Il demande cela. Étudiant, pour la même raison, il demande sur la raison. Rav. Mais qu'est-ce qui s'appelle Vak pour une autre raison? La réponse est très simple. Car ici, ce n'est pas semblable là-bas où ça s'appelle Vak, du côté de l'engendrement, du côté de la diminution. Car ici, une question se pose. Est-ce un engendrement, oui ou non? Ou bien la règle est annulée, ou bien elle n'est pas annulée. Je suis obligé de dire que c'est un engendrement. Il n'y a rien à dire et je suis obligé de dire que la règle n'est pas annulée. Si oui, la question revient, pourquoi ne la considère-t-il pas comme vague? Il répond ainsi. Il veut indiquer ici qu'il y a un avantage qui n'existe pas dans le kli de Bina. 1. D'abord ici, ce qui vient du masculin de Keter, c'est Gimel, un degré plus élevé, ce qui n'est pas le cas dans Bina qui a reçu de Chochma. Là-bas, ce n'était que bête. Donc la lumière est très satisfaite, mais quoi? Elle ne peut pas éclairer dans le kli de Keter quand il y avait la domination de Keter, mais seulement Vak, du côté des Achoraim, de la lumière de Hab, qui se tient sous le roche de Hab, tant qu'il y a Gimel de Hitlapshut, elle ne laisse pas Chochma éclairer, il y a Choral. Et donc il s'ensuit que quand Gimel de Hitlapshut, la lumière qui vient de lui, descend vers le kli de Chochma, la domination de son kli n'existe déjà plus. Les Choraim sont déjà annulés. J'ai déjà un avantage que quelque chose peut recevoir une préférence par rapport à ce qu'il recevait du masculin. De même, le kli de Bina, même s'il est un engendrement, a aussi un avantage. Car, dans le Partsouf Ab, il y avait Gimel de Aviud dans le kli de Keter. Et qui avait-il dans le kli de Chochma? Bête de Aviut. Il reste là un réchimo de Bête de Aviut. Le réchimo de Bête de Aviut aide la prina de Bina qui a reçu le Bête de Keter pour ne pas lui donner, car tout comme engendrement, il y a ici un avantage sur ce qui existe dans le Partsouf de Bina, dans le clé de Bina du Partsouf Ab. Quelle était la question? Pourquoi ne dit-il pas, selon la règle connue, que le zivouk que l'inférieur reçoit du supérieur, qui s'appelle engendrement, s'appelle vak. Et ici, il ne le considère pas ainsi. Mais comment appelons-nous vak de chokhma? Pourquoi dit-il que là, ça s'appelle vak, du côté du fait qu'il reçoit de Gimel de Hitlapshut? De Gimel de Hitlapshut, ça s'appelle Vak, du côté de Hitlapshut. Alors la lumière de Ahab ne le laisse pas éclairer. Pourquoi faut-il toutes ces choses? C'est simple. C'est un engendrement comme Bina qui est un engendrement du cli de Chorma, du partsouf Ahab. Réponse. Il dit ici que ce n'est pas semblable là-bas, l'engendrement, l'inférieur, le cli de Chorma, à une aide qui n'est pas semblable là-bas. Donc il ne peut pas dire vac pour qu'on sache que ce n'est pas semblable là-bas. C'est-à-dire, premièrement, ce qu'il reçoit de vac du masculin, il reçoit vac de Chorma, Gimel de Itlapshut. C'est une grande lumière. Ce qui n'existait pas dans le cli de Bina, qui a reçu de quel Birina? De Beth. Ici, de Beth de Gimel. Gimel est une grande lumière. Un. La même langue, il a reçu un encouragement de son cli. Quand cette lumière était là, quand elle était matine en Keter, il y avait domination de la lumière de Ab sur le cli de Keter pour qu'elle n'éclaire pas que Vak véritablement. Il y avait les Achoraim de la lumière Ab dominant sur le cli de Keter, Keter de Sac. Mais quand elle est descendue vers Chorma, sur Chorma, la lumière de Ab ne domine pas, mais c'est un Toram, donc il y a ici une aide du cli de Keter. Pour qu'il ne s'appelle pas engendrement là-bas.
1: Le niveau de Bina qui Chorma de Sag reçoit dans le cli de Keter de Sag, Bedoviut est appelé aussi engendrement, et la raison qu'il y a une aide, quelle aide? Là-bas, il nous dit, quand elle est descendue à Beth de Oviut, au cli de Chorma, il nous dit, c'est compliqué, il dit, comme dans le cli de Chorma, il reste Beth de Itlapshut, du partsouf Av, Gimel était enquêteur de Av, Beth était Chorma de Av, ainsi il reste ce Réchimo qui aide également, afin que cette Prina Beth ne reste pas véritable vague. Pourquoi c'est compliqué? C'est la même chose là-bas. Beth de Chorma est descendue à Beth de Bina. Bien qu'il y ait un Réchimo, nous disons que c'est appelé un engendrement de toute façon. Et ça, c'est un peu compliqué, cette explication. Quelle est la question? Pourquoi nous apprenons que le Zivug sur Beth du cli de Chorma, au cli de Bina, il l'appelle la lumière du mal, pour Fak, et le Réchimo qui reste de la première Itpashtut, la première expansion dans le cli de Bina, est considéré uniquement comme la lumière de femelle. C'est vrai que c'est gare, mais femelle. Oui. Pourquoi Nekeva, femelle? Parce que c'est qu'un Réchima. Il s'en suit que le niveau de Bina, l'étage de Bina, est appelé Vak. C'est pas la même chose ici, dans le Partsouf Sag. Il demande pourquoi je ne dis pas que Bina, que Chorma, qui a reçu du Zivug, qui est sorti du cli de Keter sur Gimel Bet, il dit Gimel est appelé Vak, qui vient de Itlapshut, et Bet reste dans Bina. Et Bet descend à Chorma. Et il ne dit pas que c'est appelé Vak à cause de l'engendrement. Il répond que les deux cas ne sont pas les mêmes. Ici, je l'appelle Vak, qui vient de Itlapshut.
4: le sens, c'est quand la lumière illuminée dans le kli de Keter, on dit qu'est-ce qui peut être pour les inférieurs seulement vague. C'est pour cela que la lumière de Gimel, Gimel et Klapshut, qui descend en bas dans le kli Trochma, et dans le kli Trochma, il n'y a pas de Achoraim. C'est pour cela qu'ils ont la lumière de Chochma, appelée vague de Chochma, mais n'est pas appelée engendrement. Pourquoi? Parce qu'il a plus que dans le kli de Bina. La lumière qui est reçue vient de Gimel. Alors, je sais, c'est simple. Maintenant, on passe à la prochaine partie étude entre amis.

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1: שלום חברים.
2: Bonjour les amis. On étudie entre amis, ensemble, l'article Matan Torah, le don de la Torah du Baal HaSulam. Vous pouvez le trouver l'article, ceux qui ont un livre, page 387, les écrits du Baal HaSulam. Évidemment, dans le matériel d'étude, on commence à lire, on va commencer à lire à partir du point 9 et ensuite 10, mais point 8 qu'on a étudié, le Baal HaSulam donne un exemple d'un riche et d'un pauvre. Et le riche nourrit et lui donne au pauvre de l'argent et tous ses objets de convoitise. Et chaque jour, il donne davantage. On ne va pas relire, mais rapidement, pour juste se souvenir, parce que 9 fait référence au point 9, fait référence au point 8. Et à la fin, le riche lui demande, je t'ai donné tous ces cadeaux, j'ai comblé tous tes désirs, est-ce que tu es satisfait? Et il lui répond, non, pas encore, parce que ce serait mieux si tout cela m'était parvenu par mon propre travail, comme à toi. Et ensuite, le Baal HaSulam dit la chose suivante. C'est une règle naturelle que on ressent honte et impatience quand on reçoit un cadeau gratuit. Il dit que c'est une règle dans le monde que celui qui reçoit une certaine honte et est impatient en recevant un cadeau gratuit du donneur, à cause de sa grande miséricorde. Et ensuite, vers la fin de point 8, et de là, une seconde règle. Il n'est pas concevable dans le monde qu'il y ait quelqu'un qui puisse combler entièrement le désir de son prochain, car en fin de compte, il ne pourra pas lui donner le caractère et la forme d'une acquisition propre. C'est seulement avec cela que toute l'expansion se complète dans toute la perfection désirée.

Donc, on lit, on essaye de s'inclure avec le Balasula, à partir de l'union entre nous dans le dizaine, point 9. Deux fois. Combien? 6 minutes, on verra si ça nous suffit, si on en ajoute. On y va. Cependant, il convient que nous examinions l'essence et la source de cette loi naturelle et de qui nous vient ce défaut de honte et d'insoutenabilité que nous ressentons lors de la réception de la grâce de quelqu'un. En fait, cette chose est comprise d'après la loi connue des sages de la nature, que toute branche a une nature, branche est semblable à sa racine. 1. Et tous les aspects pratiqués dans la racine, la branche les acceptera aussi, les aimera, les désirera et en tirera son profit. 2. Et à l'opposé, toutes les notions qui ne sont pas en usage dans la racine, également sa branche s'en éloigne, ne peut les supporter et en est aussi lésée. Et cette loi se trouve entre toute racine et sa branche et ne passera pas. Et de là s'ouvre pour nous une porte pour comprendre la source de l'ensemble des délices et des souffrances qui sont établis dans notre monde. 1. Car du fait que le Créateur, béni soit-il, est la racine de toutes ces créatures qu'il a créées, c'est pourquoi toutes les notions qui sont incluses en lui, béni soit-il, et qui se sont prolongées vers nous par une prolongation directe, nous parfumeront, nous seront agréables, car notre nature est proche de notre racine, béni soit-il. 2. Et toutes les notions qui ne sont pas en usage en lui, béni soit-il, et qui ne sont pas prolongées vers nous par une prolongation directe, mais seulement selon le pôle de la création elle-même, celles-là seront contre notre nature, et il nous sera difficile de supporter. Autrement dit, nous aimons le repos, et nous haïssons beaucoup de mouvements, au point que nous ne faisons aucun mouvement si ce n'est pas pour atteindre le repos. Et cela, parce que notre racine n'est pas propriétaire de mouvement, mais seulement propriétaire du repos. Il n'y a pas de mouvement que Dieu nous en garde, qu'il soit en usage en lui du tout. Et c'est pourquoi cela aussi sera contre notre nature et nous est haïssable. Et de même, nous aimons beaucoup la sagesse, la veillance, la richesse, etc. Car tout cela est inclus en lui, béni soit-il, qui est notre racine. Et c'est pourquoi nous haïssons beaucoup leur inverse, comme la sottise, la faiblesse, la pauvreté, car ils ne se trouvent pas du tout dans notre racine. C'est cela qui fait que nous les ressentons comme répugnants et haïssables, et aussi comme des douleurs impossibles à supporter. Cependant, il convient que nous examinions l'essence et la source de cette loi naturelle et de qui nous vient ce défaut de honte et d'insoutenabilité que nous ressentons lors de la réception de la grâce de quelqu'un. En fait, cette chose est comprise d'après la loi connue des sages de la nature, que toute branche a une nature proche et semblable à sa racine. 1. Et tous les aspects pratiqués dans la racine, la branche les acceptera aussi, les aimera, les désirera et en tirera son profit. Et à l'opposé, toutes les notions qui ne sont pas en usage dans la racine, également sa branche s'en éloigne, ne peut les supporter et en est aussi lésée. Et cette loi se trouve entre toute racine et sa branche
et ne passera pas. Et de là s'ouvre pour nous une porte pour comprendre la source.

0: de l'ensemble des délices et des souffrances qui sont établis dans notre monde. 1. Car du fait que le Créateur, béni soit-il, est la racine de toutes ces créatures qu'il a créées. C'est pourquoi toutes les notions qui sont incluses en lui, béni soit-il, et qui se sont prolongées vers nous, par une prolongation directe, nous parfumerons et nous serons agréables, car notre nature est proche de notre racine, béni soit-il. Et toutes les notions qui ne sont pas en usage en lui, béni soit-il, et qui ne sont pas prolongées vers nous par une prolongation directe, mais seulement selon le pôle de la création elle-même, celles-là seront contre notre nature, et il nous sera difficile de les supporter. Autrement dit, nous aimons le repos, et nous haïssons beaucoup le mouvement, au point que nous ne faisons aucun mouvement si ce n'est pour atteindre le repos. Et cela parce que notre racine n'est pas propriétaire de mouvement, mais seulement propriétaire de repos. Et il n'y a pas de mouvement que Dieu nous en garde qui soit en usage en lui du tout. C'est pourquoi cela aussi sera contre notre nature et nous est haïssable. Et de même, nous aimons beaucoup la sagesse, la veillance, la richesse, etc. Car tout cela est inclus en lui, béni soit-il, qui est notre racine. Et c'est pourquoi nous haïssons beaucoup leur inverse, comme la sottise, la faiblesse, la pauvreté. Car ils ne se trouvent pas du tout dans notre racine, et c'est cela qui fait que nous les ressentons comme répugnants et haïssables, et aussi comme des douleurs impossibles à supporter. Bien, les amis, on a lu ensemble, Wano, j'espère que vous avez eu le temps de dire deux fois. On va passer clip 1, explication du Rav, point 9. Pourquoi il dit que notre racine n'a pas de mouvement? Le Créateur n'est pas en mouvement. Tu sais pourquoi? Dis-moi, quand il y a un mouvement? Tu vois? J'ai pas compris. Il a répondu et il sait, toi non. Comment c'est possible? Un mouvement, c'est un signe qu'un manque existe dans cet objet pour compléter ce manque, pour être satisfait, il fait un mouvement. Autrement, aucun mouvement. C'est pour ça que le Créateur ne fait aucun mouvement, il n'a pas de manque. Mais il y a un manque de données, oui, mais ce n'est pas un manque que nous comptons, considérons comme cause de mouvement. Il fait énormément de choses, c'est vrai, tout ce qui se passe, ce qu'il fait, tu peux dire, il n'y a rien envers lui, il a fait, il fait, il fera tout. Alors, il fait toujours, et nous, on ne fait rien. C'est juste. Mais tout ce qu'il fait, il le fait afin de donner, pas parce qu'il a un manque. Un manque de données, ce n'est pas comme nous comprenons la définition d'un manque. Alors, c'est vis-à-vis du manque et pas des actions, c'est ça? Oui. Disons, quand tu aimes et quelqu'un et tu vas le rencontrer et tu dois, disons, marcher un kilomètre. Si tu marches un kilomètre au travail, c'est une peine. Hein? Ah, je dois aller travailler et encore, c'est malade. Ils vont faire la queue et chacun va me pleurer et toutes ces vieilles et ces vieux-là. Hein? Mais si tu vas rencontrer quelqu'un, c'est très agréable, pas de problème, ça devient une promenade. Quelle est la différence entre une promenade et marcher? Une promenade te fait plaisir. C'est pas considéré comme un travail. Maintenant, si je dois aller quelque part qui est désagréable, alors c'est un travail, c'est à cause de la peine. Alors qu'est-ce qu'il veut dire dans ce point-là? Que de ressembler au Créateur, c'est être comme le Créateur, c'est pas un travail. Tu sais, il y a des personnes très riches, par exemple, veulent travailler comme un simple employé, je sais pas, comme un jeu. Ils payent. Ils font quelque chose, ça leur fait plaisir. Ils payent même. Ils sont satisfaits. Ils n'ont pas travaillé. Travailler, c'est-à-dire contre le désir. C'est ça. Oui. Donc le Créateur ne travaille pas. Bien qu'on appelle ça le travail du Créateur, mais c'est son plaisir, nous corriger, nous remplir. Il faut juste demander. Par cela, tu lui fais plaisir. Nachatroar. Et c'est ce qu'il veut nous expliquer, nous inviter à demander au Créateur de, pour que le Créateur fasse ce travail. Ben oui, c'est ce qu'il attend. Le Créateur attend une seule chose. Il a tout créé, chaque détail. Demande-lui. Demande. Comme s'il n'y a rien. Donne-moi. Aide-moi. Fais. Sans arrêt, sans arrêt. C'est comme c'est écrit, nous n'avons aucune action. Donc les efforts, les souffrances, tout ce qu'on fait, c'est parce qu'on veut faire nous-mêmes. Tu comprends? Maintenant, tu es libre à partir de là, rien à faire, aucun travail. Tu demandes, il fait. Le juste prix et le Créateur fait. Mais dans la réalité, ce n'est pas ce qui se passe. Parce qu'on ne peut pas demander. On ne peut pas demander. On ne sait pas comment demander. Mais celui qui sait, ah ben, sans arrêt, chaque détail, le plus petit, tu veux, hop, tu reçois. Alors comment demander? Comment faire pour qu'il écoute? Le Créateur écoute. Ta demande doit être pour lui apporter satisfaction. Si c'est ton intention, alors lui te donnera tout ce que tu demandes. C'est tout. Et qu'est-ce qui lui fait plaisir? Ce n'est pas important. Quoi. Tu veux 1 million. Demande. Mais pour lui apporter satisfaction. De quelle façon ça lui apportera satisfaction? Le groupe, les amis, l'arvout? Aucun problème. On a entendu qu'être comme le Créateur, ce n'est pas considéré comme un travail. Ce qu'on veut faire maintenant, c'est un atelier 4 minutes. Donnez-vous des conseils comment demander correctement afin de lui apporter satisfaction. Donc, on veut donner des conseils. Ceux qui savent déjà comment le faire, donner des conseils. Comment demander correctement pour apporter contentement au Créateur. 4 minutes. Demander pour les amis, demander pour la société, le groupe, le monde. Commencer par la gratitude et ensuite passer à la demande. Demander, même se forcer à demander, même si on voit que ça, on ne voit pas le résultat, que se crée une liaison, mais quand on commence ce travail, cette conversation avec le Créateur, et ça commence petit à petit, à partir de là, à se clarifier. Je peux dire que je ne sais pas, je ne peux pas. Donne-moi la force, explique-moi, y arrive, donne-moi la possibilité. Comme un enfant et ses parents, il veut toujours quelque chose, il veut beaucoup de choses. Et là, exactement, c'est ce qui se passe, on veut. Atteindre une telle connexion, et si les parents aiment l'enfant, il ressent c'est leur amour et il ne souffre pas. Demander ce qu'il veut nous donner finalement. je pense. C'est ce qui lui fait plaisir. On veut aimer les amis, être ensemble, sa grandeur, donner finalement comme lui, essayer d'être dans cette même fréquence, aimer les amis et demande tout ce que tu veux, mais aime les amis. Et alors, ce sera vraiment une prière, beaucoup. Beaucoup, c'est plus moi. C'est la peine de prière de beaucoup. Et c'est ce qui lui fait plaisir. Le conseil, être ensemble. Être d'accord, il se trouve où? Entre nous. Il a brisé et il veut qu'on reconstruise. Que faire pour cela? Comment s'approcher les uns les autres? Comment ne plus me préoccuper de moi-même et des amis? C'est des choses qu'il faut faire. Pour cela, on a le Rav, on a les sources, le groupe. Comme ça, on travaille. Et ça lui fait plaisir. Gratitude que le Créateur nous permet maintenant de vouloir nous rapprocher de lui à travers les amis, de corriger la racine de l'âme et de réaliser le but de l'existence. Et utiliser l'aide des amis, la dizaine, le groupe. Donc on peut demander aux amis de nous rappeler et rappeler aussi aux amis. Toute la journée, on est autour de cela. Seul, c'est tu es perdu, mais avec les amis, ça devient un travail collectif. Il y a beaucoup d'exemples positifs qu'on peut voir chez les amis. Essayer d'imiter, essayer d'être comme eux, jaloux, et petit à petit. Oui, les amis, on continue notre étude avec les explications du Rav éternel. On passe à un autre clip, numéro 2, s'il vous plaît. Nous voyons ici, dans la mesure où se développe la branche de la racine, c'est uniquement quand la racine se cache, dissimule de plus en plus d'un degré à l'autre, d'une prina à l'autre. Mais la règle est que la racine détermine tout ce qui est dans la branche, dans chaque branche, peu importe laquelle. Ce qui est dans la racine. La branche est satisfaite et le vœu. C'est-à-dire l'éternité, remplissage, plénitude, tout cela. C'est des choses qu'on veut. Maintenant, si c'est le contraire, vide, bassesse, tout ça, bien sûr, qu'on repousse. On ne veut pas. On souffre. Vraiment. Jusque nous haïssons. C'est la règle. Très simple. Racine et branche, on peut voir à tous les niveaux de la création, essentiellement. C'est comme ça qu'on a, comme un aimant, une partie qui, un côté qui nous attire et l'autre pôle qui nous repousse. Degré minéral, végétal et animal, et les êtres humains, s'ils se comportent comme les animaux. Mais l'homme peut ici changer de nature en utilisant la lumière qui ramène vers le bien. Il peut changer ses valeurs et donner une importance à ce qui n'est pas important et le contraire. vice-versa. C'est ainsi que lui-même, pas selon les quatre phases de la lumière directe, car chaque phase vient essentiellement de la phase précédente ou dans les mondes. C'est la même chose, tout se développe aléatoirement. Mais ce qu'on appelle de bas en haut, l'homme même est capable, il faut apprendre où ça se trouve en nous, ce libre choix, cette liberté, déconnecté du Créateur, exactement où on peut vraiment être indépendant. Mais, entre-temps, il dit, jusqu'que on atteigne cette liberté, on existe ainsi comme chaque branche envers sa racine. Et l'indépendance, c'est après qu'on se déconnecte de la racine. Et là, on est indépendant. Et on commence nous-mêmes à décider la forme, le processus, mes fils sont vaincus. On se déconnecte de notre racine. Bien sûr, si je veux être libre, je dois être déconnecté de l'autre. Alors comment? Pourquoi tu es comme ça étonné? Je ne veux pas dépendre du Créateur. Alors pourquoi on veut être en adhésion? Après, tu pourras décider, tu veux, tu ne veux pas. Mais ça doit être à partir d'un libre choix. Mais son désir d'être en adhésion, c'est parce que c'est notre racine. Mais cette décision, tu dois la prendre librement. C'est bien. Encore? Oui. J'ai entendu que tout dépend de l'évolution de la branche à partir de la racine. Et il y a un autre processus de déconnexion jusqu'à mes fils m'ont vaincu. D'une part, ça va dans un sens et je vais dire encore plus. Après qu'on est déconnecté de la racine, on crée la racine, le Créateur, on fait. C'est pas simplement qu'on se déconnecte, mais on le fait. Ben, vous m'avez fait, c'est écrit. Tu comprends? C'est pas, ah, je ressemble, mais on le fait tel qu'on décide la forme qu'il doit avoir au-delà de tout. Au-delà de tout, c'est-à-dire au-delà de tout. Donc, sans arrêt, je corrige mes valeurs, et les valeurs les plus sublimes, je les lis au Créateur, et à chaque degré, je construis Keter de mes valeurs des neuf inférieurs. Et ensuite, les neuf seront encore plus élevés, jusqu'à que toutes les dix sphirot précédentes deviennent un seul point vis-à-vis du degré supérieur. Et encore, neuf inférieurs et l'absolu Keter. C'est comme ça que je fais le Créateur, je construis le Créateur. Donc, plus tu agrandis les amis, bien sûr, oui. Maintenant, mes fils m'ont vaincu. C'est face à ce Créateur que tu as créé. Je dis qu'on fait le Créateur, alors. C'est vis-à-vis des inférieurs, toujours ce qu'on révèle. D'où les kabbalistes connaissent toutes ces règles de la créature. C'est uniquement parce qu'ils l'ont révélé eux-mêmes. C'est la Torah qui est tombée du ciel ou quoi? Comme nous, ils étaient. Ils ont commencé à révéler, à travailler, faire des... ces actions, comme Abraham qui a révélé, a enseigné Adam Arishon et 20 générations entre les deux. C'est ce qu'ils ont révélé, tout ça, c'était cette façon-là. Alors, mes fils m'ont vaincu, c'est chaque fois, à nouveau, oui, et à la fin, le maximum, c'est de qu'on construit le Créateur à partir des connexions, relations correctes entre nous. Le Créateur est comme la règle dans le système de connexion, communication entre nous, un système intégral, réciproque, une complète association. On a entendu le Rav, mais l'homme peut changer de nature en utilisant la lumière qui ramène vers le bien, peut changer de valeur. Et ce qui n'est pas important, donner une grande importance. Et ce qui est important, donner moins d'importance lui-même. De là, on voudrait continuer un autre atelier, 5 minutes, et la question, qu'est-ce que tu ressens qui n'est pas suffisamment important et que tu aurais voulu utiliser te servir de la dizaine pour les rendre plus importants. Chacun, ce qui n'est pas suffisamment important et qu'on voudrait, avec l'aide de la dizaine, rendre plus important. Je ressens que il manque un peu de remercier et gratitude. Je pense que la conscience, enfin, c'est le plus grand cadeau qu'on peut recevoir dans ce monde, être conscient de la sensation du Créateur. Je voudrais remercier le privilège d'être, de pouvoir même avoir de telles pensées, réflexions. Extérieurement et intérieurement, enfin, renforcer mon cadre tout d'abord, me connecter davantage avec les amis, même quand tu es. Et intérieurement aussi. Que ça fait partie. Et que pour toi c'est important, dès que moi c'est important. Que je voudrais donner plus d'importance. D'abord le calme. Et j'aurais même voulu ressentir que je veux atteindre le Créateur dans la dizaine. Exactement comme tu as dit, on a toujours quoi améliorer, avancer. Et justement, dans cet état, je dirais, la prière et connexion avec les amis, c'est ce que j'aurais voulu améliorer et m'approcher davantage à cette prière dans la dizaine. Oui, moi aussi. Je voulais dire que demander au Créateur vraiment pour lui demander un plus grand désir, sa grandeur. Donc, demander, soutenir la prière des amis. Encore, qu'est-ce qu'il me manque que les amis, à quel point ils sont importants, que le Créateur veut justement les amis qui sont là avec toi, et comprendre alors ce qu'il faut faire, aimer vraiment les amis. Ça me manque toujours, la voûte. C'est une chose que seul le Créateur peut donner, mais ça doit venir d'un cœur brisé, d'une véritable prière. Dans chaque demande, il y a un serpent, et nous voulons être tout à fait propres et penser qu'aux amis, seule leur spiritualité, rien d'autre. En cela, on doit être garants les uns des autres.
1: Vraiment,
0: c'est quelque chose qu'on peut obtenir seulement avec les amis, seulement en priant pour les amis, à un désir d'une véritable prière. Ce travail, on a des fois du mal à s'en souvenir. Être toujours autour de cette gratitude et demande et de rester toujours connecté, créateur. Se souvenir que les amis, finalement, c'est la seule chose qui peut me sortir de cet état, de mon désir de recevoir pour moi-même. La seule chose importante dans ce monde.
2: Oui, les amis, maintenant, nous allons passer aux questions et réponses. Mais avant que vous préparez ces questions et réponses, nous voudrions poser cette question. Le Rav, dans le cours, a dit que d'être comme le Créateur, ce n'est pas considéré comme du travail. Donc, être comme le Créateur, c'est comme nous comprenons, c'est être dans la qualité du don. Est-ce que quelqu'un peut donner un exemple, qu'il a fait quelque chose pour la société, et que ce n'était pas pour lui du travail, et que quelqu'un lui donne quelqu'un peut donner un tel exemple de tels efforts dans la société qui n'ont pas été considérés comme du travail, que c'était amusant à faire et que ce n'était pas du travail. Tout le monde est en travail. Oui, génial. Une fois, à un congrès, j'ai dit qu'il y avait une Yeshiva Traverim sur le toit. J'ai vu ça. Et donc, je suis allé. Et le toit était vide. Et ici, il y avait ce cercle d'amis. Ici, il y aura les Yeshiva Traverim. Donc, on a dû mettre les chaises. Et à ce moment-là, j'ai ressenti que la grandeur de cette Yeshiva Traverim qui serait là était si grande que simplement, je me suis trouvé à courir pour porter les chaises. Et je n'ai senti aucune fatigue, etc. Et puis, j'ai senti, attends un instant, qu'est-ce qui me fait bouger comme ça. Et donc, je pensais que c'était la grandeur. Et il n'y avait aucun effort, rien. C'était juste un plaisir d'installer le cercle pour les amis. Oui, quelqu'un d'autre a fait des actions sans effort à l'atelier, s'il te plaît. J'étais le roche de la dizaine. Et pour moi, ce n'était pas comme un travail, c'est un privilège. Tout le fait de pouvoir donner quelque chose à la dizaine, aux amis, et participer dans cet exercice, Baltic 3.
3: Да, говорим, но я по профессии музыкант и много раз играл, выступал.
2: Moi, je suis musicien de profession.
3: В общем-то, но я помню.
2: Souvent, j'ai joué dans le monde extérieur.
3: Большие конгрессы, где вот мы вместе с.
2: Je me souviens de nos congrès, en particulier les grands congrès.
3: Я руководил Дани Вайсфилд.
2: On est ensemble avec le groupe. De musique. Et Danny Weisfeld était le manager du groupe, et donc on a performé, et ça semble comme apparemment C'est la même chose, c'est le même ordre, avec beaucoup d'actions qu'on doit faire, et un planning qui n'est pas facile, et constamment il faut être attentif, il y a beaucoup de pression, il y a... des managers et toutes ces choses, mais tu ne ressens pas que tu travailles, tu ressens que c'est juste que tu es rempli de plaisir du fait d'avoir l'opportunité d'être avec les amis dans le groupe et d'accomplir et de faire partie, d'être un récipient dans les mains du Rav qui donne le cours. Donc un tel vrai plaisir ne peut pas être comparé à quoi que ce soit qui a lieu dans ce monde, dans notre travail. Merci.
4: Hola amigos, en el Congreso de Guadalajara tuve el gran privilegio de peinar a varias de nuestras amigas de otra decena.
2: Bonjour les amis, dans le Congrès de Guadalajara j'ai eu le privilège de venir rencontrer des amis d'autres dizaines. Pour moi c'est un immense plaisir. Et très rapidement je voulais accueillir tous les amis.
4: No se sintió un trabajo, se sintió un placer. Et
2: plus rapidement, encore un ami, encore un autre ami, parce que je ne ressentais pas comme ça, comme du plaisir, du travail. C'était du plaisir, je ne voulais pas que ça se termine, c'était une grande joie pour moi.
5: D'accord, donc on va
2: passer aux questions-réponses. Nous comprenons que si le but est important, alors tout, même ça ne peut pas être du travail, mais juste un grand plaisir. Et pour ça, on a juste besoin que les amis soient grands à nos yeux. Donc, oui, s'il te plaît, oui. Il essaye nord-est.
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7: Здравствуйте, уважаемые преподаватели и дорогие товарищи. Вопрос по отрывку из дарования Торы. Если покой и отдача соответствуют нашему корню, то почему человеку требуется столько усилий?
2: Question sur l'extrait de Matan Torah. Si le don est selon notre racine, pourquoi est-ce qu'une personne doit-elle faire autant de tels efforts pour arriver à un état qui est naturel pour lui? Oui, parce que nous ne sommes pas similaires à sa racine, nous sommes opposés à sa racine, c'est toute la question. À partir du moment où nous atteignons un état où on est comme lui, alors là aussi nous ressentirons qu'il n'y a pas de travail et nous donnerons, tout comme nous avons entendu, le Créateur fait 1 million d'actions en 1 seconde, mais il ne ressent pas que c'est du travail. Si nous faisons une action pour le bien du don, c'est difficile pour nous parce que nous sommes opposés. Donc oui, c'est là toute la question. De ressembler à la racine, ensuite nous ne ressentirons pas du travail. Et en cela, nous comprendrons l'interdiction de travailler sur... Le fait est que c'est impossible, on est déjà dans un état de... Chaque action, comme nous avons entendu dans le clip... Quiconque travaille pour le bien du Créateur, pour lui apporter du contentement, ne ressent aucun travail. D'ailleurs, c'est la même chose dans notre monde. Lorsque quelqu'un fait quelque chose pour le bénéfice d'une personne importante, disons que si la personne était tellement importante pour moi, alors chaque action n'aurait pas été ressentie comme moi comme étant du travail. Et l'un dans l'autre, c'est une révolution psychologique que... Tout ce que nous faisons pour le bien de la société, dans la dizaine, peut être interverti comme quelque chose dans lequel nous ne ressentirons aucun effort, mais seulement une question d'importance. Et c'est comme ça que nous sommes construits. Ouais, qui est fait ?
8: Так, дякую, товарищи. Что значит каждый раз будувати кетер? Важливості Творца над 9 нижніми...
2: Oui, merci les amis. Que signifie de construire un keter d'importance du Créateur au-dessus des 9 sphérotes inférieures avec l'aide des amis ? Oui. Ta question est reliée au clip qu'on a regardé. Donc le Rav a dit que à chaque fois nous devons construire la qualité de Keter. Mais avant ça, il a dit que nous devons nous déconnecter de la racine et prendre quelque chose comme qui n'est pas important pour nous et le rendre très très important. Et à chaque fois, à nouveau, nous devons l'élever pour devenir le Keter, la couronne. Il dit ceci, moi, constamment, je me corrige dans mes valeurs, et les valeurs les plus élevées, je les attribue au Créateur, et c'est ainsi que chaque degré, je construis son Keter. À partir de mes valeurs, dans les neuf inférieures, dans le prochain degré, les neuf inférieures sont plus élevées, et c'est à tel point jusqu'à ce que les dix sphères précédentes deviennent comme un point à un niveau plus élevé. Et je passe aux autres neuf inférieurs, le plus absolu, de la même façon qu'Ether, et c'est ainsi que je construis le Créateur. Donc, c'est comme ça que je me connecte au processus de mes fils m'ont vaincu. Donc, ça dépend de exalter les amis, c'est-à-dire que nous augmentons l'importance de ces valeurs. Et par cela, nous construisons le Créateur. Donc, qu'est-ce que c'est que construire le Créateur? Qu'est-ce que c'est que vous m'avez fait dont le Rav parle? C'est que nous élevons les mêmes valeurs à différents niveaux d'épaisseur. Une nouvelle épaisseur et valeur et ça. Valeur perd d'importance. Alors, qu'est-ce que ça veut dire d'augmenter l'importance du Créateur? C'est d'élever l'importance et la qualité du don au-dessus des autres qualités. Et en chemin, nous devons l'augmenter, la grandeur des amis, parce que à partir de là, nous obtenons la grandeur du don. Quand une personne vient étudier la sagesse de la Kabbalah, nous voyons qu'il donne, que ce n'est pas quelque chose qui est difficile pour lui. Ça fait environ, pendant 10 ans environ, j'étais responsable de la cuisine en arrivant dans toutes sortes de congrès. Je nourrissais les amis. Et tout à coup, il y avait une grande résistance dure qui est arrivée, une forme d'orgueil. Et là, tout à coup, c'est devenu du travail pour le Créateur et une résistance est apparue. Donc, pensons à cela ensemble. Quels sont les... Alors, j'ai pas compris. Le renforcement des sagesses dans le travail spirituel, ce sont les qualités du Créateur. Une personne qui atteint l'équivalence de forme avec le Créateur, en fait, il s'identifie avec lui aussi. Il ressent le bien-être, la complétude. Et ça, c'est une conséquence de l'équivalence de forme avec le Créateur. Tu voulais demander, hein, je t'en prie. Bonjour Boris Makisraël. Je pense toujours à une requête, mais ce n'est pas exactement au Créateur. L'état du Congrès, c'est un état spécial pour la dizaine, donc je pensais que peut-être que vous pourriez demander d'ouvrir l'accès au système Arvout pour ceux qui n'ont pas pu payer, ce qui n'est pas juste pour les 3 jours du congrès, pour que les dizaines puissent se connecter. Je ne sais pas si c'est possible techniquement, mais je pense que ça aiderait. Merci. Je n'ai pas compris, tu as compris ça? Oui. Il dit que l'état du congrès est un état très spécial. Donc il dit qu'il y a des amis qui, pour toutes sortes de raisons, n'ont pas pu payer le système Arvout. Donc peut-être qu'on devrait leur donner accès pour que ce soit possible de se connecter uniquement pour le temps du congrès. Oui, certainement, il n'y a pas de problème. Nous avons un email du système Arvout et on s'en occupera. Il n'y a pas une telle chose que quelqu'un qui veut participer au congrès, mais simplement parce qu'il n'a pas d'argent, il ne participera pas. S'il y a de telles personnes, alors on va les aider, qu'il y ait un contact. Oui, donc aussi nous devrions dire qu'il y a beaucoup, beaucoup de nouveaux amis qui font partie de Khel Praver, qui sont connectés au système Arvout sans payer. Oui, nous aidons 1500 personnes. Ce n'est pas des situations extrêmes. Il n'y a pas de problème. Il ne faut pas avoir honte. Juste 1500 personnes sont aidées et une ou deux en plus, ça ira. Unity 3.
9: Вопрос такой вот из ролика было понятно, что работа — это всегда действие против желания, а свобода воли.
2: C'est compris du clip que le travail est toujours contre le désir. Et le libre choix existe afin d'acquérir le travail. Nous devons parler du libre choix. Là, il parle de ce que le Rav a expliqué dans le clip. Il explique que nous devons nous déconnecter du Créateur, et choisir à nouveau pour être comme lui. C'est là tout le processus dont il a parlé ici. Il a parlé du fait que, par le fait que nous nous déconnexions de la racine, nous construisons la racine. C'est-à-dire que si nous restions adhérés en permanence à la racine, alors la racine construit en nous le processus. Mais il dit, nous ne faisons pas que nous déconnecter, mais plutôt nous nous en déconnectons afin de le construire, à partir de notre libre choix. Et ça, c'est exactement ce qu'on appelle « vous m'avez fait ». Comment le construisons ? Nous le construisons en élevant ces valeurs, ces qualités qui ne sont pas importantes pour nous et qui les rendent importantes. Et c'est ça ce que la lumière a demandé tout à l'heure, non pas sur Malchut d'Enketer. C'est-à-dire, comment est-ce que nous réinvertissons cette qualité de Keter à Malchut à chaque fois? Et donc, ça commence à partir du moment où nous, volontairement, nous nous déconnectons de la racine afin d'être en mesure d'être capable de le construire à travers notre requête à lui. Et c'est par cela que nous le faisons. Vous m'avez fait. Et à la fin, il appelle ça mes fils m'ont vaincu.
10: Al-Mati.
2: Merci beaucoup. Notre dizaine, pour la première fois pendant le congrès, sera isolée. Nous avons la possibilité de nous déconnecter, mais aussi le concept qu'il n'y a pas de coercition dans la spiritualité. Alors comment est-ce que nous faisons cette... D'un côté, nous avons une demande sérieuse, et d'un autre côté, nous ne devrions pas forcer quoi que ce soit, imposer quoi que ce soit. Est-ce qu'il y a quelqu'un dans la salle qui veut répondre? Peut-être demande encore, et les amis vont penser et te répondre. Donc, s'il te plaît, demande à nouveau. Seulement une question avec un point d'interrogation à la fin. Nous avons un congrès de dizaines devant nous. Et il y a une grande opportunité, de faire un passage envers le Créateur dans la dizaine. Et aussi, il y a le concept qu'il n'y a pas de coercition dans la spiritualité. Donc comment est-ce que nous expliquons la frontière entre l'effort et en plus, il y a le fait de se faire se surmonter et être une banderie. Banderie, c'est une frontière ou une... Alors, il a dit que c'est une bonne question, alors on demande la réponse. Il n'y a pas de limite. Surmonter, ce n'est pas la coercition. Ça fait partie de notre travail, la personne qui travaille dans notre... Alors, si personne n'est forcé, juste il surmonte, sinon il n'est pas là. Oui, ce congrès prend chaque année dans la dizaine à la Crète. D'un côté, l'attente de pour moi-même et de chaque ami. Et d'un autre côté, il faut nourrir tout le monde avec amour et passer à des extrêmes dans cette crainte que nous arrivions avec amour les uns les autres, quel que soit l'état où ils soient, jusqu'à ce que nous soyons consolidés dans une dizaine. La frontière, c'est le Marsam, la barrière, et nous disons que nous devons passer de... Il y a coercition dans la corporalité, il n'y a pas de coercition dans la spiritualité. Et alors nous aurons un nouveau roche. Oui. Alors, j'espère que tu as reçu ta réponse. Donc, comment est-ce que nous avons fini? Aujourd'hui, nous avons un cours. Alors, je voudrais la promouvoir à 16h. Nous avons un cours sur le sujet spécial qu'on appelle le livre de la Torah. Et nous sommes passés par 3 jours de festivités du don de la Torah. Et donc, on a pensé que ce serait approprié de dédier le cours d'aujourd'hui à ce sujet. Et donc, nous avons préparé un cours spécial avec des extraits très spéciaux sur la Torah que les Kabbalistes ont écrit. Et donc, nous avons collecté de tels extraits. Aussi, nous avons trouvé des programmes de Semka avec le Rav et de Oren avec le Rav sur la portion hebdomadaire, la paracha. Nous voudrions prendre là du matériel sur les 10 commandements et comment ces lois apparaissent dans notre dizaine et comment les connecter. Et bien sûr, nous regarderons un film 10 étapes à la vie à la fin du cours et ceux qui le peuvent sont invités à participer. Ça sera intéressant. 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

0: חברים יקרים, בחלק הראשון נלמד שיעור של הרב מתאריך 4 לינואר
1: 2020.
0: השיעור מבוסס על המאמר מהו.
1: Nous allons en première partie revoir une leçon du 4 janvier 2002 qui porte sur l'article du Rabash, une leçon basé sur les articles du Rabash, et un article du 1er avril 2002 plutôt. Nous le lisons ensemble, nous avons 38 minutes. Si vous terminez avant la minuterie, commencez un atelier sur les points essentiels. Qu'est-ce que le déluge d'eau dans le travail? Dans le Zohar, Noah explique le verset. Dans le Zohar, Noah, il explique le verset. Et moi, me voici, j'amène le déluge d'eau sur la terre. Et voici ces mots. Rabbi Yehuda ouvrit, ce sont les eaux de Meriva, où les enfants d'Israël contestèrent. Et il demande, et dans un autre endroit, les enfants d'Israël n'ont-ils pas contesté le Créateur? Et il répond, plutôt, celles-ci étaient vraiment les eaux de Meriva, qui donnèrent force et puissance au maître du jugement pour se renforcer. Du fait qu'il y a des eaux douces et il y a des eaux amères, ce qui est le sens de la Kedusha est de l'opposé de la ligne de droite. Il y a des eaux limpides, il y a des eaux troubles. Ce qui est le sens de la Kedusha est de l'opposé de la ligne de gauche. Il y a des eaux de paix, il y a des eaux de querelle. Ce qui est le sens de la Kedusha est de l'opposé de la ligne médiane. Et c'est pourquoi il est dit dans le verset, ce sont les eaux de Meriva où les enfants d'Israël contestèrent le Créateur pour montrer que c'est l'opposé de la ligne médiane, car ils ont prolongé sur eux des eaux qu'ils n'avaient pas besoin de prolonger, c'est-à-dire l'opposé appelé eaux de Meriva, et ils s'y sont souillés. Et c'est ce qu'il dit, et il fut sanctifié en eux. Et il faut comprendre la notion des trois sortes d'eau qui dit qu'elles correspondent aux trois lignes. Quelle est la notion du point de vue du travail? Il est certain que le Zohar parle de degrés supérieurs où il y a la notion des trois sortes d'abondance qui se

ton propre intérêt. N'est-ce pas que tu dois veiller à ce que tu prennes plaisir à la vie et donner signifie que tu travailles non pour toi-même? Quel bénéfice en tireras-tu du fait que tu travailles pour que le Créateur prenne plaisir, du fait que tu as accompli, du fait que tu accomplis sa Torah et ses mitzvot qui nous a ordonné par l'intermédiaire de Moshe, notre maître, paix sur lui? Va-t-il te donner une récompense en échange de ton travail, c'est-à-dire du fait que tu t'efforces dans la Torah et les mitzvot? À cela, tu me réponds que tu veux travailler sans récompense. Comment est-il possible de comprendre une telle chose, travailler sans récompense? N'est-ce pas contre la raison? N'est-ce pas que la nature dans laquelle nous sommes nés est le désir de recevoir du plaisir et du délice? Et si nous nous efforçons dans quelque chose, il est certain que nous recevons du plaisir et du délice en échange de l'effort. Si c'est ainsi, cela est contre notre nature. Et cela s'appelle la revendication du quoi. Cependant, il y a encore une objection, que le corps s'oppose au travail du Créateur, au moment où l'homme dit au corps que nous devons croire au Créateur, qu'il est celui qui supervise et dirige le monde en tant que bon et bienfaisant. Alors le corps vient à l'homme et avance l'objection de Pharaon, qui a dit « Qui est le Créateur pour que j'écoute sa voix? » C'est-à-dire qu'il lui est difficile de croire au Créateur. Cela signifie qu'il dit qu'il est capable de travailler pour l'utilité du Créateur, mais à condition que, s'il ressentait la grandeur du Créateur, il comprendrait qu'il vaut la peine de travailler pour lui. Comme nous voyons dans la corporalité que s'il vient un grand personnage, qu'il y a beaucoup de gens qui ont décrété qu'il est grand et que la raison oblige, selon l'opinion de ceux qui ont dit qu'il est grand, certainement, comme dans la corporalité, l'homme est capable de travailler et de servir le grand. Certainement, s'il avait un tel ressenti dans la grandeur du Créateur, il pourrait aussi travailler et servir le Créateur, ce qui n'est pas le cas concernant le Créateur. Nous n'avons pas un tel ressenti. Plutôt, comme on le voit, il est dans l'aspect de la Shrina en exil, et il n'y a aucun ressenti dans la grandeur du Créateur. Si c'est ainsi, comment peut-il annuler son propre intérêt devant l'intérêt du Créateur? C'est pourquoi ces deux-là, c'est-à-dire « qui »,« mi » et « quoi », »,« ma », lorsqu'ils se joignent, forment la combinaison « o », »,« ma'im », et c'est ce qui est écrit « le déluge d'eau sur la terre » par lesquels ils sont morts. C'est-à-dire que tout l'aspect de la spiritualité, appelé « vie », a été perdu à cause des eaux susmentionnées, qui sont les deux questions « qui » et « quoi ». L'esprit de vie de Kedusha s'est envolé d'eux et ils sont restés morts. Comme il est écrit, les méchants de leur vivant sont appelés morts. Et cela s'appelle les eaux du déluge dans le travail que, à cause de ces eaux, ils sont morts dans le travail et ils n'ont pas pu continuer dans le travail du Créateur à cause des objections de quoi et qui, comme susmentionné. Et c'est ce qui est écrit dans le Saint Zohar. Voici ces mots. Rabbi Yossi a dit, « Il, Noah, a vu l'ange de la mort qui venait avec les eaux du déluge, et c'est pourquoi il est entré dans l'arche. » C'est-à-dire que le destructeur, qui est l'ange de la mort, se trouve dans les objections de quoi et qui, comme susmentionné. Et la notion du salut de l'arche du déluge dans le travail est qu'il y a la notion de au-dessus de la connaissance, qui est un aspect où il veut avancer les yeux fermés. Autrement dit, bien que la logique et le ressenti ne comprennent pas ce que nos sages de mémoire bénie nous disent, mais ils acceptent sur eux la croyance des sages, ils disent qu'il nous incombe d'accepter sur nous la croyance des sages. Comme il est écrit, « Et ils crurent au Créateur et en Moshe son serviteur. » Et sans croyance, il n'y a rien à atteindre dans la spiritualité. Et cet aspect est appelé « aspect de Bina »
qui est l'aspect

0: aspect de chassadim couvert, qui est appelé aspect de car il désire la bonté, ce qui signifie il ne veut rien comprendre. Et pour toute chose, il dit, sûrement c'est une bonté du Créateur qu'il fait avec lui. Et bien qu'il ne voit pas les hassadim que le Créateur fait avec lui et avec tout le monde, en tout cas, il croit que le Créateur conduit son monde avec une providence particulière du bon et bienfaisant, comme il est écrit, et tous croient qu'il est bon envers tous, le bon et bienfaisant envers les méchants et les bons. Et c'est cela les chassadim couverts, c'est-à-dire bien qu'ils ne voient pas que ce soit des chassadim, des grâces. En tout cas, ils croient au-dessus de la connaissance et disent, des yeux ils ont, mais ils ne verront pas. Et cela est appelé aspect de arche, que celui qui entre dans l'aspect de chassadim couvert et reçoit tout au-dessus de la connaissance, dans cet endroit, il n'y a aucune domination pour la citra ara, car toutes les questions que la citra ara pose, elles ne peuvent dominer que dans la raison. Tandis qu'au-dessus de la connaissance, c'est le domaine qui appartient à la Kedusha, car toutes les questions ne sont que selon l'intellect extérieur. Tandis que l'intellect intérieur, qui vient après que l'homme a mérité l'aspect d'équivalence de forme, il mérite alors l'intellect intérieur. Alors il comprend dans la raison intérieure, et alors il voit que tout ce que l'intellect extérieur comprenait, que la justice était avec lui, après qu'il a mérité l'intellect intérieur, il voit que tout ce que l'intellect extérieur prétend, il n'y a là aucune réalité, comme l'a écrit mon père et maître de mémoire béni dans l'article de l'an 5703, du calendrier hébraïque. Et selon ce qui a été dit, que le destructeur qui se trouve dans les eaux du déluge, c'est lui qui tue l'homme. Cela signifie qu'à l'intérieur des eaux, qui sont qui et quoi, c'est-à-dire qu'avec ses arguments, il tue les hommes. Et c'est ce que dit le Zohar, Rabbi Yossi dit, il, Noah, a vu l'ange de la mort venir avec les eaux du déluge. C'est pourquoi il est entré dans l'arche. C'est-à-dire qu'il a vu qu'à travers ses arguments, il perdra l'esprit de vie qu'il a. Alors il entre dans l'aspect de au-dessus de la connaissance, qui est l'aspect de Bina, qui est l'aspect de car il désire la bonté, ce qui signifie qu'il veut être seulement donneur et ne rien recevoir du tout. Plutôt, il se réjouit de sa part, autant qu'il comprend et ressent quelque chose dans le travail du Créateur. C'est pour lui un grand mérite. Et tous les arguments, ce qu'il a entendu des qui et quoi, il s'en réjouit, car il a maintenant un endroit pour aller au-dessus de la connaissance. Il s'ensuit que par cela, il est sauvé du déluge d'eau. Et selon ce qui a été dit, nous pouvons expliquer ce que dit le Saint Zohar, et voici ses mots. Car il est certain que l'homme doit se cacher pour ne pas se montrer devant le destructeur lorsqu'il réside dans le monde, afin qu'il ne le regarde pas. Car tous ceux qui se montrent devant lui, il a autorité pour les détruire. Et dans la lettre du Rav, dans le Soulam, le Zohar dit, et voici ses mots, et c'est pourquoi le Créateur a voulu couvrir Noah pour le dissimuler aux yeux de tout regard, afin qu'il soit dissimulé aux yeux à cause des eaux du déluge, car les eaux le pressaient vers l'arche. C'est-à-dire qu'il voyait les eaux du déluge et en avait peur. Et c'est pourquoi il est venu dans l'arche. Et il faut comprendre comment est-il possible de dire à propos de l'ange destructeur que si Noah entre dans l'arche, alors l'ange ne le voit plus du fait qu'il se trouve dans l'arche. Comment peut-on comprendre cela? Si le Créateur avait conseillé à Noah d'entrer dans l'arche, afin que le destructeur ne le voie pas. Assurément, lorsqu'il verrait l'arche, que penserait-il? Que c'est une arche vide, sans gens? Même si le destructeur était matériel, Il voudrait certainement voir ce qu'il y a dans l'arche, et à plus forte raison un ange. Ne verrait-il pas ce qu'il y a dans l'arche? Est-ce possible? Plutôt dans l'aspect du travail, il faut expliquer comme susmentionné que le destructeur, il voit ces gens qui marchent dans la raison. Avec eux, il peut discuter avec des arguments de qui est quoi, comme susmentionné. Ce qui n'est pas le cas lorsque le Créateur a dit qu'il entrerait dans l'aspect de Bina, appelé le monde du recouvert. Ce qui signifie qu'il est recouvert face aux extérieurs. Autrement dit, pour ces gens qui marchent avec l'intellect extérieur, le destructeur peut voir du fait qu'ils ont une langue commune, c'est-à-dire dans l'aspect d'extériorité. Ce qui n'est pas le cas pour ceux qui marchent au-dessus de la connaissance, appelés ceux qui, tout à cause de la croyance en le Créateur, appelez ceux qui font tout à cause de la croyance en le Créateur et par la croyance dans les justes qui donne la direction, comment marcher et parvenir à l'adhésion au Créateur et mériter l'intellect intérieur, appelé intellect de la Torah. En ce lieu, il est considéré que l'ange destructeur n'a aucun moyen de voir du fait que sa vision est dans les kélim de réception. C'est pourquoi nos sages ont dit, dès qu'il est donné autorité au destructeur, il ne distingue plus entre le bien et le mal. Et nous avons expliqué que l'intention est que, lorsque l'autorité est donnée au destructeur, même ces gens qui s'occupent de la réception dans le but donné, qui sont appelés bons, néanmoins, du fait qu'il s'occupe de la réception, il peut y avoir une accusation par cela. C'est pourquoi eux aussi entrent dans l'aspect de Bina, qui est Kélim de Don, dans lesquels il n'y a aucune emprise pour la Sitra Arra, ce qui est appelé l'ange destructeur ne peut voir celui qui se trouve dans l'arche, car toute son emprise est seulement dans les kélim de réception. Là, il peut accuser et accuser. Mais celui qui entre dans l'arche, c'est-à-dire dans l'aspect de Bina, qui de Don, la Sitra Arra ne les voit pas, c'est-à-dire qu'ils n'ont pas de langue commune, qu'il y ait une réalité de comprendre ce que la Sitra Arra argumente contre le travail. Lorsque l'homme marche dans la voie du don, ce qui est considéré comme au-dessus de la connaissance, qui est l'aspect de la croyance, que jusqu'à l'aspect de la croyance, la Sitra Arra a la capacité de discuter avec l'homme. Mais au moment où l'homme entre dans l'arche de la croyance, au-dessus de la connaissance, la Sitra Arra reste debout à la porte de la croyance et n'a pas la capacité d'aller plus loin. Et comme il est écrit dans le Talmud Esser Sefirot, et voici ces mots, cependant, cette Bina n'est pas encore considérée comme manquant de tête, c'est-à-dire de perfection, du fait que Bina ne supporte aucune force de Tzimtzum. Ce qui signifie que, puisque Bina est appelé l'aspect de désir de bonté, qui est un cli de don, qui n'a besoin pour elle-même de rien du tout, et toute chose qu'elle peut faire au-dessus de la connaissance, elle ressent en elle-même qu'elle a quelque chose à donner. C'est-à-dire que la notion de Tzimtzum est appelée manque. Et le manque vient toujours du fait que l'homme veut recevoir quelque chose. Et s'il a besoin de recevoir et s'il y a des obstacles du côté de quelqu'un, c'est-à-dire que le donneur dit, Oui, je suis d'accord pour te donner, mais seulement selon les conditions que je veux. Et si tu acceptes ces conditions, tu recevras. Sinon, non. Ici, il y a place pour des obstacles. Autrement dit, si le receveur n'est pas apte à remplir les conditions que le donneur exige, il se trouve alors que le receveur est dans l'aspect de manque. Autrement dit, les conditions que le donneur veut, cela s'appelle des limitations et des tsimtsumim que le receveur n'est pas toujours prêt à remplir ces conditions. Tant que s'il ne veut rien recevoir du donneur, qu'a-t-il à faire du fait que le donneur ne veut donner que selon des limitations, puisqu'il n'a aucune affaire avec les dons du donneur? Cela est appelé l'aspect de Bina, clé de don. Elle veut donner et ne rien recevoir du tout. Cependant, ici, il y a une grande profondeur dans le fait que Bina veut donner et ne rien recevoir du tout. Car même ici, il y a une condition du côté de l'inférieur, le donneur. Autrement dit, le fait que l'inférieur veut donner, l'inférieur dit, ce n'est que selon la condition que je vais te présenter que je suis prêt à te donner, sinon je ne suis pas capable de te donner quoi que ce soit. Et quelle est la condition? Je veux voir si vraiment tu es important. Et pas simplement important, mais afin que je sois capable de tout te donner et de ne rien laisser pour moi, mais de réaliser de tout ton cœur et de toute ton âme. Cela, je peux te donner seulement à la condition que je ressens ta grandeur et ton importance. Alors, je suis prêt à tout. Sinon, je ne peux pas te donner ce que tu me demandes. Il s'ensuit qu'au moment où l'homme ne ressent pas la grandeur du Créateur, le corps ne peut pas s'annuler devant lui, béni soit-il, de tout ton cœur et de toute ton âme. Cependant, en vérité, le fait que l'inférieur pose une condition en disant « J'accepte de travailler pour toi seulement à condition que je vois ton importance et ta grandeur », il s'ensuit qu'il veut déjà recevoir du Créateur, c'est-à-dire la grandeur du Créateur. Sinon, il ne veut pas travailler de tout ton cœur. Déjà, l'homme est limité et se trouve sous la domination de la dissimulation et il n'est pas un homme libre pour dire qu'il ne veut rien, mais qu'il veut seulement donner. Ce n'est pas vrai, car il veut bien quelque chose. Avant d'accomplir que toutes tes actions soient pour le nom du ciel, c'est-à-dire qu'il veut d'abord recevoir la grandeur du Créateur, et ensuite l'homme dit qu'il s'annulera devant le Créateur. Et certainement cet aspect n'est pas appelé aspect de Bina, car il désire la miséricorde, et ne veut rien, car il veut bien quelque chose. Et selon ce qui a été dit, il s'ensuit que l'aspect de Bina, dont la nature est qu'il désire la miséricorde, n'a besoin de rien recevoir. C'est pourquoi il est un homme libre, car seul celui qui a besoin de recevoir quelque chose est déjà limité et dépend de la vie d'autrui. Mais celui qui marche les yeux fermés et n'a besoin ni de grandeur ni de rien, alors cela s'appelle la liberté. Cependant, il faut savoir que mériter l'aspect de Bina est un grand travail jusqu'à ce qu'on atteigne cet aspect, c'est-à-dire qu'il se contente de peu du ressenti qu'il a et de la raison qu'il a, mais il se réjouit de sa part, de ce qu'il a. Et cet homme peut toujours être dans la perfection du fait qu'il se réjouit de sa part. Mais que doit faire l'homme qui n'est pas encore parvenu à cet aspect? Et il voit qu'il ne peut pas surmonter le désir de recevoir. Alors il doit prier le Créateur, que le Créateur l'aide, qu'il soit capable d'aller dans le travail les yeux fermés et qu'il ne soit dans le besoin de rien, mais qu'il ait la capacité de tout faire pour le nom du ciel, même si le corps s'y oppose. C'est-à-dire qu'il n'a pas à donner de conseils au Créateur sur la façon dont il doit l'aider, mais il doit s'incliner et s'annuler devant le Créateur sans aucune condition. Mais, du fait qu'il ne peut pas surmonter son corps, c'est pourquoi il demande au Créateur de lui donner de l'aide pour vaincre les guerres du penchant, car il comprend sa bassesse. C'est pourquoi il demande au Créateur d'avoir pitié de lui, du fait qu'il est pire que les autres hommes, qui peuvent être des serviteurs du Créateur. Tandis que lui, il est pire qu'eux, car il voit qu'il a un désir de recevoir dans l'amour propre plus grand que tous. C'est pourquoi il a honte devant lui-même de se trouver dans une telle bassesse. Et c'est pourquoi il demande au Créateur d'avoir pitié de lui, de le sortir de la domination du mauvais penchant, et non parce qu'il est plus important que les autres hommes. Il demande qu'on lui donne de l'aide parce qu'il est pire que les autres hommes, du fait que son désir de recevoir est plus développé. Avec une plus grande vigueur, il travaille chez lui. Cependant, il ne demande pas qu'on lui donne plus d'intellect et de raison dans la grandeur du Créateur. Alors il aurait la capacité de sortir de la domination du mal. Bien que cela soit vrai, cependant, il ne veut pas dire au Créateur qu'il veut présenter au Créateur des conditions, que seulement alors il s'annulera devant le Créateur, comme susmentionné. Plutôt, il consent à rester dans la petitesse d'intellect et dans la petitesse de ressenti, pas plus que ce qu'il a maintenant. Plutôt, du fait qu'il n'a pas la force de surmonter, c'est pourquoi il demande au Créateur qu'il lui donne la force de surmonter, et non pas l'intellect, la raison et le ressenti. Car chaque fois que l'homme donne au Créateur des conseils, il apparaît comme s'il présentait des conditions au Créateur, comme un homme qui a une position et comme un homme qui a de l'intellect. Et cela est de l'insolence pour l'homme de présenter des conditions au Créateur et de dire, si tu me donnes, par exemple, du goût dans le travail, je peux travailler pour toi, sinon je ne suis pas capable. Plutôt, l'homme doit dire, je veux m'annuler et me soumettre sans condition, Plutôt, donne-moi la force que vraiment je puisse sortir de l'amour de soi et aimer le Créateur de tout ton cœur. Tandis que si l'homme présente des conditions, cela ne montre pas l'humilité de l'homme, mais à l'inverse, cela montre que l'homme se considère comme une existence et comme un orgueilleux. Et c'est comme celui qui dit, les autres hommes n'ont pas d'intellect, ils peuvent travailler pour toi. Mais moi, je ne suis pas comme les autres hommes. Je comprends plus ce qu'est le judaïsme, ce qu'est le travail du Créateur. C'est pourquoi il dit au Créateur que le Créateur doit tenir compte de lui, comme l'homme comprend, et non comme le Créateur comprend. Et selon ce qui a été dit, nous comprendrons la notion des trois lignes, ce que le Saint Zohar apporte en trois aspects. Un, des eaux douces, et la contrepartie de la Kedusha et les eaux amères. Comme il est connu que la droite est appelée perfection, comme il est écrit dans l'article de mon père et maître de mémoire bénie de l'année 5703, que l'homme doit croire au-dessus de la connaissance qu'il est parfait. Et la contrepartie du parfait est que vient la citra ara, et lui montre tous les manques, comment il ne marche pas dans la voie du Créateur, et fait tomber l'homme dans un état de tristesse, à tel point que l'homme veut alors fuir le combat, et veut alors seulement tuer le temps, et alors il voit tout en noir. Deux. La ligne de gauche, c'est lorsque l'homme veut faire un examen de soi dans la raison pour voir comment il est vraiment selon ce que voient ses yeux, s'il est complet ou s'il possède un manque. Et du fait qu'il s'est préparé à cette clarification et que c'est pour cela qu'il est passé à la ligne de gauche, c'est parce qu'il veut maintenant prier le Créateur qu'il l'aide, qu'il aime le Créateur de tout cœur et de toute âme. Cela s'appelle des eaux claires, du fait qu'il n'y a ici aucune impureté ni mélange, mais il veut voir un endroit où il pourra prier le Créateur. Ce qui n'est pas le cas de l'opposé de la Kedusha, qui vient avec des arguments et fait comprendre qu'il est en parfait ordre, qu'il n'a pas de raison de prier. Cela s'appelle des eaux troubles, car clair signifie qu'il n'y a là aucun mélange, c'est-à-dire qu'il voit la vérité comme il la voit selon sa raison et selon son intellect. Et il voit qu'il n'est... Et il voit qu'il n'est pas en ordre, et il a la force et le désir de prier le Créateur, qu'il l'aide, qu'il mérite d'aimer le Créateur de tout ton cœur. Alors vient l'opposé de la Kedusha, et il mélange du mensonge, et lui dit qu'il est effectivement en ordre et qu'il n'a pas raison de prier. Il s'ensuit que ce sont des eaux troubles où est mélangé un aspect de mensonge dans le fait qu'ils disent qu'ils sont en ordre et qu'ils n'ont pas de raison de prier. Et ainsi, on peut expliquer ce que dit le Saint Zohar, il y a des eaux de paix, il y a des eaux de discorde, qui est le sens de la Kedusha, et l'opposé de la ligne médiane. Car il est une règle que la ligne médiane est la fusion des deux lignes, et du fait que la ligne de droite de la Kedusha est un aspect de perfection du point de vue de l'au-dessus de la connaissance, et la ligne de gauche est appelée celui qui voit dans la raison qu'il n'est pas complet, mais au contraire, plein de manques. C'est pourquoi la ligne médiane est construite des deux lignes. c'est-à-dire qu'il est impossible d'aller au-dessus de la connaissance avant d'avoir une raison qui lui montre l'état, comment il apparaît à ses yeux dans la raison. Alors, il est possible de dire qu'il ne regarde pas ce que l'intellect l'oblige à faire, mais il va au-dessus de l'intellect. Mais il croit en la croyance des sages, ce que les sages lui disent, et il n'utilise pas son intellect. Ce qui n'est pas le cas si l'on n'a pas d'intellect et de raison qui lui disent quelque chose, il n'est pas possible de dire qu'il va au-dessus de la connaissance. C'est pourquoi la ligne médiane est appelée « aspect de paix », du fait qu'elle a besoin des deux lignes. Autrement dit, du fait qu'il a deux lignes opposées et qu'il a besoin des deux. Et pourquoi cela s'appelle-t-il paix? Et il faut interpréter que lorsque l'on a les deux lignes ensemble, alors il faut élever la ligne de droite au-dessus de la ligne de gauche. Comme il est écrit dans le Saint Zohar, dont l'explication est que la ligne de perfection qui est construite sur le au-dessus de la connaissance est au-dessus de la ligne de gauche. Par cela, on acquiert l'aspect du désir d'aimer Créateur, et c'est là la vertu du au-dessus de la connaissance. Comme disait mon père de mémoire bénie, il disait, le fait que le Créateur veut que nous le servions au-dessus de la connaissance, le Créateur a choisi cette voie, car c'est la voie la plus réussie pour que les créatures méritent l'aspect d'adhésion. Et alors on mérite l'aspect de paix. Comme il est écrit, j'entendrai ce que dira le Dieu, l'Éternel, car il dira la paix à son peuple et à ses fidèles, et qu'il ne retourne pas à la folie. Il s'ensuit que l'inclusion des deux lignes est appelée paix, et c'est la ligne médiane dans la Kdusha. Tandis que dans la contrepartie de la Kdusha, cela s'appelle les eaux de la querelle, car ils ont prolongé sur eux des eaux qu'ils n'avaient pas besoin de prolonger, ce qui s'appelle les eaux de la querelle, et ils s'en sont rendus impurs. L'explication est que la contrepartie de la Kdusha a élevé la ligne de gauche au-dessus de la ligne de droite, c'est-à-dire qu'ils ont dit exactement l'inverse de la Kdusha. La voie de la Kdusha, c'est que l'on a besoin de l'intérieur de la raison, qui s'oppose à ce que dit le au-dessus de la connaissance. C'est pour cela qu'il faut utiliser et s'occuper de la ligne de gauche. Ce n'est pas parce qu'ils veulent aller dans la ligne de gauche et écouter sa voix, mais au contraire, ils doivent utiliser et s'occuper de la raison afin d'avoir un endroit pour aller au-dessus de la connaissance. Et qu'ont fait ceux de la contrepartie de la Kdusha? Ils ont prolongé la ligne de gauche pour qu'elle domine la ligne de droite, c'est-à-dire aller dans l'intérieur de la raison. Et cela, c'est vraiment l'impureté, car l'impureté dans le travail s'appelle l'obtusion du cœur. C'est-à-dire que le désir de recevoir bouche le cœur, de sorte que la Kedusha ne peut pas entrer dans le cœur à cause de la disparité de forme. Et de ce fait, il y a dispute avec le Créateur. Pourquoi le Créateur ne leur donne pas le bien et le délice, ce qui est l'opposé de la paix? C'est pourquoi il faut s'efforcer d'aller dans l'aspect de croyance au-dessus de la connaissance.
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0: Et maintenant les amis, nous allons regarder une rediffusion.
3: קצר מהרגיל. בבקשה.
0: Le 4 janvier 2002. Prêtez attention, la leçon est assez brève. Alors nous avons lu l'article « Qu'est-ce que le déluge d'eau dans le travail ?» depuis la page 36 du tome 1 de Sulam Amé Dregod, « Les degrés de l'échelle ». Son désir est de faire du bien à ses créatures. C'est la pensée de la création. Le Créateur a créé la créature pour amener cette créature à l'état le meilleur. Qu'est-ce que le meilleur état? Nous ne savons pas. Aux yeux du Créateur, cela s'appelle le meilleur. Pour l'amener à cet état, l'homme doit passer par une préparation. La préparation, c'est que l'homme absorbe en lui-même, qu'il intègre en lui toutes les qualités du Créateur et aussi les qualités opposées à lui. Et alors, dans un kli, composé de ces deux qualités opposées, il aura la possibilité de sentir ce qui est bon et bienfaiteur. Car rien ne peut être compris ni ressenti sauf depuis son contraire. Ça veut dire face à chaque bonne sensation, il doit y avoir une mauvaise sensation. Et cette mauvaise sensation soutient précisément la bonne sensation et lui donne toute sa beauté et tout son remplissage. Pour amener l'homme à l'état le meilleur, il faut donc le faire descendre à l'état le plus mauvais et peu à peu le rapprocher du bien que l'homme choisisse par lui-même à chaque étape, dans chaque état où il se trouve, ce qu'est le bien et ce qu'est le mal, quelle chose appartient à la lumière et quelle chose appartient à l'obscurité. Et le libre choix, dans la ligne médiane, apporte en fait à l'homme de nouveaux kélim. Et alors il se construit et arrive à la perfection, à l'éternité. Il ressort que tout notre chemin est un chemin d'échelle des degrés. Une échelle d'état où nous nous améliorons, notre sensation, notre compréhension de ce dans quoi nous nous trouvons, dans quel état, dans quel lieu et dans quoi, en qui nous nous trouvons. Et peut-être faut-il le dire autrement que l'état de l'homme est toujours composé de deux degrés. L'état précédent et l'état suivant. Et l'homme se trouve entre les deux. L'état suivant peut attirer l'homme vers lui. L'état précédent pousse l'homme en avant par les souffrances. Alors, deux degrés, un degré plus élevé que je n'ai pas encore atteint, peut m'attirer parce qu'il m'éclaire que là-bas, ce sera bon pour moi, que j'atteindrai ce degré, l'état suivant, et l'état précédent me pousse par les souffrances, car j'ai découvert qu'il n'y a en lui rien de bon et que tout est obscurité. C'est ainsi qu'on fait avancer l'homme. Et le choix de l'homme, c'est de sentir plus vite et plus efficacement l'obscurité dans le degré inférieur et de sentir la lumière dans le degré supérieur. Et par cela, il raccourcit le temps du passage entre un degré et un autre degré. Comment ces deux degrés sont-ils reçus dans l'homme? Dans l'homme, ils ne sont pas reçus seulement comme un degré qui l'attire et un degré qui pousse, qui attire devant et pousse derrière. Mais dans l'homme, ils sont reçus à l'intérieur de droite et gauche, deux forces opposées. La gauche, c'est la nature de l'homme, et la droite, ce sont les qualités du degré supérieur qui sont incluses dans l'homme. Cela s'appelle les qualités du Créateur, depuis l'état le plus inférieur jusqu'à l'état le plus élevé, l'homme passe sur l'échelle des degrés. Et chaque degré est ainsi inclus du supérieur et de l'inférieur et de la droite et de la gauche. L'homme qui passe par tous ces degrés est comme une boîte vide. Dans le degré où il se trouve, ce degré lui fournit tout le remplissage. Et donc, nous appelons la Neshama l'homme qui se trouve dans un certain degré, du nom de ce degré. Et ainsi, l'homme change de nom, change de mazal, change de lieu, change de nom, change de mazal, et ainsi de suite. Ça veut dire, le degré lui-même détermine toujours tous les remplissages qu'il y a dans l'homme, l'intellect, le sentiment, la capacité, tout. Tandis que ce qui reste dans l'homme, c'est ce qu'on appelle les 10 sphirotes originelles, qui sont les mêmes chez tous. C'est pourquoi l'homme ne doit jamais se soucier de garder ce qu'il a, ni de rester dans un certain état, car il n'a aucune donnée, sauf la structure de la Neshama qui est fixe. Mais tous ces remplissages sont toujours remplaçables. C'est pourquoi la tendance doit être de passer le plus vite possible d'un degré à l'autre, quel que soit le remplissage en moi. Car dans chaque degré plus élevé, je recevrai un remplissage plus grand en quantité et en qualité. Mais pour passer d'un degré à un second degré, je dois me débarrasser du degré précédent, vouloir m'en nettoyer, vouloir recevoir un remplissage plus élevé. Et c'est ici, en fait, tout le problème. Car si je suis encore avec le remplissage actuel, comment vais-je vouloir recevoir un remplissage plus élevé? Il est différent, il apparaît opposé à l'homme qui se trouve dans un degré plus inférieur, au point que tout simplement, il n'est pas d'accord. C'est comme un enfant et ses parents. Lui veut jouer, il veut recevoir ce qui lui semble bon à son degré, et on l'oblige à changer et à travailler dur, et on lui dit, regarde, être comme ceci ou comme cela, c'est une bonne chose. Lui ne voit pas comme un bien d'étudier 20 ans, puis d'avoir un certain métier, puis de travailler ensuite chez quelqu'un. Il ne voit pas cela comme un bien. Pour les parents, cela semble bon. Ils ne comprennent rien et à la vie. Sa vie à lui, ce sont les yeux et tout. Ils ne comprennent rien à cela. Ils n'ont aucun intérêt pour cela. Ainsi, sommes-nous dans chaque degré face au degré supérieur et encore pire. Car dans la spiritualité, la différence entre les degrés est vraiment une opposition entre eux. Rien de ce qui existe dans le degré inférieur ne convient et s'est opposé au degré plus élevé. Quand nous étudions le Talmud des dix séphirotes, comment les choses s'enchaînent, comment les degrés descendent du Créateur jusqu'à ce monde. Alors nous étudions et nous voyons que chaque degré engendre, que lorsqu'un degré engendre un degré plus inférieur, il se retourne. Il cesse vraiment lui-même et c'est semblable au grain que l'on met dans la terre. Il doit pourrir complètement pour qu'un arbre pousse de lui quelque chose de nouveau. C'est pourquoi passer entre un degré et un autre degré, c'est comme passer chaque fois un certain abîme, sauter par-dessus quelque chose où il n'y a pas de passage doux d'un état à l'autre. Et le moyen ou la méthode pour passer s'appelle au-dessus de la raison. Au-dessus de la raison, ça veut dire que ma raison, c'est ce que je sais, pense et vois maintenant, dans le degré actuel. Tout cela est ma raison. Tout cela est mon remplissage dans ce degré. Je dois, pour ainsi dire, l'écraser, vouloir recevoir un remplissage supérieur. Comment est-ce possible? Le moyen d'acquérir la raison supérieure s'appelle Bina, la qualité de Bina, la qualité de Hafetz Chesed, où l'homme cesse complètement d'être receveur. Il cesse de sentir, de se mesurer dans les kélim de réception. Ça veut dire qu'il n'utilise pas sa nature et s'attache au supérieur comme un embryon. Ça veut dire qu'il neutralise ses kélim de réception et veut simplement être connecté au supérieur. Par cette méthode, dans ce saut de la raison inférieure vers Hafetz Chesed, vers Bina, vers les qualités de Bina, puis ensuite vers la raison supérieure, où il reçoit déjà, travaille avec les kélims de réception à un degré plus élevé et reçoit un remplissage. Ce sont en fait les étapes de la marche. Elles se divisent certainement beaucoup, beaucoup de sous-étapes. Il y a là une technique spéciale pour les traverser. Mais c'est en fait le chemin que l'homme traverse chaque fois, depuis l'inférieur, depuis un degré inférieur, vers un degré plus élevé, et encore plus, car tous les degrés sont opposés l'un à l'autre. Et dans chaque degré, il y a aussi une opposition entre l'éclat et la lumière, entre la nature de l'homme et le remplissage qui s'y trouve. Et alors l'homme peu à peu arrive à un état où il prend, rassemble en lui-même toute sa nature opposée au Créateur et toutes les qualités du Créateur et de ses deux atteintes opposées en lui, naît en lui un cli capable de recevoir la pensée de la création, faire du bien à ses créatures. Ça veut dire ces choses que nous traversons, des choses opposées, des choses grises ou des choses bonnes, où chaque fois leur contraste est ressenti de plus en plus, ces choses sont nécessaires. Et nous voyons aussi comment l'humanité traverse cela sous une forme animale. Il y a aussi des choses bonnes ou mauvaises pour l'homme qui vivait il y a plusieurs milliers d'années et aujourd'hui aussi, jusqu'à quel point les choses deviennent, la vie devient plus polaire, plus extrême dans la vie, dans les sensations, dans les états, jusqu'à ce que l'homme ressemble toutes les impressions et puisse vraiment sentir le but de la création. Il devient comprenant, il devient ressentant, il devient prêt à sentir l'éternité et la perfection. Le cli pour sentir l'éternité et la perfection doit être un cli opposé. Manque d'éternité, manque de perfection, manque total de remplissage. On ne peut pas donner cela à l'homme, car par cela, il s'annule complètement. Et c'est pire que la mort. Mais ici, nous devons donner à l'homme ses kélim sous une forme où il sait comment agir à partir d'eux. C'est pourquoi, peu à peu, on enseigne à l'homme comment travailler avec les kélim les plus mauvais, traverser les états les plus difficiles face aux états les meilleurs. Notre chemin, malgré tout, est composé de deux rails opposés. La ligne droite et la ligne gauche. Et être sauvé de chaque état, avancer, cela se fait seulement par au-dessus de la raison. Ça veut dire vouloir que la force supérieure m'attire du degré où je me trouve maintenant vers un degré plus élevé. Et là-bas, j'aurai une autre vie, une autre raison et une autre sensation, un remplissage différent. Car dans chaque degré où je monte avec ma boîte vide. Et là-bas, je reçois un remplissage. C'est ce qu'on appelle chaque jour l'homme est nouveau. Alors, ce que nous devons, en fait, retirer de l'étude, retirer de notre travail, c'est l'effort. La yegia, ce que nous essayons ici et là de donner, c'est seulement une seule chose. Au bout du compte, que la force supérieure m'attire vers un état plus supérieur et là-bas, je recevrai un autre remplissage, un nouveau remplissage, un remplissage meilleur. Y a-t-il des questions? Il écrit là-dessus, à travers les versets, la force du déluge, la force du renforcement, c'est en chemin, nous verrons ça. Et maintenant, les amis, partageons nos impressions de la leçon et qu'en tirons-nous pour notre travail dans la dizaine? Oui, chaque fois, il nous faut vouloir nous élever à un degré plus élevé et parvenir à un nouvel intellect, une nouvelle vision, un nouveau remplissage. Et c'est toujours opposé à notre degré actuel. Oui, la leçon explique vraiment l'article. On peut vraiment tout comprendre davantage par rapport à notre situation où nous sommes sur cette échelle et pourquoi il nous faut donner. Et lorsqu'il est possible de donner, alors nous découvrons le degré corrompu. Oui, c'est exactement comme l'a dit le Rav, que notre partie, ce sont des états. Et dans chaque état, nous progressons, tout comme nous l'avons entendu du Rav, que nous recevons toujours à la fois la lumière et les ténèbres. Et la chose supplémentaire qu'il explique, c'est à quel point il est important de recommencer à nouveau. Et tous les états et toutes les clarifications, il ne faut recommencer à nouveau avec qu'est-ce que l'amour des amis, qu'est-ce que l'amour du Créateur. Oui, l'état, même si c'est les ténèbres, c'est aussi de l'avancement. C'est aussi une occasion de faire quelques clarifications, de comprendre, de clarifier à quel point c'est important la prière. et la connexion, et principalement maintenant, avec le congrès qui vient, nous ressentons une responsabilité à l'égard des amis.
4: Il
0: faut faire des efforts pour nous connecter. Est-ce qu'on réussit avec la lumière?
4: Nous
0: parlons de...
4: Pour
0: voir où nous sommes, et là le Rav nous dit dans la leçon qu'il n'y a qu'à partir des états les pires qu'une personne ressent que c'est l'état pire qui peut parvenir à un bon état. C'est une chose et de son opposé. Alors il faut être heureux de tout, même si on est entre les degrés, même si on était dans un état où on sent qu'on est dans un abîme. Il faut voir comment s'accrocher à ça. Et puis là, il est dit qu'il faut aller au-dessus de la raison. Et au-dessus de la raison, c'est contre quoi? C'est contre les eaux troubles. La question de qui et de quoi? Oui, ces questions-là, de qui et de quoi? Alors, quel est ce travail pour nous? Et c'est le déluge qui nous tue, comment être au-dessus de l'eau et de voguer par-dessus. Et la dizaine nous aide à être au-dessus de l'eau et c'est un article merveilleux. Prenons-le au congrès où on va pouvoir tout clarifier et ce sera merveilleux. Et ici, le Rav dit aussi très merveilleusement que on n'a pas à nous soucier du remplissage, comment nous nous ressentons. On n'a pas à le maintenir et à le sauver parce que nous sommes d'un degré à l'autre. Et d'un degré à l'autre, il faut tout laisser aller et passer d'un degré à l'autre et vraiment attraper le prochain degré, entrer dans une plus forte connexion entre nous chaque fois. Et là, ensemble, on s'élève à la sensation de Bina. Et je souhaiterais que ça arrive de cette façon-là. Oui, alors, ces questions-là, de qui et de quoi, ce que la Sitra demande, tout ça c'est dans la raison, et ça se connecte à ce que nous avons entendu par rapport aux lignes, qu'on veut adhérer à la ligne du milieu avec les amis et accélérer le temps, et que cette ligne, vraiment, elle est au-dessus de la raison. Et ça permet d'adhérer aux amis, au groupe, au créateur, au-dessus de tout. Oui, comme le Rabash l'écrit et nous l'explique, pour nous élever au-dessus de la raison, nous avons besoin de la raison, des états avec lesquels travailler. Là, en fait, la façon dont moi je me ressens, il faut être reconnaissant pour ces états-là. Et l'ami reçoit toutes sortes d'états dans la dizaine, dans le groupe, et pour nous aider les uns les autres, et en être reconnaissant et parvenir à la connexion au-dessus de la raison. Et maintenant, nous allons passer à la prochaine partie de la leçon, mais auparavant, nous allons chanter une chanson ensemble.

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1: Nous allons revoir une leçon de Tess avec le Rabash. L'étude des 10 séphirot, le volume 2, la partie 5, le point 47, dans la lumière intérieure, hors pnimi. Et le point 47, l'orpnimi, en commençant par, nous allons maintenant expliquer les aspects masculins et féminins. La deuxième phase est simple, puisque maintenant, elle retourne à être Mati Keter, et à ce moment-là, ce n'est plus Mati Okma et Esed, ou Mati Gvura, et non pas Mati Tiferet, et Mati Netza, et pas Mati Erod, et Mati Yesod, et pas Mati Malhut. Et là, ça se répète comme au début. Et continuons avec la leçon du Rabash. Il y a un mâle dans les rishimot de revêtement. Alors, comme il est ici, il y a deux. Et puis, il y a Keter et Sag qui sont similaires à Chokma de Hab. Alors, tout comme là-bas, Chokma de Hab a formé un couplage, un accouplement avec les deux bêtes pour le degré inférieur, appelé Bina. De même ici, le récipient de Keter, qui a 3-2, a fait un accouplement sur la paire de Rishimo 3-2. Pour son inférieur, qui ici est appelé 3-2 de l'inférieur, qui est Chokma. Ah, pardon, ici, le degré inférieur s'appelle Chokma. Quoi? Bon, nous verrons sous peu ce qu'il arrive. Il vient nous dire que ce niveau issu de Keter est constitué du masculin et du féminin. Le masculin provient du masculin, de la phase 3 du revêtement. L'épaisseur appelée féminin provient de la phase 2 de l'épaisseur. Il s'avère que le niveau issu de Keter au degré inférieur, appelé Chokma, comporte là le masculin et le féminin. De qui? De la lumière elle-même. Contrairement à l'union qui s'est faite dans le récipient de Chokma de Hab, pour les besoins de son niveau inférieur, appelé Bina, qui est appelé uniquement masculin. Il l'appelle Vak, car il est le receveur du niveau du supérieur. Il est appelé Vak. Tandis qu'ici, il dit masculin, féminin. Pourquoi? On pourrait dire que là-bas, le masculin n'était que la phase 2 du revêtement. La phase 2 de revêtement ne mérite pas de nom dans la phase 2 de l'épaisseur. Le degré supérieur est toujours incorporé dans le degré inférieur. Contrairement à ici, la phase 3 du revêtement

0: vêtement est importante. Et si elle provient de la phase 2 de l'épaisseur, cela est également important, même s'il ne s'agit pas du même type de revêtement. C'est pourquoi il considère ici au niveau qui a émergé de Keter Verochma qu'il y a là du masculin et du féminin. Non, cela ne ressemble plus à la lumière de Rochma qui a fait un accouplement dans le Partouf Ab pour les besoins des Bina du Partouf Ab. Et il y a autre chose, c'est que nous avons appris là-bas que Rochma a donné à Bina, c'était la phase de Vak, puisque dans Bina, cette Rochma a la phase 3 du revêtement. Et ici, dans ce qu'on voit, que donne-t-il à celui d'en bas, appelé Rochma? Au moment où il s'agit de la phase 3 du revêtement, cela ne ressemble pas non plus à ce qu'il y a là-bas, c'est clair? Je recommence. Nous allons maintenant expliquer. Nous allons maintenant expliquer le masculin et le féminin du récipient de Rochma. Le masculin et le féminin dans le récipient de Keter s'unissent, s'accouplent et engendrent un masculin et un féminin à leur image. Le masculin est issu de la forme du masculin. Maintenant, de quoi parlons-nous? Qu'ils ont engendré un masculin, un féminin. D'où? Du 3-2. Le masculin est issu de la forme du masculin, c'est-à-dire la phase de Vak Sangar. Il s'avère qu'il l'appelle par le nom de Vak. Le masculin. Ne vous précipitez pas, le masculin. Pourquoi? Non pas pour la raison comme dans le récipient de Bina de Ab qui s'étend à partir de Rochma de Ab que nous avons dit s'appeler Vak. Parce qu'il est une descendance, mais pour une autre raison, puisque le vêtement ne peut s'illuminer qu'à partir de Vak, comme nous l'avons appris du Partouf Ab. Le fait que Keter se trouve sous le roche de Ab ne permet pas à la lumière de Keter d'illuminer, car il n'y a pas de phase 4 d'épaisseur là-bas. De même, nous apprenons dans Sag que la lumière de Ab, qui a émergé de Ab, se trouve sous le roche de Ab à ce moment-là où il y a la phase 3 du revêtement qui ne permet pas à Gar d'illuminer seulement Vak. Il savait alors pourquoi l'appelle-t-on Vak, quoi? La descendance qui est née de lui d'une manière différente en raison du revêtement. Ce n'est pas comme là-bas où la lumière de la descendance s'appelle Vak. Continuez. Mais en raison du revêtement ou en raison du fait d'une descendance? Ici, en raison du revêtement. Alors, il nous explique donc, puisque la partie postérieure de la lumière de Rochma, qui se tient sous Malchut du roche de Hab, est tournée vers le bas, en direction des êtres émanés dans le gouffre. Par conséquent, le masculin de Keter n'a que Vak Sangar. Et là aussi, il y a quelque chose à considérer. D'après ce que nous avons appris, cela implique, comme nous le disons, que seul Vak illumine, c'est-à-dire vers les inférieurs, car dans le partouf, non. Mais si tel est le cas, il faudra alors étudier la descendance née de la phase 3 du revêtement. Que peut lui donner la phase 3 de revêtement? Seulement Vak. Et cela peut résoudre la première question. Et pour cette raison, le mâle qui naît de lui n'a que Vak sans gare, qui ne lui donne pas plus et qui ne donne pas qui ne donne pas, qui est l'obstacle, qui l'empêche. La lumière d'Ab qui se tient sous ma route du roche de Ab. Comme elle n'a pas la phase 3 d'épaisseur, elle ne permet pas d'illuminer les inférieurs, seulement vagues. Je vais dire ce qu'il demande. Si nous apprenons que dans le récipient de Rochma, de Ab, il y avait un accouplement sur deux bêtes, alors nous apprenons que dans le récipient de Bina, il y a un niveau de phase 2. Pourquoi? Parce qu'il est affaibli. Pourquoi? Parce qu'il est né de deux bêtes. Cela implique donc que le niveau issu de 3-2 devrait atteindre le récipient de Rochma également à 3-2. Maintenant, s'il s'agit bien de 3-2, demande-t-il, y a-t-il une différence entre le garde entre le 3-2 dans le récipient de Keter et le 3-2 du récipient de Rochma? Alors il dit donc, si je devais dire qu'il y a le même niveau 3-2, nous verrons bientôt si c'est le cas. Supposons que ce soit le cas, il y a une différence. 3-2 dans le kli de Rochma, dans le récipient de Keter, possède garde. Contrairement à 3-2, dans les clés de Rochma, la lumière de Hab contrôle là, afin que les clés de Keter ne donnent pas gare vers le bas. Il s'avère qu'ils restent dans gare et qu'ils n'ont que vague. Là, nous avons appris qui est la femme dans le récipient de Bina. Quelle est la réminiscence qui est restée dans la première expansion? Et ici, ne considère pas cela comme masculin, seulement ce qui n'est pas féminin. Mais que considère-t-il comme féminin? Cela implique la phase 2 d'épaisseur. Il se pourrait qu'il veuille considérer une foison, mais en pratique. Ici aussi, nous devons dire la même chose, à savoir que dans le récipient de Rochma aussi, il est resté une réminiscence du Partsouf Ab. Tout comme il est resté une réminiscence du Kli de Bina de Ab dans le Partsouf Galgalta. La même chose, aucune différence. Et pour cette raison, le masculin qui naît de lui n'a que Vak Sangar. Le féminin de Keter donne également sa forme au féminin qui est né d'elle, ce qui est la phase de la lumière de Bina. Après cela, le récipient de Keter est raffiné et tourne son antérieur, son panim vers le bas, ce qui signifie qu'il est raffiné à la phase 1 et donne ses trois lumières au récipient de Rochma. La phase 3 du revêtement est-elle maintenant raffinée? Il ne le dit pas ici. Que dit-il? 2-1. Mais ici, nous devons dire que la phase 3 du revêtement a également été raffiné à 2. Et il semble qu'il ne le dit pas ici, mais nous verrons plus loin. Qu'est-ce qui est écrit ici? Ce qui signifie qu'il est raffiné à la phase 1 et donne ses trois lumières au récipient de Rochma. Ce sont le masculin, qui est le Vak de Rochma, puisque la phase 3 du revêtement n'illumine que le Vak de Rochma, et le féminin qui est la lumière de Bina, qui provient de la phase 2 de l'épaisseur. Et le niveau de la phase 1, qui est la lumière de Chesed, contenant les sept sphirotes inférieures. En d'autres termes, c'est exactement comme nous l'avons expliqué dans l'émanation de Zone du récipient de Bina dans le Partsuf Ab mentionné ci-dessus. Mais la seule différence est qu'ici, tous les degrés sont descendus et toutes les phases de lumière dans le récipient de Bina de Ab se trouvent ici dans le récipient de Rochma. Oui, mais comme je l'ai expliqué plus tôt, il y a une différence. Là, Bina n'a pris que Vak, qui est le niveau de la phase 2. Ici, elle a pris Vak de la phase 3. Ce n'est pas vraiment la même chose. La seule question est, comment considérons-nous le masculin et le féminin du kli de Rochma? Nous le verrons sous peu. Alors maintenant, qu'en est-il du récipient de Bina? Il dit donc quelque chose de nouveau. Et le récipient de Bina est incorporé ici au récipient de Rochma. Par conséquent, ce qui reste, il reste des réminiscences de zones de l'époque où il se trouvait dans le Partsuf Ab avant le deuxième départ. Il demeure dans Bina. La Bina a été incorporée au récipient de Rochma. Les récipients de zone datent de l'époque où ils se trouvaient dans le Partsuf Ab avant le deuxième départ. Il s'avère que même si je dis que Bina est incorporée dans Rochma et que Bina est incorporée dans Rochma, nous avons un temps passé, la phase du revêtement, comme nous l'avons appris dans le Partsuf Ab, qu'elle a une étendue, un vêtement, qu'elle a un enregistrement du revêtement dans le Partsuf Galgalta. De même dans Bina, les enregistrements de Sag sont restés tels qu'ils étaient dans le Partsuf Ab. Ce qu'il dit, c'est, mais ils ne méritent pas de nom, puisqu'ils sont égaux aux zones dans le récipient de Rochma. On pourrait dire, ce qui est encore plus important, que le zone dans le récipient de Rochma ne mérite nécessairement pas de nom avec la phase intérieure.
1: Le Vav du Hei, Yesod l'a pris, et le Dalet du Hei, Malchut l'a pris. Exactement ainsi, ils se sont accouplés ici dans le Partsuf de Bina, dans le Partsuf Sak. Qui s'est accouplé les zones dans le Kli de Chochma, et ils ont aussi engendré un seul Hei, qui est descendu avec les sept inférieurs, de Kli en Kli, jusqu'à ce qu'il arrive au Kélim de Yesod et de Malchut. Le Vav qui est en lui, Yesod l'a pris. Et le Dalet qui est en lui, Malchut l'a pris. Et voici qu'on est expliqué. Les quatre masculins et les quatre féminins dans les Kélim de Disphirot du nouveau Partsif ici, du niveau de Bina, du niveau de Sag. Car le masculin du Kli de Keter, disons, éclaire la prina de Vak de Chochma. Et le féminin de Keter, c'est le niveau de Bina. C'est simple. Bet, Gimel Bet. Et le masculin et le féminin dans le Kli de Chochma, c'est aussi Vak de Chochma. Pour le masculin, qui se prolonge de Gimel de Itlapshut, et le niveau de Bina pour le féminin, qui se prolonge de Bet de Aviot. Il demande. Et même si partout, Les engendrements sont considérés comme prina de vague par rapport à leurs engendreurs. C'est pourquoi nous avons appris que le zivouk fait dans le kli de Chorma sur deux bétim dans le partouf Ab. Donne à Bina, je dis vac du masculin, ça s'appelle ainsi, car l'inférieur prend vac par rapport aux engendreurs. Malgré tout, ici, dans le partouf Sag, puisque le masculin de Keter, la prina de Itlapshut, Gimel de Itlapshut, sa lumière est immense et grande. Et ce qu'on appelle vague de Chorma, c'est à cause des Choraim, de la lumière de Chorma dans le roche, qui domine sur lui pour ne donner que vague. Et donc son engendrement est aussi considéré comme vague, comme lui, puisqu'il vient dans le cli de Chorma qui n'a aucun Choraim. Que demande-t-il ici? Et même si partout les engendrements sont considérés comme prina de vague par rapport à leurs engendreurs, ce qui n'est pas le cas ici, ou ici, le kli de Chochma. Le kli de Chochma, je ne dis pas qu'il reçoit vac. Que dit-il ici qu'il reçoit vac? Quelle est sa question? Nous disons qu'il a vac du masculin. Et du côté du féminin, il a la prina de Bina. Alors il demande, pourquoi ne considère-t-il pas Vak pour une autre raison? Vak, c'est Vak, il n'y a pas quoi dire. Il dit Vak, pourquoi ne dit-il pas Vak? C'est Vak, il dit Vak du masculin. Mais si la question est autre, pourquoi là-bas? Dans le zivouk fait dans le kli de Chochma de Hab. Et cette lumière sort vers Bina. Il dit qu'elle s'appelle Vak, parce que c'est un engendrement. Pourquoi ici aussi ne dit-il pas qu'elle s'appelle Vak du côté de l'engendrement? Il demande cela. Étudiant, pour la même raison, il demande sur la raison. Rav. Mais qu'est-ce qui s'appelle Vak pour une autre raison? La réponse est très simple. Car ici, ce n'est pas semblable là-bas, où ça s'appelle Vak, du côté de l'engendrement, du côté de la diminution. Car ici, une question se pose. Est-ce un engendrement, oui ou non? Ou bien la règle est annulée, ou bien elle n'est pas annulée. Je suis obligé de dire que c'est un engendrement. Il n'y a rien à dire et je suis obligé de dire que la règle n'est pas annulée. Si oui, la question revient, pourquoi ne la considère-t-il pas comme vague? Il répond ainsi. Il veut indiquer ici que il y a un avantage qui n'existe pas dans le kli de Bina. Un. D'abord ici, ce qui vient du masculin de Keter, c'est Gimel, un degré plus élevé, ce qui n'est pas le cas dans Bina qui a reçu de Chochma. Là-bas, ce n'était que bête. Donc la lumière est très satisfaite, mais quoi? Elle ne peut pas éclairer dans le kli de Keter quand il y avait la domination de Keter, mais seulement Vak, du côté des Achoraim, de la lumière de Ab, qui se tient sous le roche de Hab, tant qu'il y a Gimel de Itlapshut, elle ne laisse pas Chochma éclairer, il y a Choraim. Et donc il s'ensuit que quand Gimel de Itlapshut, la lumière qui vient de lui, descend vers le kli de Chochma, la domination de son kli n'existe déjà plus, les Choraim sont déjà annulés, j'ai déjà un avantage que quelque chose peut recevoir une préférence par rapport à ce qu'il recevait du masculin. De même, le clé de Bina, même s'il est un engendrement, a aussi un avantage. Car dans le Partsouf Ab, il y avait Gimel de Aviut dans le clé de Keter. Et qui avait-il dans le clé de Chochma? Bête de Aviut. Il reste là un réchimo de Bête de Aviut. Le réchimo de Bête de Aviut aide la prima de Bina qui a reçu le Bête de Keter pour ne pas lui donner, car tout comme engendrement, il y a ici un avantage sur ce qui existe dans le Partsouf de Bina, dans le clé de Bina du Partsouf Ab. Quelle était la question? Pourquoi ne dit-il pas, selon la règle connue, que le zivouk que l'inférieur reçoit du supérieur, qui s'appelle engendrement, s'appelle fak. Et ici, il ne le considère pas ainsi. Mais comment appelons-nous vak de Chorma? Pourquoi dit-il que là, ça s'appelle vak, du côté du fait qu'il reçoit de Gimel de Hitlapshut? De Gimel de Hitlapshut, ça s'appelle vak, du côté de Hitlapshut. Alors la lumière de Ab ne le laisse pas éclairer. Pourquoi faut-il toutes ces choses? C'est simple. C'est un engendrement, comme Bina qui est un engendrement du clé de Chorma, du Partsouf Ab. Réponse. Il dit ici que ce n'est pas semblable là-bas, l'engendrement, l'inférieur, le clé de Chorma, à une aide qui n'est pas semblable là-bas. Donc il ne peut pas dire vac pour qu'on sache que ce n'est pas semblable là-bas. C'est-à-dire, premièrement, ce qu'il reçoit de vague du masculin, il reçoit vague de Chorma, Gimel de Hitlapshut. C'est une grande lumière, ce qui n'existait pas dans le clé de Bina, qui a reçu de quel Birina? De Bet. Ici, de Bet de Gimel. Gimel est une grande lumière. Un. La même langue, il a reçu un encouragement de son cli. Quand cette lumière était là, quand elle était matinée en Keter, il y avait domination de la lumière de Ab sur le cli de Keter pour qu'elle n'éclaire pas que Vak véritablement. Il y avait les Achoraim de la lumière Ab dominant sur le cli de Keter de Sak. Mais quand elle est descendue vers Chorma, sur Chorma, la lumière de Ab ne domine pas, mais c'est un Toram, donc il y a ici une aide du cli de Keter. Pour qu'il ne s'appelle pas engendrement là-bas.
2: Le niveau de Bina qui est Chochma de Sag reçoit dans le clé de Keter de Sag, Bedoviut est appelé aussi engendrement, et la raison qu'il y a une aide, quelle aide? Là-bas, il nous dit, quand elle est descendue à Bet de Oviut, au clé de Chochma, il nous dit, c'est compliqué, il dit, comme dans le clé de Chochma, il reste Bet de Hitlapshut du Partsouf Av, Gimel était enquêteur de Av, Bet était Chochma de Av, ainsi il reste ce Réchimo qui aide également, afin que cette Prina Bet ne reste pas véritable vague. Pourquoi c'est compliqué? C'est la même chose là-bas. Bet de Chochma est descendu à Bet de Bina. Bien qu'il y ait un Réchimo, nous disons que c'est appelé un engendrement de toute façon. Et ça, c'est un peu compliqué, cette explication. Quelle est la question? Pourquoi nous apprenons que le zivug sur Bet du Kli de Chochma, au Kli de Bina, il l'appelle la lumière du mal, Poufak, et le Rishimo qui reste de la première Itpashtut, la première expansion dans le Kli de Bina, est considéré uniquement comme la lumière de femelle. C'est vrai que c'est gar, mais femelle. Oui. Pourquoi Nekeva, femelle? Parce que c'est qu'un Rishima. Il s'ensuit que le niveau de Bina, l'étage de Bina, est appelé Vak. C'est pas la même chose ici, dans le Parsoufsak. Il demande pourquoi je ne dis pas que Bina, que Chochma, qui a reçu du Zivug, qui est sorti du Kli de Keter sur Gimel Bet, il dit Gimel est appelé Vak, qui vient de Yitlapshut, et Bet reste dans Bina. Et Bet descend à Chochma. Et il ne dit pas que c'est appelé Vak à cause de l'engendrement. Il répond que les deux cas ne sont pas les mêmes. Ici, je l'appelle Vak, qui vient de Yitlapshut. Le sens est quand la lumière illuminée dans le Kli de Keter, on dit qu'est-ce qui peut être les, pour les inférieurs seulement Vak. C'est pour ça que la lumière de Gimel, Gimel de Yitlapshut, qui descend en bas dans le Kli de Chochma, et dans le Kli de Chochma, il n'y a pas de Achoraim. C'est pour cela qu'ils ont la lumière de Chochma, appelé Vague de Chochma, mais n'est pas appelé engendrement. Pourquoi? Parce qu'il a plus que dans le Kli de Bina. La lumière qui est reçue vient de Gimel. Alors, je sais, c'est simple. Maintenant, on passe à la prochaine partie étude entre amis.

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1: שלום חברים.
2: Bonjour les amis. On étudie entre amis, ensemble, l'article Matan Torah, le don de la Torah du Baal HaSulam. Vous pouvez le trouver l'article, ceux qui ont un livre, page 387, les écrits du Baal HaSulam. Évidemment, dans le matériel d'étude. On commence à lire, on va commencer à lire à partir du point 9 et ensuite 10, mais point 8 qu'on a étudié, le Baal HaSulam donne un exemple d'un riche et d'un pauvre, et le riche nourrit et lui donne au pauvre de l'argent et tous ses objets de convoitise, et chaque jour il donne davantage. On ne va pas relire, mais rapidement pour juste se souvenir, parce que point 8 fait référence au point 8, et enfin le riche lui demande, je t'ai donné tous ces cadeaux, j'ai comblé tous tes désirs, est-ce que tu es satisfait? Et il lui répond, non, pas encore, parce que ce serait mieux si tout cela m'était parvenu par mon propre travail, comme à toi. Et ensuite, le Baal HaSulam dit la chose suivante. C'est une règle naturelle que on ressent honte et impatience quand on reçoit un cadeau gratuit. Il dit que c'est une règle dans le monde que celui qui reçoit une certaine honte et est impatient en recevant un cadeau gratuit du donneur à cause de sa grande miséricorde. Et ensuite, vers la fin de point 8, et de là, une seconde règle. Il n'est pas concevable dans le monde qu'il y ait quelqu'un qui puisse combler entièrement le désir de son prochain, car en fin de compte, il ne pourra pas lui donner le caractère et la forme d'une acquisition propre. C'est seulement avec cela que toute l'expansion se complète dans toute la perfection désirée. Cela n'est dit que par rapport aux créatures, ce n'est pas possible, il ne convient pas du tout par rapport à sa perfection élevée. Donc, il s'agit de cette règle il parle dans le point 9. Donc maintenant on va commencer à lire ensemble en dizaine le point 9 qui parle justement de cette règle qu'on vient de revoir. On l'a relu juste pour qu'on puisse avoir le contexte de quoi il s'agit. On commence à lire ensemble en dizaine point 9, deux fois. Tout doucement, on ne court pas. Parce qu'il y a ici une explication profonde avec beaucoup de détails de ce qu'il veut expliquer. Donc, on lit, on essaye de s'inclure avec le Baal HaSulam à partir de l'union entre nous dans la dizaine, point 9. Deux fois. Combien? 6 minutes, on verra si ça nous suffit, si on en ajoute. On y va. Cependant, il convient que nous examinions l'essence et la source de cette loi naturelle et de qui nous vient ce défaut de honte et d'insoutenabilité que nous ressentons lors de la réception de la grâce de quelqu'un. En fait, cette chose est comprise d'après la loi connue et sage de la nature, que toute branche a une nature, branche est semblable à sa racine. 1. Et tous les aspects pratiqués dans la racine, la branche les acceptera aussi, les aimera, les désirera et en tirera son profit. 2. Et à l'opposé, toutes les notions qui ne sont pas en usage dans la racine, également sa branche s'en éloigne, ne peut les supporter et en est aussi lésée. Et cette loi se trouve entre toute racine et sa branche et ne passera pas. Et de là s'ouvre pour nous une porte pour comprendre la source de l'ensemble des délices et des souffrances qui sont établis dans notre monde. Un. Car du fait que le Créateur, béni soit-il, est la racine de toutes ces créatures qu'il a créées, c'est pourquoi toutes les notions qui sont incluses en lui, béni soit-il, et qui se sont prolongées vers nous par une prolongation directe, nous parfumeront, nous serons agréables, car notre nature est proche de notre racine, béni soit-il. Deux. Et toutes les notions qui ne sont pas en usage en lui, béni soit-il, et qui ne sont pas prolongées vers nous par une prolongation directe, mais seulement selon le pôle de la création elle-même, celles-là seront contre notre nature, et il nous sera difficile de les supporter. Autrement dit, nous aimons le repos et nous haïssons beaucoup de mouvements, au point que nous ne faisons aucun mouvement si ce n'est pas pour atteindre le repos. Et cela parce que notre racine n'est pas propriétaire de mouvement, mais seulement propriétaire du repos. Et il n'y a pas de mouvement que Dieu nous en garde, qu'il soit en usage en lui du tout. Et c'est pourquoi cela aussi sera contre notre nature et nous est haïssable. Et de même, nous aimons beaucoup la sagesse, la veillance, la richesse, etc. Car tout cela est inclus en lui, béni soit-il, qui est notre racine. Et c'est pourquoi nous haïssons beaucoup leur inverse, comme la sottise, la faiblesse, la pauvreté, car ils ne se trouvent pas du tout dans notre racine. C'est cela qui fait que nous les ressentons comme répugnants et haïssables, et aussi comme des douleurs impossibles à supporter. Cependant, il convient que nous examinions l'essence et la source de cette loi naturelle et de qui nous vient ce défaut de honte et d'insoutenabilité que nous ressentons lors de la réception de la grâce de quelqu'un. En fait, cette chose est comprise d'après la loi connue des sages de la nature, que toute branche a une nature proche et semblable à sa racine. 1. Et tous les aspects pratiqués dans la racine, la branche les acceptera aussi, les aimera, les désirera et en tirera son profit. Et à l'opposé, toutes les notions qui ne sont pas en usage dans la racine, également sa branche s'en éloigne, ne peut les supporter et en est aussi lésée. Et cette loi se trouve entre toute racine et sa branche et ne passera pas. Et de là s'ouvre pour nous une porte pour comprendre la source de l'ensemble des délices et des souffrances qui sont établies dans notre monde. 1. Car du fait que le Créateur, béni soit-il, est la racine de toutes ces créatures qu'il a créées, c'est pourquoi toutes les notions qui sont incluses en lui, béni soit-il, et qui se sont prolongées vers nous par une prolongation directe, nous parfumerons et nous serons agréables, car notre nature est proche de notre racine, béni soit-il. Et toutes les notions qui ne sont pas en usage en lui, béni soit-il, et qui ne sont pas prolongées vers nous par une prolongation directe, mais seulement selon le pôle de la création elle-même, celles-là seront contre notre nature, et il nous sera difficile de les supporter. Autrement dit, nous aimons le repos, et nous haïssons beaucoup le mouvement, au point que nous ne faisons aucun mouvement si ce n'est pour atteindre le repos. Et cela parce que notre racine n'est pas propriétaire de mouvement, mais seulement propriétaire du repos. Et il n'y a pas de mouvement que Dieu nous en garde qui soit en usage en lui du tout. C'est pourquoi cela aussi sera contre notre nature et nous est haïssable. Et de même, nous aimons beaucoup la sagesse, la veillance, la richesse, etc. Car tout cela est inclus en lui, béni soit-il, qui est notre racine. Et c'est pourquoi nous haïssons beaucoup leur inverse, comme la sottise, la faiblesse, la pauvreté. Car ils ne se trouvent pas du tout dans notre racine, et c'est cela qui fait que nous les ressentons comme répugnants et haïssables, et aussi comme des douleurs impossibles à supporter. Bien, les amis, on a lu ensemble, point 9, j'espère que vous avez eu le temps de dire deux fois. On va passer clip 1, explication du Rav, point 9. Pourquoi il dit que notre racine n'a pas de mouvement? Le Créateur n'est pas en mouvement. Tu sais pourquoi? Dis-moi, quand il y a un mouvement? Tu vois? Je n'ai pas compris. Il a répondu et il sait, toi non. Comment c'est possible? Un mouvement, c'est un signe qu'un manque existe dans cet objet pour compléter ce manque, pour être satisfait, il fait un mouvement. Autrement, aucun mouvement. C'est pour ça que le Créateur ne fait aucun mouvement, il n'a pas de manque. Mais il a un manque de données, oui, mais ce n'est pas un manque que nous comptons, considérons comme cause de mouvement. Il fait énormément de choses, c'est vrai, tout c'est ce qui se passe, ce qu'il fait. Tu peux dire, il n'y a rien envers lui, il a fait, il fait, il fera tout. Alors, il fait toujours, et nous, on ne fait rien. C'est juste. Mais tout ce qu'il fait, il le fait afin de donner, pas parce qu'il a un manque. Un manque de données, ce n'est pas comme nous comprenons la définition d'un manque. Alors, c'est vis-à-vis du manque et pas des actions, c'est ça? Oui. Disons, quand tu aimes quelqu'un et tu vas le rencontrer. Et tu dois, disons, marcher un kilomètre. Si tu marches un kilomètre au travail, c'est une peine. Hein? Ah, je dois aller travailler et encore, c'est malade. Ils vont faire la queue et chacun va me pleurer. Et toutes ces vieilles et ces vieux, là. Hein? Mais si tu vas rencontrer quelqu'un, c'est très agréable, pas de problème, ça devient une promenade. Quelle est la différence entre une promenade et marché? Une promenade te fait plaisir. C'est pas considéré comme un travail. Maintenant, si je dois aller quelque part qui est désagréable, alors c'est un travail, c'est à cause de la peine. Alors, qu'est-ce qu'il veut dire dans ce point-là? Que de ressembler au Créateur, c'est être comme le Créateur, c'est pas un travail. Tu sais? Il y a des personnes très riches, par exemple, veulent travailler comme un simple employé, c'est pas comme un jeu. Ils payent. Ils font quelque chose, ça leur fait plaisir. Ils payent même. Ils sont satisfaits. Ils n'ont pas travaillé. Travailler, c'est-à-dire contre le désir. C'est ça. Oui. Donc le Créateur ne travaille pas. Bien qu'on appelle ça le travail du Créateur, mais c'est son plaisir, nous corriger, nous remplir. Il faut juste demander. Par cela, tu lui fais plaisir. Et c'est ce qu'il veut nous expliquer, nous inviter à demander au Créateur pour que le Créateur fasse ce travail. Ben oui, c'est ce qu'il attend. Le Créateur attend une seule chose. Il a tout créé. Chaque détail, demande-lui. Demande. Comme s'il n'y a rien. Donne-moi. Aide-moi. Fais. sans arrêt, sans arrêt. C'est comme c'est écrit, nous n'avons aucune action. Donc les efforts, les souffrances, tout ce qu'on fait, c'est parce qu'on veut faire nous-mêmes. Tu comprends? Maintenant, tu es libre à partir de là, rien à faire, aucun travail. Tu demandes, il fait. Le juste prix et le Créateur fait. Mais dans la réalité, ce n'est pas ce qui se passe. Parce qu'on ne peut pas demander. On ne peut pas demander. On ne sait pas comment demander. Mais celui qui sait, ah ben, sans arrêt, chaque détail, le plus petit, tu veux, hop, tu reçois. Alors comment demander? Comment faire pour qu'il écoute? Le Créateur écoute. Ta demande doit être pour lui apporter satisfaction. Si c'est ton intention, alors lui te donnera tout ce que tu demandes. C'est tout. Et qu'est-ce qui lui fait plaisir? Ce n'est pas important. Tu veux 1 million. Demande. Mais pour lui apporter satisfaction. De quelle façon ça lui apportera satisfaction? Le groupe, les amis, l'arvout? Aucun problème. On a entendu qu'être comme le Créateur, ce n'est pas considéré comme un travail. Ce qu'on veut faire maintenant, c'est un atelier 4 minutes. Donnez-vous des conseils comment demander correctement afin de lui apporter satisfaction. Donc on veut se donner des conseils, ceux qui savent déjà comment le faire, donner des conseils. Comment demander correctement pour apporter contentement au Créateur? 4 minutes. Demander pour les amis, demander pour la société, le groupe, le monde. Commencer par la gratitude et ensuite passer à la demande. Demander, même se forcer à demander, même si on voit que ça, on ne voit pas le résultat, que se crée une liaison, mais quand on commence ce travail, cette conversation avec le Créateur, et ça commence petit à petit, à partir de là, à se clarifier. Je peux dire que je ne sais pas, je ne peux pas. Donne-moi la force, moi, y arrive, donne-moi la possibilité. Comme un enfant et ses parents, il veut toujours quelque chose, il veut beaucoup de choses. Et là, exactement, c'est ce qui se passe, on veut atteindre une telle connexion, et si les parents aiment l'enfant, il ressent leur amour et il ne souffre pas. Demander ce qu'il veut nous donner, finalement, je pense. C'est ce qui lui fait plaisir. On veut aimer les amis, être ensemble. Sa grandeur, donner finalement comme lui, essayer d'être dans cette même fréquence, aimer les amis et demande tout ce que tu veux, mais aime les amis. Et alors, ce sera vraiment une prière, beaucoup. Beaucoup, c'est plus moi. C'est une prière de beaucoup. Et c'est ce qui lui fait plaisir. Le conseil, être ensemble. Être d'accord, il se trouve où? Entre nous. Il a brisé et il veut qu'on reconstruise. Que faire pour cela? Comment s'approcher les uns les autres? Comment ne plus me préoccuper de moi-même et des amis? C'est des choses qu'il faut faire. Pour cela, on a le Rav, on a les sources, le groupe. Comme ça, on travaille. Et ça lui fait plaisir. Gratitude que le Créateur nous permet maintenant de vouloir nous rapprocher de lui à travers les amis, de corriger la racine de l'âme et de réaliser le but de l'existence.
3: Et
2: utiliser l'aide des amis, la dizaine, le groupe. Donc on peut demander aux amis de nous rappeler et rappeler aussi aux amis. Toute la journée, on est autour de cela. Seul, c'est tu es perdu, mais avec les amis, ça devient un travail collectif. Il y a beaucoup d'exemples positifs qu'on peut voir chez les amis. Essayer d'imiter, essayer d'être comme eux, jaloux, et petit à petit. Oui, les amis, on continue notre étude avec les explications du Rav éternel. On passe à un autre clip, numéro 2, s'il vous plaît. Nous voyons ici, dans la mesure où se développe la branche de la racine, c'est uniquement quand la racine se cache, dissimule de plus en plus d'un degré à l'autre, d'une prina à l'autre. Mais la règle est que la racine détermine tout ce qui est dans la branche, dans chaque branche, peu importe laquelle, ce qui est dans la racine. Et la branche est satisfaite et le veut. C'est-à-dire l'éternité, remplissage, plénitude, tout cela, des choses qu'on veut. Maintenant, si c'est le contraire, vide, bassesse, tout ça, bien sûr qu'on repousse. On ne veut pas. On souffre. Vraiment. Jusque nous haïssons. C'est la règle. Très simple. Racine et branche. On peut voir tous les niveaux de la création. Essentiellement. C'est comme ça qu'on a comme un aimant. Une partie qui, un côté qui nous attire et l'autre pôle qui nous repousse. Degré minéral, végétal et animal. Et les êtres humains, s'ils se comportent comme les animaux. Mais l'homme peut ici changer de nature en utilisant la lumière qui ramène vers le bien. Il peut changer ses valeurs et donner une importance à ce qui n'est pas important et le contraire. Et vice-versa. C'est ainsi que lui-même, pas selon les quatre phases de la lumière directe, car chaque phase vient essentiellement de la phase précédente ou dans les mondes. C'est la même chose, tout se développe aléatoirement. Mais ce qu'on appelle de bas en haut, l'homme même est capable, il faut apprendre où ça se trouve en nous. Ce libre choix, cette liberté, déconnecté du Créateur, exactement où on peut vraiment être indépendant. Mais, entre-temps, il dit, jusqu'que on atteint cette liberté, on existe ainsi comme chaque branche envers sa racine. Et l'indépendance, c'est après qu'on se déconnecte de la racine. Et là, on est indépendant. Et on commence nous-mêmes à décider la forme, le processus, mes fils sont vaincus. On se déconnecte de notre racine, bien sûr. Si je veux être libre, je dois être déconnecté de l'autre. Alors comment? pourquoi tu es comme ça, étonné? Je ne veux pas dépendre du Créateur. Alors pourquoi on veut être en adhésion? Après, tu pourras décider, tu veux, tu ne veux pas. Mais ça doit être à partir d'un libre choix. Mais son désir d'être en adhésion, c'est parce que c'est notre racine. Mais cette décision, tu dois la prendre librement. C'est bien. Encore? Oui. J'ai entendu que tout dépend de l'évolution de la branche à partir de racine. Et il y a un autre processus de déconnexion jusqu'à mes fils m'ont vaincu. D'une part, ça va dans un sens et je vais dire encore plus. Après qu'on est déconnecté de la racine, on crée la racine, le Créateur, on fait. C'est pas simplement qu'on se déconnecte, mais on le fait. Ben, vous m'avez fait, c'est écrit. Tu comprends? C'est pas, je ressemble, mais on le fait tel qu'on décide la forme qu'il doit avoir au-delà de tout. Au-delà de tout, c'est-à-dire au-delà de tout. Donc, sans arrêt, je me corrige, mes valeurs, et les valeurs les plus sublimes, je les lis au Créateur, et à chaque degré, je construis Keter de mes valeurs des neuf inférieurs. Et ensuite, les neuf seront encore plus élevés, jusqu'à que toutes les dix sphirot précédentes deviennent un seul point vis-à-vis du degré supérieur. Et encore, neuf inférieurs et l'absolu Keter. C'est comme ça que je fais le Créateur, je construis le Créateur. Donc, plus tu agrandis les amis, bien sûr. Oui. Maintenant, mes fils m'ont vaincu. C'est face à ce Créateur que tu as créé. Je dis qu'on fait le Créateur, alors. C'est vis-à-vis des inférieurs, toujours ce qu'on révèle. D'où les kabbalistes connaissent toutes ces règles de la créature. C'est uniquement parce qu'ils l'ont révélé eux-mêmes. C'est la Torah qui est tombée du ciel ou quoi? Comme nous, ils étaient. Ils ont commencé à révéler, à travailler, à faire ces actions, comme Abraham qui a révélé, a enseigné Adam Harishon et 20 générations entre les deux.

intégral, réciproque, une complète association. On a entendu le Rav, mais l'homme peut changer de nature en utilisant la lumière qui ramène vers le bien, peut changer de valeur. Et ce qui n'est pas important, donner une grande importance, et ce qui est important, donner moins d'importance lui-même. De là, on voudrait continuer un autre atelier, 5 minutes, et la question, qu'est-ce que tu ressens qui n'est pas suffisamment important et que tu aurais voulu utiliser tes services de la dizaine pour les rendre plus importants? Chacun, ce qui n'est pas suffisamment important et qu'on voudrait, avec l'aide de la dizaine, rendre plus important. Je ressens que il manque un peu de remercier et gratitude. Je pense que la conscience, enfin, c'est le plus grand cadeau qu'on peut recevoir dans ce monde, être conscient de la sensation du Créateur. Je voudrais remercier le privilège de pouvoir même avoir de telles pensées, réflexions. Extérieurement et intérieurement, enfin, renforcer mon cadre tout d'abord, me connecter davantage avec les amis, même quand tu es. Et intérieurement aussi. Que ça fait partie. Et que pour toi c'est important, l'examen c'est important. Que je voudrais donner plus d'importance. D'abord le cadre. Et j'aurais même voulu ressentir que je veux atteindre le Créateur dans la dizaine. Exactement comme tu as dit, on a toujours quoi améliorer, avancer. Et justement dans cet état, je dirais, La prière et connexion avec les amis, c'est ce que j'aurais voulu améliorer et m'approcher davantage à cette prière dans la dizaine. Oui, moi aussi. Je voulais dire que demander au Créateur vraiment pour lui demander un plus grand désir, sa grandeur, donc demander, soutenir la prière des amis. Encore, qu'est-ce qu'il me manque? Que les amis, à quel point ils sont importants, que le Créateur veut justement les amis qui sont là avec toi, et comprendre alors ce que, qu'il faut faire, aimer vraiment les amis. Ça manque toujours, ça me manque toujours. La voûte. C'est une chose que seul le Créateur peut donner, mais ça doit venir d'un cœur brisé, d'une véritable prière. Dans chaque demande, il y a un serpent, et nous voulons être tout à fait propres et penser qu'aux amis. Seule leur spiritualité, rien d'autre,
En cela, on doit être

0: de se regarder les uns les autres.
1: כן, וזה באמת ה... באמת הדבר הזה אנחנו יכולים...
0: c'est quelque chose qu'on peut obtenir seulement avec les amis, seulement en priant pour les amis, à un désir d'une véritable prière.
2: כן, באמת ה... אולי העבודה הזאת עם הבורא, שאתה ככה...
0: ce travail...
2: קשה לפעמים לזכור את זה...
0: On a des fois du mal à s'en souvenir. Être toujours autour de cette gratitude de demande et de rester toujours connecté, Créateur. Se souvenir que les amis, finalement, c'est la seule chose qui peut me sortir de cet état, de mon désir de recevoir pour moi-même. La seule chose importante, c'est le monde.
3: Oui, les amis, maintenant, nous allons passer aux questions et réponses. Mais avant que vous préparez ces questions et réponses, nous voudrions poser cette question. Le Rav, dans le cours, a dit que d'être comme le Créateur, ce n'est pas considéré comme du travail. Donc, être comme le Créateur, c'est comme nous comprenons, c'est d'être dans la qualité du don. Est-ce que quelqu'un peut donner un exemple, qu'il a fait quelque chose pour la société, et que ce n'était pas pour lui du travail, et que quelqu'un lui donne un... quelqu'un peut donner un tel exemple de tels efforts dans la société qui n'ont pas été considérés comme du travail, que c'était amusant à faire et que ce n'était pas du travail? Tout le monde est en travail. Oui, génial. Une fois, à un congrès, j'ai dit qu'il y avait une yeshiva traverim sur le toit. J'ai vu ça. Et donc, je suis allé. Et le toit était vide. Et ici, il y avait ce cercle d'amis. Ici, il y aura les cheveux traverim. Donc, on a dû mettre les chaises. Et à ce moment-là, j'ai ressenti que la grandeur de cet cheveux traverim qui serait là était si grande que simplement, je me suis trouvé à courir pour porter les chaises. Et je n'ai senti aucune fatigue, etc. Et puis, j'ai senti, attends un instant, qu'est-ce qui me... fait bouger comme ça. Et donc je pensais que c'était la grandeur. Et il n'y avait aucun effort, rien. C'était juste un plaisir d'installer le cercle pour les amis. Oui, quelqu'un d'autre a fait des actions sans effort à l'atelier, s'il te plaît. J'étais le roche de la dizaine. Et pour moi, c'était pas comme un travail, c'est un privilège. Tout le fait de pouvoir donner quelque chose à la dizaine, aux amis, et participer dans cet exercice, Baltique 3.
4: Я по профессии музыкант и много раз играл, выступал.
3: Moi, je suis musicien de profession.
4: В общем-то, но я помню.
3: Et souvent, j'ai joué dans le monde extérieur.
4: Вот большие конгрессы, где вот мы вместе с.
3: Et je me souviens de nos congrès, en particulier les grands congrès.
4: Я руководил Дани Вайсфилд.
3: On est ensemble avec le groupe de musique. Et Danny Weisfeld était le manager du groupe, et donc on a performé, et ça semble comme apparemment c'est la même chose, c'est le même ordre, avec beaucoup d'actions qu'on doit faire, et un planning qui n'est pas facile, et constamment il faut être attentif, il y a beaucoup de pression, il y a... наслаждаешься тем, что des managers et toutes ces choses, mais tu ne ressens pas que tu travailles, tu ressens que c'est juste que tu es rempli de plaisir du fait d'avoir l'opportunité d'être avec les amis dans le groupe. Et d'accomplir et de faire partie, d'être un récipient dans les mains du Rav qui donne le cours. Donc un tel vrai plaisir ne peut pas être comparé à quoi que ce soit qui a lieu dans ce monde, dans notre travail. Merci.
5: Woman Latin 26.
6: Hola amigos, en el Congreso de Guadalajara tuve el gran privilegio de peinar a varias de nuestras amigas de otra decena.
3: Bonjour les amis, dans le Congrès de Guadalajara j'ai eu le privilège de venir rencontrer des amis d'autres dizaines. Pour moi c'est un immense plaisir. Et très rapidement je voulais accueillir tous les amis.
6: No se sintió un trabajo, se sintió un placer. Et
3: plus rapidement, encore un ami, encore un autre ami, parce que je ne ressentais pas comme ça, comme du plaisir, du travail. C'était du plaisir. Je ne voulais pas que ça se termine. C'était une grande joie pour moi.
5: D'accord,
3: donc on va passer aux questions-réponses. Nous comprenons que si le but est important, alors tout, même ça ne peut pas être du travail, mais juste un grand plaisir. Et pour ça, on a juste besoin que les amis soient grands à nos yeux. Donc, oui, s'il te plaît, oui. Il essaye nord-est.
7: 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Woman Mac 167, בבקשה.
8: Здравствуйте, уважаемые преподаватели и дорогие товарищи. Вопрос по отрывку из дарования Торы. Если покой и отдача соответствуют нашему корню, то почему человеку требуется столько усилий?
3: Question sur l'extrait de Matan Torah. Si le don est selon notre racine, pourquoi est-ce qu'une personne peut-elle faire autant de tels efforts pour arriver à un état qui est naturel pour lui? Oui, parce que nous ne sommes pas similaires à sa racine, nous sommes opposés à sa racine, c'est toute la question. À partir du moment où nous atteignons un état où on est comme lui, alors là aussi nous ressentirons qu'il n'y a pas de travail et nous donnerons, tout comme nous avons entendu, le Créateur fait 1 million d'actions en une seconde, mais il ne ressent pas que c'est du travail. Si nous faisons une action pour le bien du don, c'est difficile pour nous parce que nous sommes opposés. Donc oui, c'est là toute la question. Ne ressembler à la racine, ensuite nous ne ressentirons pas du travail. Et en cela, nous comprendrons l'interdiction de travailler sur... Le fait est que c'est impossible, on est déjà dans un état de... Chaque action, comme nous avons entendu dans le clip... Quiconque travaille pour le bien du Créateur, pour lui apporter du contentement, ne ressent aucun travail. D'ailleurs, c'est la même chose dans notre monde. Lorsque quelqu'un fait quelque chose pour le bénéfice d'une personne importante, disons que si la personne était tellement importante pour moi, alors chaque action n'aurait pas été ressentie comme moi comme étant du travail. Et l'un dans l'autre, c'est une révolution psychologique que... Tout ce que nous faisons pour le bien de la société, dans la dizaine, peut être interverti comme quelque chose dans lequel nous ne ressentirons aucun effort, mais seulement une question d'importance. Et c'est comme ça que nous sommes construits. Ouais, qui est fin ?
9: Так, дякую, товарищи. Что значит каждый раз будувати кетер? Важливості Творца над дев'ятью нижніми.
3: Oui, merci les amis. Que signifie de construire un keter d'importance du Créateur au-dessus des 9 sphérotes inférieures avec l'aide des amis? Oui, Ta question est reliée au clip qu'on a regardé. Donc le rabbin a dit que à chaque fois nous devons construire la qualité de Keter. Mais avant ça, il a dit que nous devons nous déconnecter de la racine et prendre quelque chose comme qui n'est pas important pour nous et le rendre très très important. Et à chaque fois, à nouveau, nous devons l'élever pour devenir le Keter, la couronne. Il dit ceci, moi, constamment, je me corrige dans mes valeurs. Et les valeurs les plus élevées, je les attribue au Créateur, et c'est ainsi que chaque degré, je construis son Keter. À partir de mes valeurs, dans les neuf inférieures, dans le prochain degré, les neuf inférieures sont plus élevées, et c'est à tel point jusqu'à ce que les dix sphères précédentes deviennent comme un point à un niveau plus élevé. Et je passe aux autres neuf inférieurs, le plus absolu et de la même façon qu'Ether, et c'est ainsi que je construis le Créateur. Donc, c'est comme ça que je me connecte au processus de mes fils m'ont vaincu. Donc, ça dépend de exalter les amis, c'est-à-dire que nous augmentons l'importance de ces valeurs. Et par cela, nous construisons le Créateur. Donc, qu'est-ce que c'est que construire le Créateur? Qu'est-ce que c'est que vous m'avez fait dont le Rav parle? C'est que nous élevons les mêmes valeurs à différents niveaux d'épaisseur. Une nouvelle épaisseur et valeur et ça. Valeur perd d'importance. Alors, qu'est-ce que ça veut dire d'augmenter l'importance du Créateur? C'est d'élever l'importance et la qualité du don au-dessus des autres qualités. Et en chemin, nous devons l'augmenter, la grandeur des amis, parce que, à partir de là, nous obtenons la grandeur du don. Quand une personne vient étudier la sagesse de la Kabbalah, nous voyons qu'il donne, que ce n'est pas quelque chose qui est difficile pour lui. Ça fait environ, pendant 10 ans environ, j'étais responsable de la cuisine en arrivant dans toutes sortes de congrès, je nourrissais les amis, et tout à coup, il y avait une grande résistance dure qui est arrivée, une forme d'orgueil. Et là, tout à coup, c'est devenu du travail pour le Créateur et une résistance est apparue, donc pensons à cela ensemble. Quels sont les... Alors, j'ai pas compris. Le renforcement des sagesses dans le travail spirituel, ce sont les qualités du Créateur. Une personne qui atteint l'équivalence des formes avec le Créateur, en fait, il s'identifie avec lui aussi, il ressent le bien-être, la complétude. Et ça, c'est une conséquence de l'équivalence des formes avec le Créateur. Tu voulais demander, hein, je t'en prie.
10: Shalom Boris Mak Israel.
3: Bonjour Boris Mak Israel. Je pense toujours à une requête, mais ce n'est pas exactement au Créateur. L'état du Congrès, c'est un état spécial pour la 10e année, donc je pensais que peut-être que vous pourriez demander d'ouvrir l'accès au système Arvout pour ceux qui n'ont pas pu payer, ce qui n'est pas juste pour les 3 jours du congrès, pour que les dizaines puissent se connecter. Je ne sais pas si c'est possible techniquement, mais je pense que ça aiderait. Merci. Je n'ai pas compris, tu as compris ça? Oui. Il dit que l'état du congrès est un état très spécial. Donc il dit qu'il y a des amis qui, pour toutes sortes de raisons, n'ont pas pu payer le système Arvut. Donc peut-être qu'on devrait leur donner accès pour qu'il soit possible de se connecter uniquement pour le temps du congrès. Oui, certainement, il n'y a pas de problème. Nous avons un email du système Arvut et on s'en occupera. Il n'y a pas une telle chose que quelqu'un qui veut participer au congrès, mais simplement parce qu'il n'a pas d'argent, il ne participera pas. S'il y a de telles personnes, alors on va les aider, qu'il y ait un contact. Oui, donc aussi nous devrions dire qu'il y a beaucoup, beaucoup de nouveaux amis qui font partie de Khel Praver, qui sont connectés au système Arvut, sans payer. Oui, nous aidons 1500 personnes. Ce n'est pas une situation extrême, il n'y a pas de problème, il ne faut pas avoir honte, juste 1500 personnes sont aidées et une ou deux en plus, ça ira. Unity 3.
11: Вопрос такой вот из ролика было понятно, что работа – это всегда действие против желания, а свобода воли.
3: C'est compris du clip que le travail est toujours contre le désir. Et le libre choix existe afin d'acquérir le travail. Nous devons parler du libre choix. Là, il parle de ce que le Rav a expliqué dans le clip. Il explique que nous devons nous déconnecter du Créateur, et choisir à nouveau pour être comme lui. C'est là tout le processus dont il a parlé ici. Il a parlé du fait que par le fait que nous nous déconnexions de la racine, nous construisons la racine. C'est-à-dire que si nous restions adhérés en permanence à la racine, alors la racine construit en nous le processus. Mais il dit, nous ne faisons pas que nous déconnecter, mais plutôt nous nous en déconnectons afin de le construire, à partir de notre libre choix. Et ça, c'est exactement ce qu'on appelle « vous m'avez fait ». Comment le construisons ? Nous le construisons en élevant ces valeurs, ces qualités qui ne sont pas importantes pour nous et qui les rendent importantes. Et c'est ça ce que l'ami a demandé tout à l'heure, non pas sur Malchut d'Enketer. C'est-à-dire, comment est-ce que nous réinvertissons cette qualité de Keter à Malchut à chaque fois? Et donc, ça commence à partir du moment où nous, volontairement, nous déconnectons de la racine afin d'être en mesure d'être capable de le construire à travers notre requête à lui. Et c'est par cela que nous le faisons. Vous m'avez fait. Et à la fin, il appelle ça mes fils m'ont vaincu. Almaty. Merci beaucoup. Notre dizaine pour la première fois pendant le congrès sera isolée. Nous avons la possibilité de nous déconnecter. Mais aussi le concept qu'il n'y a pas de coercition dans la spiritualité. Alors comment est-ce que nous faisons cette... D'un côté, nous avons une demande sérieuse, et d'un autre côté, nous ne devrions pas forcer quoi que ce soit, imposer quoi que ce soit. Est-ce qu'il y a quelqu'un dans la salle qui veut répondre? Peut-être demande encore, et les amis vont penser et te répondre. Donc, s'il te plaît, demande à nouveau. Seulement une question avec un point d'interrogation à la fin. Nous avons un congrès de dizaines devant nous. Et il y a une opportunité, une grande opportunité, de faire un passage envers le Créateur dans la dizaine. Et aussi, il y a le concept qu'il n'y a pas de coercition dans la spiritualité. Donc comment est-ce que nous expliquons la frontière entre l'effort et en plus, il y a le fait de se faire se surmonter et être une banderie. Banderie, c'est une frontière ou une... Alors, il a dit que c'est une bonne question, alors on demande la réponse. Il n'y a pas de limite. Surmonter, ce n'est pas la coercition. Ça fait partie de notre travail, la personne qui travaille dans notre Alors, si les... personne n'est forcé, juste il surmonte, sinon il n'est pas là. Oui, ce congrès prend chaque minute dans la dizaine à la crête. D'un côté, l'attente de pour moi-même et de chaque ami. Et d'un autre côté, il faut nourrir tout le monde avec amour et passer à des extrêmes dans cette crainte que nous arrivions avec amour les uns les autres. Quel que soit l'état où il soit, jusqu'à ce que nous soyons consolidés dans une dizaine. La frontière, c'est le Marsom, la barrière. Et nous disons que nous devons passer de... Il y a coercition dans la corporalité, il n'y a pas de coercition dans la spiritualité. Et alors nous aurons un nouveau roche. Oui. Alors, j'espère que tu as reçu ta réponse. Donc, comment est-ce que nous avons fini? Aujourd'hui, nous avons un cours. Alors, je voudrais la promouvoir à 16h. Nous avons un cours sur le sujet spécial qu'on appelle le livre de la Torah. Et nous sommes passés par trois jours de festivités du don de la Torah. Et donc, on a pensé que ce serait approprié de dédier le cours d'aujourd'hui à ce sujet. Et donc, nous avons préparé un cours spécial avec des extraits très spéciaux sur la Torah que les Kabbalistes ont écrit. Et donc, nous avons collecté de tels extraits. Aussi, nous avons trouvé des programmes de Semka avec le Rav et de Ored avec le Rav sur la portion hebdomadaire, la paracha. Nous voudrions prendre là du matériel sur les 10 commandements et comment ces lois apparaissent dans notre dizaine et comment les connecter. Et bien sûr, nous regarderons un film 10 étapes à la vie à la fin du cours et ceux qui le peuvent sont invités à participer, ça sera intéressant. 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

0: חברים יקרים, בחלק הראשון נלמד שיעור של הרב מתאריך 4 לינואר
1: 2020.
0: השיעור מבוסס על המאמר מהו.
1: Nous allons en première partie revoir une leçon du 4 janvier 2002 qui porte sur l'article du Rabash, une leçon basé sur les articles du Rabash, et un article du 1er avril 2002 plutôt. Nous le lisons ensemble, nous avons 38 minutes. Si vous terminez avant la minuterie, commencez un atelier sur les points essentiels. Qu'est-ce que le déluge d'eau dans le travail? Dans le Zohar, Noah explique le verset. Dans le Zohar, Noah, il explique le verset. Et moi, me voici, j'amène le déluge d'eau sur la terre. Et voici ces mots. Rabbi Yehuda ouvrit, ce sont les eaux de Meriva, où les enfants d'Israël contestèrent. Et il demande, et dans un autre endroit, les enfants d'Israël n'ont-ils pas contesté le Créateur? Et il répond, plutôt, celles-ci étaient vraiment les eaux de Meriva, qui donnèrent force et puissance au maître du jugement pour se renforcer. Du fait qu'il y a des eaux douces et il y a des eaux amères, ce qui est le sens de la Kedusha est de l'opposé de la ligne de droite. Il y a des eaux limpides, il y a des eaux troubles. Ce qui est le sens de la Kedusha est de l'opposé de la ligne de gauche. Il y a des eaux de paix, il y a des eaux de querelle. Ce qui est le sens de la Kedusha est de l'opposé de la ligne médiane. Et c'est pourquoi il est dit dans le verset, ce sont les eaux de Meriva où les enfants d'Israël contestèrent le Créateur pour montrer que c'est l'opposé de la ligne médiane, car ils ont prolongé sur eux des eaux qu'ils n'avaient pas besoin de prolonger, c'est-à-dire l'opposé appelé eaux de Meriva, et ils s'y sont souillés. Et c'est ce qu'il dit, et il fut sanctifié en eux. Et il faut comprendre la notion des trois sortes d'eau qui dit qu'elles correspondent aux trois lignes. Quelle est la notion du point de vue du travail? Il est certain que le Zohar parle de degrés supérieurs où il y a la notion des trois sortes d'abondance qui se révèle en trois formes. Et qu'avons-nous à apprendre de cela dans le travail? Avant tout, nous devons savoir ce que signifie le déluge d'eau dans le travail, que ce déluge était le destructeur qui efface toute existence. Il est connu que lorsque l'homme commence à travailler dans le travail de donner, alors le corps prétend, quel est ce travail pour vous? Quel sens cela a-t-il? Que tu ne veuilles pas travailler pour ton propre intérêt? N'est-ce pas que tu dois veiller à ce que tu prennes plaisir à la vie et donner signifie que tu travailles non pour toi-même? Quel bénéfice en tireras-tu du fait que tu travailles pour que le Créateur prenne plaisir, du fait que tu as accompli, sa Torah et ses mitzvot qui nous a ordonné par l'intermédiaire de Moshe, notre maître, paix sur lui? Va-t-il te donner une récompense en échange de ton travail, c'est-à-dire du fait que tu t'efforces dans la Torah et les mitzvot? À cela, tu me réponds que tu veux travailler sans récompense. Comment est-il possible de comprendre une telle chose, travailler sans récompense? N'est-ce pas contre la raison? N'est-ce pas que la nature dans laquelle nous sommes nés est le désir de recevoir du plaisir et du délice? Et si nous nous efforçons dans quelque chose, il est certain que nous recevons du plaisir et du délice en échange de l'effort. Si c'est ainsi, cela est contre notre nature. Et cela s'appelle la revendication du quoi. Cependant, il y a encore une objection, que le corps s'oppose au travail du Créateur, au moment où l'homme dit au corps que nous devons croire au Créateur, qu'il est celui qui supervise et dirige le monde en tant que bon et bienfaisant. Alors le corps vient à l'homme et avance l'objection de Pharaon, qui a dit « Qui est le Créateur pour que j'écoute sa voix ?» C'est-à-dire qu'il lui est difficile de croire au Créateur. Cela signifie qu'il dit qu'il est capable de travailler pour l'utilité du Créateur, mais à condition que, s'il ressentait la grandeur du Créateur, il comprendrait qu'il vaut la peine de travailler pour lui. Comme nous voyons dans la corporalité que s'il vient un grand personnage, qu'il y a beaucoup de gens qui ont décrété qu'il est grand et que la raison oblige, selon l'opinion de ceux qui ont dit qu'il est grand, certainement, comme dans la corporalité, l'homme est capable de travailler et de servir le grand. Certainement, s'il avait un tel ressenti dans la grandeur du Créateur, il pourrait aussi travailler et servir le Créateur, ce qui n'est pas le cas concernant le Créateur. Nous n'avons pas un tel ressenti. Plutôt, comme on le voit, il est dans l'aspect de la Shrina en exil, et il n'y a aucun ressenti dans la grandeur du Créateur. Si c'est ainsi, comment peut-il annuler son propre intérêt devant l'intérêt du Créateur? C'est pourquoi ces deux-là, c'est-à-dire « qui »,« mi » et « quoi », »,« ma », lorsqu'ils se joignent, forment la combinaison « o », »,« ma'im », et c'est ce qui est écrit « le déluge d'eau sur la terre par lesquels ils sont morts ». C'est-à-dire que tout l'aspect de la spiritualité, appelé « vie », a été perdu à cause des eaux susmentionnées, qui sont les deux questions « qui » et « quoi ». L'esprit de vie de Kedusha s'est envolé d'eux et ils sont restés morts. Comme il est écrit, les méchants de leur vivant sont appelés morts. Et cela s'appelle les eaux du déluge dans le travail que, à cause de ces eaux, ils sont morts dans le travail et ils n'ont pas pu continuer dans le travail du Créateur à cause des objections de quoi et qui, comme susmentionné. Et c'est ce qui est écrit dans le Saint Zohar. Voici ces mots. Rabbi Yossi a dit, « Il, Noah, a vu l'ange de la mort qui venait avec les eaux du déluge, et c'est pourquoi il est entré dans l'arche. » C'est-à-dire que le destructeur, qui est l'ange de la mort, se trouve dans les objections de quoi et qui, comme susmentionné. Et la notion du salut de l'arche du déluge dans le travail est qu'il y a la notion de au-dessus de la connaissance, qui est un aspect où il veut avancer les yeux fermés. Autrement dit, bien que la logique et le ressenti ne comprennent pas ce que nos sages de mémoire bénie nous disent, mais ils acceptent sur eux la croyance des sages, ils disent qu'il nous incombe d'accepter sur nous la croyance des sages. Comme il est écrit, « Et ils crurent au Créateur et en Moshe son serviteur. » Et sans croyance, il n'y a rien à atteindre dans la spiritualité. Et cet aspect est appelé « aspect de Bina », qui est l'aspect de « Hasadim couvert », qui est appelé « aspect de car il désire la bonté ». Ce qui signifie « il ne veut rien comprendre ». Et pour toute chose, il dit, sûrement c'est une bonté du Créateur qu'il fait avec lui. Et bien qu'il ne voit pas les Hassadim que le Créateur fait avec lui et avec tout le monde, en tout cas, il croit que le Créateur conduit son monde avec une providence particulière du bon et bienfaisant, comme il est écrit, et tous croient qu'il est bon envers tous, le bon et bienfaisant envers les méchants et les bons. Et c'est cela les chassadim couverts, c'est-à-dire bien qu'ils ne voient pas que ce soit des chassadim, des grâces. En tout cas, ils croient au-dessus de la connaissance et disent « Des yeux ils ont, mais ils ne verront pas ». Et cela est appelé aspect de Arche, que celui qui entre dans l'aspect de Rassadim couvert et reçoit tout au-dessus de la connaissance, dans cet endroit, il n'y a aucune domination pour la Sitra Ara, car toutes les questions que la Sitra Ara pose, elles ne peuvent dominer que dans la raison. Tandis qu'au-dessus de la connaissance, c'est le domaine qui appartient à la Kedusha, car toutes les questions ne sont que selon l'intellect extérieur. Tandis que l'intellect intérieur, qui vient après que l'homme a mérité l'aspect d'équivalence de forme, il mérite alors l'intellect intérieur. Alors il comprend dans la raison intérieure, et alors il voit que tout ce que l'intellect extérieur comprenait, que la justice était avec lui, après qu'il a mérité l'intellect intérieur, il voit que tout ce que l'intellect extérieur prétend, il n'y a là aucune réalité, comme l'a écrit mon père et maître de mémoire bénie dans l'article de l'an 5703, du calendrier hébraïque. Et selon ce qui a été dit, que le destructeur qui se trouve dans les eaux du déluge, c'est lui qui tue l'homme. Cela signifie qu'à l'intérieur des eaux, qui sont qui et quoi, c'est-à-dire qu'avec ses arguments, il tue les hommes. Et c'est ce que dit le Zohar, Rabbi Yossi dit, « Il, Noah, a vu l'ange de la mort venir avec les eaux du déluge. C'est pourquoi il est entré dans l'arche. » C'est-à-dire qu'il a vu qu'à travers ses arguments, il perdra l'esprit de vie qu'il a. Alors il entre dans l'aspect de au-dessus de la connaissance, qui est l'aspect de Bina, qui est l'aspect de car il désire la bonté, ce qui signifie qu'il veut être seulement donneur et ne rien recevoir du tout. Plutôt, il se réjouit de sa part, autant qu'il comprend et ressent quelque chose dans le travail du Créateur. C'est pour lui un grand mérite. Et tous les arguments, ce qu'il a entendu des qui et quoi, il s'en réjouit, car il a maintenant un endroit pour aller au-dessus de la connaissance. Il s'ensuit que par cela, il est sauvé du déluge d'eau. Et selon ce qui a été dit, nous pouvons expliquer ce que dit le Saint Zohar, et voici ses mots. Car il est certain que l'homme doit se cacher pour ne pas se montrer devant le destructeur lorsqu'il réside dans le monde, afin qu'il ne le regarde pas. Car tous ceux qui se montrent devant lui, il a autorité pour les détruire. Et dans la lettre du Rav, dans le Soulam, le Zohar dit, et voici ses mots, et c'est pourquoi le Créateur a voulu couvrir Noah pour le dissimuler aux yeux de tout regard, afin qu'il soit dissimulé aux yeux à cause des eaux du déluge, car les eaux le pressaient vers l'arche. C'est-à-dire qu'il voyait les eaux du déluge et en avait peur, et c'est pourquoi il est venu dans l'arche. Et il faut comprendre comment est-il possible de dire à propos de l'ange destructeur que si Noah entre dans l'arche, alors l'ange ne le voit plus du fait qu'il se trouve dans l'arche. Comment peut-on comprendre cela? Si le Créateur avait conseillé à Noah d'entrer dans l'arche, afin que le destructeur ne le voie pas, assurément, lorsqu'il verrait l'arche, que penserait-il? Que c'est une arche vide, sans gens? Même si le destructeur était matériel, il voudrait certainement voir ce qu'il y a dans l'arche, et à plus forte raison un ange. Ne verrait-il pas ce qu'il y a dans l'arche? Est-ce possible? Plutôt dans l'aspect du travail, il faut expliquer comme susmentionné que le destructeur, il voit ces gens qui marchent dans la raison. Avec eux, il peut discuter avec des arguments de qui et quoi, comme susmentionné. Ce qui n'est pas le cas lorsque le Créateur a dit qu'il entrerait dans l'aspect de Bina, appelé le monde du recouvert. Ce qui signifie qu'il est recouvert face aux extérieurs. Autrement dit, pour ces gens qui marchent avec l'intellect extérieur, le destructeur peut voir, du fait qu'ils ont une langue commune, c'est-à-dire dans l'aspect d'extériorité. Ce qui n'est pas le cas pour ceux qui marchent au-dessus de la connaissance, appelés ceux qui, tout à cause de la croyance en le Créateur, appelés ceux qui font tout à cause de la croyance en le Créateur et par la croyance dans les justes qui donnent la direction, comment marcher et parvenir à l'adhésion au Créateur et mériter l'intellect intérieur, appelé intellect de la Torah. En ce lieu, il est considéré que l'ange destructeur n'a aucun moyen de voir du fait que sa vision est dans les kélim de réception. C'est pourquoi nos sages ont dit, dès qu'il est donné autorité au destructeur, il ne distingue plus entre le bien et le mal. Et nous avons expliqué que l'intention est que, lorsque l'autorité est donnée au destructeur, même ces gens qui s'occupent de la réception dans le but donné, qui sont appelés bons, néanmoins, du fait qu'il s'occupe de la réception, il peut y avoir une accusation par cela. C'est pourquoi eux aussi entrent dans l'aspect de Bina, qui est Kélim de don, dans lesquels il n'y a aucune emprise pour la Sitra Ara, ce qui est appelé l'ange destructeur ne peut voir celui qui se trouve dans l'arche, car toute son emprise est seulement dans les kélim de réception. Là, il peut accuser et accuser. Mais celui qui entre dans l'arche, c'est-à-dire dans l'aspect de Bina, qui de don, la Sitra Ara ne les voit pas, c'est-à-dire qu'ils n'ont pas de langue commune, qu'il y ait une réalité de comprendre ce que la Sitra Ara argumente contre le travail. Lorsque l'homme marche dans la voie du don, ce qui est considéré comme au-dessus de la connaissance, qui est l'aspect de la croyance, que jusqu'à l'aspect de la croyance, la Sitra Ara a la capacité de discuter avec l'homme. Mais au moment où l'homme entre dans l'arche de la croyance, au-dessus de la connaissance, la Sitra Ara reste debout à la porte de la croyance et n'a pas la capacité d'aller plus loin. Et comme il est écrit dans le Talmud Esser Sefirot, et voici ces mots, cependant, cette Bina n'est pas encore considérée comme manquant de tête, c'est-à-dire de perfection, du fait que Bina ne supporte aucune force de Tzimtzum. Ce qui signifie que, puisque Bina est appelé l'aspect de désir de bonté, qui est un cli de don, qui n'a besoin pour elle-même de rien du tout, et toute chose qu'elle peut faire au-dessus de la connaissance, elle ressent en elle-même qu'elle a quelque chose à donner. C'est-à-dire que la notion de Tzimtzum est appelée manque. Et le manque vient toujours du fait que l'homme veut recevoir quelque chose. Et s'il a besoin de recevoir et s'il y a des obstacles du côté de quelqu'un, c'est-à-dire que le donneur dit « Oui, je suis d'accord pour te donner, mais seulement selon les conditions que je veux. Et si tu acceptes ces conditions, tu recevras. Sinon, non. Ici, il y a place pour des obstacles. Autrement dit, si le receveur n'est pas apte à remplir les conditions que le donneur exige, il se trouve alors que le receveur est dans l'aspect de manque. Autrement dit, les conditions que le donneur veut, cela s'appelle des limitations et des tzimtzumim que le receveur n'est pas toujours prêt à remplir ces conditions. Tant que s'il ne veut rien recevoir du donneur, Qu'a-t-il à faire du fait que le donneur ne veut donner que selon des limitations, puisqu'il n'a aucune affaire avec les dons du donneur? Cela est appelé l'aspect de Bina, clé de don. Elle veut donner et ne rien recevoir du tout. Cependant, ici, il y a une grande profondeur dans le fait que Bina veut donner et ne rien recevoir du tout. Car même ici, il y a une condition du côté de l'inférieur, le donneur. Autrement dit, le fait que l'inférieur veut donner, l'inférieur dit, ce n'est que selon la condition que je vais te présenter que je suis prêt à te donner, sinon je ne suis pas capable de te donner quoi que ce soit. Et quelle est la condition? Je veux voir si vraiment tu es important. Et pas simplement important, mais afin que je sois capable de tout te donner et de ne rien laisser pour moi, mais de réaliser de tout ton cœur et de toute ton âme. Cela, je peux te donner seulement à la condition que je ressente ta grandeur et ton importance. Alors, je suis prêt à tout. Sinon, je ne peux pas te donner ce que tu me demandes. Il s'ensuit qu'au moment où l'homme ne ressent pas la grandeur du Créateur, le corps ne peut pas s'annuler devant lui, béni soit-il, de tout ton cœur et de toute ton âme. Cependant, en vérité, le fait que l'inférieur pose une condition en disant « J'accepte de travailler pour toi seulement à condition que je voie ton importance et ta grandeur », il s'ensuit qu'il veut déjà recevoir du Créateur, c'est-à-dire la grandeur du Créateur. Sinon, il ne veut pas travailler de tout ton cœur. Déjà, l'homme est limité et se trouve sous la domination de la dissimulation et il n'est pas un homme libre pour dire qu'il ne veut rien, mais qu'il veut seulement donner. Ce n'est pas vrai, car il veut bien quelque chose. Avant d'accomplir que toutes tes actions soient pour le nom du ciel, c'est-à-dire qu'il veut d'abord recevoir la grandeur du Créateur, et ensuite l'homme dit qu'il s'annulera devant le Créateur. Et certainement cet aspect n'est pas appelé aspect de Bina, car il désire la miséricorde, et ne veut rien, car il veut bien quelque chose. Et selon ce qui a été dit, il s'ensuit que l'aspect de Bina, dont la nature est qu'il désire la miséricorde, n'a besoin de rien recevoir. C'est pourquoi il est un homme libre, car seul celui qui a besoin de recevoir quelque chose est déjà limité et dépend de la vie d'autrui. Mais celui qui marche les yeux fermés et n'a besoin ni de grandeur ni de rien, alors cela s'appelle la liberté. Cependant, il faut savoir que mériter l'aspect de Bina est un grand travail jusqu'à ce qu'on atteigne cet aspect, c'est-à-dire qu'il se contente de peu du ressenti qu'il a et de la raison qu'il a, mais il se réjouit de sa part, de ce qu'il a. Et cet homme peut toujours être dans la perfection du fait qu'il se réjouit de sa part. Mais que doit faire l'homme qui n'est pas encore parvenu à cet aspect? Et il voit qu'il ne peut pas surmonter le désir de recevoir. Alors il doit prier le Créateur que le Créateur l'aide, qu'il soit capable d'aller dans le travail les yeux fermés et qu'il ne soit dans le besoin de rien, mais qu'il ait la capacité de tout faire pour le nom du ciel, même si le corps s'y oppose.
0: C'est-à-dire
1: qu'il n'a pas à donner de conseils au Créateur sur la façon dont il doit l'aider, mais il doit s'incliner et s'annuler devant le Créateur sans aucune condition. Mais, du fait qu'il ne peut pas surmonter son corps, c'est pourquoi il demande au Créateur de lui donner de l'aide pour vaincre les guerres du penchant, car il comprend sa bassesse. C'est pourquoi il demande au Créateur d'avoir pitié de lui, du fait qu'il est pire que les autres hommes, qui peuvent être des serviteurs du Créateur. Tandis que lui, il est pire qu'eux, car il voit qu'il a un désir de recevoir dans l'amour propre plus grand que tous. C'est pourquoi il a honte devant lui-même de se trouver dans une telle bassesse. Et c'est pourquoi il demande au Créateur d'avoir pitié de lui, de le sortir de la domination du mauvais penchant, et non parce qu'il est plus important que les autres hommes. Il demande qu'on lui donne de l'aide parce qu'il est pire que les autres hommes, du fait que son désir de recevoir est plus développé, avec une plus grande vigueur, il travaille chez lui. Cependant, il ne demande pas qu'on lui donne plus d'intellect et de raison dans la grandeur du Créateur. Alors il aurait la capacité de sortir de la domination du mal. Bien que cela soit vrai, cependant, il ne veut pas dire au Créateur qu'il veut présenter au Créateur des conditions, que seulement alors il s'annulera devant le Créateur, comme susmentionné. Plutôt, il consent à rester dans la petitesse d'intellect et dans la petitesse de ressenti, pas plus que ce qu'il a maintenant. Plutôt, du fait qu'il n'a pas la force de surmonter, c'est pourquoi il demande au Créateur qu'il lui donne la force de surmonter, et non pas l'intellect, la raison et le ressenti. Car chaque fois que l'homme donne au Créateur des conseils, il apparaît comme s'il présentait des conditions au Créateur, comme un homme qui a une position et comme un homme qui a de l'intellect. Et cela est de l'insolence pour l'homme de présenter des conditions au Créateur et de dire, « Si tu me donnes, par exemple, du goût dans le travail, je peux travailler pour toi, sinon je ne suis pas capable. » Plutôt, l'homme doit dire, « Je veux m'annuler et me soumettre sans condition. » Plutôt, donne-moi la force que vraiment je puisse sortir de l'amour de soi et aimer le Créateur de tout ton cœur. Tandis que si l'homme présente des conditions, cela ne montre pas l'humilité de l'homme, mais à l'inverse, cela montre que l'homme se considère comme une existence et comme un orgueilleux. Et c'est comme celui qui dit, « Les autres hommes n'ont pas d'intellect, ils peuvent travailler pour toi. Mais moi, je ne suis pas comme les autres hommes. Je comprends plus ce qu'est le judaïsme, ce qu'est le travail du Créateur. » C'est pourquoi il dit au Créateur que le Créateur doit tenir compte de lui. comme l'homme comprend, et non comme le Créateur comprend. Et selon ce qui a été dit, nous comprendrons la notion des trois lignes, ce que le Saint Zohar apporte en trois aspects. Un, des eaux douces et la contrepartie de la Kedusha et les eaux amères. Comme il est connu que la droite est appelée perfection, comme il est écrit dans l'article de mon père et maître de mémoire bénie de l'année 5703, que l'homme doit croire au-dessus de la connaissance qu'il est parfait. Et la contrepartie du parfait est que vient la citra Ara et lui montre tous les manques, comment il ne marche pas dans la voie du Créateur, et fait tomber l'homme dans un état de tristesse, à tel point que l'homme veut alors fuir le combat, et veut alors seulement tuer le temps, et alors il voit tout en noir. Deux, la ligne de gauche. C'est lorsque l'homme veut faire un examen de soi, dans la raison, pour voir comment il est vraiment, selon ce que voient ses yeux, s'il est complet ou s'il possède un manque. Et du fait qu'il s'est préparé à cette clarification et que c'est pour cela qu'il est passé à la ligne de gauche, c'est parce qu'il veut maintenant prier le Créateur, qu'il l'aide, qu'il aime le Créateur de tout cœur et de toute âme. Cela s'appelle des eaux claires, du fait qu'il n'y a ici aucune impureté ni mélange, mais il veut voir un endroit où il pourra prier le Créateur. Ce qui n'est pas le cas de l'opposé de la Kedusha, qui vient avec des arguments et fait comprendre qu'il est en parfait ordre, qu'il n'a pas de raison de prier. Cela s'appelle des eaux troubles, car clair signifie qu'il n'y a là aucun mélange, c'est-à-dire qu'il voit la vérité comme il la voit selon sa raison et selon son intellect. Et il voit qu'il n'est pas en ordre, et il a la force et le désir de prier le Créateur, qu'il l'aide, qu'il mérite d'aimer le Créateur de tout ton cœur. Alors vient l'opposé de la Kedusha, et il mélange du mensonge, et lui dit qu'il est effectivement en ordre et qu'il n'a pas raison de prier. Il s'ensuit que ce sont des eaux troubles où est mélangé un aspect de mensonge dans le fait qu'ils disent qu'ils sont en ordre et qu'ils n'ont pas de raison de prier. Et ainsi, on peut expliquer ce que dit le Saint Zohar, il y a des eaux de paix, il y a des eaux de discorde, qui est le sens de la Kedusha, et l'opposé de la ligne médiane.

0: avant d'avoir une raison qui lui montre l'état, comment il apparaît à ses yeux dans la raison. Alors, il est possible de dire qu'il ne regarde pas ce que l'intellect l'oblige à faire. Mais il va au-dessus de l'intellect, mais il croit en la croyance des sages, ce que les sages lui disent, et il n'utilise pas son intellect. Ce qui n'est pas le cas si l'on n'a pas d'intellect et de raison qui lui disent quelque chose, il n'est pas possible de dire qu'il va au-dessus de la connaissance. C'est pourquoi la ligne médiane est appelée « aspect de paix », du fait qu'elle a besoin des deux lignes. Autrement dit, du fait qu'il a deux lignes opposées et qu'il a besoin des deux. Et pourquoi cela s'appelle-t-il paix? Et il faut interpréter que lorsque l'on a les deux lignes ensemble, alors il faut élever la ligne de droite au-dessus de la ligne de gauche. Comme il est écrit dans le Saint Zohar, dont l'explication est que la ligne de perfection qui est construite sur le au-dessus de la connaissance est au-dessus de la ligne de gauche. Par cela, on acquiert l'aspect du désir d'aimer Créateur, et c'est là la vertu du au-dessus de la connaissance. Comme disait mon père de mémoire bénie, il disait, le fait que le Créateur veut que nous le servions au-dessus de la connaissance, le Créateur a choisi cette voie, car c'est la voie la plus réussie pour que les créatures méritent l'aspect d'adhésion. Et alors on mérite l'aspect de paix. Comme il est écrit, j'entendrai ce que dira le Dieu, l'Éternel, car il dira la paix à son peuple et à ses fidèles, et qu'il ne retourne pas à la folie. Il s'ensuit que l'inclusion des deux lignes est appelée paix, et c'est la ligne médiane dans la Kdusha. Tandis que dans la contrepartie de la Kdusha, cela s'appelle les eaux de la querelle, car ils ont prolongé sur eux des eaux qu'ils n'avaient pas besoin de prolonger, ce qui s'appelle les eaux de la querelle, et ils s'en sont rendus impurs. L'explication est que la contrepartie de la Kdusha a élevé la ligne de gauche au-dessus de la ligne de droite, c'est-à-dire qu'ils ont dit exactement l'inverse de la Kdusha. La voie de la Kdusha, c'est que l'on a besoin de l'intérieur de la raison, qui s'oppose à ce que dit le au-dessus de la connaissance. C'est pour cela qu'il faut utiliser et s'occuper de la ligne de gauche. Ce n'est pas parce qu'ils veulent aller dans la ligne de gauche et écouter sa voix, mais au contraire, ils doivent utiliser et s'occuper de la raison afin d'avoir un endroit pour aller au-dessus de la connaissance. Et qu'ont fait ceux de la contrepartie de la Kdusha? Ils ont prolongé la ligne de gauche pour qu'elle domine la ligne de droite, c'est-à-dire aller dans l'intérieur de la raison. Et cela, c'est vraiment l'impureté, car l'impureté dans le travail s'appelle l'obtusion du cœur, c'est-à-dire que le désir de recevoir bouche le cœur, de sorte que la Kdusha ne peut pas entrer dans le cœur à cause de la disparité de forme. Et de ce fait, il y a dispute avec le Créateur. Pourquoi le Créateur ne leur donne pas le bien et le délice, ce qui est l'opposé de la paix? C'est pourquoi il faut s'efforcer d'aller dans l'aspect de croyance au-dessus de la connaissance.
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3: Et maintenant les amis, nous allons regarder une rediffusion.
2: קצר מהרגיל. בבקשה.
3: Du 4 janvier 2002. Prêtez attention, la leçon est assez brève. Alors nous avons lu l'article « Qu'est-ce que le déluge d'eau dans le travail ?» depuis la page 36 du tome 1 de Sulam Amé Dregod, « Les degrés de l'échelle ». Son désir est de faire du bien à ses créatures. C'est la pensée de la création. Le Créateur a créé la créature pour amener cette créature à l'état le meilleur. Qu'est-ce que le meilleur état? Nous ne savons pas. Aux yeux du Créateur, cela s'appelle le meilleur. Pour l'amener à cet état, l'homme doit passer par une préparation. La préparation, c'est que l'homme absorbe en lui-même, qu'il intègre en lui toutes les qualités du Créateur et aussi les qualités opposées à lui. Et alors, dans un kli, composé de ces deux qualités opposées, il aura la possibilité de sentir ce qui est bon et bienfaiteur, car rien ne peut être compris ni ressenti sauf depuis son contraire. Ça veut dire, face à chaque bonne sensation, il doit y avoir une mauvaise sensation. Et cette mauvaise sensation soutient précisément la bonne sensation et lui donne toute sa beauté et tout son remplissage. Pour amener l'homme à l'état le meilleur, il faut donc le faire descendre à l'état le plus mauvais et peu à peu le rapprocher du bien que l'homme choisisse par lui-même à chaque étape, dans chaque état où il se trouve, ce qu'est le bien et ce qu'est le mal, quelles choses appartiennent à la lumière et quelles choses appartiennent à l'obscurité. Et le libre choix, dans la ligne médiane, apporte en fait à l'homme de nouveaux kélim. Et alors il se construit et arrive à la perfection, à l'éternité. Il ressort que tout notre chemin est un chemin d'échelle des degrés. Une échelle d'état où nous nous améliorons, notre sensation, notre compréhension de ce dans quoi nous nous trouvons, dans quel état, dans quel lieu et dans quoi, en qui nous nous trouvons. Et peut-être faut-il le dire autrement, que l'état de l'homme est toujours composé de 2 degrés. L'état précédent et l'état suivant. Et l'homme se trouve entre les deux. L'état suivant peut attirer l'homme vers lui. L'état précédent pousse l'homme en avant par les souffrances. Alors, 2 degrés, un degré plus élevé que je n'ai pas encore atteint, peut m'attirer parce qu'il m'éclaire que là-bas, ce sera bon pour moi, que j'atteindrai ce degré, l'état suivant, et l'état précédent me pousse par les souffrances, car j'ai découvert qu'il n'y a en lui rien de bon et que tout est obscurité. C'est ainsi qu'on fait avancer l'homme. Et le choix de l'homme, c'est de sentir plus vite et plus efficacement l'obscurité dans le degré inférieur et de sentir la lumière dans le degré supérieur. Et par cela, il raccourcit le temps du passage entre un degré et un autre degré. Comment ces deux degrés sont-ils reçus dans l'homme? Dans l'homme, ils ne sont pas reçus seulement comme un degré qui l'attire et un degré qui pousse, qui attire devant et pousse derrière. Mais dans l'homme, ils sont reçus à l'intérieur de droite et gauche, deux forces opposées. La gauche, c'est la nature de l'homme, et la droite, ce sont les qualités du degré supérieur qui sont incluses dans l'homme. Cela s'appelle les qualités du Créateur, depuis l'état le plus inférieur jusqu'à l'état le plus élevé, l'homme passe sur l'échelle des degrés. Et chaque degré est ainsi inclus du supérieur et de l'inférieur et de la droite et de la gauche. L'homme qui passe par tous ces degrés est comme une boîte vide. Dans le degré où il se trouve, ce degré lui fournit tout le remplissage. Et donc, nous appelons la Neshama l'homme qui se trouve dans un certain degré, du nom de ce degré. Et ainsi, l'homme change de nom, change de mazal, change de lieu, change de nom, change de mazal, et ainsi de suite. Ça veut dire, le degré lui-même détermine toujours tous les remplissages qu'il y a dans l'homme, l'intellect, le sentiment, la capacité, tout. Tandis que ce qui reste dans l'homme, c'est ce qu'on appelle les dix sphirotes originelles, qui sont les mêmes chez tous. C'est pourquoi l'homme ne doit jamais se soucier de garder ce qu'il a, ni de rester dans un certain état, car il n'a aucune donnée, sauf la structure de la Neshama qui est fixe. Mais tous ces remplissages sont toujours remplaçables. C'est pourquoi la tendance doit être de passer le plus vite possible d'un degré à l'autre, quel que soit le remplissage en moi. Car dans chaque degré plus élevé, je recevrai un remplissage plus grand en quantité et en qualité. Mais pour passer d'un degré à un second degré, je dois me débarrasser du degré précédent, vouloir m'en nettoyer, vouloir recevoir un remplissage plus élevé. Et c'est ici, en fait, tout le problème. Car si je suis encore avec le remplissage actuel, comment vais-je vouloir recevoir un remplissage plus élevé? Il est différent, il apparaît opposé à l'homme qui se trouve dans un degré plus inférieur, au point que tout simplement, il n'est pas d'accord. C'est comme un enfant et ses parents. Lui veut jouer, il veut recevoir ce qui lui semble bon, à son degré, et on l'oblige à changer et à travailler dur, et on lui dit, regarde, être comme ceci ou comme cela, c'est une bonne chose. Lui ne voit pas comme un bien d'étudier 20 ans, puis d'avoir un certain métier, puis de travailler ensuite chez quelqu'un. Il ne voit pas cela comme un bien. Pour les parents, cela semble bon. Ils ne comprennent rien et à la vie. Sa vie à lui, ce sont les yeux et tout. Ils ne comprennent rien à cela. Ils n'ont aucun intérêt pour cela. Ainsi, sommes-nous dans chaque degré, face au degré supérieur et encore pire. Car dans la spiritualité, la différence entre les degrés est vraiment une opposition entre eux. Rien de ce qui existe dans le degré inférieur ne convient et s'est opposé au degré plus élevé. Quand nous étudions le Talmud des dix séphirotes, comment les choses s'enchaînent, comment les degrés descendent du Créateur jusqu'à ce monde, Alors nous étudions et nous voyons que chaque degré engendre, que lorsqu'un degré engendre un degré plus inférieur, il se retourne. Il cesse vraiment lui-même et c'est semblable au grain que l'on met dans la terre. Il doit pourrir complètement pour qu'un arbre pousse de lui quelque chose de nouveau. C'est pourquoi passer entre un degré et un autre degré, c'est comme passer chaque fois un certain abîme, sauter par-dessus quelque chose où il n'y a pas de passage doux d'un état à l'autre. Et le moyen ou la méthode pour passer s'appelle au-dessus de la raison. Au-dessus de la raison, ça veut dire que ma raison, c'est ce que je sais, pense et vois maintenant, dans le degré actuel. Tout cela est ma raison. Tout cela est mon remplissage dans ce degré. Je dois, pour ainsi dire, l'écraser, vouloir recevoir un remplissage supérieur. Comment est-ce possible? Le moyen d'acquérir la raison supérieure s'appelle Bina, la qualité de Bina, la qualité de Hafetz Hesed, où l'homme cesse complètement d'être receveur. Il cesse de sentir, de se mesurer dans les kelim de réception. Ça veut dire qu'il n'utilise pas sa nature et s'attache au supérieur comme un embryon. Ça veut dire qu'il neutralise ses kelim de réception et veut simplement être connecté au supérieur. Par cette méthode, dans ce saut de la raison inférieure, vers Hafet Sesed, vers Bina, vers les qualités de Bina, puis ensuite vers la raison supérieure, où il reçoit déjà, travaille avec les kelim de réception à un degré plus élevé et reçoit un remplissage. Ce sont en fait les étapes de la marche. Elles se divisent certainement beaucoup, beaucoup de sous-étapes. Il y a là une technique spéciale pour les traverser. Mais c'est en fait le chemin que l'homme traverse chaque fois, depuis l'inférieur, depuis un degré inférieur, vers un degré plus élevé, et encore plus, car tous les degrés sont opposés l'un à l'autre. Et dans chaque degré, il y a aussi une position entre l'éclat et la lumière, entre la nature de l'homme et le remplissage qui s'y trouve. Et alors l'homme, peu à peu, arrive à un état où il prend, rassemble en lui-même toute sa nature opposée au Créateur et toutes les qualités du Créateur et de ses deux atteintes opposées en lui, naît en lui un cli capable de recevoir la pensée de la création, faire du bien à ses créatures. Ça veut dire ces choses que nous traversons, des choses opposées, des choses grises ou des choses bonnes, où chaque fois leur contraste est ressenti de plus en plus, ces choses sont nécessaires. Et nous voyons aussi comment l'humanité traverse cela sous une forme animale. Il y a aussi des choses bonnes ou mauvaises pour l'homme qui vivait il y a plusieurs milliers d'années et aujourd'hui aussi, jusqu'à quel point les choses deviennent, la vie devient plus polaire, plus extrême dans la vie, dans les sensations, dans les états, jusqu'à ce que l'homme ressemble toutes les impressions et puisse vraiment sentir le but de la création. Il devient comprenant, il devient ressentant, il devient prêt à sentir l'éternité et la perfection. Le cli pour sentir l'éternité et la perfection doit être un cli opposé. Manque d'éternité, manque de perfection, manque total de remplissage. On ne peut pas donner cela à l'homme, car par cela, il s'annule complètement. Et c'est pire que la mort. Mais ici, nous devons donner à l'homme ses kélims sous une forme où il sait comment agir à partir d'eux. C'est pourquoi, peu à peu, on enseigne à l'homme comment travailler avec les kélims les plus mauvais, traverser les états les plus difficiles face aux états les meilleurs. Notre chemin, malgré tout, est composé de deux rails opposés. La ligne droite et la ligne gauche. Et être sauvé de chaque état, avancer, cela se fait seulement par au-dessus de la raison. Ça veut dire vouloir que la force supérieure m'attire du degré où je me trouve maintenant vers un degré plus élevé. Et là-bas, j'aurai une autre vie, une autre raison et une autre sensation, un remplissage différent, car dans chaque degré où je monte avec ma boîte vide. Et là-bas, je reçois un remplissage. C'est ce qu'on appelle chaque jour l'homme est nouveau. Alors, ce que nous devons, en fait, retirer de l'étude, retirer de notre travail, c'est l'effort. La yegia, ce que nous essayons ici et là de donner, c'est seulement une seule chose. Au bout du compte, que la force supérieure m'attire vers un état plus supérieur, et là-bas, je recevrai un autre remplissage, un nouveau remplissage, un remplissage meilleur. Y a-t-il des questions? Il écrit là-dessus, à travers les versets, la force du déluge, la force du renforcement, c'est en chemin, nous verrons ça. Et maintenant, les amis, partageons nos impressions de la leçon et qu'en tirons-nous pour notre travail dans la dizaine? Oui, chaque fois, il nous faut vouloir nous élever à un degré plus élevé et parvenir à un nouvel intellect, une nouvelle vision, un nouveau remplissage. Et c'est toujours posé à notre degré actuel. Oui, la leçon explique vraiment l'article. On peut vraiment tout comprendre davantage par rapport à notre situation où nous sommes sur cette échelle et pourquoi il nous faut donner. Et lorsqu'il est possible de donner, alors nous découvrons le degré corrompu. Oui, c'est exactement comme l'a dit le Rav, que notre partie, ce sont des états. Et dans chaque état, nous progressons, tout comme nous l'avons entendu du Rav, que nous recevons toujours à la fois la lumière et les ténèbres. Et la chose supplémentaire qu'il explique, c'est à quel point il est important de recommencer à nouveau. Et tous les états et toutes les clarifications, il ne faut recommencer à nouveau avec qu'est-ce que l'amour des amis, qu'est-ce que l'amour du Créateur. Oui, l'état, même si c'est les ténèbres, c'est aussi de l'avancement. C'est aussi une occasion de faire quelques clarifications, de comprendre, de clarifier à quel point c'est important la prière et la connexion, et principalement maintenant, avec le congrès qui vient, nous ressentons une responsabilité à l'égard des amis.
4: Il
3: faut faire des efforts pour nous connecter. Est-ce qu'on réussit avec la lumière? Nous parlons de... Il faut voir où nous sommes. Et là, le Rav nous dit dans la leçon qu'il n'y a qu'à partir des états les pires qu'une personne ressent que c'est l'état pire qui peut parvenir à un bon état. C'est une chose et de son opposé. Alors, il faut être heureux de tout, même si on est entre les degrés, même si on était dans un état où on sent qu'on est dans un abîme. Il faut voir comment s'accrocher à ça. Et puis là, il est dit qu'il faut aller au-dessus de la raison. Et au-dessus de la raison, c'est contre quoi? C'est contre les eaux troubles. La question de qui et de quoi? Oui, cette question-là, de qui et de quoi? Alors, quel est ce travail pour nous? C'est le déluge qui nous tue, comment être au-dessus de l'eau et de voguer par-dessus. Et la dizaine nous aide à être au-dessus de l'eau et c'est un article merveilleux. Prenons-le au congrès où on va pouvoir tout clarifier et ce sera merveilleux. Et ici, le Rav dit aussi très merveilleusement que on n'a pas à nous soucier du remplissage, comment nous nous ressentons. On n'a pas à le maintenir et à le sauver parce que nous sommes d'un degré à l'autre. Et d'un degré à l'autre, il faut tout laisser aller et passer d'un degré à l'autre et vraiment attraper le prochain degré, entrer dans une plus forte connexion entre nous chaque fois. Et là, ensemble, on s'élève à la sensation de Bina. Et je souhaiterais que ça arrive de cette façon-là. Oui, alors, ces questions-là, de qui et de quoi, que la Sitra demande, tout ça, c'est dans la raison, et ça se connecte à ce que nous avons entendu par rapport aux lignes, qu'on veut adhérer à la ligne du milieu avec les amis et accélérer le temps, et que cette ligne, vraiment, elle est au-dessus de la raison. Et ça permet d'adhérer aux amis, au groupe, au créateur, au-dessus de tout. Oui, comme le Ravache l'écrit et nous l'explique, pour nous élever au-dessus de la raison, nous avons besoin de la raison, des états avec lesquels travailler. Là, en fait, la façon dont moi je me ressens, il faut être reconnaissant pour ces états-là. Et l'ami reçoit toutes sortes d'états dans la dizaine, dans le groupe, et pour nous aider les uns les autres et en être reconnaissant et parvenir à la connexion au-dessus de la raison. Et maintenant, nous allons passer à la prochaine partie de la leçon, mais auparavant, nous allons chanter une chanson ensemble.

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1: Nous allons revoir une leçon de Tess avec le Rabash. L'étude des 10 Sephirot, le volume 2, la partie 5, le point 47, dans la lumière intérieure, Or Pnimi. Et le point 47, Or Pnimi, en commençant par, nous allons maintenant expliquer les aspects masculins et féminins. La deuxième phase est simple, puisque maintenant, elle retourne à être Mati Keter, et à ce moment-là, ce n'est plus Mati Okma et Esed, et ou Mati Gvura, et non pas Mati Tiferet, et Mati Netza, et pas Mati Erod, et Mati Yesod, et pas Mati Malrut. Et là, ça se répète comme au début. Et continuons avec la leçon du Rabash. Il y a un mâle dans les rishimot de revêtement. Alors, comme il est ici, il y a deux. Et puis, il y a Keter et Sag qui sont similaires à Rokma de Hab. Alors, tout comme là-bas, Rokma de Hab a formé un couplage, un accouplement avec les deux bêtes pour le degré inférieur, appelé Bina. De même ici, le récipient de Keter, qui a 3-2, a formé, a fait un accouplement sur la paire de Rishimo 3-2. Pour son inférieur, qui ici est appelé 3-2 de l'inférieur, qui est Chokma. Ah, pardon, ici, le degré inférieur s'appelle Chokma. Quoi? Bon, nous verrons sous peu ce qu'il arrive. Il vient nous dire que ce niveau issu de Keter est constitué du masculin et du féminin. Le masculin provient du masculin, de la phase 3 du revêtement. L'épaisseur appelée féminin provient de la phase 2 de l'épaisseur. Il s'avère que le niveau issu de Keter au degré inférieur, appelé Chokhma, comporte là le masculin et le féminin. De qui? De la lumière elle-même. Contrairement à l'union qui s'est faite dans le récipient de Chokhma de Hab, pour les besoins de son niveau inférieur, appelé Bina, qui est appelé uniquement masculin. Il l'appelle Vak, car il est le receveur du niveau du supérieur. Il est appelé Vak. Tandis qu'ici, il dit masculin, féminin. Pourquoi? On pourrait dire que là-bas, le masculin n'était que la phase 2 du revêtement. La phase 2 de revêtement ne mérite pas de nom dans la phase 2 de l'épaisseur. Le degré supérieur est toujours incorporé dans le degré inférieur. Contrairement à ici, la phase 3 du revêtement est importante. Et si elle provient de la phase 2 de l'épaisseur, cela est également important, même s'il ne s'agit pas du même type de revêtement. C'est pourquoi il considère ici au niveau qui a émergé de Keter vers Chokhma, qu'il y a là du masculin et du féminin. Non, cela ne ressemble plus à la lumière de Chokhma, qui a fait un accouplement dans le Partsouf Ab pour les besoins des Bina, du Partsouf Ab. Et il y a autre chose, c'est que nous avons appris là-bas que Chokhma a donné à Bina, c'était la phase de Vak, puisque dans Bina, c'est Chokhma la phase 3 du revêtement. Et ici, dans ce qu'on voit, que donne-t-il à celui d'en bas, appelé Chokhma? Au moment où il s'agit de la phase 3 du revêtement, cela ne ressemble pas non plus à ce qu'il y a là-bas, c'est clair? Je recommence. Nous allons maintenant expliquer. Nous allons maintenant expliquer le masculin et le féminin du récipient de Rochma. Le masculin et le féminin dans le récipient de Keter s'unissent, s'accouplent et engendrent un masculin et un féminin à leur image. Le masculin est issu de la forme du masculin. Maintenant, de quoi parlons-nous? Qu'ils ont engendré un masculin, un féminin. D'où? Du 3-2. Le masculin est issu de la forme du masculin, c'est-à-dire la phase de Vak Sangar. Il s'avère qu'il l'appelle par le nom de Vak, le masculin. Ne vous précipitez pas, le masculin. Pourquoi? Non pas pour la raison comme dans le récipient de Bina de Ab qui s'étend à partir de Chochma de Ab que nous avons dit s'appeler Vak parce qu'il est une descendance, mais pour une autre raison. Puisque le vêtement ne peut s'illuminer qu'à partir de Vak, comme nous l'avons appris du Partouf Ab, le fait que Keter se trouve sous le roche de Ab ne permet pas à la lumière de Keter d'illuminer, car il n'y a pas de phase 4 d'épaisseur là-bas. De même, nous apprenons dans Sag que la lumière de Ab, qui a émergé de Ab, se trouve sous le roche de Ab, à ce moment-là où il y a la phase 3 du revêtement, qui ne permet pas à Gar d'illuminer seulement Vak. Il savait alors pourquoi l'appelle-t-on Vak, quoi? La descendance qui est née de lui, d'une manière différente, en raison du revêtement. Ce n'est pas comme là-bas où la lumière de la descendance s'appelle Vak. Continuez. Mais en raison du revêtement ou en raison du fait d'une descendance? Ici, en raison du revêtement. Alors, il nous explique donc, puisque la partie postérieure de la lumière de Chochma, qui se tient sous Malchut du roche de Hab, est tournée vers le bas, en direction des êtres émanés dans le gouffre. Par conséquent, le masculin de Keter n'a que Vak Sangar. Et là aussi, il y a quelque chose à considérer. D'après ce que nous avons appris, cela implique, comme nous le disons, que seul Vak illumine, c'est-à-dire vers les inférieurs, car dans le partsouf non. Mais si tel est le cas, il faudra alors étudier la descendance née de la phase 3 du revêtement. Que peut lui donner la phase 3 de revêtement? Seulement Vak. Et cela peut résoudre la première question. Et pour cette raison, le mâle qui naît de lui n'a que Vak sans gare, qui ne lui donne pas plus. Et qui ne donne pas? Qui ne donne pas, qui est l'obstacle, qui l'empêche? La lumière d'Ab qui se tient sous Malchut du roche de Ab. Comme elle n'a pas la phase 3 d'épaisseur, elle ne permet pas d'illuminer les inférieurs, seulement Vak. Je vais dire ce qu'il demande. Si nous apprenons que dans le récipient de Rochma, de Ab, il y avait un accouplement sur deux bêtes, alors, nous apprenons que dans le récipient de Bina, il y a un niveau de phase 2. Pourquoi? Parce qu'il est affaibli. Pourquoi? Parce qu'il est né de deux bêtes. Cela implique donc que le niveau issu de 3-2 devrait atteindre le récipient de Rochma également à 3-2. Maintenant, s'il s'agit bien de 3-2, demande-t-il, Y a-t-il une différence entre le garde entre le 3-2 dans le récipient de Keter et le 3-2 du récipient de Rochma? Alors, il dit donc, si je devais dire qu'il y a le même niveau 3-2, nous verrons bientôt si c'est le cas. Supposons que ce soit le cas, il y a une différence. 3-2 dans le kli de Rochma, dans le récipient de Keter, possède garde. Contrairement à 3-2, dans les clés de Rochma, la lumière de Hab contrôle là, afin que les clés de Keter ne donnent pas gare vers le bas. Il s'avère qu'ils restent dans gare et qu'ils n'ont que vac. Là, nous avons appris qui est la femme dans le récipient de Bina. Quelle est la réminiscence qui est restée dans la première expansion? Et ici, ne considère pas cela comme masculin, seulement ce qui n'est pas féminin. Mais que considère-t-il comme féminin? Cela implique la phase 2 d'épaisseur. Il se pourrait qu'il veuille considérer une foison, mais en pratique. Ici aussi, nous devons dire la même chose, à savoir que dans le récipient de Rochma aussi, il est resté une réminiscence du Partsouf Ab. Tout comme il est resté une réminiscence du Kli de Bina de Ab dans le Partsouf Galgalta. La même chose, aucune différence. Et pour cette raison, le masculin qui naît de lui n'a que Vax en gare. Le féminin de Keter donne également sa forme au féminin qui est né d'elle, ce qui est la phase de la lumière de Bina. Après cela, le récipient de Keter est raffiné et tourne son antérieur, son panim vers le bas, ce qui signifie qu'il est raffiné à la phase 1 et donne ses trois lumières au récipient de Rochma. La phase 3 du revêtement est-elle maintenant raffinée? Il ne le dit pas ici. Que dit-il? 2-1. Mais ici, nous devons dire que la phase 3 du revêtement a également été raffiné à 2. Et il semble qu'il ne le dit pas ici, mais nous verrons plus loin. Qu'est-ce qui est écrit ici? Ce qui signifie qu'il est raffiné à la phase 1 et donne ses trois lumières au récipient de Rochma. Ce sont le masculin, qui est le vac de Rochma, puisque la phase 3 du revêtement n'illumine que le vac de Rochma, et le féminin qui est la lumière de Bina, qui provient de la phase 2 de l'épaisseur, et le niveau de la phase 1, qui est la lumière de Chesed, contenant les sept sphirotes inférieures. En d'autres termes, c'est exactement comme nous l'avons expliqué dans l'émanation de Zon du récipient de Bina dans le Partsouf Ab, mentionné ci-dessus. Et la seule différence est qu'ici, tous les degrés sont descendus et toutes les phases de lumière dans le récipient de Bina de Ab se trouvent ici dans le récipient de Rochma. Oui, mais comme je l'ai expliqué plus tôt, il y a une différence. Là, Bina n'a pris que Vak, qui est le niveau de la phase 2. Ici, elle a pris Vak de la phase 3. Ce n'est pas vraiment la même chose. La seule question est, comment considérons-nous le masculin et le féminin du kli de Rochma? Nous le verrons sous peu. Alors maintenant, qu'en est-il du récipient de Bina? Il dit donc quelque chose de nouveau. Et le récipient de Bina est incorporé ici au récipient de Rochma.
2: Par
1: conséquent, ce qui reste, il reste des réminiscences de Zone, de l'époque où il se trouvait dans le Partsouf Ab avant le deuxième départ. Il demeure dans Bina. La Bina a été incorporée au récipient de Chorma. Les récipients de Zone datent de l'époque où il se trouvait dans le Partsouf Ab avant le deuxième départ. Il s'avère que même si je dis que Bina est incorporée dans Chorma et que Bina est incorporée dans Chorma, nous avons un temps passé, la phase du revêtement, comme nous l'avons appris dans le Partsouf Ab, qu'elle a une étendue, un vêtement, qu'elle a un enregistrement du revêtement dans le Partsouf Galgalta. De même dans Bina, les enregistrements de Sag sont restés tels qu'ils étaient dans le Partsouf Ab. Ce qu'il dit, c'est, mais ils ne méritent pas de nom, puisqu'ils sont égaux aux zones dans le récipient de Rochma. On pourrait dire, ce qui est encore plus important, que le zone dans le récipient de Rochma ne mérite nécessairement pas de nom avec la phase intérieure.
3: Le vav du hey, Yesod l'a pris, et le dalet du hey, Malchut l'a pris. Exactement ainsi, ils se sont accouplés ici dans le partsouf de Bina, dans le partsouf Sak. Qui s'est accouplé les zones dans le kli de Chochma, et ils ont aussi engendré un seul Hei, qui est descendu avec les sept inférieurs, de kli en kli, jusqu'à ce qu'il arrive au kelim de Yesod et de Malchut. Le Vav qui est en lui, Yesod l'a pris. Et le Dalet qui est en lui, Malchut l'a pris. Et voici qu'on est expliqué. Les quatre masculins et les quatre féminins dans les Kilim de Disfirot du nouveau Partsif ici, du niveau de Bina, du niveau de Sag. Car le masculin du kli de Keter, disons, éclaire la prina de vague de Chochma. Et le féminin de Keter, c'est le niveau de Bina. C'est simple. Bet, Gimel Bet. Et le masculin et le féminin dans le kli de Chochma, c'est aussi Vak de Chochma. Pour le masculin, qui se prolonge de Gimel de Itlapshut, et le niveau de Bina pour le féminin, qui se prolonge de Bet de Aviot. Il demande. Et même si partout, les engendrements sont considérés comme prina de Vak par rapport à leurs engendreurs, c'est pourquoi nous avons appris que le Zivouk fait dans le kli de Chochma, sur deux bétim, dans le partsouf Ab, donne à Bina, je dis vak du masculin, ça s'appelle ainsi, car l'inférieur prend vak par rapport aux engendreurs. Malgré tout, ici, dans le partsouf Sag, puisque le masculin de Keter, la prina de Itlapshut, Gimel de Itlapshut, sa lumière est immense et grande. Et ce qu'on appelle Vak de Chochma, c'est à cause des Achoraim, de la lumière de Chochma dans le Roche, qui domine sur lui pour ne donner que Vak. Et donc son engendrement est aussi considéré comme Vak, comme lui, puisqu'il vient dans le kli de Chochma qui n'a aucun Achoraim.
2: Ma
3: Que demande-t-il ici? Et même si partout les engendrements sont considérés comme prina de vague par rapport à leurs engendreurs, ce qui n'est pas le cas ici, ou ici, le kli de chokhma. Le kli de chokhma, je ne dis pas qu'il reçoit vague. Que dit-il ici qu'il reçoit vague? Quelle est sa question? Nous disons qu'il a vague du masculin. Et du côté du féminin, il a la prina de Bina. Alors il demande, pourquoi ne considère-t-il pas Vak pour une autre raison? Vak, c'est Vak, il n'y a pas à quoi dire. Il dit Vak, pourquoi ne dit-il pas Vak? C'est Vak, il dit Vak du masculin. Mais si la question est autre, pourquoi là-bas? Dans le Zivouk, fait dans le clé de Chokhmah de Hab. Et cette lumière sort vers Bina. Il dit qu'elle s'appelle Vak, parce que c'est un engendrement. Pourquoi ici aussi ne dit-il pas qu'elle s'appelle Vak du côté de l'engendrement? Il demande cela. Étudiant, pour la même raison, il demande sur la raison. Brave. Mais qu'est-ce qui s'appelle Vak pour une autre raison? La réponse est très simple. Car ici, ce n'est pas semblable là-bas où ça s'appelle Vak, du côté de l'engendrement, du côté de la diminution. Car ici, une question se pose. Est-ce un engendrement, oui ou non? Ou bien la règle est annulée, ou bien elle n'est pas annulée. Je suis obligé de dire que c'est un engendrement. Il n'y a rien à dire et je suis obligé de dire que la règle n'est pas annulée. Si oui, la question revient, pourquoi ne la considère-t-il pas comme vague? Il répond ainsi. Il veut indiquer ici que il y a un avantage qui n'existe pas dans le clé de Bina. Un. D'abord ici, ce qui vient du masculin de Keter, c'est Gimel, un degré plus élevé, ce qui n'est pas le cas dans Bina qui a reçu de Chokhma. Là-bas, ce n'était que bête. Donc la lumière est très satisfaite, mais quoi? Elle ne peut pas éclairer dans le cli de Keter quand il y avait la domination de Keter, mais seulement Vak, du côté des Achoraim, de la lumière de Ab, qui se tient sous le roche de Hab, tant qu'il y a Gimel de Hitlap. Shoot, elle ne laisse pas Chokhma éclairer, il y a Achoraim. Et donc, il s'ensuit que quand Gimel de Hitlap Shoot, la lumière qui vient de lui, descend vers le cli de Chokhma, la domination de son cli n'existe déjà plus. Les Achoraim sont déjà annulés. J'ai déjà un avantage que quelque chose peut recevoir une préférence par rapport à ce qu'il recevait du masculin. De même, le clé de Bina, même s'il est un engendrement, a aussi un avantage. Car, dans le Partsouf Ab, il y avait Gimel de Aviou dans le clé de Keter. Et qui avait-il dans le clé de Chokhma? Bet de Aviut. Il reste là un réchimo de Bet de Aviut. Le réchimo de Bet de Aviut aide la prina de Bina qui a reçu le Bet de Keter pour ne pas lui donner, car tout comme engendrement, il y a ici un avantage sur ce qui existe dans le Partsouf de Bina, dans le clé de Bina du Partsouf Ab. Quelle était la question? Pourquoi ne dit-il pas, selon la règle connue, que le zivouk que l'inférieur reçoit du supérieur, qui s'appelle engendrement, s'appelle vak. Et ici, il ne le considère pas ainsi. Mais comment appelons-nous vak de Chokhmah? Pourquoi dit-il que là, ça s'appelle vak, du côté du fait qu'il reçoit, de Gimel de Hitlapshut, de Gimel de Hiplashut, ça s'appelle Vak, du côté de Hiplashut. Alors la lumière de Ab ne le laisse pas éclairer. Pourquoi faut-il toutes ces choses? C'est simple. C'est un engendrement, comme Bina qui est un engendrement du cri de Chorma, du partsouf Ab. Réponse. Il dit ici que ce n'est pas semblable là-bas, l'engendrement, l'inférieur, le kli de Chorma, à une aide qui n'est pas semblable là-bas. Donc il ne peut pas dire vac pour qu'on sache que ce n'est pas semblable là-bas. C'est-à-dire, premièrement, ce qu'il reçoit de vague du masculin, il reçoit vague de Chorma, Gimel de Hitlapshut. C'est une grande lumière, ce qui n'existait pas dans le Kli de Bina, qui a reçu de quel Birina? De Bet. Ici, de Bet de Gimel. Gimel est une grande lumière. Un. La même langue, il a reçu un encouragement de son Kli. Quand cette lumière était là, quand elle était matinée en Keter, il y avait domination de la lumière de Ab sur le Kli de Keter pour qu'elle n'éclaire pas que Vak véritablement. Il y avait les Achoraim de la lumière Ab dominant sur le Kli de Keter, Keter de Sak. Mais quand elle est descendue vers Chorma, sur Chorma, la lumière de Ab ne domine pas, mais c'est un Toram, donc il y a ici une aide du Kli de Keter. Pour qu'il ne s'appelle pas engendrement là-bas.
1: Le niveau de Bina qui est Chokma de Sag reçoit dans le clé de Keter de Sag, Bedoviut est appelé aussi engendrement, et la raison qu'il y a une aide, quelle aide? Là-bas, il nous dit, quand elle est descendue à Beth de Oviut, au Kli de Chorma, il nous dit, c'est compliqué, il dit, comme dans le Kli de Chorma, il reste Beth de Hitlapshut, du partsouf Av, Gimel était enquêteur de Av, Bet était Chorma de Av, ainsi il reste ce Réchimo qui aide également, afin que cette Prina Bet ne reste pas véritable vague. Pourquoi c'est compliqué? C'est la même chose là-bas. Bet de Chorma est descendu à Bet de Bina. Bien qu'il y ait un Réchimo, nous disons,

Pourquoi Nekeva, femelle? Parce que c'est Kanreshima. Il s'ensuit que le niveau de Bina, l'étage de Bina, est appelé Vak. C'est pas la même chose ici, dans le Partsoufsak. Il demande pourquoi je ne dis pas que Bina, que Chochma, qui a reçu du Zivug, qui est sorti du Kli de Keter sur Gimel Bet, il dit Gimel est appelé Vak, qui vient de Yitlapshut, et Bet reste dans Bina. Et Bet descend à Chochma. Et il ne dit pas que c'est appelé Vak à cause de l'engendrement. Il répond que les deux cas ne sont pas les mêmes. Ici, je l'appelle Vak, qui vient de Yitlapshut. Le sens est quand la lumière illuminée dans le Kli de Keter, on dit qu'est-ce qui peut être les, pour les inférieurs seulement Vak. C'est pour ça que la lumière de Gimel, Gimel de Yitlapshut, qui descend en bas dans le Kli Trochma, et dans le Kli Trochma, il n'y a pas de Achoraim. C'est pour cela qu'ils ont la lumière de Chochma, appelée Vak de Chochma, mais n'est pas appelée engendrement. Pourquoi? Parce qu'il a plus que dans le Kli de Bina. La lumière qui est reçue vient de Gimel. Alors, je sais, c'est simple. Maintenant, on passe à la prochaine partie étude entre amis.

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2: Bonjour les amis. On étudie entre amis, ensemble, l'article Matan Torah, le don de la Torah du Baal HaSulam. Vous pouvez trouver l'article, ceux qui ont un livre, page 387, les écrits du Baal HaSulam. Évidemment, dans le matériel d'étude, on commence à lire, on va commencer à lire à partir du point 9 et ensuite 10, mais point 8 qu'on a étudié, le Baal HaSulam donne un exemple d'un riche et d'un pauvre, et le riche nourrit et lui donne au pauvre de l'argent et tous ces objets de convoitise, et chaque jour il donne davantage. On ne va pas relire, mais rapidement pour juste se souvenir, parce que 9 fait référence au point 9, fait référence au point 8. Et à la fin, le riche lui demande, je t'ai donné tous ces cadeaux, j'ai comblé tous tes désirs, est-ce que tu es satisfait? Et il lui répond, non, pas encore, parce que ce serait mieux si tout cela m'était parvenu par mon propre travail, comme à toi. Et ensuite, le Baal HaSulam dit la chose suivante. C'est une règle naturelle que on ressent honte et impatience quand on reçoit un cadeau gratuit. Il dit que c'est une règle dans le monde que celui qui reçoit une certaine honte et est impatient en recevant un cadeau gratuit du donneur, à cause de sa grande miséricorde. Et ensuite, vers la fin de point 8, et de là, une seconde règle. Il n'est pas concevable dans le monde qu'il y ait quelqu'un qui puisse combler entièrement le désir de son prochain, car en fin de compte, il ne pourra pas lui donner le caractère et la forme d'une acquisition.

perfection propre. C'est seulement avec cela que toute l'expansion se complète dans toute la perfection désirée. Cela n'est dit que par rapport aux créatures, ce n'est pas possible, il ne convient pas du tout par rapport à sa perfection élevée. Donc, il s'agit de cette règle il parle dans le point 9. Donc maintenant, on va commencer lire ensemble en dizaines le point 9 qui parle justement de cette règle qu'on vient de revoir. On la relit juste pour qu'on puisse avoir le contexte de quoi il s'agit. On commence à lire ensemble en dizaines point 9. Deux fois, tout doucement, on ne court pas. Parce qu'il y a ici une explication profonde avec beaucoup de détails de ce qu'il veut expliquer. Donc, on lit, on essaye de s'inclure avec le Baal HaSulam à partir de l'union entre nous dans la dizaine, point 9. Deux fois. Combien? 6 minutes, on verra si ça nous suffit, si on en ajoute. On y va. Cependant, il convient que nous examinions l'essence et la source de cette loi naturelle et de qui nous vient ce défaut de honte et d'insoutenabilité que nous ressentons lors de la réception de la grâce de quelqu'un. En fait, cette chose est comprise d'après la loi connue des sages de la nature, que toute branche a une nature, branche est semblable à sa racine. 1. Et tous les aspects pratiqués dans la racine, la branche les acceptera aussi, les aimera, les désirera et en tirera son profit. 2. Et à l'opposé, toutes les notions qui ne sont pas en usage dans la racine, également sa branche s'en éloigne, ne peut les supporter et en est aussi lésée. Et cette loi se trouve entre toute racine et sa branche et ne passera pas. Et de là s'ouvre pour nous une porte pour comprendre la source de l'ensemble des délices et des souffrances qui sont établis dans notre monde. 1. Car du fait que le Créateur, béni soit-il, est la racine de toutes ces créatures qu'il a créées, c'est pourquoi toutes les notions qui sont incluses en lui, béni soit-il, et qui se sont prolongées vers nous par une prolongation directe, nous parfumeront, nous serons agréables, car notre nature est proche de notre racine, béni soit-il. 2. Et toutes les notions qui ne sont pas en usage en lui, béni soit-il, et qui ne sont pas prolongées vers nous par une prolongation directe, mais seulement selon le pôle de la création elle-même, celles-là seront contre notre nature, et il nous sera difficile de les supporter. Autrement dit, nous aimons le repos, et nous haïssons beaucoup de mouvements, au point que nous ne faisons aucun mouvement si ce n'est pas pour atteindre le repos. Et cela, parce que notre racine n'est pas propriétaire de mouvement, mais seulement propriétaire du repos. Il n'y a pas de mouvement que Dieu nous en garde, qu'il soit en usage en lui du tout. Et c'est pourquoi cela aussi sera contre notre nature et nous est haïssable. Et de même, nous aimons beaucoup la sagesse, la veillance, la richesse, etc. Car tout cela est inclus en lui, béni soit-il, qui est notre racine. Et c'est pourquoi nous haïssons beaucoup leur inverse, comme la sottise, la faiblesse, la pauvreté, car ils ne se trouvent pas du tout dans notre racine. C'est cela qui fait que nous les ressentons comme répugnants et haïssables, et aussi comme des douleurs impossibles à supporter. Cependant, il convient que nous examinions l'essence et la source de cette loi naturelle et de qui nous vient ce défaut de honte et d'insoutenabilité que nous ressentons lors de la réception de la grâce de quelqu'un.
En fait, cette chose est comprise d'après la loi connue des sages de la nature, que toute branche a une nature proche et semblable à sa racine. Et tous les aspects pratiqués dans la racine, la branche les acceptera aussi, les aimera, les désirera et en tirera son profit. Et à l'opposé, toutes les nations, les notions qui ne sont pas en usage dans la racine, également sa branche s'en éloigne, ne peut les supporter et en est aussi lésée. Et cette loi se trouve entre toute racine et sa branche et ne passera pas. Et de là s'ouvre pour nous une porte pour comprendre la source de l'ensemble des délices et des souffrances qui sont établis dans notre monde. Hein? Car du fait que le Créateur, béni soit-il, est la racine de toutes ces créatures qu'il a créées, c'est pourquoi toutes les notions qui sont incluses en lui, béni soit-il, et qui se sont prolongées vers nous par une prolongation directe, nous parfumerons et nous serons agréables, car notre nature est proche de notre racine, béni soit-il. Et toutes les notions qui ne sont pas en usage en lui, béni soit-il, et qui ne sont pas prolongées vers nous par une prolongation directe, mais seulement selon le pôle de la création elle-même, celles-là seront contre notre nature, et il nous sera difficile de les supporter. Autrement dit, nous aimons le repos, et nous haïssons beaucoup le mouvement, au point que nous ne faisons aucun mouvement si ce n'est pour atteindre le repos. Et cela parce que notre racine n'est pas propriétaire de mouvement, mais seulement propriétaire de repos. Et il n'y a pas de mouvement que Dieu nous en garde qui soit en usage en lui du tout. C'est pourquoi cela aussi sera contre notre nature et nous est haïssable. Et de même, nous aimons beaucoup la sagesse, la veillance, la richesse, etc. Car tout cela est inclus en lui, béni soit-il, qui est notre racine. Et c'est pourquoi nous haïssons beaucoup leur inverse, comme la sottise, la faiblesse, la pauvreté. Car ils ne se trouvent pas du tout dans notre racine, et c'est cela qui fait que nous les ressentons comme répugnants et haïssables, et aussi comme des douleurs impossibles à supporter. Bien, les amis, on a lu ensemble, point 9, j'espère que vous avez eu le temps de dire deux fois. On va passer clip 1, explication du Rav, point 9. Pourquoi il dit que notre racine n'a pas de mouvement? Le Créateur n'est pas en mouvement. Tu sais pourquoi? Dis-moi, quand il y a un mouvement? Tu vois? Je n'ai pas compris. Il a répondu et il sait, toi non. Comment c'est possible? Un mouvement, c'est un signe qu'un manque existe dans cet objet pour compléter ce manque, pour être satisfait, il fait un mouvement. Autrement, aucun mouvement. C'est pour ça, le Créateur ne fait aucun mouvement, il n'a pas de manque. Mais il y a un manque de données, oui, mais ce n'est pas un manque que nous comptons, considérons comme cause de mouvement. Il fait énormément de choses, c'est vrai, tout ce qui se passe, ce qu'il fait, tu peux dire, il n'y a rien envers lui, il a fait, il fera tout. Alors, il fait toujours, et nous, on ne fait rien. C'est juste. Mais tout ce qu'il fait, il le fait afin de donner, pas parce qu'il a un manque. Un manque de données, ce n'est pas comme nous comprenons la définition d'un manque. Alors, c'est vis-à-vis du manque et pas des actions, c'est ça? Oui. Disons, quand
tu aimes quelqu'un et tu vas le rencontrer. Et tu dois, disons, marcher un kilomètre. Si tu marches un kilomètre au travail, c'est une peine, hein? Ah, je dois aller travailler.

0: Et encore, c'est malade, ils vont faire la queue, et chacun va me pleurer, et toutes ces vieilles et ces vieux là. Hein? Mais si tu vas rencontrer quelqu'un, c'est très agréable, pas de problème. Ça devient une promenade. Quelle est la différence entre une promenade et un marché? Une promenade te fait plaisir. C'est pas considéré comme un travail. Maintenant, si je dois aller quelque part qui est désagréable, alors c'est un travail, c'est à cause de la peine. Alors, qu'est-ce qu'il veut dire dans ce point-là? Que de ressembler au Créateur, c'est être dans le Créateur, c'est pas un travail. Tu sais, il y a des personnes très riches, par exemple, veulent travailler comme un simple employé, c'est pas comme un jeu, ils payent, ils font quelque chose, ça leur fait plaisir, ils payent même. Ils sont satisfaits. Ils n'ont pas travaillé. Travailler, c'est-à-dire contre le désir. C'est ça. Oui. Donc le Créateur ne travaille pas. Bien qu'on appelle ça le travail du Créateur, mais c'est son plaisir, nous corriger, nous remplir. Il faut juste demander. Par cela, tu lui fais plaisir. Nachat Roach. Et c'est ce qu'il veut nous expliquer, nous inviter à demander au Créateur de, pour que le Créateur se travaille. Ben oui, c'est ce qu'il attend. Le Créateur attend une seule chose. Il a tout créé, chaque détail. Demande-lui. Demande. Comme s'il n'y a rien. Donne-moi. Aide-moi. Fais. Sans arrêt, sans arrêt. C'est comme c'est écrit, nous n'avons aucune action. Donc les efforts, les souffrances, tout ce qu'on fait, c'est parce qu'on veut faire nous-mêmes. Tu comprends? Maintenant, tu es libre à partir de là, rien à faire, aucun travail. Tu demandes, il fait. Le juste prie et le Créateur fait. Mais dans la réalité, c'est pas ce qui se passe. Parce qu'on ne peut pas demander. On ne peut pas demander. On ne sait pas comment demander. Mais celui qui sait, ah ben, sans arrêt, chaque détail, le plus petit. Tu veux, hop, tu reçois. Alors comment demander? Comment faire pour qu'il écoute? Le Créateur écoute. Ta demande doit être pour lui apporter satisfaction. Si c'est ton intention, alors lui te donnera tout ce que tu demandes. C'est tout. Et qu'est-ce qui lui fait plaisir? Ce n'est pas important. Tu veux 1 million. Demande. Mais pour lui apporter satisfaction. De quelle façon ça lui apportera satisfaction? Le groupe, les amis, l'arvout, aucun problème. On a entendu qu'être comme le Créateur, ce n'est pas considéré comme un travail. Ce qu'on veut faire maintenant, c'est un atelier 4 minutes. Donnez-vous des conseils comment demander correctement afin de lui apporter satisfaction. Donc on veut se donner des conseils, ceux qui savent déjà comment le faire, donner des conseils. Comment demander correctement pour apporter contentement au Créateur? 4 minutes. Demander pour les amis, demander pour la société, le groupe, le monde. Commencer par la gratitude et ensuite passer à la demande. Demander, même se forcer à demander, même si on voit que ça, on ne voit pas le résultat, que se crée une liaison, mais quand on commence ce travail, cette conversation avec le Créateur, et ça commence petit à petit, à partir de là, à se clarifier. Je peux dire que je ne sais pas, je ne peux pas. Donne-moi la force, moi, y arrive, donne la possibilité. Comme un enfant et ses parents, il veut toujours quelque chose, il veut beaucoup de choses. Et là, exactement, c'est ce qui se passe. On veut atteindre une telle connexion. Et si les parents aiment l'enfant, il ressent c'est leur amour et il ne souffre pas. Demander ce qu'il veut nous donner, finalement, je pense. C'est ce qui lui fait plaisir. On veut aimer les amis, être ensemble, sa grandeur, donner finalement comme lui, essayer d'être dans cette même fréquence. Aimer les amis et demande tout ce que tu veux. Mais aime les amis. Et alors, ce sera vraiment une prière, beaucoup. Beaucoup, c'est plus moi. C'est une prière de beaucoup. Et c'est ce qui lui fait plaisir. Le conseil, être ensemble. Être d'accord, il se trouve où ? Entre nous. Il a brisé et il veut qu'on reconstruise. Que faire pour cela ? Comment s'approcher les uns les autres ? Comment ne plus me préoccuper de moi-même et des amis ? C'est des choses qu'il faut faire. Pour cela, on a le Rav, on a les sources, le groupe. Comme ça, on travaille. Et ça lui fait plaisir. Gratitude que le Créateur nous permet maintenant de vouloir nous rapprocher de lui à travers les amis, de corriger la racine de l'âme et de réaliser le but de l'existence. Et utiliser l'aide des amis, la dizaine, le groupe. Donc on peut demander aux amis de nous rappeler et rappeler aussi aux amis. Toute la journée, on est autour de cela. Seul, c'est tu es perdu, mais avec les amis, ça devient un travail collectif. Il y a beaucoup d'exemples positifs qu'on peut voir chez les amis. Essayer d'imiter, essayer d'être comme eux, jaloux, et petit à petit. Oui, les amis, on continue notre étude avec les explications du Rav éternel. On passe à un autre clip, numéro 2, s'il vous plaît. Nous voyons ici, dans la mesure où se développe la branche de la racine, c'est uniquement quand la racine se cache, dissimule de plus en plus d'un degré à l'autre, d'une prise à l'autre. Mais la règle est que la racine détermine tout ce qui est dans la branche, dans chaque branche, peu importe laquelle, ce qui est dans la racine. Et la branche est satisfaite et le veut. C'est-à-dire l'éternité, remplissage, plénitude, tout cela, des choses qu'on veut. Maintenant, si c'est le contraire, vide, bassesse, tout ça, bien sûr, qu'on repousse. On ne veut pas. On souffre. Vraiment. Jusque nous haïssons. C'est la règle. Très simple. Racine et branche, on peut voir tous les niveaux de la création, essentiellement. C'est comme ça qu'on a, comme un aimant. Une partie qui, un côté qui nous attire et l'autre pôle qui nous repousse. degrés minéral, végétal et animal, et les êtres humains, s'ils se comportent comme les animaux. Mais l'homme peut ici changer de nature en utilisant la lumière qui ramène vers le bien. Il peut changer ses valeurs et donner une importance à ce qui n'est pas important et le contraire.
1: Et
0: vice-versa, c'est ainsi que lui-même, pas selon les quatre phases de la lumière directe, car chaque phase vient essentiellement de la phase précédente ou dans les mondes. C'est la même chose, tout se développe aléatoirement, mais ce qu'on appelle de bas en haut, l'homme même est capable, il faut apprendre où ça se trouve en nous. Ce libre choix, cette liberté, déconnecté du Créateur, exactement où on peut vraiment être indépendant. Mais, entre-temps, il dit, jusque on atteigne cette liberté, on existe ainsi comme chaque branche envers sa racine. Et l'indépendance, c'est après qu'on se déconnecte de la racine. Et là, on est indépendant. Et on commence nous-mêmes à décider la forme, le processus, mes fils sont vaincus. On se déconnecte de notre racine. Bien sûr, si je veux être libre, je dois être déconnecté de l'autre. Alors comment? Pourquoi tu es comme ça, étonné? Je ne veux pas dépendre du Créateur. Alors pourquoi on veut être en adhésion? Après, tu pourras décider, tu veux, tu ne veux pas. Mais ça doit être à partir d'un libre choix. Mais son désir d'être en adhésion, c'est parce que c'est notre racine. Mais cette décision, tu dois la prendre librement. C'est bien. Encore? Oui. J'ai entendu que tout dépend de l'évolution de la branche après la racine. Et il y a un autre processus de déconnexion jusqu'à mes fils m'ont vaincu. D'une part, ça va dans un sens et je vais dire encore plus. Après qu'on est déconnecté de la racine, on crée la racine, le Créateur, on fait. C'est pas simplement qu'on se déconnecte, mais on le fait. Ben, vous m'avez fait, c'est écrit. Tu comprends? C'est pas, ah, je ressemble. Mais on le fait tel qu'on décide la forme qu'il doit avoir au-delà de tout. Au-delà de tout, c'est-à-dire au-delà de tout. Donc, sans arrêt, je me corrige, je corrige mes valeurs, et les valeurs les plus sublimes, je les lis au Créateur, et à chaque degré, je construis Keter de mes valeurs des neuf inférieurs. Et ensuite, les neuf seront encore plus élevés jusqu'à que toutes les dix sphirotes précédentes deviennent un seul point vis-à-vis du degré supérieur. Et encore, neuf inférieurs et l'absolu Keter. C'est comme ça que je fais le Créateur, je construis le Créateur. Donc, plus tu agrandis les amis, bien sûr. Oui. Maintenant, mes fils m'ont vaincu. C'est face à ce Créateur que tu as créé. Je dis qu'on fait le Créateur, alors. C'est vis-à-vis des inférieurs, toujours ce qu'on révèle. D'où les Kabbalistes. Connaissent toutes ces règles de la créature. C'est uniquement parce qu'ils l'ont révélé eux-mêmes. C'est la Torah qui est tombée du ciel ou quoi? Comme nous, ils étaient. Ils ont commencé à révéler, à travailler, à faire ces actions, comme Abraham, qui a révélé, a enseigné Adam Harishon, les 20 générations, entre les deux. C'est ce qu'ils ont révélé, tout ça, c'était cette façon-là. Alors, mes fils m'ont vaincu, c'est chaque fois, à nouveau, oui, et à la fin, le maximum, c'est qu'on construit le Créateur à partir des connexions, relations correctes entre nous. Le Créateur est comme la règle dans le système de connexion, communication entre nous, un système intégral, réciproque, une complète association. On a entendu le Rav, mais l'homme peut changer de nature en utilisant la lumière qui ramène vers le bien, peut changer de valeur. Et ce qui n'est pas important, donner une grande importance. Et ce qui est important, donner moins d'importance, lui-même. De là, on voudrait continuer un autre atelier, 5 minutes, et la question, qu'est-ce que tu ressens qui n'est pas suffisamment important et que tu aurais voulu utiliser tes services de la dizaine pour les rendre plus importants? Chacun, ce qui n'est pas suffisamment important et qu'on voudrait, avec l'aide de la dizaine, rendre plus important. Je ressens qu'il manque un peu de remercier et gratitude. Je pense que la conscience, enfin, c'est le plus grand cadeau qu'on peut recevoir dans ce monde, être conscient de la sensation du Créateur. Je voudrais remercier le privilège de pouvoir même avoir de telles pensées, réflexions. Extérieurement et intérieurement, enfin, renforcer mon cadre tout d'abord, me connecter davantage avec les amis, même quand tu es. Et intérieurement aussi. Que ça fait partie. Et que pour toi c'est important, l'aiguillement c'est important. Que je voudrais donner plus d'importance. D'abord le cadre. Et j'aurais même voulu ressentir que je veux atteindre le Créateur dans la dizaine. Exactement comme tu as dit, on a toujours quoi améliorer, avancer. Et justement dans cet état, je dirais, La prière et connexion avec les amis, c'est ce que j'aurais voulu améliorer et m'approcher davantage à cette prière dans la dizaine. Oui, moi aussi. Je voulais dire que demander au Créateur vraiment pour lui demander un plus grand désir, sa grandeur, donc demander, soutenir la prière des amis. Encore, qu'est-ce qu'il me manque? Que les amis à quel point ils sont importants, que le Créateur veut justement les amis qui sont là avec toi, et comprendre alors ce qu'il faut faire, aimer vraiment les amis. Ça me manque toujours. La voûte. C'est une chose que seul le Créateur peut donner, mais ça doit venir d'un cœur brisé, d'une véritable prière. Dans chaque demande, il y a un serpent, et nous voulons être tout à fait propres et penser qu'aux amis. Seule leur spiritualité, rien d'autre. En cela, on doit être regardants les uns les autres.
2: Vraiment,
0: c'est quelque chose qu'on peut obtenir seulement avec les amis, seulement en priant pour les amis, à un désir d'une véritable prière. Ce travail, on a des fois du mal à s'en souvenir. Être toujours autour de cette gratitude et demande et de rester toujours connecté, Créateur. Se souvenir que les amis, finalement, c'est la seule chose qui peut me sortir de cet état, de mon désir de recevoir pour moi-même. La seule chose importante, c'est le monde.
3: Oui, les amis, maintenant, nous allons passer aux questions et réponses. Mais avant que vous préparez ces questions et réponses, nous voudrions poser cette question. Le Rav, dans le cours, a dit que d'être comme le Créateur, ce n'est pas considéré comme du travail. Donc, être comme le Créateur, c'est comme nous comprenons, c'est d'être dans la qualité du don. Est-ce que quelqu'un peut donner un exemple, qu'il a fait quelque chose pour la société, et que ce n'était pas pour lui du travail, et que quelqu'un lui donne quelqu'un peut donner un tel exemple de tels efforts dans la société qui n'ont pas été considérés comme du travail, que c'était amusant à faire et que ce n'était pas du travail? Tout le monde est en travail.
4: Génial.
3: Une fois, à un congrès, j'ai dit qu'il y avait une Yeshiva Traverim sur le toit, j'ai vu ça, et donc je suis allé, et le toit était vide. Et ici, il y avait ce cercle d'amis. Ici, il y aura les cheveux traverim. Donc, on a dû mettre les chaises. Et à ce moment-là, j'ai ressenti que la grandeur de cet cheveux traverim qui serait là était si grande que simplement, je me suis trouvé à courir pour porter les chaises. Et je n'ai senti aucune fatigue, etc. Et puis, j'ai senti, attends un instant, qu'est-ce qui me fait bouger comme ça. Et donc, je pensais que c'était la grandeur. Et il n'y avait aucun effort, rien. C'était juste un plaisir d'installer le cercle pour les amis. Oui, quelqu'un d'autre a fait des actions sans effort à l'atelier, s'il te plaît. J'étais le roche de la dizaine. Et pour moi, c'était pas comme un travail, c'est un privilège. Tout le fait de pouvoir donner quelque chose à la dizaine, aux amis, et participer dans cet exercice, Baltic 3.
5: Да, хвалим, но
4: Я по профессии музыкант и много раз играл, выступал.
3: Moi, je suis musicien de profession.
4: В общем-то, но я помню.
3: Et souvent, j'ai joué dans le monde extérieur.
4: Вот большие конгрессы, где вот мы вместе с.
3: Je me souviens de nos congrès, en particulier les grands congrès.
4: Я руководил Дани Вайсфилд.
3: On est ensemble avec le groupe de musique. Et Дани Вайсфилд était le manager du groupe, et donc on a performé, et ça semble comme apparemment c'est la même chose, c'est le même ordre, avec beaucoup d'actions qu'on doit faire, et un planning qui n'est pas facile, et constamment il faut être attentif, il y a beaucoup de pression,
4: наслаждаешься тем, что
3: des managers et toutes ces choses, mais tu ne ressens pas que tu travailles, tu ressens que c'est juste que tu es rempli de plaisir du fait d'avoir l'opportunité d'être avec les amis dans le groupe et d'accomplir et de faire partie, d'être un récipient dans les mains du Rav qui donne le cours. Donc un tel vrai plaisir ne peut pas être comparé à quoi que ce soit qui a lieu dans ce monde, dans notre travail. Merci.
5: Woman Latin 26.
6: Hola amigos, en el Congreso de Guadalajara tuve el gran privilegio de peinar a varias de nuestras amigas de otra decena.
3: Bonjour les amis, dans le Congrès de Guadalajara j'ai eu le privilège de venir rencontrer des amis d'autres dizaines. Pour moi c'est un immense plaisir. Et très rapidement je voulais accueillir tous les amis.
6: No se sintió un trabajo, se sintió un placer.
3: Et plus rapidement, encore un ami, encore un autre ami, parce que je ne ressentais pas comme ça, comme du plaisir, du travail. C'était du plaisir, je ne voulais pas que ça se termine, c'était une grande joie pour moi. D'accord, donc on va passer aux questions-réponses. Nous comprenons que si le but est important, alors tout, même ça ne peut pas être du travail, mais juste un grand plaisir. Et pour ça, on a juste besoin que les amis soient grands à nos yeux. Donc, oui, s'il te plaît, oui. Il essaye nord-est.
7: 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Woman Mac 167, בבקשה.
8: Здравствуйте, уважаемые преподаватели и дорогие товарищи. 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
3: Question sur l'extrait de Matan Torah. Si le don est selon notre racine, pourquoi est-ce qu'une personne doit-elle faire autant de tels efforts pour arriver à un état qui est naturel pour lui? Oui, parce que nous ne sommes pas similaires à sa racine, nous sommes opposés à sa racine, c'est toute la question. À partir du moment où nous atteignons un état où on est comme lui, alors là aussi nous ressentirons qu'il n'y a pas de travail et nous donnerons, tout comme nous avons entendu, le Créateur fait 1 million d'actions en une seconde, mais il ne ressent pas que c'est du travail. Si nous faisons une action pour le bien du don, c'est difficile pour nous parce que nous sommes opposés. Donc oui, c'est là toute la question. Ne ressembler à la racine, ensuite nous ne ressentirons pas du travail. Et en cela, nous comprendrons l'interdiction de travailler sur... Le fait est que c'est impossible, on est déjà dans un état de... Chaque action, comme nous avons entendu dans le clip... Quiconque travaille pour le bien du Créateur, pour lui apporter du contentement, ne ressent aucun travail. D'ailleurs, c'est la même chose dans notre monde. Lorsque quelqu'un fait quelque chose pour le bénéfice d'une personne importante, disons que si la personne était tellement importante pour moi, alors chaque action n'aurait pas été ressentie comme moi comme étant du travail. Et l'un dans l'autre, c'est une révolution psychologique que... tout ce que nous faisons pour le bien de la société, dans la dizaine. Peut-être introverti comme quelque chose dans lequel nous ressentirons aucun effort, mais seulement une question d'importance. Et c'est comme ça que nous sommes construits. Ouais, qui est fin ?
9: Так, дякую, товариші. Що значить кожен раз будувати кетер важливості Творця над дев'ятью нижніми?
3: Oui, merci les amis.
9: За допомогою товариші.
3: Que signifie de construire un kéter d'importance du Créateur au-dessus des neuf sphères inférieures avec l'aide des amis? Oui. Ta question est reliée au clip qu'on a regardé. Donc le rave a dit que à chaque fois nous devons construire la qualité de kéter. Mais avant ça, il a dit que nous devons nous déconnecter de la racine et prendre quelque chose comme qui n'est pas important pour nous et le rendre très très important. Et à chaque fois, à nouveau, nous devons l'élever pour devenir le Keter, la couronne. Il dit ceci, moi, constamment, je me corrige dans mes valeurs, et les valeurs les plus élevées, je les attribue au Créateur, et c'est ainsi que chaque degré, je construis son Keter. À partir de mes valeurs dans les neuf inférieurs, dans le prochain degré, les neuf inférieurs sont plus élevés. C'est à tel point jusqu'à ce que les dix sphères précédentes deviennent comme un point à un niveau plus élevé. Et je passe aux autres neuf inférieurs. Le plus absolu est de la même façon qu'Éther, et c'est ainsi que je construis le Créateur. Donc, c'est comme ça que je me connecte au processus de mes fils m'ont vaincu. Donc ça dépend de exalter les amis, c'est-à-dire que nous augmentons l'importance de ces valeurs et par cela nous construisons le Créateur. Donc qu'est-ce que c'est que construire le Créateur? Qu'est-ce que c'est que vous m'avez fait dont le Rav parle? C'est que nous élevons les mêmes valeurs à différents niveaux d'épaisseur. Une nouvelle épaisseur et valeur et ça valeur perd d'importance. Alors, qu'est-ce que ça veut dire d'augmenter l'importance du Créateur? C'est d'élever l'importance et la qualité du don au-dessus des autres qualités. Et en chemin, nous devons l'augmenter, la grandeur des amis, parce que à partir de là, nous obtenons la grandeur du don. Quand une personne vient étudier la sagesse de la Kabbalah, nous voyons qu'il donne, que ce n'est pas quelque chose qui est difficile pour lui. Ça fait environ, pendant 10 ans environ, j'étais responsable de la cuisine en arrivant dans toutes sortes de congrès, je nourrissais les amis, et tout à coup, il y avait une grande résistance dure qui est arrivée, une forme d'orgueil. Et là, tout à coup, c'est devenu du travail pour le Créateur et une résistance est apparue. Donc, pensons à cela ensemble. Quels sont les... Alors, j'ai pas compris. Le renforcement des sagesses dans le travail spirituel, ce sont les qualités du Créateur. Une personne qui atteint l'équivalence de forme avec le Créateur, en fait, il s'identifie avec lui aussi. Il ressent le bien-être, la complétude. Et ça, c'est une conséquence de l'équivalence de forme avec le Créateur. Tu voulais demander, hein, je t'en prie.
10: Shalom Boris Mak Israel.
3: Bonjour Boris Mak Israel. Je pense toujours à une requête, mais ce n'est pas exactement au Créateur. L'état du Congrès, c'est un état spécial pour la dizaine. Donc je pensais que peut-être que vous pourriez demander d'ouvrir l'accès au système Arvout pour ceux qui n'ont pas pu payer, ceux qui n'ont pas, juste pour les trois jours du congrès, pour que la dizaine puisse se connecter. Je ne sais pas si c'est possible techniquement, mais je pense que ça aiderait. Merci. Je n'ai pas compris, tu as compris ça? Oui. Il dit que l'état du congrès est un état très spécial. Donc il dit qu'il y a des amis qui, pour toutes sortes de raisons, n'ont pas pu payer le système Arvut. Donc peut-être qu'on devrait leur donner accès et pour qu'il soit possible de se connecter uniquement pour le temps du congrès. Oui, certainement, il n'y a pas de problème. Nous avons un email du système Arvut et on s'en occupera. Il n'y a pas une telle chose que quelqu'un qui veut participer au congrès, mais simplement parce qu'il n'a pas d'argent, il ne participera pas. S'il y a de telles personnes, alors on va les aider, qu'il y ait un contact. Oui, donc aussi nous devrions dire qu'il y a beaucoup, beaucoup de nouveaux amis qui font partie de Khalpraver, qui sont connectés au système en route, sans payer. Oui, nous aidons 1500 personnes. Ce n'est pas des situations extrêmes, il n'y a pas de problème, il ne faut pas avoir honte, juste 1500 personnes sont aidées et une ou deux en plus, ça ira. Unity 3.
11: Вопрос такой вот из ролика было понятно, что работа – это всегда действие против желания, а свобода воли.
3: J'ai compris du clip que le travail est toujours contre le désir. Et le libre choix existe afin d'acquérir le travail. Nous devons parler du libre choix. Là, il parle de ce que le Rav a expliqué dans le clip. Il explique que nous devons nous déconnecter du Créateur, et choisir à nouveau pour être comme lui. C'est là tout le processus dont il a parlé ici. Il a parlé du fait que par le fait que nous nous déconnexions de la racine, nous construisons la racine. C'est-à-dire que si nous restions adhérés en permanence à la racine, alors la racine construit en nous le processus. Mais il dit, nous ne faisons pas que nous déconnecter, mais plutôt nous nous en déconnectons afin de le construire, à partir de notre libre choix. Et ça, c'est exactement ce qu'on appelle « vous m'avez fait ». Comment le construisons ? Nous le construisons en élevant ces valeurs, ces qualités qui ne sont pas importantes pour nous et qui les rendent importantes. Et c'est ça ce que l'ami a demandé tout à l'heure, non pas sur Malchut d'Enketer. C'est-à-dire, comment est-ce que nous réinvertissons cette qualité de Keter à Malchut à chaque fois? Et donc, ça commence à partir du moment où nous, volontairement, nous nous déconnectons de la racine afin d'être en mesure d'être capable de le construire à travers notre requête à lui. Et c'est par cela que nous le faisons. Vous m'avez fait. Et à la fin, il appelle ça mes fils m'ont vaincu. Almaty. Merci beaucoup. Notre dizaine, pour la première fois pendant le congrès, sera isolée. Nous avons la possibilité de nous déconnecter. Mais aussi le concept qu'il n'y a pas de coercition dans la spiritualité. Alors comment est-ce que nous faisons cette... D'un côté, nous avons une demande sérieuse et d'un autre côté, nous ne devrions pas forcer quoi que ce soit, imposer quoi que ce soit. Est-ce qu'il y a quelqu'un dans la salle qui veut répondre? Peut-être demande encore, et les amis vont penser et te répondre. Donc, s'il te plaît, demande à nouveau. Seulement une question avec un point d'interrogation à la fin. Nous avons un congrès de dizaines devant nous. Et il y a une opportunité, une grande opportunité, de faire un passage envers le Créateur dans la dizaine. Et aussi, il y a le concept qu'il n'y a pas de coercition dans la spiritualité. Donc comment est-ce que nous expliquons la frontière entre l'effort
12: et Спасибо.
3: И en plus, il y a le fait de se faire se surmonter et être une banderie. Banderie, c'est une frontière ou une... Alors, on dit que c'est une bonne question, alors on demande la réponse. Il n'y a pas de limite. Il n'y a pas de limite. Surmonter, ce n'est pas la coercition. Ça fait partie de notre travail, la personne qui travaille dans notre... Alors, si les... personne n'est forcé, juste il surmonte, sinon il n'est pas là. Oui, ce congrès prend chaque minute dans la dizaine, à la crête, d'un côté, l'attente de pour moi-même et de chaque ami, et d'un autre côté, il faut nourrir tout le monde avec amour et passer à des extrêmes dans cette crainte que nous arrivions avec amour les uns les autres. Quel que soit l'état où il soit, jusqu'à ce que nous soyons consolidés dans une dizaine. La frontière, c'est la marsam, la barrière. Et nous disons que... Nous devons passer de... Il y a coercition dans la corporalité, il n'y a pas de coercition dans la spiritualité. Et alors, nous aurons un nouveau roche. Oui. Alors, j'espère que tu as reçu ta réponse. Donc, comment est-ce que... nous avons fini, aujourd'hui nous avons un cours, alors je voudrais la promouvoir à 16h. Nous avons un cours sur le sujet spécial qu'on appelle... le livre de la Torah, et nous sommes passés par trois jours de festivités du don de la Torah, et donc on a pensé que ce serait approprié de dédier le cours d'aujourd'hui à ce sujet, et donc nous avons préparé un cours spécial avec des extraits très spéciaux sur la Torah que les Kabbalistes ont écrit, et donc nous avons collecté de tels extraits. Aussi, nous avons trouvé des programmes de Semka avec le Rav et de Oren avec le Rav sur la portion hebdomadaire, la paracha. Nous voudrions prendre là du matériel sur les 10 commandements et comment ces lois apparaissent dans notre dizaine et comment les connecter. Et bien sûr, nous regarderons un film 10 étapes à la vie à la fin du cours et ceux qui le peuvent sont invités à participer, ça sera intéressant. Chanson.

0: חברים יקרים, בחלק הראשון נלמד שיעור של הרב מתאריך 4 לינואר
1: 2020.
0: השיעור מבוסס על המאמר מהו.
1: Nous allons en première partie revoir une leçon du 4 janvier 2002 qui porte sur l'article du Rabash, une leçon basé sur les articles du Rabash, et un article du 1er avril 2002 plutôt. Nous le lisons ensemble, nous avons 38 minutes. Si vous terminez avant la minuterie, commencez un atelier sur les points essentiels. Qu'est-ce que le déluge d'eau dans le travail? Dans le Zohar, Noah explique le verset. Dans le Zohar, Noah, il explique le verset. Et moi, me voici, j'amène le déluge d'eau sur la terre. Et voici ces mots. Rabbi Yehuda ouvrit, ce sont les eaux de Meriva, où les enfants d'Israël contestèrent. Et il demande, et dans un autre endroit, les enfants d'Israël n'ont-ils pas contesté le Créateur? Et il répond, plutôt, celles-ci étaient vraiment les eaux de Meriva, qui donnèrent force et puissance au maître du jugement pour se renforcer. Du fait qu'il y a des eaux douces et il y a des eaux amères, ce qui est le sens de la Kedusha est de l'opposé de la ligne de droite. Il y a des eaux limpides, il y a des eaux troubles. Ce qui est le sens de la Kedusha est de l'opposé de la ligne de gauche. Il y a des eaux de paix, il y a des eaux de querelle. Ce qui est le sens de la Kedusha

0: et il fut sanctifié en eux.
1: Et
0: il faut comprendre la notion des trois sortes d'eau, qui dit qu'elles correspondent aux trois lignes. Quelle est la notion du point de vue du travail? Il est certain que le Zohar parle de degrés supérieurs, où il y a la notion des trois sortes d'abondance, qui se révèle en trois formes. Et qu'avons-nous à apprendre de cela dans le travail? Avant tout, nous devons savoir ce que signifie le déluge d'eau dans le travail, que ce déluge était le destructeur qui effaça toute existence. Il est connu que lorsque l'homme commence à travailler dans le travail de donner, alors le corps prétend, quel est ce travail pour vous? Quel sens cela a-t-il? Que tu ne veuilles pas travailler pour ton propre intérêt? N'est-ce pas que tu dois veiller à ce que tu prennes plaisir à la vie et donner signifie que tu travailles non pour toi-même? Quel bénéfice en tireras-tu du fait que tu travailles pour que le Créateur prenne plaisir, du fait que tu as accompli, du fait que tu accomplis sa Torah et ses mitzvot qui nous a ordonné par l'intermédiaire de Moshe, notre maître, paix sur lui? Va-t-il te donner une récompense en échange de ton travail, c'est-à-dire du fait que tu t'efforces dans la Torah et les mitzvot? À cela, tu me réponds que tu veux travailler sans récompense. Comment est-il possible de comprendre une telle chose, travailler sans récompense? N'est-ce pas contre la raison? N'est-ce pas que la nature dans laquelle nous sommes nés est le désir de recevoir du plaisir et du délice? Et si nous nous efforçons dans quelque chose, il est certain que nous recevons du plaisir et du délice en échange de l'effort. Si c'est ainsi, cela est contre notre nature. Et cela s'appelle la revendication du quoi. Cependant, il y a encore une objection, que le corps s'oppose au travail du Créateur, au moment où l'homme dit au corps que nous devons croire au Créateur, qu'il est celui qui supervise et dirige le monde en tant que bon et bienfaisant. Alors le corps vient à l'homme et avance l'objection de Pharaon, qui a dit « Qui est le Créateur pour que j'écoute sa voix ?» C'est-à-dire qu'il lui est difficile de croire au Créateur. Cela signifie qu'il dit qu'il est capable de travailler pour l'utilité du Créateur, mais à condition que, s'il ressentait la grandeur du Créateur, il comprendrait qu'il vaut la peine de travailler pour lui. Comme nous voyons dans la corporalité que s'il vient un grand personnage, qu'il y a beaucoup de gens qui ont décrété qu'il est grand et que la raison oblige, selon l'opinion de ceux qui ont dit qu'il est grand, certainement, comme dans la corporalité, l'homme est capable de travailler et de servir le grand. Certainement, s'il avait un tel ressenti dans la grandeur du Créateur, il pourrait aussi travailler et servir le Créateur, ce qui n'est pas le cas concernant le Créateur. Nous n'avons pas un tel ressenti. Plutôt, comme on le voit, il est dans l'aspect de la Shrina en exil, et il n'y a aucun ressenti dans la grandeur du Créateur. Si c'est ainsi, comment peut-il annuler son propre intérêt devant l'intérêt du Créateur? C'est pourquoi ces deux-là, c'est-à-dire qui, mi et quoi, ma, lorsqu'ils se joignent, forment la combinaison O, ma'im, et c'est ce qui est écrit, le déluge d'eau sur la terre par lesquels ils sont morts. C'est-à-dire que tout l'aspect de la spiritualité, appelée vie, a été perdu à cause des eaux susmentionnées, qui sont les deux questions, qui et quoi. L'esprit de vie de Kedusha s'est envolé d'eux et ils sont restés morts. Comme il est écrit, les méchants de leur vivant sont appelés morts. Et cela s'appelle les eaux du déluge dans le travail que, à cause de ces eaux, ils sont morts dans le travail et ils n'ont pas pu continuer dans le travail du Créateur à cause des objections de quoi et qui, comme susmentionné. Et c'est ce qui est écrit dans le

0: Saint Zohar, voici ces mots. Rabbi Yossi a dit, il, Noah, a vu l'ange de la mort qui venait avec les eaux du déluge, et c'est pourquoi il est entré dans l'arche. C'est-à-dire que le destructeur, qui est l'ange de la mort, se trouve dans les objections de quoi et qui, comme susmentionné. Et la notion du salut de l'arche du déluge dans le travail est qu'il y a la notion de au-dessus de la connaissance, qui est un aspect où il veut avancer les yeux fermés. Autrement dit, bien que la logique et le ressenti ne comprennent pas ce que nos sages de mémoire bénie nous disent, mais ils acceptent sur eux la croyance des sages, ils disent qu'il nous incombe d'accepter sur nous la croyance des sages. Comme il est écrit, « Et ils crurent au Créateur et en Moshe son serviteur. » Et sans croyance, il n'y a rien à atteindre dans la spiritualité. Et cet aspect est appelé « aspect de Bina », qui est l'aspect de « Hasadim couvert », qui est appelé « aspect de car il désire la bonté ». Ce qui signifie « il ne veut rien comprendre ». Et pour toute chose, il dit, sûrement c'est une bonté du Créateur qu'il fait avec lui. Et bien qu'il ne voit pas les hasadim que le Créateur fait avec lui et avec tout le monde, en tout cas, il croit que le Créateur conduit son monde avec une providence particulière du bon et bienfaisant, comme il est écrit, et tous croient qu'il est bon envers tous, le bon et bienfaisant envers les méchants et les bons. Et c'est cela les chassadim couverts, c'est-à-dire bien qu'ils ne voient pas que ce soit des chassadim, des grâces. En tout cas, ils croient au-dessus de la connaissance et disent, des yeux ils ont, mais ils ne verront pas. Et cela est appelé aspect de arche, que celui qui entre dans l'aspect de chassadim couvert et reçoit tout au-dessus de la connaissance, dans cet endroit, il n'y a aucune domination pour la citra ara, car toutes les questions que la citra ara pose, elles ne peuvent dominer que dans la raison. Tandis qu'au-dessus de la connaissance, c'est le domaine qui appartient à la Kedusha, car toutes les questions ne sont que selon l'intellect extérieur. Tandis que l'intellect intérieur, qui vient après que l'homme a mérité l'aspect d'équivalence de forme, il mérite alors l'intellect intérieur. Alors il comprend dans la raison intérieure, et alors il voit que tout ce que l'intellect extérieur comprenait, que la justice était avec lui, après qu'il a mérité l'intellect intérieur, il voit que tout ce que l'intellect extérieur prétend, il n'y a là aucune réalité, comme l'a écrit mon père et maître de mémoire béni dans l'article de l'an 5703, du calendrier hébraïque. Et selon ce qui a été dit, que le destructeur qui se trouve dans les eaux du déluge, c'est lui qui tue l'homme. Cela signifie qu'à l'intérieur des eaux, qui sont qui et quoi, c'est-à-dire qu'avec ses arguments, il tue les hommes. Et c'est ce que dit le Zohar, Rabbi Yossi dit, il, Noah, a vu l'ange de la mort venir avec les eaux du déluge. C'est pourquoi il est entré dans l'arche. C'est-à-dire qu'il a vu qu'à travers ses arguments, il perdra l'esprit de vie qu'il a. Alors il entre dans l'aspect de au-dessus de la connaissance, qui est l'aspect de Bina, qui est l'aspect de car il désire la bonté, ce qui signifie qu'il veut être seulement donneur et ne rien recevoir du tout. Plutôt, il se réjouit de sa part, autant qu'il comprend et ressent quelque chose dans le travail du Créateur. C'est pour lui un grand mérite. Et tous les arguments, ce qu'il a entendu des qui et quoi, il s'en réjouit, car il a maintenant un endroit pour aller au-dessus de la connaissance. Il s'ensuit que par cela, il est sauvé du déluge d'eau. Et selon ce qui a été dit, nous pouvons expliquer ce que dit le Saint Zohar, et voici ces mots. car il est certain que l'homme doit se cacher pour ne pas se montrer devant le destructeur lorsqu'il réside dans le monde, afin qu'il ne le regarde pas. Car tous ceux qui se montrent devant lui, il a autorité pour les détruire. Et dans la lettre du Rav, dans le Soulam, le Zohar dit, et voici ses mots, et c'est pourquoi le Créateur a voulu couvrir Noah pour le dissimuler aux yeux de tout regard, afin qu'il soit dissimulé aux yeux à cause des eaux du déluge, car les eaux le pressaient vers l'arche. C'est-à-dire qu'il voyait les eaux du déluge et en avait peur. Et c'est pourquoi il est venu dans l'arche. Et il faut comprendre comment est-il possible de dire à propos de l'ange destructeur que si Noah entre dans l'arche, alors l'ange ne le voit plus du fait qu'il se trouve dans l'arche. Comment peut-on comprendre cela? Si le Créateur avait conseillé à Noah d'entrer dans l'arche, afin que le destructeur ne le voie pas, assurément, lorsqu'il verrait l'arche, que penserait-il? Que c'est une arche vide, sans gens? Même si le destructeur était matériel, il voudrait certainement voir ce qu'il y a dans l'arche, et à plus forte raison un ange. Ne verrait-il pas ce qu'il y a dans l'arche? Est-ce possible? Plutôt dans l'aspect du travail, il faut expliquer comme susmentionné que le destructeur, il voit ces gens qui marchent dans la raison. Avec eux, il peut discuter avec des arguments de qui est quoi, comme susmentionné. Ce qui n'est pas le cas lorsque le Créateur a dit qu'il entrerait dans l'aspect de Bina, appelé le monde du recouvert. Ce qui signifie qu'il est recouvert face aux extérieurs. Autrement dit, pour ces gens qui marchent avec l'intellect extérieur, le destructeur peut voir du fait qu'ils ont une langue commune, c'est-à-dire dans l'aspect d'extériorité. Ce qui n'est pas le cas pour ceux qui marchent au-dessus de la connaissance, appelés ceux qui, tout à cause de la croyance en le Créateur, appelez ceux qui font tout à cause de la croyance en le Créateur et par la croyance dans les justes qui donne la direction, comment marcher et parvenir à l'adhésion au Créateur et mériter l'intellect intérieur, appelé intellect de la Torah. En ce lieu, il est considéré que l'ange destructeur n'a aucun moyen de voir du fait que sa vision est dans les kélim de réception. C'est pourquoi nos sages ont dit, dès qu'il est donné autorité au destructeur, il ne distingue plus entre le bien et le mal. Et nous avons expliqué que l'intention est que, lorsque l'autorité est donnée au destructeur, même ces gens qui s'occupent de la réception dans le but donné, qui sont appelés bons, néanmoins, du fait qu'il s'occupe de la réception, il peut y avoir une accusation par cela. C'est pourquoi eux aussi entrent dans l'aspect de Bina, qui est Kélim de don, dans lesquels il n'y a aucune emprise pour la Sitra Ara, ce qui est appelé l'ange destructeur ne peut voir celui qui se trouve dans l'arche, car toute son emprise est seulement dans les kélim de réception. Là, il peut accuser et accuser. Mais celui qui entre dans l'arche, c'est-à-dire dans l'aspect de Bina, qui de don, la Sitra Ara ne les voit pas, c'est-à-dire qu'ils n'ont pas de langue commune, qu'il y ait une réalité de comprendre ce que la Sitra Ara argumente contre le travail. Lorsque l'homme marche dans la voie du don, ce qui est considéré comme au-dessus de la connaissance, qui est l'aspect de la croyance, que jusqu'à l'aspect de la croyance, la Sitra Ara a la capacité de discuter avec l'homme. Mais au moment où l'homme entre dans l'arche de la croyance, au-dessus de la connaissance. La Sitra Hara reste debout à la porte de la croyance et n'a pas la capacité d'aller plus loin. Et comme il est écrit dans le Talmud Esser Sefirot, et voici ces mots, cependant, cette Bina n'est pas encore considérée comme manquant de tête, c'est-à-dire de perfection, du fait que Bina ne supporte aucune force de Tzimtzum. Ce qui signifie que, puisque Bina est appelé l'aspect de désir de bonté, qui est un cli de don, qui n'a besoin pour elle-même de rien du tout, et toute chose qu'elle peut faire au-dessus de la connaissance, elle ressent en elle-même qu'elle a quelque chose à donner. C'est-à-dire que la notion de Tzimtzum est appelée manque. Et le manque vient toujours du fait que l'homme veut recevoir quelque chose. Et s'il a besoin de recevoir et s'il y a des obstacles du côté de quelqu'un, c'est-à-dire que le donneur dit « Oui, je suis d'accord pour te donner, mais seulement selon les conditions que je veux. Et si tu acceptes ces conditions, tu recevras. Sinon, non. Ici, il y a place pour des obstacles. Autrement dit, si le receveur n'est pas apte à remplir les conditions que le donneur exige, il se trouve alors que le receveur est dans l'aspect de manque. Autrement dit, les conditions que le donneur veut, cela s'appelle des limitations et des tzimtzumim que le receveur n'est pas toujours prêt à remplir ces conditions. Tant que s'il ne veut rien recevoir du donneur, qu'a-t-il à faire du fait que le donneur ne veut donner que selon des limitations, puisqu'il n'a aucune affaire avec les dons du donneur? Cela est appelé l'aspect de Bina, cli de don. Elle veut donner et ne rien recevoir du tout. Cependant, ici, il y a une grande profondeur dans le fait que Bina veut donner et ne rien recevoir du tout. Car même ici, il y a une condition du côté de l'inférieur, le donneur. Autrement dit, le fait que l'inférieur veut donner, l'inférieur dit, ce n'est que selon la condition que je vais te présenter que je suis prêt à te donner, sinon je ne suis pas capable de te donner quoi que ce soit. Et quelle est la condition? Je veux voir si vraiment tu es important. Et pas simplement important, mais afin que je sois capable de tout te donner et de ne rien laisser pour moi, mais de réaliser de tout ton cœur et de toute ton âme. Cela, je peux te donner seulement à la condition que je ressens ta grandeur et ton importance. Alors je suis prêt à tout. Sinon, je ne peux pas te donner ce que tu me demandes. Il s'ensuit qu'au moment où l'homme ne ressent pas la grandeur du Créateur, le corps ne peut pas s'annuler devant lui, béni soit-il, de tout ton cœur et de toute ton âme. Cependant, en vérité, le fait que l'inférieur pose une condition en disant « J'accepte de travailler pour toi seulement à condition que je vois ton importance et ta grandeur. » Il s'ensuit qu'il veut déjà recevoir du Créateur, c'est-à-dire la grandeur du Créateur. Sinon, il ne veut pas travailler de tout ton cœur. Déjà, l'homme est limité et se trouve sous la domination de la dissimulation et il n'est pas un homme libre pour dire qu'il ne veut rien, mais qu'il veut seulement donner. Ce n'est pas vrai, car il veut bien quelque chose. Avant d'accomplir que toutes tes actions soient pour le nom du ciel, c'est-à-dire qu'il veut d'abord recevoir la grandeur du Créateur, et ensuite, l'homme dit qu'il s'annulera devant le Créateur. Et certainement, cet aspect n'est pas appelé aspect de Bina, car il désire la miséricorde et ne veut rien, car il veut bien quelque chose. Et selon ce qui a été dit, il s'ensuit que l'aspect de Bina, dont la nature est qu'il désire la miséricorde, n'a besoin de rien recevoir. C'est pourquoi il est un homme libre, car seul celui qui a besoin de recevoir quelque chose est déjà limité et dépend de la vie d'autrui. Mais celui qui marche les yeux fermés et n'a besoin ni de grandeur ni de rien, alors cela s'appelle la liberté. Cependant, il faut savoir que mériter l'aspect de Bina est un grand travail jusqu'à ce qu'on atteigne cet aspect, c'est-à-dire qu'il se contente de peu du ressenti qu'il a et de la raison qu'il a, mais il se réjouit de sa part, de ce qu'il a. Et cet homme peut toujours être dans la perfection du fait qu'il se réjouit de sa part. Mais que doit faire l'homme qui n'est pas encore parvenu à cet aspect? Et il voit qu'il ne peut pas surmonter le désir de recevoir. Alors il doit prier le Créateur, que le Créateur l'aide, qu'il soit capable d'aller dans le travail les yeux fermés et qui ne soit dans le besoin de rien, mais qu'il ait la capacité de tout faire pour le nom du ciel, même si le corps s'y oppose.
1: אלא שיהיה בידו לעשות הכל לשם שמיים. אף על פי שהגוף מתנגד לזה.
0: C'est-à-dire qu'il n'a pas à donner de conseils au Créateur sur la façon dont il doit l'aider. Mais il doit s'incliner et s'annuler devant le Créateur sans aucune condition. Mais, du fait qu'il ne peut pas surmonter son corps, c'est pourquoi il demande au Créateur de lui donner de l'aide pour vaincre les guerres du penchant, car il comprend sa bassesse. C'est pourquoi il demande au Créateur d'avoir pitié de lui, du fait qu'il est pire que les autres hommes, qui peuvent être des serviteurs du Créateur. Tandis que lui, il est pire qu'eux, car il voit qu'il a un désir de recevoir dans l'amour propre plus grand que tous. C'est pourquoi il a honte devant lui-même de se trouver dans une telle bassesse. Et c'est pourquoi il demande au Créateur d'avoir pitié de lui, de le sortir de la domination du mauvais penchant. Et non parce qu'il est plus important que les autres hommes, il demande qu'on lui donne de l'aide parce qu'il est pire que les autres hommes, du fait que son désir de recevoir est plus développé, avec une plus grande vigueur, il travaille chez lui. Cependant, il ne demande pas qu'on lui donne plus d'intellect et de raison dans la grandeur du Créateur. Alors il aurait la capacité de sortir de la domination du mal. bien que cela soit vrai, cependant, il ne veut pas dire au Créateur qu'il veut présenter au Créateur des conditions, que seulement alors il s'annulera devant le Créateur, comme susmentionné. Plutôt, il consent à rester dans la petitesse d'intellect et dans la petitesse de ressenti, pas plus que ce qu'il a maintenant. Plutôt, du fait qu'il n'a pas la force de surmonter, c'est pourquoi il demande au Créateur qui lui donne la force de surmonter, et non pas l'intellect, la raison et le ressenti. Car chaque fois que l'homme donne au Créateur des conseils, il apparaît comme s'il présentait des conditions au Créateur, comme un homme qui a une position et comme un homme qui a de l'intellect. Et cela est de l'insolence pour l'homme de présenter des conditions au Créateur et de dire, « Si tu me donnes, par exemple, du goût dans le travail, je peux travailler pour toi, sinon je ne suis pas capable. » Plutôt, l'homme doit dire, « Je veux m'annuler et me soumettre sans condition. » Plutôt, donne-moi la force que vraiment je puisse sortir de l'amour de soi et aimer le Créateur de tout ton cœur. Tandis que si l'homme présente des conditions, cela ne montre pas l'humilité de l'homme, mais à l'inverse, cela montre que l'homme se considère comme une existence et comme un orgueilleux. Et c'est comme celui qui dit, « Les autres hommes n'ont pas d'intellect, ils peuvent travailler pour toi. Mais moi, je ne suis pas comme les autres hommes. Je comprends plus ce qu'est le judaïsme, ce qu'est le travail du Créateur. » C'est pourquoi il dit au Créateur que le Créateur doit tenir compte de lui, comme l'homme comprend, et non comme le Créateur comprend. Et selon ce qui a été dit, nous comprendrons la notion des trois lignes, ce que le Saint Zohar apporte en trois aspects. Un, des eaux douces, et la contrepartie de la Kedusha et les eaux amères. Comme il est connu que la droite est appelée perfection, comme il est écrit dans l'article de mon père et maître de mémoire bénie de l'année 5703, que l'homme doit croire au-dessus de la connaissance qu'il est parfait. Et la contrepartie du parfait est que vient la citra ara, et lui montre tous les manques, comment il ne marche pas dans la voie du Créateur, et fait tomber l'homme dans un état de tristesse, à tel point que l'homme veut alors fuir le combat, et veut alors seulement tuer le temps, et alors il voit tout en noir. Deux, la ligne de gauche, c'est lorsque l'homme veut faire un examen de soi dans la raison pour voir comment il est vraiment selon ce que voient ses yeux, s'il est complet ou s'il possède un manque. Et du fait qu'il s'est préparé à cette clarification et que c'est pour cela qu'il est passé à la ligne de gauche, c'est parce qu'il veut maintenant prier le Créateur qu'il l'aide, qu'il aime le Créateur de tout cœur et de toute âme. Cela s'appelle des eaux claires, du fait qu'il n'y a ici aucune impureté ni mélange, mais il veut voir un endroit où il pourra prier le Créateur. Ce qui n'est pas le cas de l'opposé de la Kedusha, qui vient avec des arguments et fait comprendre qu'il est en parfait ordre, qu'il n'a pas de raison de prier. Cela s'appelle des eaux troubles, car clair signifie qu'il n'y a là aucun mélange, c'est-à-dire qu'il voit la vérité comme il la voit selon sa raison et selon son intellect. Et il voit qu'il n'est... Et il voit qu'il n'est pas en ordre et il a la force et le désir de prier le Créateur, qu'il l'aide, qu'il mérite d'aimer le Créateur de tout ton cœur. Alors vient l'opposé de la Kedusha et il mélange du mensonge et lui dit qu'il est effectivement en ordre et qu'il n'a pas raison de prier. Il s'ensuit que ce sont des eaux troubles où est mélangé un aspect de mensonge dans le fait qu'ils disent qu'ils sont en ordre et qu'ils n'ont pas de raison de prier. Et ainsi, on peut expliquer ce que dit le Saint Zohar, il y a des eaux de paix, il y a des eaux de discorde, qui est le sens de la Kedusha, et l'opposé de la ligne médiane. Car il est une règle que la ligne médiane est la fusion des deux lignes, et du fait que la ligne de droite de la Kedusha est un aspect de perfection, du point de vue de l'au-dessus de la connaissance, et la ligne de gauche est appelée celui qui voit dans la raison qu'il n'est pas complet, mais au contraire, plein de manque. C'est pourquoi la ligne médiane est construite des deux lignes, c'est-à-dire qu'il est impossible d'aller au-dessus de la connaissance avant d'avoir une raison qui lui montre l'état, comment il apparaît à ses yeux dans la raison. Alors, il est possible de dire qu'il ne regarde pas ce que l'intellect l'oblige à faire, mais il va au-dessus de l'intellect. Mais il croit en la croyance des sages, ce que les sages lui disent, et il n'utilise pas son intellect. Ce qui n'est pas le cas si l'on n'a pas d'intellect et de raison qui lui disent quelque chose, il n'est pas possible de dire qu'il va au-dessus de la connaissance. C'est pourquoi la ligne médiane est appelée « aspect de paix », du fait qu'elle a besoin des deux lignes. Autrement dit, du fait qu'il a deux lignes opposées et qu'il a besoin des deux. Et pourquoi cela s'appelle-t-il « paix » ? Et il faut interpréter que lorsque l'on a les deux lignes ensemble, alors il faut élever la ligne de droite au-dessus de la ligne de gauche. Comme il est écrit dans le Saint Zohar, dont l'explication est que la ligne de perfection qui est construite sur le au-dessus de la connaissance est au-dessus de la ligne de gauche. Par cela, on acquiert l'aspect du désir d'aimer Créateur, et c'est là la vertu du au-dessus de la connaissance. Comme disait mon père de mémoire bénie, il disait, le fait que le Créateur veut que nous le servions au-dessus de la connaissance, le Créateur a choisi cette voie, car c'est la voie la plus réussie pour que les créatures méritent l'aspect d'adhésion. Et alors on mérite l'aspect de paix. Comme il est écrit, j'entendrai ce que dira le Dieu, l'Éternel, car il dira la paix à son peuple et à ses fidèles, et qu'il ne retourne pas à la folie. Il s'ensuit que l'inclusion des deux lignes est appelée paix, et c'est la ligne médiane dans la Kedusha. Tandis que dans la contrepartie de la Kedusha, cela s'appelle les eaux de la querelle, car ils ont prolongé sur eux des eaux qu'ils n'avaient pas besoin de prolonger, ce qui s'appelle les eaux de la querelle, et ils s'en sont rendus impurs. L'explication est que la contrepartie de la Kedusha a élevé la ligne de gauche au-dessus de la ligne de droite, c'est-à-dire qu'ils ont dit exactement l'inverse de la Kedusha. La voie de la Kedusha, c'est que l'on a besoin de l'intérieur de la raison, qui s'oppose à ce que dit le au-dessus de la connaissance. C'est pour cela qu'il faut utiliser et s'occuper de la ligne de gauche. Ce n'est pas parce qu'ils veulent aller dans la ligne de gauche et écouter sa voix, mais au contraire, ils doivent utiliser et s'occuper de la raison afin d'avoir un endroit pour aller au-dessus de la connaissance. Et qu'ont fait ceux de la contrepartie de la Kiddusha? Ils ont prolongé la ligne de gauche pour qu'elle domine la ligne de droite, c'est-à-dire aller dans l'intérieur de la raison. Et cela, c'est vraiment l'impureté, car l'impureté dans le travail s'appelle l'obtusion du cœur. C'est-à-dire que le désir de recevoir bouche le cœur, de sorte que la Kedusha ne peut pas entrer dans le cœur à cause de la disparité de forme. Et de ce fait, il y a dispute avec le Créateur. Pourquoi le Créateur ne leur donne pas le bien et le délice, ce qui est l'opposé de la paix? C'est pourquoi il faut s'efforcer d'aller dans l'aspect de croyance au-dessus de la connaissance.
2: נדבק בחברים ביחד כמה שיותר במשך השיעור וכל היום
1: ועכשיו חברים נעבור לשיעור מתאריך 4 לינואר
0: Et maintenant les amis, nous allons regarder une rediffusion.
1: בבקשה.
0: Du 4 janvier 2002. Prêtez attention, la leçon est assez brève. Alors nous avons lu l'article « Qu'est-ce que le déluge d'eau dans le travail ?» depuis la page 36 du tome 1 de Sulam Amedregod, « Les degrés de l'échelle ». Son désir est de faire du bien à ses créatures. C'est la pensée de la création. Le Créateur a créé la créature pour amener cette créature à l'état le meilleur. Qu'est-ce que le meilleur état? Nous ne savons pas. Aux yeux du Créateur, cela s'appelle le meilleur. Pour l'amener à cet état, l'homme doit passer par une préparation. La préparation, c'est que l'homme absorbe en lui-même, qu'il intègre en lui toutes les qualités du Créateur et aussi les qualités opposées à lui. Et alors, dans un kli, composé de ces deux qualités opposées, il aura la possibilité de sentir ce qui est bon et bienfaiteur. Car rien ne peut être compris ni ressenti sauf depuis son contraire. Ça veut dire, face à chaque bonne sensation, il doit y avoir une mauvaise sensation. Et cette mauvaise sensation soutient précisément la bonne sensation et lui donne toute sa bonté et tout son remplissage. Pour amener l'homme à l'état le meilleur, il faut donc le faire descendre à l'état le plus mauvais et peu à peu le rapprocher du bien que l'homme choisisse par lui-même à chaque étape, dans chaque état où il se trouve, ce qu'est le bien et ce qu'est le mal, quelles choses appartiennent à la lumière et quelles choses appartiennent à l'obscurité. Et le libre choix, dans la ligne médiane, apporte en fait à l'homme de nouveaux kélim. Et alors il se construit et arrive à la perfection, à l'éternité. Il ressort que tout notre chemin est un chemin d'échelle des degrés. une échelle d'état où nous nous améliorons, notre sensation, notre compréhension de ce dans quoi nous nous trouvons, dans quel état, dans quel lieu et dans quoi, en qui nous nous trouvons. Et peut-être faut-il le dire autrement, que l'état de l'homme est toujours composé de 2 degrés, l'état précédent et l'état suivant. Et l'homme se trouve entre les deux, l'état suivant peut attirer l'homme vers lui, l'état précédent pousse l'homme en avant par les souffrances. Alors 2 degrés, 1 degré plus élevé que je n'ai pas encore atteint, peut m'attirer parce qu'il m'éclaire que là-bas ce sera bon pour moi, que j'atteindrai ce degré, l'état suivant, et l'état précédent me pousse par les souffrances, car j'ai découvert qu'il n'y a en lui rien de bon et que tout est obscurité. C'est ainsi qu'on fait avancer l'homme. Et le choix de l'homme, c'est de sentir plus vite et plus efficacement l'obscurité dans le degré inférieur, et de sentir la lumière dans le degré supérieur. Et par cela, il raccourcit le temps du passage entre 1 degré et 1 autre degré. Comment ces 2 degrés sont-ils reçus dans l'homme? Dans l'homme, ils ne sont pas reçus seulement comme 1 degré qu'il attire et 1 degré qu'il pousse, qui attire devant et pousse derrière. Mais dans l'homme, ils sont reçus à l'intérieur de droite et gauche, 2 forces opposées. La gauche, c'est la nature de l'homme, et la droite, ce sont les qualités du degré supérieur qui sont incluses dans l'homme. Cela s'appelle les qualités du Créateur, depuis l'état le plus inférieur jusqu'à l'état le plus élevé. L'homme passe sur l'échelle des degrés. Et chaque degré est ainsi inclus du supérieur et de l'inférieur et de la droite et de la gauche. L'homme qui passe par tous ces degrés est comme une boîte vide. Dans le degré où il se trouve, ce degré lui fournit tout le remplissage. Et donc, nous appelons la Neshama l'homme qui se trouve dans un certain degré, du nom de ce degré. Et ainsi, l'homme change de nom, change de mazal, change de lieu, change de nom, change de mazal, et ainsi de suite. Ça veut dire, le degré lui-même détermine toujours tous les remplissages qu'il y a dans l'homme, l'intellect, le sentiment, la capacité, tout. Tandis que ce qui reste dans l'homme, c'est ce qu'on appelle les 10 sphirotes originelles, qui sont les mêmes chez tous. C'est pourquoi l'homme ne doit jamais se soucier de garder ce qu'il a, ni de rester dans un certain état, car il n'a aucune donnée, sauf la structure de la Neshama qui est fixe. Mais tous ces remplissages sont toujours remplaçables. C'est pourquoi la tendance doit être de passer le plus vite possible d'un degré à l'autre, quel que soit le remplissage en moi. Car dans chaque degré plus élevé, je recevrai un remplissage plus grand en quantité et en qualité. Mais pour passer d'un degré à un second degré, je dois me débarrasser du degré précédent, vouloir m'en nettoyer, vouloir recevoir un remplissage plus élevé. Et c'est ici, en fait, tout le problème. Car si je suis encore avec le remplissage actuel, comment vais-je vouloir recevoir un remplissage plus élevé? Il est différent, il apparaît opposé à l'homme qui se trouve dans un degré plus inférieur, au point que tout simplement, il n'est pas d'accord. C'est comme un enfant et ses parents. Lui veut jouer, il veut recevoir ce qui lui semble bon, à son degré, et on l'oblige à changer et à travailler dur, et on lui dit, regarde, être comme ceci ou comme cela, c'est une bonne chose. Lui ne voit pas comme un bien d'étudier 20 ans, puis d'avoir un certain métier, puis de travailler ensuite chez quelqu'un. Il ne voit pas cela comme un bien. Pour les parents, cela semble bon. Ils ne comprennent rien et à la vie. Sa vie à lui, ce sont les yeux et tout. Ils ne comprennent rien à cela. Ils n'ont aucun intérêt pour cela. Ainsi, sommes-nous dans chaque degré, face au degré supérieur et encore pire. Car dans la spiritualité, la différence entre les degrés est vraiment une opposition entre eux. Rien de ce qui existe dans le degré inférieur ne convient et c'est opposé au degré plus élevé. Quand nous étudions le Talmud des dix séphirotes, comment les choses s'enchaînent, comment les degrés descendent du Créateur jusqu'à ce monde. Alors nous étudions et nous voyons que chaque degré engendre, que lorsqu'un degré engendre un degré plus inférieur, il se retourne. Il cesse vraiment lui-même et c'est semblable au grain que l'on met dans la terre. Il doit pourrir complètement pour qu'un arbre pousse de lui quelque chose de nouveau. C'est pourquoi passer entre un degré et un autre degré, c'est comme passer chaque fois un certain abîme, sauter par-dessus quelque chose où il n'y a pas de passage doux d'un état à l'autre. Et le moyen ou la méthode pour passer s'appelle au-dessus de la raison. Au-dessus de la raison, ça veut dire que ma raison, c'est ce que je sais, pense et vois maintenant, dans le degré actuel. Tout cela est ma raison. Tout cela est mon remplissage dans ce degré. Je dois, pour ainsi dire, l'écraser, vouloir recevoir un remplissage supérieur. Comment est-ce possible? Le moyen d'acquérir la raison supérieure s'appelle Bina, la qualité de Bina, la qualité de Hafetz Hesed, où l'homme cesse complètement d'être receveur. Il cesse de sentir, de se mesurer dans les kélim de réception. Ça veut dire qu'il n'utilise pas sa nature et s'attache au supérieur comme un embryon. Ça veut dire qu'il neutralise ses kélim de réception et veut simplement être connecté au supérieur. Par cette méthode, dans ce saut de la raison inférieure, vers Hafetz Hesed, vers Bina, vers les qualités de Bina, puis ensuite vers la raison supérieure, où il reçoit déjà, travaille avec les kélim de réception à un degré plus élevé et reçoit un remplissage. Ce sont en fait les étapes de la marche. Elles se divisent certainement beaucoup, beaucoup de sous-étapes. Il y a là une technique spéciale pour les traverser. Mais c'est en fait le chemin que l'homme traverse chaque fois, depuis l'inférieur, depuis un degré inférieur, vers un degré plus élevé, et encore plus, car tous les degrés sont opposés l'un à l'autre. Et dans chaque degré, il y a aussi une position entre l'éclair et la lumière, entre la nature de l'homme et le remplissage qui s'y trouve. Et alors l'homme, peu à peu, arrive à un état où il prend, rassemble rassemble en lui-même toute sa nature opposée au Créateur et toutes les qualités du Créateur et de ses deux atteintes opposées en lui, naît en lui un cli capable de recevoir la pensée de la création, faire du bien à ses créatures. Ça veut dire ces choses que nous traversons, des choses opposées, des choses grises ou des choses bonnes où chaque fois leur contraste est ressenti de plus en plus, ces choses sont nécessaires. Et nous voyons aussi comment l'humanité traverse cela sous une forme animale. Il y a aussi des choses bonnes ou mauvaises pour l'homme qui vivait il y a plusieurs milliers d'années et aujourd'hui aussi, jusqu'à quel point les choses deviennent, la vie devient plus polaire, plus extrême dans la vie, dans les sensations, dans les états, jusqu'à ce que l'homme ressemble toutes les impressions et puisse vraiment sentir le but de la création. Il devient comprenant, il devient ressentant, il devient prêt à sentir l'éternité et la perfection. Le cli pour sentir l'éternité et la perfection doit être un cli opposé. Manque d'éternité, manque de perfection, manque total de remplissage. On ne peut pas donner cela à l'homme, car par cela, il s'annule complètement. Et c'est pire que la mort. Mais ici, nous devons donner à l'homme ses kelim sous une forme où il sait comment agir à partir d'eux. C'est pourquoi, peu à peu, on enseigne à l'homme comment travailler avec les kelim les plus mauvais, traverser les états les plus difficiles face aux états les meilleurs. Notre chemin, malgré tout, est composé de deux rails opposés. La ligne droite et la ligne gauche. Et être sauvé de chaque état, avancer, cela se fait seulement par au-dessus de la raison. Ça veut dire vouloir que la force supérieure m'attire du degré où je me trouve maintenant vers un degré plus élevé. Et là-bas, j'aurai une autre vie, une autre raison et une autre sensation, un remplissage différent, car dans chaque degré où je monte avec ma boîte vide. Et là-bas, je reçois un remplissage. C'est ce qu'on appelle chaque jour l'homme est nouveau. Alors, ce que nous devons, en fait, retirer de l'étude, retirer de notre travail, c'est l'effort. La yegiya, ce que nous essayons ici et là de donner, c'est seulement une seule chose. Au bout du compte, que la force supérieure m'attire vers un état plus supérieur, et là-bas, je recevrai un autre remplissage, un nouveau remplissage, un remplissage meilleur. Y a-t-il des questions? Il écrit là-dessus, à travers les versets, la force du déluge, la force du renforcement, c'est en chemin, nous verrons ça. Et maintenant, les amis, partageons nos impressions de la leçon et qu'en tirons-nous pour notre travail dans la dizaine. Oui, chaque fois, il nous faut vouloir nous élever à un degré plus élevé et parvenir à un nouvel intellect, une nouvelle vision, un nouveau remplissage. Et c'est toujours posé à notre degré actuel. Oui, la leçon explique vraiment l'article. On peut vraiment tout comprendre davantage par rapport à notre situation où nous sommes sur cette échelle et pourquoi il nous faut donner. Et lorsqu'il est possible de donner, alors nous découvrons le degré corrompu. Oui, c'est exactement comme l'a dit le Rav, que notre partie, ce sont des états. Et dans chaque état, nous progressons, tout comme nous l'avons entendu du Rav, que nous recevons toujours à la fois la lumière et les ténèbres. Et la chose supplémentaire qu'il explique, c'est à quel point il est important de recommencer à nouveau. Et tous les états et toutes les clarifications, il ne faut recommencer à nouveau avec qu'est-ce que l'amour des amis, qu'est-ce que l'amour du Créateur. Oui, l'état, même si c'est les ténèbres, c'est aussi de l'avancement. C'est aussi une occasion de faire quelques clarifications, de comprendre, de clarifier à quel point c'est important la prière et la connexion, et principalement maintenant, avec le congrès qui vient, nous ressentons une responsabilité à l'égard des amis.
3: Il
0: faut faire des efforts pour nous connecter. Est-ce qu'on réussit avec la lumière? Nous parlons de...
3: Faut
0: voir où nous sommes. Et là, le Rav nous dit dans la leçon qu'il n'y a qu'à partir des états les pires qu'une personne ressent que c'est l'état pire qui peut parvenir à un bon état. C'est une chose et de son opposé. Alors, il faut être heureux de tout, même si on est entre les degrés, même si on était dans un état où on sent qu'on est dans un abîme. Il faut voir comment s'accrocher à ça. Et puis là, il est dit qu'il faut aller au-dessus de la raison. Et au-dessus de la raison, c'est contre quoi? C'est contre les eaux troubles. La question de qui et de quoi? Oui, cette question-là, de qui et de quoi? Alors, quel est ce travail pour nous? Et c'est le déluge qui nous tue, comment être au-dessus de l'eau et de voguer par-dessus. Et la dizaine nous aide à être au-dessus de l'eau, et c'est un article merveilleux. Prenons-le au congrès où on va pouvoir tout clarifier, et ce sera merveilleux. Et ici, le Rav dit aussi très merveilleusement que on n'a pas à nous soucier du remplissage, comment nous nous ressentons. On n'a pas à le maintenir et à le sauver parce que nous sommes d'un degré à l'autre. Et d'un degré à l'autre, il faut tout laisser aller et passer d'un degré à l'autre et vraiment attraper le prochain degré, entrer dans une plus forte connexion entre nous chaque fois. Et là, ensemble, on s'élève à la sensation de Bina. Et je souhaiterais que ça arrive de cette façon-là. Oui, alors, ces questions-là, de qui et de quoi, que la Sitra demande, tout ça, c'est dans la raison, et ça se connecte à ce que nous avons entendu par rapport aux lignes, qu'on veut adhérer à la ligne du milieu avec les amis et accélérer le temps, et que cette ligne, vraiment, elle est au-dessus de la raison. Et ça permet d'adhérer aux amis, au groupe, au créateur, au-dessus de tout. Oui, comme le Rabash l'écrit et nous l'explique, pour nous élever au-dessus de la raison, nous avons besoin de la raison, des états avec lesquels travailler. Alors, en fait, la façon dont moi je me ressens, il faut être reconnaissant pour ces états-là. Et l'ami reçoit toutes sortes d'états dans la dizaine, dans le groupe, et pour nous aider les uns les autres, et en être reconnaissant et parvenir à la connexion au-dessus de la raison. Et maintenant, nous allons passer à la prochaine partie de la leçon, mais auparavant, nous allons chanter une chanson ensemble.

0: עכשיו חברים נלמד מתוך שיעור בתלמוד 10 הספירות עם הרבש. אנחנו נמצאים בתלמוד.
1: Nous allons revoir une leçon de test avec le Rabash. L'étude des 10 Sephirot, le volume 2, la partie 5, le point 47, dans la lumière intérieure, Or Pnimi. Et le point 47, Or Pnimi, en commençant par, nous allons maintenant expliquer les aspects masculins et féminins. La deuxième phase est simple, puisque maintenant, elle retourne à être Mati Keter, et à ce moment-là, ce n'est plus Mati Okma et Esed, et ou Mati Gvura, et non pas Mati Tiferet, et Mati Netza, et pas Mati Erod, et Mati Yesod, et pas Mati Malhut. Et là, ça se répète comme au début. Et continuons avec la leçon du Rabash. Il y a un mâle dans les rishimot de revêtement. Alors, comme il est ici, il y a deux. Et puis, il y a Keter et Sag qui sont similaires à Chokma de Hab. Alors, tout comme là-bas, Chokma de Hab a formé un couplage, un accouplement avec les deux bêtes pour le degré inférieur, appelé Bina. De même ici, le récipient de Keter, qui a 3-2, a formé, a fait un accouplement sur la paire de Rishimo 3-2. Pour son inférieur, qui ici est appelé 3-2 de l'inférieur, qui est Chokma. Ah, pardon, ici, le degré inférieur s'appelle Chokma. Quoi? Bon, nous verrons sous peu ce qu'il arrive. Il vient nous dire que ce niveau issu de Keter est constitué du masculin et du féminin. Le masculin provient du masculin, de la phase 3 du revêtement.

0: l'épaisseur appelée féminin provient de la phase 2 de l'épaisseur. Il s'avère que le niveau issu de Keter au degré inférieur, appelé Chochma, comporte là le masculin et le féminin. De qui? De la lumière elle-même. Contrairement à l'union qui s'est faite dans le récipient de Chochma de Ab, pour les besoins de son niveau inférieur, appelé Bina, qui est appelé uniquement masculin. Il l'appelle Vak car il est le receveur du niveau du supérieur. Il est appelé Vak. Tandis qu'ici, il dit masculin, féminin. Pourquoi? On pourrait dire que là-bas, le masculin n'était que la phase 2 du revêtement. La phase 2 de revêtement ne mérite pas de nom dans la phase 2 de l'épaisseur. Le degré supérieur est toujours incorporé dans le degré inférieur. Contrairement à ici, la phase 3 du revêtement est importante. Et si elle provient de la phase 2 de l'épaisseur, cela est également important, même s'il ne s'agit pas du même type de revêtement. C'est pourquoi il considère ici au niveau qui a émergé de Keter vers Chochma qu'il y a là du masculin et du féminin. Non, cela ne ressemble plus à la lumière de Chochma qui a fait un accouplement dans le Partsouf Ab pour les besoins des Bina du Partsouf Ab. Et il y a autre chose, c'est que nous avons appris là-bas que Chochma a donné à Bina, c'était la phase de Vak, puisque dans Bina, c'est Chochma, la phase 3 du revêtement. Et ici, dans ce qu'on voit, que donne-t-il à celui d'en bas, appelé Chochma? Au moment où il s'agit de la phase 3 du revêtement, cela ne ressemble pas non plus à ce qu'il y a là-bas, c'est clair? Je recommence. Nous allons maintenant expliquer. Nous allons maintenant expliquer le masculin et le féminin du récipient de Chochma. Le masculin et le féminin dans le récipient de Keter s'unissent, s'accouplent et engendrent un masculin et un féminin à leur image. Le masculin est issu de la forme du masculin. Maintenant, de quoi parlons-nous? Qu'ils ont engendré un masculin, un féminin. D'où? Du 3-2. Le masculin est issu de la forme du masculin, c'est-à-dire la phase de Vak Sangar. Il s'avère qu'il l'appelle par le nom de Vak. Le masculin. Ne vous précipitez pas, le masculin. Pourquoi? Non pas pour la raison comme dans le récipient de Bina de Ab qui s'étend à partir de Chochma de Ab que nous avons dit s'appeler Vak, parce qu'il est une descendance, mais pour une autre raison, puisque le vêtement ne peut s'illuminer qu'à partir de Vak, comme nous l'avons appris du Partsouf Ab. Le fait que Keter se trouve sous le roche de Ab ne permet pas à la lumière de Keter d'illuminer, car il n'y a pas de phase 4 d'épaisseur là-bas. De même, nous apprenons dans Sag que la lumière de Ab, qui a émergé de Ab, se trouve sous le roche de Ab à ce moment-là où il y a la phase 3 du revêtement qui ne permet pas à Gar d'illuminer seulement Vak. Il savait alors pourquoi l'appelle-t-on Vak, quoi? La descendance qui est née de lui d'une manière différente en raison du revêtement. Ce n'est pas comme là-bas où la lumière de la descendance s'appelle Vak. Continuez. Mais en raison du revêtement ou en raison du fait d'une descendance? Ici, en raison du revêtement. Alors, il nous explique donc, puisque la partie postérieure de la lumière de Chochma, qui se tient sous Malchut du roche de Ab, est tournée vers le bas, en direction des êtres émanés dans le gouffre. Par conséquent, le masculin de Keter n'a que Vak Sangar. Et là aussi, il y a quelque chose à considérer. D'après ce que nous avons appris, cela implique, comme nous le disons, que seul Vak illumine, c'est-à-dire vers les inférieurs, car dans le Partsouf, non. Mais si tel est le cas, il faudra alors étudier la descendance née de la phase 3 du revêtement. Que peut lui donner la phase 3 de revêtement? Seulement Vak. Et cela peut résoudre la première question. Et pour cette raison, le mâle qui naît de lui n'a que Vak sans gare, qui ne lui donne pas plus. Et qui ne donne pas? Qui ne donne pas, qui est l'obstacle, qui l'empêche? La lumière d'Ab qui se tient sous Malhut du roche de Ab. Comme elle n'a pas la phase 3 d'épaisseur, elle ne permet pas d'illuminer les inférieurs, seulement Vak. Je vais dire ce qu'il demande. Si nous apprenons que dans le récipient de Rochma, de Ab, il y avait un accouplement sur deux bêtes, alors, nous apprenons que dans le récipient de Bina, il y a un niveau de phase 2. Pourquoi? Parce qu'il est affaibli. Pourquoi? Parce qu'il est né de deux bêtes. Cela implique donc que le niveau issu de 3-2 devrait atteindre le récipient de Rochma également à 3-2. Maintenant, s'il s'agit bien de 3-2, demande-t-il, y a-t-il une différence entre le garde, entre le 3-2 dans le récipient de Keter et le 3-2 du récipient de Rochma? Alors, il dit donc, si je devais dire qu'il y a le même niveau 3-2, nous verrons bientôt si c'est le cas. Supposons que ce soit le cas. Il y a une différence. 3-2 dans le kli de Rochma, dans le récipient de Keter, possède gare. Contrairement à 3-2 dans le kli de Rochma, la lumière de Hab contrôle là, afin que le kli de Keter ne donne pas gare vers le bas. Il s'avère qu'il reste dans gare et qu'ils n'ont que Vak. Là, nous avons appris qui est la femme dans le récipient de Bina. Quelle est la réminiscence qui est restée dans la première expansion? Et ici, ne considère pas cela comme masculin, seulement ce qui n'est pas féminin. Mais que considère-t-il comme féminin? Cela implique la phase 2 d'épaisseur. Il se pourrait qu'il veuille considérer une foison, mais en pratique. Ici aussi, nous devons dire la même chose, à savoir que dans le récipient de Rochma aussi, il est resté une réminiscence du Partsouf Ab. Tout comme il est resté une réminiscence du Kli de Bina de Ab dans le Partsouf Galgalta. La même chose, aucune différence. Et pour cette raison, le masculin qui naît de lui n'a que Vak Sangar. Le féminin de Keter donne également sa forme au féminin qui est né d'elle, ce qui est la phase de la lumière de Bina. Après cela, le récipient de Keter est raffiné et tourne son antérieur, son panim vers le bas, ce qui signifie qu'il est raffiné à la phase 1 et donne ses trois lumières au récipient de Rochma. La phase 3 du revêtement est-elle maintenant raffinée? Il ne le dit pas ici. Que dit-il? 2-1. Mais ici, nous devons dire que la phase 3 du revêtement a également été raffiné à 2. Et il semble qu'il ne le dit pas ici, mais nous verrons plus loin. qu'est-ce qui est écrit ici? Ce qui signifie qu'il est raffiné à la phase 1 et donne ses trois lumières au récipient de Rochmah. Ce sont le masculin, qui est le Vak de Rochmah, puisque la phase 3 du revêtement n'illumine que le Vak de Rochmah, et le féminin qui est la lumière de Bina, qui provient de la phase 2 de l'épaisseur. Et le niveau de la phase 1, qui est la lumière de Chesed, contenant les sept sphirotes inférieures. En d'autres termes, c'est exactement comme nous l'avons expliqué dans l'émanation de Zon du récipient de Bina dans le Partsuf Ab, mentionné ci-dessus. Mais la seule différence est qu'ici, tous les degrés sont descendus et toutes les phases de lumière dans le récipient de Bina de Ab se trouvent ici dans le récipient de Rochmah. Oui, mais comme je l'ai expliqué plus tôt, il y a une différence. Là, Bina n'a pris que Vak, qui est le niveau de la phase 2. Ici, elle a pris Vak de la phase 3. Ce n'est pas vraiment la même chose. La seule question est, comment considérons-nous le masculin et le féminin du Kli de Rochmah? Nous le verrons sous peu. Alors maintenant, qu'en est-il du récipient de Bina? Il dit donc quelque chose de nouveau. Et le récipient de Bina est incorporé ici au récipient de Rochmah. Par conséquent, ce qui reste, il reste des réminiscences de Zon, de l'époque où il se trouvait dans le Partsuf Ab avant le deuxième départ. Il demeure dans Bina. La Bina a été incorporée au récipient de Rochmah. Les récipients de Zon datent de l'époque où ils se trouvaient dans le Partsuf Ab avant le deuxième départ. Il s'avère que même si je dis que Bina est incorporée dans Rochmah et que Bina est incorporée dans Rochmah, nous avons un temps passé, la phase du revêtement, comme nous l'avons appris dans le Partsuf Ab, qu'elle a une étendue, un vêtement, qu'elle a un enregistrement du revêtement dans le Partsuf Galgalta. De même dans Bina, les enregistrements de Sag sont restés tels qu'ils étaient dans le Partsuf Ab. Ce qu'il dit, c'est, mais ils ne méritent pas de nom, puisqu'ils sont égaux aux Zon dans le récipient de Rochmah. On pourrait dire ce qui est encore plus important, que le Zon dans le récipient de Rochmah ne mérite nécessairement pas de nom avec la phase intérieure.
1: Le Vav du Hei, Yesod l'a pris, et le Dalet du Hei, Malchut l'a pris. Exactement ainsi, ils se sont accouplés ici dans le Partsuf de Bina, dans le Partsuf Sak. Qui s'est accouplé les Zon dans le Kli de Chochmah? Et ils ont aussi engendré un seul Hei, qui est descendu avec les sept inférieurs, de Kli en Kli, jusqu'à ce qu'il arrive au Kelim de Yesod et de Malchut. Le Vav qui est en lui, Yesod l'a pris, et le Dalet qui est en lui, Malchut l'a pris. Et voici qu'on est expliqué. Les quatre masculins et les quatre féminins dans les Kelim de Disphirot, du nouveau Partsif ici, du niveau de Bina, du niveau de Sag. Car le masculin du Kli de Keter, disons, éclaire la prina de vague de Chochma. Et le féminin de Keter, c'est le niveau de Bina. C'est simple. Bet, Gimel Bet. Et le masculin et le féminin dans le Kli de Chochma,

0: שלום חברים יקרים, כיף לשבת איתכם.
1: Bonjour chers amis.
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1: Nous rentrons de nouveau dans un nouveau cours du cours global. La semaine dernière, nous avons commencé une nouvelle phase. Nous avons lu parmi les articles du Rabash, un article sur la société. Où nous voulons lire les extraits de Kabbalisme pour nous avancer dans notre progression spirituelle et pour que nous ayons un désir de nous connecter avec notre entourage et des amis qui étudient avec nous. Nous voulons faire un pas en avant et aller plus profondément. Comment pouvons-nous étudier de façon plus approfondie? Et nous allons parler du professeur. Qu'est-ce que le professeur? Qui est-il? Nous devons comprendre que professeur, dans la sagesse de la Kabbale, c'est un guide. Ce n'est pas quelqu'un que nous louons, que nous cherchons à louer. Nous devons nous lier à lui et tous ensemble. Nous vous invitons à ouvrir votre cœur. Si vous avez des questions, envoyez-les nous. Vous pouvez même poser en direct. Bonjour à nos conférenciers. Bonjour. Bonne semaine à tous. Bonjour.
2: אתם רואים, יש גם פעילות ספורטיבית בשיעור, זה דבר חשוב. אנחנו מאוד מאוד שמחים לראות אתכם. זה לא מובן מאליו ששוב התכנסנו כאן יחד, ללמוד על הנקודה שבלב שלנו, לפתח אותה, לטפח אותה.
3: Bonjour à tous, on est heureux de vous rassembler ici pour développer, reprendre le cœur, le ressentir, la mettre dans un environnement, la placer dans cet environnement qui est une chose très importante. Des gens qui sont ici sont pour vous un environnement, pour chacun d'entre nous. C'est une chose très chère. Et on va parler aujourd'hui d'un élément important de l'environnement, un élément central sans lequel on ne peut pas progresser dans la spiritualité. Notre rôle de Michael et moi, de vous apprendre quels sont les éléments qui vous aideront à progresser en spiritualité, comme vous a appris avant, comme vous a appris notre enseignant, et aussi et son propre enseignant. Et ainsi, comme cela passe de génération en génération, comme une recette que l'on passe d'un plat très spécial. Il y a des plats comme ça ou des boissons qui ont des secrets, des recettes secrètes comme ça, qui gardent le goût. Donc ici, on n'essaye pas de garder ça de façon secrète. Au contraire, on veut vous en parler. Tous ceux qui sont prêts à entendre, vous êtes ici, prêts à entendre. Donc là, aujourd'hui, on va parler d'un élément très important dans l'environnement spirituel. Il faut d'abord que je dois dire, je suis surpris de voir de Lily d'Allemagne qui est assis avec ses oreilles, et quand je vois des étudiants comme ça, sérieux, c'est très émouvant, ce sérieux, cette approche de l'étude, quelque chose de très important. C'est une chose très importante et je suis très impressionné de cette approche. Ça montre vraiment le sérieux de l'homme par rapport au chemin. Ça vaut la peine de prendre des exemples. Chacun prendra un exemple d'un autre, d'une autre qui sont ici. On va apprendre ici correctement. Donc, qu'est-ce que l'on va faire? Aujourd'hui, nous allons parler d'une des trois éléments fondamentaux. Quand on parle d'un environnement, il inclut trois grands éléments, trois fondements. Chacun est important en tant que tel. n'y a pas plus ou moins. Ainsi, on définit les kabbalistes, et ainsi, on continue. Le premier élément, on a beaucoup parlé, sont les livres de sources. Le travail avec le livre, le travail avec l'environnement, le lien avec le livre, c'est le premier élément. On en a beaucoup parlé, on continuera d'en parler. L'élément supplémentaire, c'est ce dont on va parler dans ce cours essentiellement, qu'on appelle le groupe. Groupe de recherche, on appelle ça la dizaine, on va reparler de ce concept, on va expliquer de ce qu'il nous parle, et on va entrer vraiment dans le sujet des principes de travail dans la dizaine, ça va nous accompagner. C'est le deuxième élément. Et le troisième, très fondamental, est appelé un enseignant. En hébreu, on appelle ça le Rav. Le mot Rav, en hébreu, vient du mot grand. Le mot Rav, en hébreu, est grand. Pourquoi est-ce que c'est tellement important?
1: Pourquoi cet élément est-il important?
4: Bala
1: Sulam nous écrit cela dans un extrait où il nous explique cela.
3: Donc, il nous envoie directement dans les sources. Lisons ensemble les sources. Lisons les points numéro 2, situation très spéciale du Bala Sulam, de l'introduction au livre d'histoire. On dit le Bala Sulam en introduction au livre du Zohar. Il nous dit ainsi. Si une ligne de 1000 personnes qui sont aveugles vont en chemin, marchant le chemin. Il y a moins parmi eux un guide à leur tête, alors ils sont seuls, ils sont sûrs d'avancer sur la bonne voie et de ne pas tomber dans des fosses et des obstacles, car ils suivent celui qui les guide et qui est à leur tête. Mais si cette personne manque, de façon certaine, ils trébucheront sur tous les obstacles et tomberont dans une fosse pleine d'ordures.
1: Oui, le système est construit d'une telle façon que la sagesse, la connaissance spirituelle ne peut pas être reçue si ce n'est de la bouche d'un maître, d'un professeur, qui est certifié. Comment le sait-on qu'il est certifié? Mais c'est sûr qu'il n'y a rien de tel dans la sagesse de la Kabbale qu'un homme isolé puisse atteindre.
3: Pourquoi? Le fait que tu le dis, c'est, ça ne veut pas dire que c'est correct. Pourquoi je ne peux pas prendre un livre, étudier de façon sérieuse? Je vais me débrouiller.
1: Avant que je dise pourquoi, je veux vous dire qu'il n'y a pas que dans la sagesse de la Kabbale, dans la musique également, dans les arts, l'homme ne peut pas atteindre seul cette habileté. Dans la sagesse de la Kabbale, c'est essentiel, c'est obligatoire, car le système est fait de telle sorte que la lumière supérieure est transmise par le professeur à l'étudiant. C'est ainsi que ce système est construit. Pourquoi est-il ainsi construit?
5: On
1: pourra répondre quand on arrivera à ces degrés-là. Mais pour le moment, il est très important que si on veut se développer spirituellement, de trouver un maître. On doit essayer d'être sûr que c'est un vrai maître, un vrai professeur. On doit savoir que ce professeur a lui-même étudié d'un professeur qui était certifié. Le Rav Lightman a étudié du rabbage. Tout le monde sait que c'était un kabbaliste. Il y a un accord d'après la façon dont il a parlé, dont il se comportait. C'est essentiellement d'après ce qu'il a écrit. Et savoir qu'il avait une atteinte spirituelle. Et ainsi le rabbage, le Baal HaSulam, aussi toute la chaîne. Il y a, comme dans les principes de la science, que le savoir est transmis d'un maître à l'élève, ainsi de suite, à l'étudiant, ainsi de suite. D'où l'étudiant reçoit-il la nourriture spirituelle? Disons, si on veut parler de musique, on peut dire qu'un homme a un don très particulier, peut-être que seul il va arriver à se développer. Mais pour la sagesse de la Kabbale, on parle de quelque chose qui ne se trouve pas dans nos propres sens physiques. Donc on ne sait pas de quoi il est question. On ne sait pas noir et blanc, que le monde matériel est noir et que le monde spirituel est blanc, non. Le monde spirituel est plus qu'inverse de notre monde. C'est-à-dire qu'un étudiant doit avoir une guidance qui lui est jusqu'à ce qu'il arrive.
3: On va beaucoup parler de cela aujourd'hui. Et vous pouvez ainsi clarifier et nous dire que, en tout cas, par raison, clarifier avec nous. L'élément central de qu'est-ce qu'on appelle le lien, c'est-à-dire je suis en lien, le concept de lien dans la sagesse de la Kabbalah, c'est quelque chose qu'il nous faut clarifier. C'est un lien physique, c'est un lien virtuel, c'est un lien spirituel, c'est un lien intérieur. Qu'est-ce que ça veut dire que je suis en lien, en contact? Mais avant, nous allons voir le premier clip, et ainsi ensemble, nous allons commencer à demander comment est-ce que je sais qui est l'enseignant correct. Il y a beaucoup de gens qui, comme ça, se baladent. Chacun dit tout un tas de choses, comme maintenant, en tant qu'étudiant, dans le campus global, comme vous, étudie quelques mois ou une certaine période, même plus de temps, peu importe. Comment je sais que l'homme auquel je suis arrivé est vraiment l'enseignant correct? Quelles mesures j'ai afin de progresser, afin de vérifier cela? Quels paramètres j'ai pour vérifier cela? On va essayer aujourd'hui de toucher un certain nombre de points centraux. Ainsi définit nos enseignants, ainsi une personne peut voir s'il se trouve dans un endroit correct. Mais avant, essayons de lui, quand on ajoute, quand on parle ainsi d'une, ce processus de passage de lumière, que pas de connaissance, mais quelque chose de beaucoup plus profond qui passe sous le. Et donc, voyons ainsi le clip.
6: Exact.
5: איפה, מה, מה התפקיד של כל אחד בשרשרת הזו?
6: האדם עצמו זה מי שמתקן את
3: זה. לא, הוא לימם, זה celui qui se corrige pour arriver à l'adéquation créateur. Le groupe, ce sont ses kelim brisés qu'il doit attacher à lui ou m'attacher à eux. C'est le cli de son âme. Le rav, c'est celui qui le dirige vers le Créateur et plaisante le Créateur comme le Créateur étant dissimulé et donne ainsi la possibilité de faire toute la Torah afin de réaliser ce lien entre l'homme et son prochain afin d'arriver à travers la valeur du Rav au Créateur. Chacun a un rôle. Mais si ce sera dans un groupe sans le Rav, sans enseignant, sans un sage, comment tu peux savoir comment faire les choses? Tu es sûr que tu feras tout un tas d'actions qui feront que tu quitteras le chemin? Comment ont lieu toutes les erreurs à travers toute l'humain, toute l'histoire? Dans tout un tas d'endroits du monde, du fait qu'ils n'avaient pas le concept correct de Rav. La connexion, ok, l'étude, ok, ça on peut organiser, mais l'enseignement ne peut être que de quelqu'un qui reçoit la transmission de son propre enseignant et ainsi de dans la chaîne depuis Adam Arishan. D'où prends un groupe qui fasse quelque chose seul. Va aller voir après quelques mois. Tu sais ce qui va y arriver. Et quelle forme ils arriveront. Donne-leur tout un tas, tous les livres, tout ce que tu veux. Tu verras, ils n'y arriveront pas.
4: גם מהמורה המוסמך. אז קודם כל צריך לבדוק את זה. וזה כן אפשר לבדוק, ואנחנו ככה, בוא נגיד, אם תבדקו, אתם תראו שב-90% אתם יכולים כבר להתפטר מאיזשהו מורים.
7: אקזמיני, שאתה אקזמין, תראה רק tu peux, à travers l'examen de cela, tu peux éliminer 90% des enseignants qui n'ont pas reçu leur clarification.
3: Donc ici, il y a quelques dizaines d'années, vous noter des points. Comment je peux savoir qui est celui qui enseigne dans la sagesse de la Kabbale? On le parle que de la sagesse de la Kabbale. Donc, d'abord, chez qui tu as appris? Ça va en arrière. Chez qui a appris ton enseignant et chez qui il a appris ainsi? On continue, car c'est une forme de connaissance spirituelle. C'est pas juste de la connaissance habituelle. On peut compléter dans la sagesse de la Kabbale, c'est aussi quelque chose. Car on ne peut pas obtenir la connaissance sans la connaissance spirituelle. Disons que la connaissance, une personne peut l'absorber. Comment est-ce qu'il pourra percevoir la connaissance spirituelle? Il y a un processus spirituel, comme expliqué le Rav maintenant dans le clip, que passe l'enseignant aux étudiants. Il y a quelque chose qu'il transmet à travers les mots, entre les explications, qui est quelque chose qui est une partie du processus de force spirituelle qu'il transmet.
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2: אפילו מחקרים השוואתיים, בין מקובל כזה. מתי הספר
3: הזה נכתב. אתיוד קומפרטיב.
4: זה ברור. זה ברור שכל אחד, והיום עם בינה מלאכותית, אז בוודאי שיש כל מיני צ'אט בוטים שיכולים, כמו צ'אט GPT או ג'ימיני, יכולים לענות על כל שאלה. אתם יכולים לשאול אותו, הוא יכול לענות, ברוב המקרים הוא גם יכול לענות דברים נכונים. אבל זאת לא, זה רק ידע. אתם תדעו מהי חוכמת הקבלה. אבל השגה רוחנית, להביא אדם להשגה ממש, יכול רק אדם שעבר את הדרך בעצמו. ולכן אנחנו מדברים כאן על בעל הניסיון. ניסיון שהוא בעצמו צריך להיות בהשגה, כדי להעביר אתכם בכל המצבים הרוחניים, ולעשות את העבודה, מה שבעצם אף אחד אחר לא יוכל לעשות. לתת לכם כל מיני טיפים וניסיונות, ולעשות עבודה, הרי מורה ותלמיד, שהם נמצאים בהתקשרות ביניהם, מורה עושה הרבה מעבר מה שתלמיד מבין. זה נקרא גם כן תורה שבעל פה, זה כל מיני דברים שהתלמיד לומד בתת הכרה, באינטונציה של אותו מורה, בדוגמאות שלו, איך שהוא נמצא איתו בקשר. בקיצור, יש פה המון המון דברים שהם מועברים ממורה לתלמיד, כמובן בתנאי מסוים גם כן, שתלמיד רוצה לקבל את זה, שהוא גם כן מחשיב את המורה, מתבטל כלפיו, אז באמת אותם ההשגות הן עוברות לתלמיד. דרך אגב, זה גם נכון כלפי גם מורה מתמטיקה. זאת אומרת, אם אני ארצה ללמוד משהו ממישהו, אי פעם, תזכרו את זה, ואם אני לא מחשיב אדם את זה כגדול, אני לא אלמד ממנו כלום. אם אני חושב שאני יותר חכם, אז בוודאי שמכזה מורה אני פשוט לא אלמד כלום. או שנגיד יכול להיות שבהתחלה אני לומד, אחר כך אני חושב שאני יותר חכם, שאני כבר לא צריך את זה. אז זה ברור שזה בלתי אפשרי. אז זהו, אז זה דבר אחד. עוד סימן חשוב מאוד זה לפי איזה ספרים, תרשמו מספר 2, עוד סימן אחד, לפי איזה ספרים מלמד אותו המורה. אם הוא מלמד לפי ספרים שלו, או שבכלל לא לפי ספרים, רק הוא בא והוא מספר כל מיני דברים מתוך אולי השגות שלו, זה לא יכול להיות. המורה האמיתי הוא תמיד מלמד לפי ספרים של המורה שלו, או לפי ספרים של המורה של המורה שלו. לא יכול להיות שהוא מלמד
7: L'enseignant enseignera toujours du livre des enseignants ou du livre des enseignants de ses enseignants, mais jamais il ne t'enseignera à partir de livres que lui a écrit. Il ne veut pas, qu'il écrive un livre qui nous aidera à comprendre quelque chose qui est écrit dans le passé, mais jamais il n'enseignera de cela, même si ça se pourrait.
3: Hein? Est-ce que nous dit le Balasula? Cependant, depuis que l'impression des livres s'est propagée dans le monde, que les écrivains n'ont plus besoin de scribes, et s'est annulé le prix élevé du livre, en cela, le chemin a été ouvert pour les auteurs peu responsables de leurs actions, pour faire des livres, pour tout ce qu'ils souhaitent, pour de l'argent ou pour de la gloire, mais ils ne tiennent pas compte de leurs propres actions, n'examinent pas les conséquences de leur travail. Par conséquent, la perception du public concernant ces sujets s'est grandement corrompue. Et en outre, il reste une atmosphère de légèreté. De légèreté d'esprit, les gens pensent qu'un simple coup d'œil à loisir suffit pour l'étude de textes aussi élevés et tirent des conclusions basées sur leur propre état d'esprit. Ce sont les raisons qui m'ont poussé à sortir de ma voie et décider de faire ce qu'il est, d'essayer qu'il est temps de faire pour l'éternel et de sauver ce qui peut encore l'être. Ainsi, je me suis engagé à révéler une certaine part de la véritable essence relative au sujet ci-dessus et de la diffuser dans la nation. Nous voyons que le Baal HaSulam écrit que d'une certaine période qui a été positionnée, qu'on peut ainsi noter d'une façon peu chère, on peut faire attention au moins quelle source on lit. Pas pour rien que ce cours est appelé la Kabbale authentique et on essaye de lire à chaque cours ou du Zohar ou de l'étude des Séphirotes ou des écrits du Baal HaSulam ou des écrits du Rabash. Vous ne trouverez pas, par exemple, nous qui lisons des livres que nous avons écrits, même pas des livres que notre enseignant a écrits, car ainsi nous a appris de faire usage uniquement des sources. Car dans le livre authentique, il y a une force appelée la lumière qui ramène vers le bien. Cette force ne se trouve pas dans la personne elle-même, elle se trouve dans cet esprit que le kabbaliste cherche à transmettre à travers le livre. Et quand on s'approche de l'étude de la source de façon correcte, avec un groupe d'études, de recherches, nous créons ainsi un processus qui peut influencer ce point dans le cœur, appelé à tirer cette lumière qui corrige. Peut-être que s'il fallait que l'on résume tout ce cours, toute notre progression, s'avère que la lumière qui ramène vers le bien, c'est le rôle d'attirer cela autant que possible, car c'est ce qui nous attire et nous rapproche de la spiritualité.
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7: Aujourd'hui, en quelques livres, on peut imprimer un livre, utiliser l'IA, et en quelques heures, c'est fait. Et maintenant, ça peut être considéré comme si un kabbaliste l'a écrit. C'est très facile. Et bien sûr que le Baal HaSulam le reconnaît. Et l'a reconnu il y a 100 ans, que c'était facile. Et il nous a avertis à ce sujet. Et par conséquent, nous devons être très précautionneux de lire les livres tels qu'on l'on vous a dit, le livre du Zohar, sur l'interprétation de Baal HaSulam, de l'étude de Talmud et Sefirot, ou autres livres du Baal HaSulam, ou bien les livres du Rabash. Ça, ce sont les livres. Il n'y en a pas d'autres. Et ce sont aussi les livres qui ont été écrits. Pardon, il y a d'autres livres qui ont été écrits par des kabbalistes, mais ils ne sont pas adaptés à notre génération. Ils n'ont pas d'interprétation écrite à leur sujet et on ne peut pas les utiliser. D'ailleurs, il y avait encore quelques autres kabbalistes qui ont.
3: Ça dépend. Atteint si cela, mais n'ont pas écrit. Pour les mêmes écrits. Sinon, on ne le dirait pas. Ça dépend de la génération, de la demande de cette génération et du type d'âme. Il y a des âmes qui sont arrivées dans notre monde afin de dévoiler la lumière à l'humanité et d'autres qui doivent réaliser un autre travail. Ils ont une autre citation sur ce sujet, puis après, passons au point suivant. Donc, la partie numéro 1 de l'étude des 10 Sefirot, Talmud et Seras Sefirot, ceux dont les yeux n'ont pas encore été ouverts aux visions du ciel, évidemment qu'ils n'ont pas la même maîtrise des liens entre les branches dans ce monde-ci, des racines dans les mondes spirituels, et ils sont comme des aveugles qui craquent les murs. Ils ne comprendront pas le véritable sens, ne serait-ce que d'un seul mot, car chaque mot Et ce sont des choses importantes à noter, car chaque mot est un nom d'une branche qui se rapporte à sa racine. Et ceci seulement s'ils ne reçoivent pas une explication d'un sage authentique qui se rend disponible pour expliquer la question dans le langage parlé. C'est comme s'ils copient d'une langue à l'autre, c'est-à-dire de la langue des branches au langage parlé, car alors il pourra expliquer le concept spirituel tel qu'il est. Et toute autre chose endommage le processus spirituel. Peut-être que ça peut donner la connaissance, et ça c'est aussi avec un grand doute, mais il ne transmettra pas l'esprit. Il y a ici comme un mécanisme qui nous faut apprendre comment analyser les kabbalistes. Ceux qui ont atteint le degré spirituel sont ceux qui l'ont construit, donc ils sont ceux qui peuvent nous transmettre ce processus.
7: Et peut-être une autre consigne pour un vrai enseignant, c'est que cet enseignant dirige les étudiants à l'atteinte du Créateur et non pas vers lui-même. Ce sont des choses difficiles à noter. Et un étudiant doit être en connexion avec l'enseignant afin de reconnaître que toute sa vie de l'enseignant est tournée vers le Créateur. C'est une certaine observation subjective de la part de l'étudiant, c'est pourquoi c'est un peu difficile de donner des instructions sur comment le reconnaître, mais, disons, les étudiants peuvent le reconnaître, mais ces deux signes initiaux que je vais vous donner vous aideront à scanner 99% des enseignants, ou bien après, pas scanner, mais ou après l'argent principalement, regarder comment il gagne sa vie de tels enseignants. Et c'est pourquoi nous appelons ce cours la Kabbale authentique, car nous pensons que c'est important, très important pour les gens de savoir qu'il y a un tel mythe que la sagesse de la Kabbale, que tu n'as pas besoin de gagner de l'argent. Et il y a beaucoup de gens qui utilisent ce terme de sagesse de la Kabbale afin de remplir leur désir corporel.
3: Peut-être que l'on peut passer maintenant. D'abord, vous êtes invité à nous envoyer des questions afin que nous puissions développer cela avec joie et nous essayons d'y répondre. Mais essayons d'abord de parler de quelle est la relation entre l'enseignant et l'étudiant et comment est-ce que cette bonne relation faite par l'étudiant peut aider ainsi à progresser. Lisons la citation du Balasulam qu'on a étudié ensemble, qui s'appelle « La liberté », extrait court, très spécial. Il y a son du Balasulam. On peut comparer la chose à un malade qui ne peut pas obéir aux instructions du médecin avant d'avoir compris par lui-même comment le conseil de ce médecin le guérirait. Ainsi, il commence par lui-même à étudier la médecine et il pourrait mourir de sa maladie avant d'arriver à apprendre la médecine.
7: Qu'est-ce qu'il nous dit ici? Alors, relisons-le. Cela peut être comparé à un homme malade qui ne souhaite pas obéir aux ordres du médecin avant qu'il comprenne de par lui-même comment ce conseil le guérirait et commence donc à étudier la médecine tout seul. Il pourrait mourir de sa maladie avant d'apprendre la médecine. Oui, alors ça, c'est une

0: Rav l'aurait recherché, mais en général, autrefois, c'était vraiment difficile de trouver un enseignant qui enseignerait la sagesse de la Kabbale, et c'était caché, la sagesse de la Kabbale. Et depuis le XVIe siècle, Ari et ses étudiants ont dit que c'était autorisé d'étudier la sagesse de la Kabbale pour ceux qui en ont le désir. Mais c'était très difficile de trouver un enseignant. Et même si tu trouvais un maître, le maître faisait beaucoup d'exercices afin de, scanner l'étudiant. C'était très difficile et peu l'accepteraient. Et aujourd'hui, c'est très facile. Paye l'argent. Il y a beaucoup d'argent qui n'ont pas de connexion avec la sagesse de la Kabbale, mais quand même, ils l'enseignent. Et donc, à nouveau, si déjà vous avez trouvé un maître, alors, vous devez faire de cette personne un enseignant. Prêtez attention. L'étudiant doit faire de l'enseignant un enseignant, de maître un maître. Qu'est-ce que ça veut dire? Que quand tu trouves un maître, tu n'as pas de récipient ni d'outil pour dire que ce rav est grand. Quand tu vas à l'université, alors là, il n'y a pas de promotion. Tu sais que si tu vas à l'université de Harvard, c'est très... C'est très réputé. Ceux qui ont étudié là-bas ont atteint des places élevées. C'est pourquoi il y a une très grande importance à la grandeur du maître. Et personne ne sait combien la personne est grand et les gens commencent à accepter d'étudier. Et donc, dans la sagesse de la Kabbale, c'est l'opposé.
1: Quand
0: notre enseignant est allé voir son propre enseignant, il n'avait que 6 étudiants. Et donc, un vrai maître de Kabbale, ce n'est pas une personne très connue et tu ne peux pas dire qu'il ressemble à un grand rave, il est bien connu pour être un grand rave et il n'y a pas moyen extérieurement de faire la différence si un enseignant est bon en Kabbale ou bien non. Et ce n'est que à travers le créateur que tu peux en fait atteindre le vrai enseignant de Kabbale et tu dois augmenter sa grandeur à tes yeux. Et le maître ne rend pas ça facile parce qu'il montrera toujours sa bassesse. Il ne montrera pas combien il est grand. Il se dissimule. Il dissimule sa grandeur pour toi. Il te dira que si tu ne me fais pas confiance, peut-être que tu dois aller voir examiner chez un autre maître. Et si le maître ne te rejette pas de cette façon, alors il ne te montrera pas sa grandeur. Et donc, un étudiant doit travailler sur la grandeur du rav. Et ça, c'est le travail des étudiants. Ce n'est pas que c'est le maître qui doit montrer aux étudiants qu'il est grand. C'est plutôt nous, les étudiants, qui devons le voir comme étant grand afin d'être en mesure de conseiller son conseil. Et il y a une loi dans la nature que ce n'est que à partir d'un grand que le petit peut apprendre. Si je pense que je suis plus bas qu'une certaine personne, alors je peux apprendre quelque chose de lui.
2: Que l'on peut, sur ce sujet, lire un extrait très spécial de l'article sur la fin du livre du Zohar. Brièvement, et essayer de comprendre, car il y a ici beaucoup de discernement sur comment est-ce qu'un étudiant doit travailler avec son enseignant. Comment est-ce qu'un étudiant doit travailler avec son enseignant? Donc, voyons la diapo numéro 12 dans l'article sur la complétion du livre du Zohar. Nous ont conseillé les sages. Fais-toi un rave. Et achète un ami. C'est un concept qui est important, un verset important qu'on revient beaucoup. Fais-toi un rav, qui est un mot qui a plusieurs sens. Fais-toi un rav, quelqu'un de grand, et acquiers-toi un ami. Achète un ami. C'est-à-dire que l'homme doit choisir pour lui-même une personne importante

0: qu'elle soit pour lui comme un rav, qu'elle puisse venir auprès de lui, s'occuper de la Torah, étudier la Torah et la mitzvot pour donner du contentement au Créateur. C'est-à-dire trouver quelqu'un d'important ou le transformer en quelqu'un d'important. Pourquoi? Parce qu'il va apprendre à lui comment être dans l'attribut du don. Voyons pourquoi est-ce que c'est tellement important. Il y a ici quelque chose de très profond, essayer de nous concentrer et de comprendre. Regardez ce que nous dit le Balasula. Car il y a deux particularités concernant son rav. Un, du fait qu'il s'agit d'une personne importante, l'étudiant peut lui donner du contentement selon la grandeur du rav. Car le don à une personne importante devient pour lui comme une réception qui est un carburant naturel. Ainsi, on peut toujours accroître l'action de don. Lorsqu'une personne prend l'habitude de pratiquer le don envers son rav, il peut le transmettre, le transférer à l'étude de la Torah et des mitzvot lishma, c'est-à-dire au nom du Créateur, par rapport au Créateur. Car l'habitude devient une seconde nature. Qu'est-ce que nous dit le livre dans Trouve-toi un homme qui est important? Puisqu'il est important à tes yeux, tu auras la force de faire pour lui des actions, non pas avec l'intention de but de recevoir, l'intention dans le but de donner. Comment est-ce que tu peux le rendre comme important? Grâce au fait que ton environnement le transformera comme important. Et maintenant, tu pourras travailler avec lui et essayer de lui donner. Et de là, cette habitude te rapprochera de cette même action d'appeler le Créateur. C'est vraiment quelque chose de passionnant. Continuons. Ensuite, l'équivalence de forme avec son rav, du fait que son rav dans ce monde-ci, dans le temps, l'équivalence de forme avec lui aide, même si ce n'est que temporaire, et qu'ensuite il retombe dans sa situation.
1: Ashvat atzura le rabo, mitoch sherabo beulam haze, mitoch betoch hazman, mu'il ashvat atzura elav, afilu rak zmanit, she'achar kach yeshuv lesuro. Ken, anachnu umrim she'aklal haze תעשה לך רב, זה גם כן, זאת אומרת, תעשה לך מישהו גדול שממנו אתה יכול ללמוד. הכלל הזה הוא גם כן...
2: Oui, voyons que selon cette règle que tu dois rendre une personne grande afin de pouvoir étudier de lui, c'est une règle importante, et aussi vis-à-vis du Créateur. Mais puisque le Créateur est dissimulé, et que le grand que tu as devant toi dans ce monde est ton maître, et les étudiants qui sont avec toi sont égaux à toi, tu peux essayer de les rendre grands à tes yeux, mais c'est plus difficile. C'est la raison pour laquelle spécifiquement le Rav qui est dans ce monde, si tu le considères comme étant grand, par cela, tu pratiques et tu reçois toutes sortes de discernements pour voir le Créateur comme tel, car le Créateur est dissimulé. C'est très difficile de le voir. C'est vrai que tout le monde dit que le Créateur est grand, il a créé tous ces mondes et nous sommes comme et toutes sortes de dictons comme ça. Mais dans notre ressenti, si nous traduisons cela correctement, la qualité du Créateur, alors la qualité du Créateur, il y a la qualité du don. Tout le monde sait cela, donc chacun sait aussi que la règle de « aime ton prochain comme toi-même », c'est une grande règle de la Torah, mais qui maintient cette règle? C'est difficile d'accomplir toutes ces mitzvot, ces commandements, nous en sommes loin. Et à l'évidence, si je l'ai révélé, alors ça n'aura pas été facile et nous comprenons ça intellectuellement. Mais nous sommes des créatures d'émotion et nous devons le ressentir. Alors qu'est-ce que ça veut dire qu'il est grand? Ça veut dire que c'est la nature qui nous contrôle, qui nous dit que moi je suis le grand, tu dois me servir moi. Et quand je m'identifie avec cela, alors je ne peux pas voir le Créateur comme étant grand, parce qu'il ne se peut pas que je sois grande, c'est le Créateur qui est grand. Et si moi je suis grand, alors c'est moi-même que je sers. Mais quand il y a un rab en ce monde, alors il y a une opportunité de le voir comme étant grand. Et c'est la raison pour laquelle le Baal HaSulam nous dit que nous devrions essayer de le faire l'enseignant est dans ton temps, tu peux le regarder, recevoir quelque chose de lui, mais pour le créateur, c'est impossible.
0: Quelque chose de très central pour nous comprendre. Qu'est-ce que nous dit le Baal HaSulam ? Il nous faut monter l'importance du créateur. Mais le créateur est dissimulé. L'attribut du don n'est pas important à nos yeux. Nous sommes opposés à l'attribut du don, et donc, qu'est-ce qu'on peut faire pour l'augmenter? Il nous dit qu'il nous faut utiliser un certain nombre de choses avec lesquelles on peut travailler. Et donc, on se rassemble en tant que groupe. La semaine dernière, nous avons lu. Nous sommes rassemblés ici, avec l'article du Rabash, on travaille avec un groupe de recherche afin de construire cette même relation que l'on veut construire avec le Créateur. Autre élément, si vous vous rappelez, nous commençons à travailler avec l'enseignant. Mais l'enseignant est aussi dissimulé. Je ne sais pas précisément dans quel il se trouve, et car il se dissimule, car il ressemble aussi au Créateur. Le Créateur se dissimule. Et l'enseignant aussi se dissimule, il me laisse ainsi la possibilité de travailler. Je dois prendre précisément, comme je dois prendre l'attribut du don et le passé comme étant grand. Les kabbalistes nous écrivent d'élever la shrina de la poussière, même chose, je dois élever l'importance de l'attribut du don, même chose, je dois élever l'importance de l'enseignant. Il ne fera pas ce travail de façon plus facile, il ne transformera pas comme étant important afin que pour moi ce soit facile. Car c'est précisément l'opposé du travail que je dois faire. L'enseignant doit me laisser l'endroit du travail. Et donc ici, je dois de façon active le construire comme étant grand. Pourquoi est-ce qu'il est grand? Car c'est un moyen pour arriver au créateur, au but de la création, qui est un processus très important où tout doucement, on commence à construire des choses qui nous aideront à progresser vers le but. Et en contact créateur, dans cet endroit de l'étude, on veut passer avec vous pour passer sur, non pas parler de la spiritualité, mais de parler de qu'est-ce que je fais, comment je commence à travailler concrètement, le créateur, où est-il? C'est pas clair. Donc, j'ai appris de nombreuses choses, j'ai compris de façon théorique ce qu'il faut faire, que fait-on? C'est pas clair. Et donc, ici, les kabbalistes nous ont laissé un moyen, le Rav, qui est l'enseignant dont nous parlons aujourd'hui, le groupe et les livres. C'est ce qui t'appelle l'environnement. Ni Baal HaSulam, du fait que vous allez augmenter l'importance de l'enseignant, tu pourras progresser vers le Créateur. Continuons. Il se trouve, à chaque fois que l'homme devient équivalent à son rav, que vous pouvez appeler ça, quand on dit le rav, ça peut être l'enseignant, le créateur, l'attribut du don, mais le rav, c'est la chose au sens essentiel. Le créateur, je ne sais pas ce que ça veut dire d'être égal à lui. Et ainsi, elle s'attache à lui durant un moment, et ainsi il atteint ses connaissances et les pensées de son rav en fonction de la mesure d'équivalence avec lui. Ainsi, l'étudiant peut étudier l'atteinte de la grandeur du créateur de son rav qui transforme la réception en don et en un carburant suffisant pour dédier toute son âme et tous ses moyens. Et ainsi, il pourra s'occuper de la Torah et des mitzvot de façon lishma, de toute son âme, de tous ses moyens, de tout son cœur, qui est ce qui nous permet d'arriver, qui est le remède maintenant à l'adhésion de l'écoute éternelle avec le Créateur. On a beaucoup de questions. Peut-être qu'on va commencer un peu à répondre aux questions et après on va continuer. On a préparé pour vous quelque chose de spécial pour la fin. Ça vaut la peine de rester.
3: Oui.
1: כן, קודם כל אנחנו עשינו עכשיו סרט, סרט של 90 דקות על חיים של בעל הסולם. אנחנו נעשה...
2: Oui, nous venons de finir un film de 90 minutes au sujet de la vie du בעל הסולם. Dans un mois ou deux, nous ferons une projection, une avant-première. Nous considérons d'envoyer le film dans les festivals et certains d'entre eux requièrent premier écran et c'est pourquoi nous ne pouvons pas le montrer. Et certains feront une préparation pour cela et vous pouvez poser des questions à ce sujet. Mais dans le même temps, nous avons des livres, quelques recherches. On a fait des investigations sur la biographie du בעל הסולם et ils ont écrit 3 livres et à partir 2 d'entre eux ont été publiés. Et je sais que une version a été traduite dans plusieurs langues, mais aujourd'hui c'est facile, vous pouvez parcourir toutes sortes de systèmes d'intelligence artificielle qui l'ont traduit. Et dans la biographie du בעל הסולם, il y a des détails très précis. Ce que nous savons, c'est que le maître du בעל הסולם était le rabbin de Porsów, c'est aussi un village en Pologne. Et il a étudié avec lui pendant quelques heures, pendant quelques années, c'est ce que nous savons. Savions-nous qui était le maître du rabbi de Porsov? Ça, ça pourrait être une information dans la biographie du בעל הסולם, mais je ne suis pas encore sûr à 100%. Mais ça mène tout du long jusqu'à la chaîne des Kabbalistes, jusqu'au Baal Shem Tov. Si ça non vous dit quelque chose, et puis on vous en parlera.
0: Un jour, c'est important, le בעל הסולם a étudié auprès du rabbi de Porsov, mais à une certaine étape, le בעל הסולם a ressenti qu'il doit progresser, c'est-à-dire qu'il est... En effet, le בעל הסולם, c'est quelqu'un de très spécial, c'est un Kabbaliste qui nous a connectés, et d'un côté, au niveau du Zohar, Rabbi Shimon, et de l'autre, Ari, à travers l'étude des Sefirot. Donc, il est né en 1885. Il a étudié en Pologne. Le rabbi de Porsov se rattache à la chaîne de Chassidut. Le בעל הסולם, pour ceux qui ne savent pas, a développé un moyen de diffuser la sagesse de la Kabbale. C'est un Kabbaliste très grand, un moyen d'enseigner la sagesse de la Kabbale qu'il a appelé Chassidut. C'était essentiellement en Europe de l'Est, Pologne, Ukraine, Russie, etc., dans cette période où les gens bougeaient beaucoup. Et Baal Shem Tov est allé beaucoup d'un endroit à l'autre, et à chaque endroit, il a laissé des étudiants. Et ainsi, les étudiants ont progressé, chacun a étudié dans un petit groupe, etc. Donc, nous connaissons ce processus par rapport au בעל הסולם, par rapport au lien de Rabbi de Porsov, qui provient de cette même chaîne de Kabbaliste.
2: Dimitri demande: les enseignants aussi, les maîtres ont étudié de la part des étudiants. Donc, est-ce que c'est nécessaire pour le maître de connaître les qualités de ses étudiants pour apprendre de lui, Michael? Oui, bien sûr. Le maître qui étudie de ses étudiants, il y a même un verset à ce sujet, j'ai étudié de mes maîtres et j'ai étudié aussi de mes étudiants, mais j'ai surtout étudié, non, de mes amis, mais j'ai surtout étudié de mes étudiants. Et donc, bien sûr que le Raf apprend de ses étudiants, c'est comme un parent qui étudie de ses enfants. Il y a de tels exemples. Quelle est la bonne façon de répondre si on ressent que le lieu de l'enseignement est confus, mélangé dans le groupe? Il y a les étudiants qui parlent comme des enseignants. Alors comment ne pas tomber dans des critiques? Et
0: très bonne question, voilà. Dans un groupe, dans la dizaine, dans un groupe de recherche, les étudiants sont égaux. On étudiant et pas un enseignant. Il n'y a pas de situation où quelqu'un commence à enseigner aux autres. Il enseigne d'importance car uniquement ceux qui sont égaux peuvent s'unir. Et ainsi, il y a une mesure très centrale. En tant que groupe d'étudiants, en tant que petit groupe, on étudie, chacun étudie, comprend, ressent, cela changera avec le temps, tout un tas de choses. Chacun fera dans son style à lui, ce n'est pas un souci. Il y a des temps, des moments où vous savez déjà qu'on appelle l'atelier, ce qu'on a appris, qu'est-ce qu'on a compris, les étudiants, chacun dans son style. Le but étant de construire un clé spirituel commun, pas de situation où un des étudiants commence à devenir un enseignant des autres étudiants. Ça ne fonctionne pas ainsi. Et si il y a ainsi, vous pouvez leur transmettre, mais d'une façon générale, on n'enseigne pas les uns aux autres. Le fait qu'ici, on est dans un rôle particulier de vous apprendre le processus spirituel que nous avons appris de notre enseignant, c'est quelque chose qui est une partie du processus spirituel. Et ainsi, on fait les kabbalistes à travers toute la génération en étudiant de l'enseignant. Allez enseigner les nouveaux étudiants, les débutants. Mais une fois que vous êtes dans un groupe d'étudiants, il n'y a pas de situation où un des étudiants devient maintenant votre enseignant. C'est un point très important.
2: Oui, en général, dans la sagesse de la Kabbale, il n'y a pas de hiérarchie. On peut dire ce qui va se passer avec vous. Il se pourrait qu'il y ait un état où on va commencer à dire « Assieds-toi et enseigne ». Pourquoi ? Parce que nous sommes arrivés avant toi, nous avons un peu plus d'expérience d'enseignement et aussi on a été entraînés sur comment enseigner. Mais dans quelques années, il se pourrait que une situation que si tu continues à étudier, que tu rentres dans la communauté des étudiants, où tout le monde commence à étudier ensemble, il se pourrait qu'il y ait un état où nous pourrions être dans le même groupe de recherche, dans la même dizaine, c'est à ce point-là. Ou bien on pourrait se rencontrer dans des congrès et être ensemble. Parce que une fois que tu es dans la communauté des étudiants, nous sommes des égaux, complètement des égaux. Il n'y a pas de distance entre nous, il n'y a pas de hiérarchie. Nous ne sommes pas vos maîtres. Pour le moment, actuellement, là, oui, mais quand on avance, quand vous avancez, il y a une communauté d'étudiants où chacun, là, sont des égaux. Et il y a des étudiants là qui étudient 20, 30 ans, et il y a ceux qui ne sont là que depuis 5 ans ou 2 ans. Et donc, il pourrait y avoir des états où les maîtres, par exemple, Aviou, qui enseigne depuis de nombreuses années, et à travers lui, il y a beaucoup d'amis qui ont reçu ses enseignements. Et aujourd'hui, ils sont dans le même groupe. Et eux et lui, ils doivent se connecter ensemble. Et ça ne signifie pas qu'il sait plus. La connaissance ne signifie rien dans la sagesse de la Kabbale. Dans la sagesse de la Kabbale, il n'y a pas de stature. Il n'y a pas de certains groupes où au milieu n'y a rien de tel. Une fois qu'un étudiant a fini les années de cours,
0: chaque étudiant définit son rythme de progression.
3: Vous avez
2: parlé de l'importance du Rav et les étudiants voient un problème ici parce que le Rav Lightman n'a pas d'approche envers ses étudiants.
0: Regardez.
2: Alors, qu'est-ce que vous pouvez dire à ce sujet?
0: Marco d'Espagne. Qu'est-ce que c'est un lien direct? Que c'est un lien direct. Il fut un temps, l'enseignant était assis, autour de lui étaient assis des étudiants. Et ainsi, ils apprenaient dans un petit groupe, dans un village ou quelque part. La réalité a changé. Aujourd'hui, nous sommes une communauté d'étudiants mondiale, globale, dans des langues différentes, dans des lieux différents, dans des zones de temps différentes. L'enseignant n'a pas besoin d'approche directe aux étudiants. C'est cette force spirituelle, ce système spirituel. Dans la spiritualité, Marco, l'échelle des degrés ne change pas. C'est-à-dire que si tu veux progresser dans la spiritualité, il te faut un enseignant. Maintenant, si ce qui est important pour toi, c'est assis à côté physiquement d'un enseignant, peut-être qu'il faudra que tu cherches un autre enseignant. C'est-à-dire, qu'est-ce qu'on essaie de dire ici? C'est qu'il faut que vous... La progression spirituelle ne ressemble pas à une autre, quelconque autre progression. Il y a un ordre de degré spirituel. Notre enseignant sera toujours Rav Dr. Michael Lightman, peu importe où il est, et où il se trouve ou non. Son enseignant, Rabash, sera toujours le rapport Shalom Alevi Ashlag, et son enseignant sera toujours le Bala Solam. C'est-à-dire, il y a un processus de transmission de cette force spirituelle. Ça ne veut pas être une question que de connaissance. Le Rav Dr. Michael Lightman a construit une archive de plus de... De plus de 10 000, 30 000 cours enregistrés qui existent à chaque instant. Et peu importe où tu seras, Marco. Le livre du Zohar est éternel. Rabbi Shimon l'a écrit avec ses étudiants au deuxième siècle. Et alors, tu as un lien directement avec Shimon. Tu es capable de m'être assis avec lui comme ont été assis les étudiants pour enseigner. Non. Le Hari a écrit cela au XVIe siècle et était dans un... tu entends et tu peux être assis maintenant avec le Hari étudié. Non. Qu'est-ce que tu diras? Comment tu peux attirer la lumière qui corrige? Donc, c'est précisément ce qu'il faut comprendre, Marco. Qu'est-ce que ça veut dire, la progression spirituelle? La progression spirituelle ne ressemble pas à une étude que tu as appris ou une université dans laquelle tu étais, si tu avais été, ou à n'importe quel autre endroit. Il y a un processus de propagation de la force spirituelle qui passe à travers les différents enseignants, les différents kabbalistes. Et donc, tout notre groupe mondial, son enseignant, c'est le Rav Dr. Michael Lightman, celui qui avait une approche directe, ou une approche directe à lui, et celui qui n'a pas, car il y a un ordre de progression spirituelle qui descend en fonction de l'ordre de progression des degrés. Et donc, toute cette connaissance spirituelle est acquise et transmise de enseignant à étudiant de façon très précise. Ce n'est pas pour rien que nous ne prenons ce processus, la sagesse de la Kabbale, de façon authentique, car il y a des nuances dans la progression spirituelle qu'il faut apprendre.
2: Oui, c'est pourquoi lorsque nous avons étudié de notre maître, nous avons toujours étudié selon les enseignements du Rabash. Et quand vous passerez au cours plus avancé, vous étudierez tout comme nous, comme nous étudions maintenant. Maintenant, nous regardons des enregistrements d'il y a 20 ans ou plus, dans certains des cours où notre Rav, le Rav Lightman, et certains des enregistrements, nous les regardons, les écrits du Rabash.
0: Que la spiritualité se trouve au-dessus du temps et de l'espace. Le Kabbalah se trouve au-dessus du temps et de l'espace quand il passe cette sagesse spirituelle. Et donc, lorsque l'étudiant demande, c'est comme s'il était assis ici maintenant avec Rabbi Shimon dans sa grotte. S'il a le mot correct, ça dépend de la demande de l'enseignant. La connaissance spirituelle, elle se trouve. Cette force, cette lumière qui brûle, elle s'y trouve. Cela dépend des étudiants. Si on prend avec un dé à coudre ou avec un récipient plus grand ou encore un récipient plus grand, ça dépend du manque de l'étudiant.
2: Nous avons une question d'Italie, de la Milita. Quand nous choisissons correctement le maître, est-ce que nous le ressentons lorsqu'il y a une importance à changer, à s'annuler? Michael, si je comprends correctement, la question est comment ressentir correctement quand nous avons choisi le maître correct? Oui. En fin de compte, c'est un ressenti. Au bout du compte, c'est un ressenti. Aussi, notre maître nous a dit qu'il a demandé directement à son maître, comment est-ce que je sais que tu es le maître correct? Il ne connaissait pas tous ces signes que nous avons donnés à l'époque. Et son maître lui a dit, va et vérifie. Simplement, va et vérifie selon le cœur, selon le ressenti du cœur. Mais là aussi, qu'est-ce que c'est qu'un cœur? C'est un cœur égoïste. Comment puis-je l'examiner? Est-ce que je peux l'examiner à travers le point dans le cœur? C'est comme ça qu'une personne peut ressentir. Donc pour vous, c'est plus facile parce que nous vous avons donné quelques signes supplémentaires en chemin. Mais en fin de compte, tout cela vient d'en haut. Le Créateur sait comment organiser pour chacun, selon son développement, l'état dans lequel il est, ce qui lui correspond, selon la nationalité qui lui correspond, selon ce qui s'éveille en lui. Et ça, ce sont des choses qui ne se développent pas dans chacun. Ça ne provient que quand la personne en a besoin. Et moi, je veux...
0: Tali, j'ai lu ta question. Lorsqu'on choisit correctement en enseignant ce qu'on ressent, cela quand tu arrives à l'importance de changer et de, tu as ajouté, de s'annuler. C'est un point en effet très essentiel. C'est-à-dire que sans que je sois petit face à celui qui est grand, je ne peux pas recevoir de lui quoi que ce soit. C'est une loi dans la nature. Celui qui est petit reçoit de celui qui est grand. Et donc je dois augmenter l'importance de l'enseignant à mes yeux, et ainsi dans le travail de processus spirituel, je le prépare pour le futur où tu entendras beaucoup de choses de l'enseignant que tu ne te sens peut-être incorrect, où tu ressens quelque chose comme une forme d'opposition intérieure. Et c'est correct, c'est une partie du processus de développement spirituel. Pourquoi, hein? Car l'enseignant, comme le Créateur, comme la lumière qui ramène vers le bien, est opposé de notre nature égoïste. Et donc, si l'homme veut se recevoir de l'enseignant, il doit s'annuler face à celui-ci, non pas comme une personne, non pas par rapport aux attributs de sa nature égoïste, non, c'est pas tellement important, mais par rapport à son rôle en tant qu'enseignant, dans celui qui transmet la lumière, précisément comme on a dit précédemment, de là l'homme peut apprendre à se lier au Créateur. Uniquement à travers l'annulation, l'homme peut ainsi véritablement progresser. C'est un point très important, du moins, des efforts de progression. Car l'annulation vient d'en haut, mais les efforts pour cela, c'est notre travail à nous. Très bonne question, vous vous posez.
2: Je veux être honnête avec vous. Parfois, j'ai des émotions, des pensées qui m'en font craindre l'enseignant et ne pas avoir confiance en lui parce qu'il appartient à un certain pays. Mais il y a aussi un ressenti dans mon cœur que ces mots traversent mon cœur et je l'accepte. Alors, que faire dans de tels états? Nous aussi serons honnêtes avec toi, nous comprenons que même plus que ce que tu penses, et donc tu as de telles perturbations parce que tu appartiens à tel ou tel pays, un pays différent, et nous avons nos obstacles qui sont à cause de notre proximité avec le maître, qui ne sont pas transférables à travers le Zoom. Mais si une personne a choisi que ça, c'est son maître, et qu'il le montre selon tous les signes qu'il est un vrai maître, alors je dois travailler dessus. Et seule une personne ne peut pas le faire, et c'est pourquoi nous ne pouvons le faire que dans un groupe. C'est pourquoi nous n'avons pas encore vraiment commencé. Nous devons tout d'abord être dans un groupe d'études. Nous n'avons fait que parler de comment utiliser les moyens, les sources kabbalistiques. Et maintenant, nous parlons du maître, du rav. Qu'est-ce qu'un rav? Et dans le cours suivant, nous parlerons d'un groupe de recherche avec lequel une personne va tout du long jusqu'à la fin de la correction, où toutes les querelles, les obstacles peuvent être surmontés. Et nous en avons déjà parlé, et ça, c'est l'endroit correct pour travailler, qui est la dizaine. Question d'Ukraine. Quel est le rôle des enseignants locaux dans les différentes langues?
0: Merci que tu poses, car ceci nous aide à expliquer. Qui sont les enseignants locaux? Regardez. On a construit un système et vous êtes avec nous dans cette expérience. On enseigne dans la langue en hébreu et vous étudiez à travers une traduction. C'est une chose qui n'est pas forcément simple, c'est-à-dire que le traducteur qui vous traduise maintenant, chacun des amis, sont tous des étudiants de la sagesse de la Kabbale. Ce n'est pas l'intelligence artificielle ni rien, ce sont des gens véritables qui étudient la sagesse de la Kabbale, comprennent l'essence intérieure de ce qu'ils étudient et vous la transmettent dans votre langue. Pourquoi ? Afin que vous puissiez faire le lien, surmonter l'obstacle de la langue. Mais chacun est quelqu'un avec beaucoup d'expérience qui a traversé de nombreuses années en chemin. Une grande expérience dans la progression et dans l'étude de la sagesse de la Kabbale. Et donc, le rôle des enseignants locaux est de construire avec vous cette communauté d'étudiants. Par exemple, dans ton cas, Ruslan, en ukrainien. Je vois que tu es d'Ukraine. En Ukraine, mais ça peut être dans en polonais, ou en roumain, ou en espagnol, etc. Chacun en fonction du groupe d'étudiants dans lequel il se trouve. Et les étudiants locaux construisent avec vous l'ensemble de ce processus communautaire, répondent à de nombreuses questions pour lesquelles on n'a pas la possibilité de répondre dans le cadre global dans lequel nous sommes de nombreux étudiants. Ils ajoutent beaucoup de l'expérience et vous accompagnent dans la progression dans la suite. C'est quelque chose de très, très important. Et donc, par conséquent, il est important de définir ainsi un lien. L'ensemble des étudiants dans vos langues, on a construit ainsi un cadre afin que vous puissiez progresser vers la spiritualité. Un d'entre eux sont les livres que nous étudions tous les dimanches. Par la suite, quand Dominique a vous passé dans la communauté des étudiants dans lequel vous aurez un cadre un peu plus différent, mais le cadre du cours local est très important. C'est aussi une opportunité de se connecter aux autres étudiants qui étudient avec vous dans la même langue, car c'est important d'étudier et d'être en contact avec d'autres étudiants qui étudient dans la même langue. On étudie où est l'importance de cela et pourquoi.
2: Carmen demande, est-ce que l'ego peut se revêtir en tant que lumière? Comment est-ce qu'un étudiant peut-il reconnaître la nécessité d'un véritable rave? Elle demande aussi, où est-ce que la frontière entre la dépendance vis-à-vis du rave et l'étude de lui va, Michael? Ce sont des bonnes questions. Je pense que ce sont des choses qui sont très difficiles à clarifier, car c'est très subjectif. Nous vous avons donné un certain nombre de signes qui peuvent vous aider à choisir un maître. Mais le reste, c'est le travail entre l'étudiant et le rave. Mais le maître, est-ce que l'ego peut se revêtir et revêtir la lumière? Non, ça ne peut pas advenir, mais la lumière elle-même fait certains changements sur l'ego, et alors l'ego peut travailler en équivalence de forme avec la lumière. C'est-à-dire, la lumière travaille en dehors de l'ego. La lumière donne sur l'ego et l'ego ne fait que recevoir. Mais la lumière peut donner certaines qualités à l'ego et la faire passer pour travailler d'une certaine manière. Et ça, c'est par rapport... Alors, quelle était la question déjà là? Oui, est-ce qu'on peut... Comment identifier l'authenticité? C'était la question. Oui, alors comme nous avons dit, c'est selon des voies externes. Si le maître enseigne non pas depuis ses groupes, ou bien s'il te dit toutes sortes de choses avec des gens confus, alors c'est pas un enseignant adapté. Il doit enseigner à travers les livres du Zohar ou bien du Bala Sulam ou du Rabash. Et ça, ce sont des livres qui ont été adaptés à notre époque. Et puis la deuxième chose, c'est est-ce qu'il était un étudiant d'un maître qualifié? Ça, ce sont des choses qu'il faut examiner très attentivement. Et puis, le troisième signe est un peu plus subjectif. Et un étudiant doit vérifier si le maître enseigne soit qu'il dirige l'étudiant vers le Créateur et non pas d'attacher les étudiants à lui-même, à ses qualités, à son extériorité, à toute sa personnalité également. C'est pas quelque chose au départ qu'on peut reconnaître, mais plus tu étudies avec le Rav, plus tu en prends conscience. Donc ça, ce sont des choses qui sont là pour vous aider à choisir le maître. Mais en fin de compte, c'est vous qui devez faire le choix et nous vous donnons des outils pour le faire. Il y a des étudiants comme ça pour qui ça prend 10 ans de réaliser que ça, ce n'est pas mon maître, et ils partent, et il y en a même qui sont partis après 20 ans. Donc c'est un processus, c'est pas quelque chose que j'ai choisi une fois et puis c'est tout. Moi je me souviens avoir demandé à notre maître, le Rav Dr. Michael Heitman, lorsque une fois il a pensé à quelque part, parce que le rabbin l'a suggéré, donc d'aller voir ailleurs, je pense. Et donc le rabbin lui a dit, va, vérifie. Et un vrai enseignant, un vrai maître, ne s'accrochera pas à son étudiant. Il le rejettera si c'est nécessaire pour l'élever. Et donc, de cette manière, ça a fait que le Rav Lightman a vu que le rabbin était son maître. C'est comme si il.
0: C'est son côté, le côté du mariage, mais moi aussi je pense que j'ai jamais étudié auprès d'un étudiant. C'est une question de ressenti. Vous essayez de clarifier qu'est-ce qu'il y a dans votre cœur et de comprendre si vous ressentez que vous êtes au bon endroit ou non. Au final, ça ne vous dérange pas ce qu'on ressentira. Ça change. On n'essaiera pas de vous garder. C'est une partie de la chose. Car on doit clarifier. C'est une partie de la progression spirituelle. Si vous voulez avancer dans la spiritualité, il faut commencer à faire des actions actives. Une partie des actions actives, c'est de clarifier. Oui. Est-ce que je suis au bon endroit? Est-ce que non? Est-ce que je ressens que ceci m'influence ou non? Est-ce que je ressens que je progresse dans la spiritualité, même si je ne comprends pas forcément? Est-ce que je ressens quelque chose ou je ne ressens rien? Je comprends que celui qui ressent, au final, le cœur définit.
3: Kinga de Hongrie demande ma kore kasher yesh yoter talmidim emorim.
2: Que se passe-t-il lorsqu'il y a plus d'étudiants que d'enseignants? Et
0: tu vois, comme on s'organise, on construit un cadre qu'on appelle campus global, dans lequel vous êtes dans différents endroits. Chacun parle une autre langue et ainsi tout s'organise. Chacun trouve son lieu, chacun étudie, tout le monde progresse. Par la suite, on construira de nombreux groupes d'études. Et de nombreux étudiants, n'oubliez pas, nous avons de nombreux étudiants qui sont devenus comme des enseignants. Et donc le système fonctionne, ne vous inquiétez pas. Pour l'instant, ça fonctionne. Le créateur aide. Celui qui a besoin, il aide.
2: Constance d'Allemagne demande. Est-ce que c'est pas plus difficile sans Rav physique, Michael? Oui, c'est difficile. C'est bien plus difficile parce que nous ne comprenons pas ce que le kabbaliste qui est dans ce monde fait avec son corps physique. Je ne veux pas rentrer dans les détails, mais la présence du kabbaliste, c'est une force. C'est une force qui est dans le corps et c'est comme tous et chacun. Nous sommes tous des pensées d'une force et dans notre perception de la réalité, c'est dans un corps. Mais cette force est connectée avec la force supérieure et c'est bien plus que ce qu'une personne normale fait dans notre monde. Et bien sûr que lorsqu'un kabbaliste décède, alors toutes sortes de choses ont lieu, mais nous devons essayer d'avoir cette atteinte de qu'est-ce que l'enseignant, s'il est encore dans son corps physique. Donc ça, c'est ce que nous avons entendu de notre Rav, mais dans le même temps, nous avons entendu du Rav que nous sommes dans une nouvelle période. Il y a beaucoup de gens qui veulent étudier la sagesse de la Kabbale, et par conséquent, la méthode a changé, la technologie également. Autrefois, l'enseignant vivait dans un certain village, et puis un autre dans un autre village, et chacun avait ses quelques étudiants à lui. Mais maintenant, il y a des milliers de personnes qui veulent étudier. Il y a aussi toutes sortes de langues, et nous avons la capacité, les moyens, d'émettre et aussi de traduire dans beaucoup de langues. Et donc chacun peut avoir son enseignant. Et donc nous avons entendu que ce n'est pas clair s'il y a un autre besoin pour un enseignant tel que le Baal HaSulam ou le Rabash dans notre monde qui change. Il n'y a pas de... De tel enseignant élevé tel que Rabash et Baal HaSulam, mais plutôt c'est une sorte de façon de vivre différente, une façon de percevoir qui est différente. Question.
0: Rav Dr. Michael Eichmann est notre enseignant. Je ne sais pas si c'est le dernier et le premier. Je ne sais pas donner des ordres. Il y a un ordre clair de transmission. Baal HaSulam a appris au Rabash, le Rabash a enseigné au Rav Dr. Michael Eichmann. Nous sommes les étudiants du Rav Eichmann et il est notre enseignant à tous. Et on essaye, dans la mesure du possible, de transmettre ce qu'on a appris de lui.
2: Oui, il y a un dicton comme ça. Ne t'en fais pas du futur. Moi, ce que j'ai appris de mon maître, c'est que ne jamais se préoccuper du futur. Tu auras suffisamment pour aujourd'hui. Tu peux compter là-dessus. Et dans le futur, il se pourrait qu'il y ait quelqu'un qui va étudier. On ne sait pas ce qui se passera. Pour le moment, nous devons réaliser ce que nous avons maintenant. Et bien sûr que nous avons le Rav Lightman, bien sûr qu'il y a ces enseignements à travers des enregistrements, mais ça c'est une réalité que vous et moi, dans laquelle nous nous trouvons, et nous devons prendre l'avantage de ces conditions, et je suis certain que ça, ce sont les...
0: Je vais voir quelque chose de très spécial, on continue avec des questions, vous envoyez de nombreuses questions, et on les lit avec intérêt, mais on veut vous montrer quelque chose de très spécial. C'est un extrait d'un film qui s'appelle 24 heures avec un kabbaliste, qui est un film relativement récent. Dans ce film, le Rav Dr. Michael Eichmann nous partage un petit peu comment il perçoit son rôle d'enseignant. On va essayer de, pour la semaine prochaine, de voir l'ensemble du film. Pour l'instant, on ne verra qu'un extrait court, mais c'est un extrait très spécial, très émouvant. Donc, disons-le, c'est de voir l'ensemble, qu'est-ce qu'on appelle enseignant spirituel.
4: Comment
2: reçois-tu l'information que tu nous donnes au cours? Tu peux nous expliquer comment tu le ressens?
0: C'est comme un scientifique qui ressent différents phénomènes du monde. Soit il regarde les cieux, s'il s'occupe de l'astronomie ou dans la... Il regarde plus et davantage que les autres. Ainsi, dans mon laboratoire, c'est l'humanité. Quand je regarde tout ce qui m'entoure, tout ce qui se passe dans l'humanité, et après, ce qui se passe, de là, je comprends qu'il se trouve dans un degré plus bas que cela doit être. Il nous faut donc ainsi... Nous
2: savons qu'à cette heure, en général, tu travailles seul, derrière une porte fermée. Nous ne savons pas ce que tu fais là-bas. Oui, je me souviens qu'une fois, j'ai pris mon courage et je t'ai posé la question là-dessus. Tu m'as dit, c'est le travail d'un kabbaliste. Et maintenant, nous voulons demander qui est un kabbaliste.
0: Kabbaliste, c'est quelqu'un qui est lié au kabbaliste, au créateur, et toute sa vie, il a dédié à être avancé vers cela.
4: Est-ce qu'on peut exprimer
2: avec des mots ce que ressent un kabbaliste ?
0: Exprimer avec ce qu'un kabbaliste ressent. Je vois la force qui agit en l'humanité, et donc j'ai de cela ma propre vision, ma propre perception.
2: Le Rav ne parle presque jamais de ses atteintes spirituelles. Il veut probablement que nous montions à ces étapes par nous-mêmes. En plus, nous apprenons qu'il est difficile de transmettre notre langage des impressions du monde supérieur, un monde riche et varié. Mais il y a un court passage très spécial dans nos archives. Quand as-tu ressenti pour la première fois la lumière ?
0: Ça, je peux dire. Car beaucoup de mes étudiants aussi ont déjà traversé cela, et c'est possible. La lumière, l'homme, la ressent la première fois lorsqu'il étudie, lorsqu'il commence à étudier la Kabbale, et soudainement, vraiment, de façon soudaine, lui vient comme une forme de dévoilement, de révélation dans laquelle il se ressent comme dans une mer ou comme un nuage, je sais pas, quelque chose d'épais comme ça, de chaleur, d'amour, qui l'éclaire de tous les côtés. Comme si ce monde existe, mais en dehors de cela, il ressent comment l'air est rempli d'une belle attitude, quelque chose qui respire. Et ce ressenti, c'est la première rencontre de l'homme avec la lumière.
2: Comment pouvons-nous savoir si un kabbaliste est authentique ? Est-ce qu'il y a des preuves pour cela ?
0: On ne peut pas juger les kabbalistes selon leurs écrits ou leurs attitudes, leurs comportements, ni dire quoi que ce soit. Rien de tout cela n'est compréhensible. Chacun peut se dissimuler tel que personne ne puisse le savoir ou voir.
2: Attends, comment pour nous savoir si un kabbaliste... Attends, un instant. Comment s'accorde avec... Il y a des millions d'étudiants dans le monde entier.
0: Il sent dans le lien avec le Créateur qu'il peut ou il doit réaliser un travail qui se trouve dans une période, comme par exemple chez nous, où il doit faire un travail avec l'humanité, ou tout un tas d'autres travails spirituels ou matériels, s'il les réalise. J'ai suffisamment voyagé aux États-Unis, en Amérique du Sud, en Russie, en Europe, dans tout un tas d'endroits, j'ai donné des conférences et tout cela. Et je me vois comme quelqu'un qui travaille avec ceux qui veulent écouter. Nous n'aspirons pas à dévoiler le monde spirituel. En réalité, il n'y a rien à dévoiler. Rien à dévoiler car il n'existe pas. Nous devons le construire de par nos relations entre nous, de par nos attributs corrigés.

0: כן. אז זה ככה הצצה מאוד אפילו אינטימית לעולם של המקובל.
1: Une découverte brève de ce que fait le kabbaliste, quelque chose que vous voyez. On ne parle pas beaucoup de lui, non pas parce qu'il y a des choses secrètes, parce qu'on ne peut pas vraiment l'exprimer. Aujourd'hui, on a essayé d'en parler simplement pour parler de ce monde plus ressenti intérieurement. On va rentrer encore davantage dans ce processus d'étude, dans cette partie du cours. Vous nous avez envoyé de nombreuses très bonnes questions et on voudrait vraiment y répondre. Il est possible que l'on trouvera une façon de vous y répondre. Mais nous allons vous envoyer ce film dans son ensemble. C'est un film de 45 minutes que vous conseillez que chacun prenne si du temps avec lui-même. C'est que le silence est quelque chose d'important dans la progression spirituelle, de se connecter à ce film et ainsi d'essayer de se connecter au Rav de Tom Michael Lightman, qui est l'enseignant de tous. Et nous sommes fiers d'être des étudiants et espérons fortement que vous serez ainsi nos étudiants, car nous on évalue de façon certaine que ceci nous rapprochera du Créateur. Et c'est ce que chacun d'entre nous veut faire, dévoiler le Créateur. Et afin de dévoiler le Créateur, aujourd'hui vous avez appris qu'il faut également un enseignant, il faut un travail actif avec par rapport au Créateur afin d'avancer vers la spiritualité. Donc on va s'arrêter ici, non parce qu'on n'a pas de quoi dire, on a beaucoup de choses à dire, mais simplement on sent que voilà, le temps arrive à la fin, et donc on va continuer la semaine prochaine. Nous aurons un cours de façon très spéciale que vous aurez à la suite d'une affaire. On vous préparera à ce film et peut-être d'autres processus d'apprentissage. Et nous...
2: Nous sommes arrivés... Merci pour nos enseignants, merci les étudiants, on se voit la semaine prochaine.

0: חברים יקרים, בחלק הראשון נלמד שיעור של הרב מתאריך 4 לינואר
1: 2020.
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1: Nous allons en première partie revoir une leçon du 4 janvier 2002 qui porte sur l'article du Rabash, une leçon basé sur les articles du Rabash, et un article du 1er avril 2002 plutôt. Nous le lisons ensemble, nous avons 38 minuts. Si vous terminez avant la minuterie, commencez un atelier sur les points essentiels. Qu'est-ce que le déluge d'eau dans le travail? Dans le Zohar, Noah explique le verset. Dans le Zohar, Noah, il explique le verset. Et moi, me voici, j'amène le déluge d'eau sur la terre. Et voici ces mots. Rabbi Yehuda ouvrit. Ce sont les eaux de Meriva, où les enfants d'Israël contestèrent. Et il demande, et dans un autre endroit, les enfants d'Israël n'ont-ils pas contesté le Créateur? Et il répond, plutôt, celles-ci étaient vraiment les eaux de Meriva, qui donnèrent force et puissance au maître du jugement pour se renforcer. Du fait qu'il y a des eaux douces, il y a des eaux amères. Ce qui est le sens de la Kedusha est de l'opposé de la ligne de droite. Il y a des eaux limpides, il y a des eaux troubles. Ce qui est le sens de la Kedusha est de l'opposé de la ligne de gauche. Il y a des eaux de paix, il y a des eaux de querelle. Ce qui est le sens de la Kedusha est de l'opposé de la ligne médiane. Et c'est pourquoi il est dit dans le verset, ce sont les eaux de Meriva où les enfants d'Israël contestèrent le Créateur pour montrer que c'est l'opposé de la ligne médiane, car ils ont prolongé sur eux des eaux qu'ils n'avaient pas besoin de prolonger, c'est-à-dire l'opposé appelé eaux de Meriva, et ils s'y sont souillés. Et c'est ce qui est dit, et il fut sanctifié en eux. Et il faut comprendre la notion des trois sortes d'eau qui dit qu'elles correspondent aux trois lignes. Quelle est la notion du point de vue du travail? Il est certain que le Zohar parle de degrés supérieurs, où il y a la notion des trois sortes d'abondance qui se révèle en trois formes. Et qu'avons-nous à apprendre de cela dans le travail? Avant tout, nous devons savoir ce que signifie le déluge d'eau dans le travail, que ce déluge était le destructeur qui effaça toute existence. Il est connu que lorsque l'homme commence à travailler dans le travail de donner, alors le corps prétend, quel est ce travail pour vous? Quel sens cela a-t-il? Que tu ne veuilles pas travailler pour ton propre intérêt? N'est-ce pas que tu dois veiller à ce que tu prennes plaisir à la vie et donner signifie que tu travailles non pour toi-même? Quel bénéfice en tireras-tu du fait que tu travailles pour que le Créateur prenne plaisir, du fait que tu as accompli, accomplis sa Torah et ses mitzvot qui nous a ordonné par l'intermédiaire de Moshe, notre maître, paix sur lui? Va-t-il te donner une récompense en échange de ton travail, c'est-à-dire du fait que tu t'efforces dans la Torah et les mitzvot? À cela, tu me réponds que tu veux travailler sans récompense. Comment est-il possible de comprendre une telle chose, travailler sans récompense? N'est-ce

Créateur, au moment où l'homme dit au corps que nous devons croire au Créateur, qu'il est celui qui supervise et dirige le monde en tant que bon et bienfaisant. Alors le corps vient à l'homme et avance l'objection de Pharaon, qui a dit « Qui est le Créateur pour que j'écoute sa voix ?» C'est-à-dire qu'il lui est difficile de croire au Créateur. Cela signifie qu'il dit qu'il est capable de travailler pour l'utilité du Créateur, mais à condition que, s'il ressentait la grandeur du Créateur, il comprendrait qu'il vaut la peine de travailler pour lui. Comme nous voyons dans la corporalité que s'il y a un grand personnage, qu'il y a beaucoup de gens qui ont décrété qu'il est grand et que la raison oblige, selon l'opinion de ceux qui ont dit qu'il est grand, certainement, comme dans la corporalité, l'homme est capable de travailler et de servir le grand. Certainement, s'il avait un tel ressenti dans la grandeur du Créateur, il pourrait aussi travailler et servir le Créateur, ce qui n'est pas le cas concernant le Créateur. Nous n'avons pas un tel ressenti. Plutôt, comme on le voit, il est dans l'aspect de la Shrina en exil, et il n'y a aucun ressenti dans la grandeur du Créateur. Si c'est ainsi, comment peut-il annuler son propre intérêt devant l'intérêt du Créateur? C'est pourquoi ces deux-là, c'est-à-dire qui, mi et quoi, ma, lorsqu'ils se joignent, forment la combinaison O, ma'im, et c'est ce qui est écrit, le déluge d'eau sur la terre par lesquels ils sont morts. C'est-à-dire que tout l'aspect de la spiritualité, appelé vie, a été perdu à cause des eaux susmentionnées, qui sont les deux questions, qui et quoi. L'esprit de vie de Kedusha s'est envolé d'eux et ils sont restés morts. Comme il est écrit, les méchants de leur vivant sont appelés morts. Et cela s'appelle les eaux du déluge dans le travail que, à cause de ces eaux, ils sont morts dans le travail et ils n'ont pas pu continuer dans le travail du Créateur à cause des objections de quoi et qui, comme susmentionné. Et c'est ce qui est écrit dans le Saint Zohar. Voici ces mots. Rabbi Yossi a dit, « Il, Noah, a vu l'ange de la mort qui venait avec les eaux du déluge, et c'est pourquoi il est entré dans l'arche. » C'est-à-dire que le destructeur, qui est l'ange de la mort, se trouve dans les objections de quoi et qui, comme susmentionné. Et la notion du salut de l'arche du déluge dans le travail est qu'il y a la notion de au-dessus de la connaissance, qui est un aspect où il veut avancer les yeux fermés. Autrement dit, bien que la logique et le ressenti ne comprennent pas ce que nos sages de mémoire bénie nous disent, mais ils acceptent sur eux la croyance des sages, ils disent qu'il nous incombe d'accepter sur nous la croyance des sages. Comme il est écrit, et ils crurent au Créateur et en Moshe, son serviteur. Et sans croyance, il n'y a rien à atteindre dans la spiritualité. Et cet aspect est appelé aspect de Bina, qui est l'aspect de Hasadim couvert, qui est appelé aspect de car il désire la bonté. Ce qui signifie, il ne veut rien comprendre. Et pour toute chose, il dit, sûrement c'est une bonté du Créateur qu'il fait avec lui. Et bien qu'il ne voit pas les Hasadim que le Créateur fait avec lui et avec tout le monde, en tout cas il croit que le Créateur conduit son monde avec une providence particulière du bon et bienfaisant, comme il est écrit, et tous croient qu'il est bon envers tous, le bon et bienfaisant envers les méchants et les bons. Et c'est cela les Hasadim couverts, c'est-à-dire bien qu'ils ne voient pas que ce soit des Hasadim, des grâces. En tout cas, ils croient au-dessus de la connaissance et disent, des yeux ils ont, mais ils ne verront pas. Et cela est appelé aspect de arche, que celui qui entre dans l'aspect de Hasadim couvert et reçoit tout au-dessus de la connaissance, dans cet endroit, il n'y a aucune domination pour la Sitra Ahra, car toutes les questions que la Sitra Ahra pose, elles ne peuvent dominer que dans la raison.
tandis qu'au-dessus de la connaissance,

0: c'est le domaine qui appartient à la Kedusha, car toutes les questions ne sont que selon l'intellect extérieur. Tandis que l'intellect intérieur, qui vient après que l'homme a mérité l'aspect d'équivalence de forme, il mérite alors l'intellect intérieur. Alors il comprend dans la raison intérieure, et alors il voit que tout ce que l'intellect extérieur comprenait, que la justice était avec lui, après qu'il a mérité l'intellect intérieur, il voit que tout ce que l'intellect extérieur prétend, il n'y a là aucune réalité, comme l'a écrit mon père et maître de mémoire bénie dans l'article de l'an 5703, du calendrier hébraïque. Et selon ce qui a été dit, que le destructeur qui se trouve dans les eaux du déluge, c'est lui qui tue l'homme. Cela signifie qu'à l'intérieur des eaux, qui sont qui et quoi, c'est-à-dire qu'avec ses arguments, il tue les hommes. Et c'est ce que dit le Zohar, Rabbi Yossi dit, il, Noah, a vu l'ange de la mort venir avec les eaux du déluge. C'est pourquoi il est entré dans l'arche. C'est-à-dire qu'il a vu qu'à travers ses arguments, il perdra l'esprit de vie qu'il a. Alors il entre dans l'aspect de au-dessus de la connaissance, qui est l'aspect de Bina, qui est l'aspect de car il désire la bonté, ce qui signifie qu'il veut être seulement donneur et ne rien recevoir du tout. Plutôt, il se réjouit de sa part, autant qu'il comprend et ressent quelque chose dans le travail du Créateur. C'est pour lui un grand mérite. Et tous les arguments, ce qu'il a entendu des qui et quoi, il s'en réjouit, car il a maintenant un endroit pour aller au-dessus de la connaissance. Il s'ensuit que par cela, il est sauvé du déluge d'eau. Et selon ce qui a été dit, nous pouvons expliquer ce que dit le Saint Zohar, et voici ses mots. Car il est certain que l'homme doit se cacher pour ne pas se montrer devant le destructeur lorsqu'il réside dans le monde, afin qu'il ne le regarde pas. Car tous ceux qui se montrent devant lui, il a autorité pour les détruire. Et dans la lettre du Rav, dans le Soulam, le Zohar dit, et voici ses mots, et c'est pourquoi le Créateur a voulu couvrir Noah pour le dissimuler aux yeux de tout regard, afin qu'il soit dissimulé aux yeux à cause des eaux du déluge, car les eaux le pressaient vers l'arche. C'est-à-dire qu'il voyait les eaux du déluge et en avait peur, et c'est pourquoi il est venu dans l'arche. Et il faut comprendre comment est-il possible de dire à propos de l'ange destructeur que si Noah entre dans l'arche, alors l'ange ne le voit plus du fait qu'il se trouve dans l'arche. Comment peut-on comprendre cela? Si le Créateur avait conseillé à Noah d'entrer dans l'arche, afin que le destructeur ne le voit pas, assurément, lorsqu'il verrait l'arche, que penserait-il? Que c'est une arche vide, sans jambes? Même si le destructeur était matériel, il voudrait certainement voir ce qu'il y a dans l'arche, et à plus forte raison un ange. Ne verrait-il pas ce qu'il y a dans l'arche? Est-ce possible? Plutôt dans l'aspect du travail, il faut expliquer comme susmentionné que le destructeur, il voit ces gens qui marchent dans la raison. Avec eux, il peut discuter avec des arguments de qui est quoi, comme susmentionné. Ce qui n'est pas le cas lorsque le Créateur a dit qu'il entrerait dans l'aspect de Bina, appelé le monde du recouvert. Ce qui signifie qu'il est recouvert face aux extérieurs. Autrement dit, pour ces gens qui marchent avec l'intellect extérieur, le destructeur peut voir du fait qu'ils ont une langue commune, c'est-à-dire dans l'aspect d'extériorité. Ce qui n'est pas le cas pour ceux qui marchent au-dessus de la connaissance, appelés ceux qui, tout à cause de la croyance en le Créateur, appelez ceux qui font tout à cause de la croyance en le Créateur et par la croyance dans les justes qui donnent la direction, comment marcher et parvenir à l'adhésion au Créateur et mériter l'intellect intérieur, appelé intellect de la Torah. En ce lieu, il est considéré que l'ange destructeur n'a aucun moyen de voir du fait que sa vision est dans l'équilibre de réception. C'est pourquoi nos sages ont dit, dès qu'il est donné autorité au destructeur, il ne distingue plus entre le bien et le mal. Et nous avons expliqué que l'intention est que, lorsque l'autorité est donnée au destructeur, même ces gens qui s'occupent de la réception dans le but donné, qui sont appelés bons, néanmoins, du fait qu'ils s'occupent de la réception, il peut y avoir une accusation par cela. C'est pourquoi eux aussi entrent dans l'aspect de Bina, qui est équilibre de don, dans lesquels il n'y a aucune emprise pour la Sitra Ara, ce qui est appelé l'ange destructeur ne peut voir celui qui se trouve dans l'arche, car toute son emprise est seulement dans l'équilibre de réception. Là, il peut accuser et accuser. Mais celui qui entre dans l'arche, c'est-à-dire dans l'aspect de Bina, qui de don, la Sitra Ara ne les voit pas, c'est-à-dire qu'ils n'ont pas de langue commune, qu'il y ait une réalité de comprendre ce que la Sitra Ara argumente contre le travail, lorsque l'homme marche dans la voie du don, ce qui est considéré comme au-dessus de la connaissance, qui est l'aspect de la croyance, que jusqu'à l'aspect de la croyance, la Sitra Ara a la capacité de discuter avec l'homme. Mais au moment où l'homme entre dans l'arche de la croyance, au-dessus de la connaissance, la Sitra Ara reste debout à la porte de la croyance et n'a pas la capacité d'aller plus loin. Et comme il est écrit dans le Talmud Esser Sefirot, et voici ces mots, cependant, cette Bina n'est pas encore considérée comme manquant de tête, c'est-à-dire de perfection, du fait que Bina ne supporte aucune force de Tzimtzum. Ce qui signifie que, puisque Bina est appelé l'aspect de désir de bonté, qui est un cli de don, qui n'a besoin pour elle-même de rien du tout, et toute chose qu'elle peut faire au-dessus de la connaissance, elle ressent en elle-même qu'elle a quelque chose à donner. C'est-à-dire que la notion de Tzimtzum est appelée manque, et le manque vient toujours du fait que l'homme veut recevoir quelque chose. Et s'il a besoin de recevoir et s'il y a des obstacles du côté de quelqu'un, c'est-à-dire que le donneur dit « Oui, je suis d'accord pour te donner, mais seulement selon les conditions que je veux. Et si tu acceptes ces conditions, tu recevras. Sinon, non. Ici, il y a place pour des obstacles. Autrement dit, si le receveur n'est pas apte à remplir les conditions que le donneur exige, il se trouve alors que le receveur est dans l'aspect de manque. Autrement dit, les conditions que le donneur veut, cela s'appelle des limitations et des tzimtzumim que le receveur n'est pas toujours prêt à remplir ces conditions. Tant que s'il ne veut rien recevoir du donneur, qu'a-t-il à faire du fait que le donneur ne veut donner que selon des limitations, puisqu'il n'a aucune affaire avec les dons du donneur? Cela est appelé l'aspect de Bina, cli de don. Elle veut donner et ne rien recevoir du tout. Cependant, ici, il y a une grande profondeur dans le fait que Bina veut donner et ne rien recevoir du tout. Car même ici, il y a une condition du côté de l'inférieur, le donneur. Autrement dit, le fait que l'inférieur veut donner, l'inférieur dit, ce n'est que selon la condition que je vais te présenter que je suis prêt à te donner, sinon je ne suis pas capable de te donner quoi que ce soit. Et quelle est la condition? Je veux voir si vraiment tu es important. Et pas simplement important, mais afin que je sois capable de tout te donner et de ne rien laisser pour moi, mais de réaliser de tout ton cœur et de toute ton âme. Cela, je peux te donner seulement à la condition que je ressente ta grandeur et ton importance. Alors, je suis prêt à tout. Sinon, je ne peux pas te donner ce que tu me demandes. Il s'ensuit qu'au moment où l'homme ne ressent pas la grandeur du Créateur, le corps ne peut pas s'annuler devant lui, béni soit-il, de tout ton cœur et de toute ton âme. Cependant, en vérité, le fait que l'inférieur pose une condition en disant « J'accepte de travailler pour toi seulement à condition que je vois ton importance et ta grandeur », il s'ensuit qu'il veut déjà recevoir du Créateur, c'est-à-dire la grandeur du Créateur. Sinon, il ne veut pas travailler de tout ton cœur. Déjà, l'homme est limité et se trouve sous la domination de la dissimulation et il n'est pas un homme libre pour dire qu'il ne veut rien, mais qu'il veut seulement donner. Ce n'est pas vrai, car il veut bien quelque chose. Avant d'accomplir que toutes tes actions soient pour le nom du ciel, c'est-à-dire qu'il veut d'abord recevoir la grandeur du Créateur, et ensuite l'homme dit qu'il s'annulera devant le Créateur. Et certainement cet aspect n'est pas appelé aspect de Bina, car il désire la miséricorde et ne veut rien, car il veut bien quelque chose. Et selon ce qui a été dit, il s'ensuit que l'aspect de Bina, dont la nature est qu'il désire la miséricorde, n'a besoin de rien recevoir. C'est pourquoi il est un homme libre, car seul celui qui a besoin de recevoir quelque chose est déjà limité et dépend de la vie d'autrui. Mais celui qui marche les yeux fermés et n'a besoin ni de grandeur ni de rien, alors cela s'appelle la liberté. Cependant, il faut savoir que mériter l'aspect de Bina est un grand travail jusqu'à ce qu'on atteigne cet aspect, c'est-à-dire qu'il se contente de peu du ressenti qu'il a et de la raison qu'il a, mais il se réjouit de sa part, de ce qu'il a. Et cet homme peut toujours être dans la perfection du fait qu'il se réjouit de sa part.
1: הוא עבודה גדולה עד שמשיגים בינה זו. כלומר שיהיה מסתפק.
0: Mais que doit faire l'homme qui n'est pas encore parvenu à cet aspect? Et il voit qu'il ne peut pas surmonter le désir de recevoir. Alors il doit prier le Créateur que le Créateur l'aide, qu'il soit capable d'aller dans le travail les yeux fermés, et qui ne soit dans le besoin de rien, mais qu'il ait la capacité de tout faire pour le nom du ciel, même si le corps s'y oppose.
1: להתפלל להשם שהשם יעזור לו שיהיה ביכולתו ללכת בעבודה בעיניים עצומות ולא יהיה נצרך לשום דבר אלא שיהיה בידו לעשות הכל לשם שמיים אף על פי שהגוף
0: C'est-à-dire qu'il n'a pas à donner de conseils au Créateur sur la façon dont il doit l'aider, mais il doit s'incliner et s'annuler devant le Créateur sans aucune condition. Mais du fait qu'il ne peut pas surmonter son corps, c'est pourquoi il demande au Créateur de lui donner de l'aide pour vaincre les guerres du penchant, car il comprend sa bassesse. C'est pourquoi il demande au Créateur d'avoir pitié de lui, du fait qu'il est pire que les autres hommes, qui peuvent être des serviteurs du Créateur. Tandis que lui, il est pire qu'eux, car il voit qu'il a un désir de recevoir dans l'amour propre plus grand que tous. C'est pourquoi il a honte devant lui-même de se trouver dans une telle bassesse. Et c'est pourquoi il demande au Créateur d'avoir pitié de lui, de le sortir de la domination du mauvais penchant, et non parce qu'il est plus important que les autres hommes. Il demande qu'on lui donne de l'aide parce qu'il est pire que les autres hommes, du fait que son désir de recevoir est plus développé, avec une plus grande vigueur, il travaille chez lui. Cependant, il ne demande pas qu'on lui donne plus d'intellect et de raison dans la grandeur du Créateur. Alors il aurait la capacité de sortir de la domination du mal. Bien que cela soit vrai, cependant, il ne veut pas dire au Créateur qu'il veut présenter au Créateur des conditions, que seulement alors il s'annulera devant le Créateur, comme susmentionné. Plutôt, il consent à rester dans la petitesse d'intellect et dans la petitesse de ressenti, pas plus que ce qu'il a maintenant. Plutôt, du fait qu'il n'a pas la force de surmonter, c'est pourquoi il demande au Créateur qu'il lui donne la force de surmonter, et non pas l'intellect, la raison et le ressenti. Car chaque fois que l'homme donne au Créateur des conseils, il apparaît comme s'il présentait des conditions au Créateur, comme un homme qui a une position et comme un homme qui a de l'intellect. Et cela est de l'insolence pour l'homme de présenter des conditions au Créateur et de dire, « Si tu me donnes, par exemple, du goût dans le travail, je peux travailler pour toi, sinon je ne suis pas capable. » Plutôt, l'homme doit dire, « Je veux m'annuler et me soumettre sans condition. » Plutôt, donne-moi la force que vraiment je puisse sortir de l'amour de soi et aimer le Créateur de tout ton cœur. Tandis que si l'homme présente des conditions, cela ne montre pas l'humilité de l'homme, mais à l'inverse, cela montre que l'homme se considère comme une existence et comme un orgueilleux. Et c'est comme celui qui dit, « Les autres hommes n'ont pas d'intellect, ils peuvent travailler pour toi. Mais moi, je ne suis pas comme les autres hommes. Je comprends plus ce qu'est le judaïsme, ce qu'est le travail du Créateur. » C'est pourquoi il dit au Créateur que le Créateur doit tenir compte de lui, comme l'homme comprend, et non comme le Créateur comprend. Et selon ce qui a été dit, nous comprendrons la notion des trois lignes, ce que le Saint Zohar apporte en trois aspects. Un, des eaux douces, et la contrepartie de la Kedusha et les eaux amères. Comme il est connu que la droite est appelée perfection, comme il est écrit dans l'article de mon père et maître de mémoire béni de l'année 5703, que l'homme doit croire au-dessus de la connaissance qu'il est parfait. Et la contrepartie du parfait est que vient la Sitra Hara et lui montre tous les manques, comment il ne marche pas dans la voie du Créateur, et fait tomber l'homme dans un état de tristesse, à tel point que l'homme veut alors fuir le combat, et veut alors seulement tuer le temps, et alors il voit tout en noir. Deux, la ligne de gauche. C'est lorsque l'homme veut faire un examen de soi, dans la raison, pour voir comment il est vraiment, selon ce que voient ses yeux, s'il est complet ou s'il possède un manque. Et du fait qu'il s'est préparé à cette clarification et que c'est pour cela qu'il est passé à la ligne de gauche, c'est parce qu'il veut maintenant prier le Créateur, qu'il l'aide, qu'il aime le Créateur de tout cœur et de toute âme. Cela s'appelle des eaux claires, du fait qu'il n'y a ici aucune impureté ni mélange, mais il veut voir un endroit où il pourra prier le Créateur. Ce qui n'est pas le cas de l'opposé de la Kedusha, qui vient avec des arguments et fait comprendre qu'il est en parfait ordre, qu'il n'a pas de raison de prier. Cela s'appelle des eaux troubles, car clair signifie qu'il n'y a là aucun mélange, c'est-à-dire qu'il voit la vérité comme il la voit selon sa raison et selon son intellect. Et il voit qu'il n'est... Et il voit qu'il n'est pas en ordre, et il a la force et le désir de prier le Créateur, qu'il l'aide, qu'il mérite d'aimer le Créateur de tout ton cœur. Alors vient l'opposé de la Kedusha, et il mélange du mensonge, et lui dit qu'il est effectivement en ordre et qu'il n'a pas raison de prier. Il s'ensuit que ce sont des eaux troubles où est mélangé un aspect de mensonge dans le fait qu'ils disent qu'ils sont en ordre et qu'ils n'ont pas de raison de prier. Et ainsi, on peut expliquer ce que dit le Saint Zohar, il y a des eaux de paix, il y a des eaux de discorde, qui est le sens de la Kedusha, et l'opposé de la ligne médiane. Car il est une règle que la ligne médiane est la fusion des deux lignes, et du fait que la ligne de droite de la Kedusha est un aspect de perfection du point de vue de l'au-dessus de la connaissance, et la ligne de gauche est appelée celui qui voit dans la raison qu'il n'est pas complet, mais au contraire, plein de manques. C'est pourquoi la ligne médiane est construite des deux lignes, c'est-à-dire qu'il est impossible d'aller au-dessus de la connaissance avant d'avoir une raison qui lui montre l'état, comment il apparaît à ses yeux dans la raison. Alors, il est possible de dire qu'il ne regarde pas ce que l'intellect l'oblige à faire, mais il va au-dessus de l'intellect. Mais il croit en la croyance des sages, ce que les sages lui disent, et il n'utilise pas son intellect. Ce qui n'est pas le cas si l'on n'a pas d'intellect et de raison qui lui disent quelque chose, il n'est pas possible de dire qu'il va au-dessus de la connaissance. C'est pourquoi la ligne médiane est appelée aspect de paix, du fait qu'elle a besoin des deux lignes. Autrement dit, du fait qu'il a deux lignes opposées et qu'il a besoin des deux. Et pourquoi cela s'appelle-t-il paix? Et il faut interpréter que lorsque l'on a les deux lignes ensemble, alors il faut élever la ligne de droite au-dessus de la ligne de gauche. comme il est écrit dans le Saint Zohar, dont l'explication est que la ligne de perfection qui est construite sur le au-dessus de la connaissance est au-dessus de la ligne de gauche. Par cela, on acquiert l'aspect du désir d'aimer Créateur, et c'est là la vertu du au-dessus de la connaissance. Comme disait mon père de mémoire bénie, il disait, le fait que le Créateur veut que nous le servions au-dessus de la connaissance, le Créateur a choisi cette voie, car c'est la voie la plus réussie pour que les créatures méritent l'aspect d'adhésion. Et alors on mérite l'aspect de paix. Comme il est écrit, j'entendrai ce que dira le Dieu, l'Éternel, car il dira la paix à son peuple et à ses fidèles, et qu'il ne retourne pas à la folie. Il s'ensuit que l'inclusion des deux lignes est appelée paix, et c'est la ligne médiane dans la Kedusha. Tandis que dans la contrepartie de la Kedusha, cela s'appelle les eaux de la querelle, car ils ont prolongé sur eux des eaux qu'ils n'avaient pas besoin de prolonger, ce qui s'appelle les eaux de la querelle, et ils s'en sont rendus impurs. L'explication est que la contrepartie de la Kedusha a élevé la ligne de gauche au-dessus de la ligne de droite, c'est-à-dire qu'ils ont dit exactement l'inverse de la Kedusha. La voie de la Kedusha, c'est que l'on a besoin de l'intérieur de la raison, qui s'oppose à ce que dit le au-dessus de la connaissance. C'est pour cela qu'il faut utiliser et s'occuper de la ligne de gauche. Ce n'est pas parce qu'ils veulent aller dans la ligne de gauche et écouter sa voix, mais au contraire, ils doivent utiliser et s'occuper de la raison afin d'avoir un endroit pour aller au-dessus de la connaissance. Et qu'ont fait ceux de la contrepartie de la Kedusha? Ils ont prolongé la ligne de gauche pour qu'elle domine la ligne de droite, c'est-à-dire aller dans l'intérieur de la raison. Et cela, c'est vraiment l'impureté, car l'impureté dans le travail s'appelle l'obtusion du cœur. C'est-à-dire que le désir de recevoir bouche le cœur, de sorte que la Kedusha ne peut pas entrer dans le cœur à cause de la disparité de forme. Et de ce fait, il y a dispute avec le Créateur. Pourquoi le Créateur ne leur donne pas le bien et le délice, ce qui est l'opposé de la paix? C'est pourquoi il faut s'efforcer d'aller dans l'aspect de croyance au-dessus de la connaissance.
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1: ועכשיו חברים, נעבור לשיעור מתאריך 4 לינואר.
0: Et maintenant les amis, nous allons regarder une rediffusion.
1: קצר מהרגיל, בבקשה.
0: Du 4 janvier 2002. Prêtez attention, la leçon est assez brève. Alors nous avons lu l'article « Qu'est-ce que le déluge d'eau dans le travail ?» depuis la page 36 du tome 1 de Sulam Amedregod, les degrés de l'échelle. Son désir est de faire du bien à ses créatures. C'est la pensée de la création. Le Créateur a créé la créature pour amener cette créature à l'état le meilleur. Qu'est-ce que le meilleur état? Nous ne savons pas. Aux yeux du Créateur, créateur, cela s'appelle le meilleur. Pour l'amener à cet état, l'homme doit passer par une préparation. La préparation, c'est que l'homme absorbe en lui-même, qu'il intègre en lui toutes les qualités du Créateur et aussi les qualités opposées à lui. Et alors, dans un kli, composé de ces deux qualités opposées, il aura la possibilité de sentir ce qui est bon et bienfaiteur. Car rien ne peut être compris ni ressenti sauf depuis son contraire. Ça veut dire, face à chaque bonne sensation, il doit y avoir une mauvaise sensation. Et cette mauvaise sensation soutient précisément la bonne sensation et lui donne toute sa beauté et tout son remplissage. Pour amener l'homme à l'état le meilleur, il faut donc le faire descendre à l'état le plus mauvais et peu à peu le rapprocher du bien que l'homme choisisse par lui-même à chaque étape, dans chaque état où il se trouve, ce qu'est le bien et ce qu'est le mal, quelles choses appartiennent à la lumière et quelles choses appartiennent à l'obscurité. Et le libre choix, dans la ligne médiane, apporte en fait à l'homme de nouveaux kélim. Et alors il se construit et arrive à la perfection, à l'éternité. Il ressort que tout notre chemin est un chemin d'échelle des degrés, une échelle d'état où nous nous améliorons, notre sensation, notre compréhension de ce dans quoi nous nous trouvons, dans quel état, dans quel lieu et dans quoi, en qui nous nous trouvons. Et peut-être faut-il le dire autrement, que l'état de l'homme est toujours composé de deux degrés, l'état précédent et l'état suivant. Et l'homme se trouve entre les deux, l'état suivant peut attirer l'homme vers lui, l'état précédent pousse l'homme en avant par les souffrances. Alors, deux degrés, un degré plus élevé que je n'ai pas encore atteint, peut m'attirer parce qu'il m'éclaire que là-bas, ce sera bon pour moi, que j'atteindrai ce degré, l'état suivant, et l'état précédent me pousse par les souffrances, car j'ai découvert qu'il n'y a en lui rien de bon et que tout est obscurité. C'est ainsi qu'on fait avancer l'homme. Et le choix de l'homme, c'est de sentir plus vite et plus efficacement l'obscurité dans le degré inférieur et de sentir la lumière dans le degré supérieur. Et par cela, il raccourcit le temps du passage entre un degré et un autre degré. Comment ces deux degrés sont-ils reçus dans l'homme? Dans l'homme, ils ne sont pas reçus seulement comme un degré qui l'attire et un degré qui pousse, qui attire devant et pousse derrière. Mais dans l'homme, ils sont reçus à l'intérieur de droite et gauche, deux forces opposées. La gauche, c'est la nature de l'homme, et la droite, ce sont les qualités du degré supérieur qui sont incluses dans l'homme. Cela s'appelle les qualités du Créateur, depuis l'état le plus inférieur jusqu'à l'état le plus élevé. L'homme passe sur l'échelle des degrés. Et chaque degré est ainsi inclus du supérieur et de l'inférieur et de la droite et de la gauche. L'homme qui passe par tous ces degrés est comme une boîte vide. Dans le degré où il se trouve, ce degré lui fournit tout le remplissage. Et donc, nous appelons la Neshama l'homme qui se trouve dans un certain degré, du nom de ce degré. Et ainsi, l'homme change de nom, change de mazal, change de lieu, change de nom, change de mazal, et ainsi de suite. Ça veut dire, le degré lui-même détermine toujours tous les remplissages qu'il y a dans l'homme, l'intellect, le sentiment, la capacité, tout. Tandis que ce qui reste dans l'homme, c'est ce qu'on appelle les dix sphirotes originelles, qui sont les mêmes chez tous. C'est pourquoi l'homme ne doit jamais se soucier de garder ce qu'il a, ni de rester dans un certain état, car il n'a aucune donnée, sauf la structure de la Neshama qui est fixe. Mais tous ces remplissages sont toujours remplaçables. C'est pourquoi la tendance doit être de passer le plus vite possible d'un degré à l'autre, quel que soit le remplissage en moi. Car dans chaque degré plus élevé, je recevrai un remplissage plus grand en quantité et en qualité. Mais pour passer d'un degré à un second degré, je dois me débarrasser du degré précédent, vouloir m'en nettoyer, vouloir recevoir un remplissage plus élevé. Et c'est ici, en fait, tout le problème. Car si je suis encore avec le remplissage actuel, comment vais-je vouloir recevoir un remplissage plus élevé? Il est différent, il apparaît opposé à l'homme qui se trouve dans un degré plus inférieur, au point que tout simplement, il n'est pas d'accord. C'est comme un enfant et ses parents. Lui veut jouer, il veut recevoir ce qui lui semble bon, à son degré, et on l'oblige à changer et à travailler dur, et on lui dit, regarde, être comme ceci ou comme cela, c'est une bonne chose. Lui ne voit pas comme un bien d'étudier 20 ans, puis d'avoir un certain métier, puis de travailler ensuite chez quelqu'un. Il ne voit pas cela comme un bien. Pour les parents, cela semble bon. Ils ne comprennent rien et à la vie. Sa vie à lui, ce sont les yeux et tout. Ils ne comprennent rien à cela. Ils n'ont aucun intérêt pour cela. Ainsi, sommes-nous dans chaque degré, face au degré supérieur et encore pire. Car dans la spiritualité, la différence entre les degrés est vraiment une opposition entre eux. Rien de ce qui existe dans le degré inférieur ne convient et s'est opposé au degré plus élevé. Quand nous étudions le Talmud des dix séphirotes, comment les choses s'enchaînent, comment les degrés descendent du Créateur jusqu'à ce monde, alors nous étudions et nous voyons que chaque degré engendre, que lorsqu'un degré engendre un degré plus inférieur, il se retourne. Il cesse vraiment lui-même et c'est semblable au grain que l'on met dans la terre. Il doit pourrir complètement pour qu'un arbre pousse de lui quelque chose de nouveau. C'est pourquoi passer entre un degré et un autre degré, c'est comme passer chaque fois un certain abîme, sauter par-dessus quelque chose où il n'y a pas de passage doux d'un état à l'autre. Et le moyen ou la méthode pour passer s'appelle au-dessus de la raison. Au-dessus de la raison, ça veut dire que ma raison, c'est ce que je sais, pense et vois maintenant, dans le degré actuel. Tout cela est ma raison. Tout cela est mon remplissage dans ce degré. Je dois, pour ainsi dire, l'écraser, vouloir recevoir un remplissage supérieure. Comment est-ce possible? Le moyen d'acquérir la raison supérieure s'appelle Bina. La qualité de Bina, la qualité de Hafetz Hesed, où l'homme cesse complètement d'être receveur. Il cesse de sentir, de se mesurer dans les kélim de réception. Ça veut dire qu'il n'utilise pas sa nature et s'attache au supérieur comme un embryon. Ça veut dire qu'il neutralise ses kélim de réception et veut simplement être connecté au supérieur. Par cette méthode, dans ce saut de la raison inférieure, vers Hafetz Hesed, vers Bina, vers les qualités de Bina, puis ensuite vers la raison supérieure, où il reçoit déjà, travaille avec les kélims de réception à un degré plus élevé, et reçoit un remplissage. Ce sont en fait les étapes de la marche. Elles se divisent certainement beaucoup, beaucoup de sous-étapes. Il y a là une technique spéciale pour les traverser. Mais c'est en fait le chemin que l'homme traverse chaque fois, depuis l'inférieur, depuis un degré inférieur, vers un degré plus élevé, et encore plus, car tous les degrés sont opposés l'un à l'autre. Et dans chaque degré, il y a aussi une position entre l'éclat et la lumière, entre la nature de l'homme et le remplissage qui s'y trouve. Et alors l'homme, peu à peu, arrive à un état où il prend, rassemble en lui-même toute sa nature opposée au Créateur et toutes les qualités du Créateur et de ses deux atteintes opposées en lui, naît en lui un cli capable de recevoir la pensée de la création, faire du bien à ses créatures. Ça veut dire ces choses que nous traversons, des choses opposées, des choses grises ou des choses bonnes, où chaque fois leur contraste est ressenti de plus en plus, ces choses sont nécessaires. Et nous voyons aussi comment l'humanité traverse cela sous une forme animale. Il y a aussi des choses bonnes ou mauvaises pour l'homme qui vivait il y a plusieurs milliers d'années et aujourd'hui aussi, jusqu'à quel point les choses deviennent, la vie devient plus polaire, plus extrême dans la vie, dans les sensations, dans les états, jusqu'à ce que l'homme ressemble toutes les impressions et puisse vraiment sentir le but de la création. Il devient comprenant, il devient ressentant, il devient prêt à sentir l'éternité et la perfection. Le cli pour sentir l'éternité et la perfection doit être un cli opposé. Manque d'éternité, manque de perfection, manque total de remplissage. On ne peut pas donner cela à l'homme, car par cela, il s'annule complètement. Et c'est pire que la mort. Mais ici, nous devons donner à l'homme ses kélims sous une forme où il sait comment agir à partir d'eux. C'est pourquoi, peu à peu, on enseigne à l'homme comment travailler avec les kélims les plus mauvais, traverser les états les plus difficiles face aux états les meilleurs. Notre chemin, malgré tout, est composé de deux rails opposés. La ligne droite et la ligne gauche. Et être sauvé de chaque état, avancer, cela se fait seulement par au-dessus de la raison. Ça veut dire vouloir que la force supérieure m'attire du degré où je me trouve maintenant vers un degré plus élevé. Et là-bas, j'aurai une autre vie, une autre raison et une autre sensation, un remplissage différent, car dans chaque degré où je monte avec ma boîte vide. Et là-bas, je reçois un remplissage. C'est ce qu'on appelle chaque jour l'homme est nouveau. Alors, ce que nous devons, en fait, retirer de l'étude, retirer de notre travail, c'est l'effort. La Yegia, ce que nous essayons ici et là de donner, c'est seulement une seule chose. Au bout du compte, que la force supérieure m'attire vers un état plus supérieur, et là-bas, je recevrai un autre remplissage, un nouveau remplissage, un remplissage meilleur. Y a-t-il des questions? Il écrit là-dessus, à travers les versets, la force du déluge, la force du renforcement, c'est en chemin, nous verrons ça. Et maintenant, les amis, partageons nos impressions de la leçon et qu'en tirons-nous pour notre travail dans la dizaine? Oui, chaque fois, il nous faut vouloir nous élever à un degré plus élevé et parvenir à un nouvel intellect, une nouvelle vision, un nouveau remplissage. Et c'est toujours posé à notre degré actuel. Oui, la leçon explique vraiment l'article. On peut vraiment tout comprendre davantage par rapport à notre situation où nous sommes sur cette échelle et pourquoi il nous faut donner. Et lorsqu'il est possible de donner, alors nous découvrons le degré corrompu. Oui, c'est exactement comme l'a dit le Rav, que notre partie, ce sont des états. Et dans chaque état, nous progressons, tout comme nous l'avons entendu du Rav, que nous recevons toujours à la fois la lumière et les ténèbres. Et la chose supplémentaire qu'il explique, c'est à quel point il est important de recommencer à nouveau. Et tous les états et toutes les clarifications, il ne faut recommencer à nouveau avec qu'est-ce que l'amour des amis, qu'est-ce que l'amour du Créateur. Oui, l'état, même si c'est les ténèbres, c'est aussi de l'avancement. C'est aussi une occasion de faire quelques clarifications, de comprendre, de clarifier à quel point c'est important la prière et la connexion, et principalement maintenant, avec le congrès qui vient, nous ressentons une responsabilité à l'égard des amis.
3: Il
0: faut faire des efforts pour nous connecter. Est-ce qu'on réussit avec la lumière? Parlons de...
3: Faut
0: voir où nous sommes. Et là, le Rav nous dit dans la leçon qu'il n'y a qu'à partir des états les pires qu'une personne ressent que c'est l'état pire qui peut parvenir à un bon état. C'est une chose et de son opposé. Alors, il faut être heureux de tout, même si on est entre les degrés, même si on était dans un état où on sent qu'on est dans un abîme. Il faut voir comment s'accrocher à ça. Et puis là, il est dit qu'il faut aller au-dessus de la raison. Et au-dessus de la raison, c'est contre quoi? C'est contre les eaux troubles. La question de qui et de quoi? Oui, ces questions-là, de qui et de quoi? Alors, quel est ce travail pour nous? Et c'est le déluge qui nous tue, comment être au-dessus de l'eau et de voguer par-dessus. Et la dizaine nous aide à être au-dessus de l'eau et c'est un article merveilleux. Prenons-le au congrès où on va pouvoir tout clarifier, ce sera merveilleux. Et ici, le Rav dit aussi très merveilleusement que On n'a pas à nous soucier du remplissage, comment nous nous ressentons. On n'a pas à le maintenir et à le sauver parce que nous sommes d'un degré à l'autre. Et d'un degré à l'autre, il faut tout laisser aller et passer d'un degré à l'autre et vraiment attraper le prochain degré, entrer dans une plus forte connexion entre nous chaque fois. Et là, ensemble, on s'élève à la sensation de Bina. Et je souhaiterais que ça arrive de cette façon-là. Oui, alors, ces questions-là, de qui et de quoi, ce que la Sitra demande, tout ça c'est dans la raison, et ça se connecte à ce que nous avons entendu par rapport aux lignes, qu'on veut adhérer à la ligne du milieu avec les amis et accélérer le temps, et que cette ligne, vraiment, elle est au-dessus de la raison. Et ça permet d'adhérer aux amis, au groupe, au créateur, au-dessus de tout. Oui, comme le Rabash l'écrit et nous l'explique, pour nous élever au-dessus de la raison, nous avons besoin de la raison, des états avec lesquels travailler. Là, en fait, la façon dont moi je me ressens, il faut être reconnaissant pour ces états-là. Et l'ami reçoit toutes sortes d'états dans la dizaine, dans le groupe, et pour nous aider les uns les autres, et en être reconnaissant et parvenir à la connexion au-dessus de la raison. Et maintenant, nous allons passer à la prochaine partie de la leçon, mais auparavant, nous allons chanter une chanson ensemble.

avoir une leçon de Tess avec le Rabash, étude des 10 séphirotes, le volume 2, la partie 5, le point 47, dans la lumière intérieure, Or Pnimi. Et le point 47, Or Pnimi. En commençant par, nous allons maintenant expliquer les aspects masculins et féminins. La deuxième phase est simple, puisque maintenant, elle retourne à être Mati Keter, et à ce moment-là, ce n'est plus Mati Okma et Esed, et ou Mati Gvura, et non pas Mati Tiferet, et Mati Enetsa, et pas Mati Erod, et Mati Yesod, et pas Mati Malhut. Et là, ça se répète comme au début. Et continuons avec la leçon du Rabash. Il y a un mâle dans les rishimot de revêtement. Alors, comme il est ici, il y a deux. Et puis, il y a Keter et Sag qui sont similaires à Chokma de Hab. Alors, tout comme là-bas, Chokma de Hab a formé un couplage, un accouplement avec les deux bêtes pour le degré inférieur, appelé Bina. De même ici, le récipient de Keter, qui a 3-2, a formé, a fait un accouplement sur la paire de Rishimo 3-2. Pour son inférieur, qui ici est appelé 3-2 de l'inférieur, qui est Chokma. Ah, pardon, ici, le degré inférieur s'appelle Chokma. Quoi? Bon, nous verrons sous peu ce qu'il arrive. Il vient nous dire que ce niveau issu de Keter est constitué du masculin et du féminin. Le masculin provient du masculin, de la phase 3 du revêtement. L'épaisseur appelée féminin provient de la phase 2 de l'épaisseur. Il s'avère que le niveau issu de Keter au degré inférieur, appelé Chokma, comporte là le masculin et le féminin. De qui? De la lumière elle-même. Contrairement à l'union qui s'est faite dans le récipient de Chokma de Hab, pour les besoins de son niveau inférieur, appelé Bina, qui est appelé uniquement masculin. Il l'appelle Vak, car il est le receveur du niveau du supérieur. Il est appelé Vak. Tandis qu'ici, il dit masculin, féminin. Pourquoi? On pourrait dire que là-bas, le masculin n'était que la phase 2 du revêtement. La phase 2 de revêtement ne mérite pas de nom dans la phase 2 de l'épaisseur. Le degré supérieur est toujours incorporé dans le degré inférieur. Contrairement à ici, la phase 3 du revêtement est importante. Et si elle provient de la phase 2 de l'épaisseur, cela est également important, même s'il ne s'agit pas du même type de revêtement. C'est pourquoi il considère ici au niveau qui a émergé de Keter vers Chokma, qu'il y a là du masculin et du féminin. Non, cela ne ressemble plus à la lumière de Chokma, qui a fait un accouplement dans le Partsouf Ab pour les besoins des Bina, du Partsouf Ab. Et il y a autre chose, c'est que nous avons appris là-bas que Chokma a donné à Bina, c'était la phase de Vak, puisque dans Bina, c'est Chokma, la phase 3 du revêtement. Et ici, dans ce qu'on voit, que donne-t-il à celui d'en bas, appelé Chokma, au moment où il s'agit de la phase 3 du revêtement, cela ne ressemble pas non plus à ce qu'il y a là-bas, c'est clair? Je recommence. Nous allons maintenant expliquer. Nous allons maintenant expliquer le masculin et le féminin du récipient de Chokma. Le masculin et le féminin dans le récipient de

0: Keter s'unissent, s'accouplent et engendrent un masculin et un féminin à leur image. Le masculin est issu de la forme du masculin. Maintenant, de quoi parlons-nous? Qu'ils ont engendré un masculin, un féminin. D'où? Du 3-2. Le masculin est issu de la forme du masculin, c'est-à-dire la phase de Vak Sangar. Il s'avère qu'il l'appelle par le nom de Vak, le masculin. Ne vous précipitez pas, le masculin. Pourquoi? Non pas pour la raison comme dans le récipient de Bina de Ab qui s'étend à partir de Chochma de Ab que nous avons dit s'appeler Vak parce qu'il est une descendance, mais pour une autre raison. Puisque le vêtement ne peut s'illuminer qu'à partir de Vak, comme nous l'avons appris du Partouf Ab, le fait que Keter se trouve sous le roche de Ab ne permet pas à la lumière de Keter d'illuminer, car il n'y a pas de phase 4 d'épaisseur là-bas. De même, nous apprenons dans Sag que la lumière de Ab, qui a émergé de Ab, se trouve sous le roche de Ab, à ce moment-là où il y a la phase 3 du revêtement, qui ne permet pas à Gar d'illuminer, seulement Vak. Il savait alors pourquoi l'appelle-t-on Vak, quoi? La descendance qui est née de lui, d'une manière différente, en raison du revêtement. Ce n'est pas comme là-bas où la lumière de la descendance s'appelle Vak. Continuez. Mais en raison du revêtement ou en raison du fait d'une descendance? Ici, en raison du revêtement. Alors, il nous explique donc, puisque la partie postérieure de la lumière de Chochma, qui se tient sous Malchut du roche de Hab, est tournée vers le bas, en direction des êtres émanés dans le gouffre. Par conséquent, le masculin de Keter n'a que Vak Sangar. Et là aussi, il y a quelque chose à considérer. D'après ce que nous avons appris, cela implique, comme nous le disons, que seul Vak illumine, c'est-à-dire vers les inférieurs, car dans le partsouf, non. Mais si tel est le cas, il faudra alors étudier la descendance née de la phase 3 du revêtement. Que peut lui donner la phase 3 de revêtement? Seulement Vak. Et cela peut résoudre la première question. Et pour cette raison, le mâle qui naît de lui n'a que Vak sans gare, qui ne lui donne pas plus. Et qui ne donne pas? Qui ne donne pas? Qui est l'obstacle? Qui l'empêche? La lumière d'Ab qui se tient sous Malchut du roche de Ab. Comme elle n'a pas la phase 3 d'épaisseur, elle ne permet pas d'illuminer les inférieurs, seulement Vak. Je vais dire ce qu'il demande. Si nous apprenons que dans le récipient de Chochma de Ab, il y avait un accouplement sur deux bêtes, alors, nous apprenons que dans le récipient de Bina, il y a un niveau de phase 2. Pourquoi? Parce qu'il est affaibli. Pourquoi? Parce qu'il est né de deux bêtes. Cela implique donc que le niveau issu de 3-2 devrait atteindre le récipient de Chochma également à 3-2. Maintenant, s'il s'agit bien de 3-2, demande-t-il, y a-t-il une différence entre le garde entre le 3-2 dans le récipient de Keter et le 3-2 du récipient de Chochma? Alors, il dit donc, si je devais dire qu'il y a le même niveau 3-2, Nous verrons bientôt si c'est le cas. Supposons que ce soit le cas. Il y a une différence. 3-2 dans le kli de Chochma, dans le récipient de Keter, possède gare. Contrairement à 3-2 dans le kli de Chochma, la lumière de Hab contrôle là, afin que les clés de Keter ne donnent pas gare vers le bas. Il s'avère qu'ils restent dans gare et qu'ils n'ont que vac. Là, nous avons appris qui est la femme dans le récipient de Bina. Quelle est la réminiscence qui est restée dans la première expansion? Et ici, ne considère pas cela comme masculin, seulement ce qui n'est pas féminin. Mais que considère-t-il comme féminin? Cela implique la phase 2 d'épaisseur. Il se pourrait qu'il veuille considérer une foison, mais en pratique. Ici aussi, nous devons dire la même chose, à savoir que dans le récipient de Chochma aussi, il est resté une réminiscence du Partsouf Ab. Tout comme il est resté une réminiscence du Kli de Bina de Ab dans le Partsouf Galgalta. La même chose, aucune différence. Et pour cette raison, le masculin qui naît de lui n'a que Vax en gare. Le féminin de Keter donne également sa forme au féminin qui est né d'elle, ce qui est la phase de la lumière de Bina. Après cela, le récipient de Keter est raffiné et tourne son antérieur, son panim, vers le bas, ce qui signifie qu'il est raffiné à la phase 1 et donne ses trois lumières au récipient de Chochma. La phase 3 du revêtement est-elle maintenant raffinée? Il ne le dit pas ici. Que dit-il? 2-1. Mais ici, nous devons dire que la phase 3 du revêtement a également été raffinée à 2. Et il semble qu'il ne le dit pas ici, mais nous verrons plus loin. Qu'est-ce qui est écrit ici? Ce qui signifie qu'il est raffiné à la phase 1 et donne ses trois lumières au récipient de Chochma. Ce sont le masculin, qui est le vac de Chochma, puisque la phase 3 du revêtement n'illumine que le vac de Chochma, et le féminin qui est la lumière de Bina, qui provient de la phase 2 de l'épaisseur, et le niveau de la phase 1, qui est la lumière de Chesed, contenant les 7 sphirotes inférieures. En d'autres termes, c'est exactement comme nous l'avons expliqué dans l'émanation de Zon du récipient de Bina dans le Partsouf Ab mentionné ci-dessus. Et la seule différence est qu'ici, tous les degrés sont descendus et toutes les phases de lumière dans le récipient de Bina de Ab se trouvent ici dans le récipient de Chochma. Oui, mais comme je l'ai expliqué plus tôt, il y a une différence. Là, Bina n'a pris que Vak, qui est le niveau de la phase 2. Ici, elle a pris Vak de la phase 3. Ce n'est pas vraiment la même chose. La seule question est, comment considérons-nous le masculin et le féminin du kli de Chochma? Nous le verrons sous peu. Alors maintenant, qu'en est-il du récipient de Bina? Il dit donc quelque chose de nouveau. Et le récipient de Bina est incorporé ici au récipient de Chochma. Par conséquent, ce qui reste Il reste des réminiscences de zones de l'époque où il se trouvait dans le Partouf Ab avant le deuxième départ. Il demeure dans Bina. La Bina a été incorporée au récipient de Rochma. Les récipients de Zone datent de l'époque où il se trouvait dans le Partouf Ab avant le deuxième départ. Il s'avère que même si je dis que Bina est incorporée dans Rochma et que Bina est incorporée dans Rochma, nous avons un temps passé, la phase du revêtement, comme nous l'avons appris dans le Partouf Ab, qu'elle a une étendue, un vêtement, qu'elle a un enregistrement du revêtement dans le Partouf Galgalta. De même, dans Bina, les enregistrements de Sag sont restés tels qu'ils étaient dans le Partouf Ab. Ce qu'il dit, c'est, mais ils ne méritent pas de nom, puisqu'ils sont égaux aux zones dans le récipient de Rochma. On pourrait dire, ce qui est encore plus important, que le zone dans le récipient de Rochma ne mérite nécessairement pas de nom avec la phase intérieure.
1: Le Vav du Hei, Yesod l'a pris, et le Dalet du Hei, Malchut l'a pris. Exactement ainsi, ils se sont accouplés ici dans le Partsouf de Bina, dans le Partsouf Sak. Qui s'est accouplé les zones dans le Kli de Chochma? Et ils ont aussi engendré un seul Hei, qui est descendu avec les sept inférieurs, de Kli en Kli, jusqu'à ce qu'il arrive au Kelim de Yesod et de Malchut. Le Vav qui est en lui, Yesod l'a pris, et le Dalet qui est en lui, Malchut l'a pris. Et voici qu'on est expliqué. Les quatre masculins et les quatre féminins dans les Kelim de Disfirot, du nouveau Partsif ici, du niveau de Bina, du niveau de Sag. Car le masculin du Kli de Keter, disons, éclaire la prina de Vak de Chochma. Et le féminin de Keter, c'est le niveau de Bina. C'est simple. Bet, Gimel Bet. Et le masculin et le féminin dans le Kli de Chochma, c'est aussi Vak de Chochma. Pour le masculin, qui se prolonge de Gimel de Itlapshut, et le niveau de Bina pour le féminin, qui se prolonge de Bet de Aviot. Il demande. Et même si partout, les engendrements sont considérés comme prina de vague par rapport à leurs engendreurs, c'est pourquoi nous avons appris que le zivouk fait dans le Kli de Chochma sur deux bétim dans le Partsouf Ab. Donne à Bina, je dis vac du masculin, ça s'appelle ainsi, car l'inférieur prend vac par rapport aux engendreurs. Malgré tout, ici, dans le Partsouf Sag, puisque le masculin de Keter, la prina de Itlapshut, Gimel de Itlapshut, sa lumière est immense et grande. Et ce qu'on appelle Vak de Chochma, c'est à cause des Achoraim, de la lumière de Chochma dans le roche, qui domine sur lui pour ne donner que Vak. Et donc son engendrement est aussi considéré comme Vak, comme lui, puisqu'il vient dans le Kli de Chochma qui n'a aucun Achoraim. Que que demande-t-il ici? Et même si partout les engendrements sont considérés comme prina de vague par rapport à leurs engendreurs, ce qui n'est pas le cas ici, ou ici, le clé de Chochma. Le clé de Chochma, je ne dis pas qu'il reçoit vague. Que dit-il ici qu'il reçoit vague? Quelle est sa question? Nous disons qu'il a vague du masculin. Et du côté du féminin, il a la prina de Bina. Alors il demande, pourquoi ne considère-t-il pas vague pour une autre raison? Vague, c'est vague, il n'y a pas à quoi dire. Il dit vague, pourquoi ne dit-il pas vague? C'est vague, il dit vague du masculin. Mais si la question est autre, pourquoi là-bas? Dans le zivouk fait dans le clé de Chochma de Hab. Et cette lumière sort vers Bina. Il dit qu'elle s'appelle Vak, parce que c'est un engendrement. Pourquoi ici aussi ne dit-il pas qu'elle s'appelle Vak du côté de l'engendrement? Il demande cela. Étudiant, pour la même raison, il demande sur la raison. Rav. Mais qu'est-ce qui s'appelle Vak pour une autre raison? La réponse est très simple. Car ici, ce n'est pas semblable là-bas où ça s'appelle Vak, du côté de l'engendrement, du côté de la diminution. Car ici, une question se pose. Est-ce un engendrement, oui ou non? Ou bien la règle est annulée, ou bien elle n'est pas annulée. Je suis obligé de dire que c'est un engendrement. Il n'y a rien à dire et je suis obligé de dire que la règle n'est pas annulée. Si oui, la question revient, pourquoi ne la considère-t-il pas comme vague? Il répond ainsi. Il veut indiquer ici que il y a un avantage qui n'existe pas dans le clé de Bina. 1. D'abord ici, ce qui vient du masculin de Keter, c'est Gimel, un degré plus élevé, ce qui n'est pas le cas dans Bina qui a reçu de Chochma. Là-bas, ce n'était que bête. Donc la lumière est très satisfaite, mais quoi? Elle ne peut pas éclairer dans le clé de Keter quand il y avait la domination de Keter, mais seulement Vak, du côté des Achoraim, de la lumière de Ab, qui se tient sous le roche de Hab, tant qu'il y a Gimel de Hitlap Shoot, elle ne laisse pas Chochma éclairer, il y a Choral. Et donc il s'ensuit que quand Gimel de Hitlap Shoot, la lumière qui vient de lui, descend vers le clé de Chochma, la domination de son clé n'existe déjà plus. Les Choraim sont déjà annulés. J'ai déjà un avantage que quelque chose peut recevoir une préférence par rapport à ce qu'il recevait du masculin. De même, le clé de Bina, même s'il est un engendrement, a aussi un avantage. Car, dans le Partsouf Ab, il y avait Gimel de Aviut dans le clé de Keter. Et qui avait-il dans le clé de Chochma? Bête de Aviut. Il reste là un réchimo de Bête de Aviut. Le réchimo de Bête de Aviut aide la prina de Bina qui a reçu le Bête de Keter pour ne pas lui donner, car tout comme engendrement, il y a ici un avantage sur ce qui existe dans le partsouf de Bina, dans le clé de Bina du partsouf Ab. Quelle était la question? Pourquoi ne dit-il pas, selon la règle connue, que le zivouk que l'inférieur reçoit du supérieur, qui s'appelle engendrement, s'appelle vak. Et ici, il ne le considère pas ainsi. Mais comment appelons-nous vak de Chochma? Pourquoi dit-il que là, ça s'appelle vak, du côté du fait qu'il reçoit de Gimel de Hitlapshut? De Gimel de Hitlapshut, ça s'appelle Vak, du côté de Hitlapshut. Alors la lumière de Ahab ne le laisse pas éclairer. Pourquoi faut-il toutes ces choses? C'est simple. C'est un engendrement, comme Bina qui est un engendrement du cli de Chorma, du partsouf Ahab. Réponse. Il dit ici que ce n'est pas semblable là-bas, l'engendrement, l'inférieur, le cli de Chorma, à une aide qui n'est pas semblable là-bas. Donc il ne peut pas dire vac pour qu'on sache que ce n'est pas semblable là-bas. C'est-à-dire, premièrement, ce qu'il reçoit de vague du masculin, il reçoit vague de Chorma, Gimel de Itlapshut. C'est une grande lumière. Ce qui n'existait pas dans le cli de Bina, qui a reçu de quel Birina de Bet. Ici, de Bet de Gimel. Gimel est une grande lumière. Un. La même langue, il a reçu un encouragement de son cli. Quand cette lumière était là, quand elle était matine en Keter, il y avait domination de la lumière de Ab sur le cli de Keter pour qu'elle n'éclaire pas que Vak véritablement. Il y avait les Achoraim de la lumière Ab dominant sur le cli de Keter, Keter de Sak. Mais quand elle est descendue vers Chorma, sur Chorma, la lumière de Ab ne domine pas, mais c'est un Toram, donc il y a ici une aide du cli de Keter pour qu'il ne s'appelle pas engendrement là-bas.
2: Le niveau de Bina qui Chokma de Sag reçoit dans le cli de Keter de Sag, Bedoviut est appelé aussi engendrement, et la raison qu'il y a une aide, quelle aide? Là-bas, il nous dit, quand elle est descendue à Beth de Oviut, au cli de Chorma, il dit, c'est compliqué, il dit, comme dans le cli de Chorma, il reste Beth de Itlapshut du Partsouf Av, Gimel était enquêteur de Av, Bet était Chorma de Av, ainsi il reste sur Rechimo qui aide également, afin que cette Prina Bet ne reste pas véritable vague. Pourquoi c'est compliqué? C'est la même chose là-bas. Bet de Chorma est descendu à Bet de Bina. Bien qu'il y ait un Rechimo, nous disons que c'est appelé un engendrement de toute façon. Et ça c'est un peu compliqué cette explication. Quelle est la question? Pourquoi nous apprenons que le zivug sur bet du cli de Chorma au cli de Bina, il l'appelle la lumière du mal, Poufak, et le Rechimo qui reste de la première Itpashtut, la première expansion dans le cli de Bina, est considéré uniquement comme la lumière de femelle. C'est vrai que c'est gare, mais femelle. Oui. Pourquoi Nekeva, femelle? Parce que c'est qu'un Rechima. Il s'ensuit que le niveau de Bina, l'étage de Bina, est appelé Vak. C'est pas la même chose ici, dans le Partsouf Sag. Il demande pourquoi je ne dis pas que Bina, que Chorma, qui a reçu du Zivug, qui est sorti du cli de Keter sur Gimel Bet, il dit Gimel est appelé Vak, qui vient de Itlapshut, et Bet reste dans Bina. Et Bet descend à Chorma. Et il ne dit pas que c'est appelé Vak à cause de l'engendrement. Il répond que les deux cas ne sont pas les mêmes. Un, ici je l'appelle Vak, qui vient de Itlapshut. Le sens est quand la lumière illuminée dans le kli de Keter, on dit qu'est-ce qui peut être pour les inférieurs seulement vague. C'est pour ça que la lumière de Gimel, Gimel de Klapshut, qui descend en bas dans le Klit Rochma, et dans le Klit Rochma, il n'y a pas de Achoraim. C'est pour cela qu'ils ont la lumière de Rochma, appelée vague de Rochma, mais n'est pas appelée engendrement. Pourquoi? Parce qu'il a plus que dans le Klit de Bina. La lumière qui est reçue vient de Gimel. Alors, je sais, c'est simple. Maintenant, on passe à la prochaine partie étude entre amis.

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2: Bonjour les amis. On étudie entre amis, ensemble, l'article Matan Torah, le don de la Torah du Baal HaSulam. Vous pouvez trouver l'article, ceux qui ont un livre, page 387, les écrits du Baal HaSulam. Évidemment, dans le matériel d'étude. On commence à lire, on va commencer à lire à partir du point 9 et ensuite 10, mais point 8 qu'on a étudié, le Baal HaSulam donne un exemple d'un riche et d'un pauvre, et le riche nourrit et lui donne au pauvre de l'argent et ses objets de convoitise, et chaque jour il donne davantage. On ne va pas relire, mais rapidement pour juste se souvenir, parce que 9 fait référence au point 9, fait référence au point 8. Et à la fin, le riche lui demande, je t'ai donné tous ces cadeaux, j'ai comblé tous tes désirs, est-ce que tu es satisfait? Et il lui répond, non, pas encore, parce que ce serait mieux si tout cela m'était parvenu par mon propre travail, comme à toi. Et ensuite, le Baal HaSulam dit la chose suivante. C'est une règle naturelle que on ressent honte et impatience quand on reçoit un cadeau gratuit. Il dit que c'est une règle dans le monde que celui qui reçoit une certaine honte et est impatient en recevant un cadeau gratuit du donneur, à cause de sa grande miséricorde. Et ensuite, vers la fin de point 8, et de là, une seconde règle. Il n'est pas concevable dans le monde qu'il y ait quelqu'un qui puisse combler entièrement le désir de son prochain, car en fin de compte, il ne pourra pas lui donner le caractère et la forme d'une acquisition propre. C'est seulement avec cela que toute l'expansion se complète dans toute la perfection désirée. Cela n'est dit que par rapport aux créatures. Ce n'est pas possible. Il ne convient pas du tout par rapport à sa perfection élevée. Donc, il s'agit de cette règle. De cette règle, il parle dans le point 9. Donc maintenant, on va commencer à lire ensemble, en dizaine, le point 9 qui parle justement de cette règle qu'on vient de revoir. On la relit juste pour qu'on puisse avoir le contexte de quoi il s'agit. On commence à lire ensemble, en dizaine, point 9. Deux fois, tout doucement, on ne court pas. Parce qu'il y a ici une explication profonde avec beaucoup de détails de ce qu'il veut expliquer. Donc, on lit, on essaye de s'inclure avec le Baal HaSulam à partir de l'union entre nous dans le dizaine, point 9. Deux fois. Combien? 6 minutes? On verra si ça nous suffit, si on en ajoute. On y va. Cependant, il convient que nous examinions l'essence et la source de cette loi naturelle et de qui nous vient ce défaut de honte et d'insoutenabilité que nous ressentons lors de la réception de la grâce de quelqu'un. En fait, cette chose est comprise d'après la loi connue des sages de la nature, que toute branche a une nature, branche est semblable à sa racine. 1. Et tous les aspects pratiqués dans la racine, la branche les acceptera aussi, les aimera, les désirera et en tirera son profit. 2. Et à l'opposé, toutes les notions qui ne sont pas en usage dans la racine, également sa branche s'en éloigne, ne peut les supporter et en est aussi lésée. Et cette loi se trouve entre toute racine et sa branche et ne passera pas. Et de là s'ouvre pour nous une porte pour comprendre la source de l'ensemble des délices et des souffrances qui sont établies dans notre monde. Car du fait que le Créateur, béni soit-il, est la racine de toutes ces créatures qu'il a créées, c'est pourquoi toutes les notions qui sont incluses en lui, béni soit-il, et qui se sont prolongées vers nous par une prolongation directe, nous parfumeront, nous serons agréables, car notre nature est proche de notre racine, béni soit-il. Deux. Et toutes les notions qui ne sont pas en usage en lui, béni soit-il, et qui ne sont pas prolongées vers nous par une prolongation directe, mais seulement selon le pôle de la création elle-même, celles-là seront contre notre nature, et il nous sera difficile de les supporter. Autrement dit, nous aimons le repos et nous haïssons beaucoup de mouvements, au point que nous ne faisons aucun mouvement si ce n'est pas pour atteindre le repos. Et cela parce que notre racine n'est pas propriétaire de mouvement, mais seulement propriétaire du repos. Il n'y a pas de mouvement que Dieu nous en garde, qu'il soit en usage en lui du tout. Et c'est pourquoi cela aussi sera contre notre nature et nous est haïssable. Et de même, nous aimons beaucoup la sagesse, la veillance, la richesse, etc. Car tout cela est inclus en lui, béni soit-il, qui est notre racine. Et c'est pourquoi nous haïssons beaucoup leur inverse, comme la sottise, la faiblesse, la pauvreté, car ils ne se trouvent pas du tout dans notre racine. C'est cela qui fait que nous les ressentons comme répugnants et haïssables, et aussi comme des douleurs impossibles à supporter. Cependant, il convient que nous examinions l'essence et la source de cette loi naturelle et de qui nous vient ce défaut de honte et d'insoutenabilité que nous ressentons lors de la réception de la grâce de quelqu'un. En fait, cette chose est comprise d'après la loi connue des sages de la nature, que toute branche a une nature proche et semblable à sa racine. 1. Et tous les aspects pratiqués dans la racine, la branche les acceptera aussi, les aimera, les désirera et en tirera son profit. Et à l'opposé, toutes les notions qui ne sont pas en usage dans la racine, également sa branche s'en éloigne, ne peut les supporter et en est aussi lésée. Et cette loi se trouve entre toute racine et sa branche et ne passera pas. Et de là s'ouvre pour nous une porte pour comprendre la source de l'ensemble des délices et des souffrances qui sont établis dans notre monde. 1. Car du fait que le Créateur, béni soit-il, est la racine de toutes ces créatures qu'il a créées, c'est pourquoi toutes les notions qui sont incluses en lui, béni soit-il, et qui se sont prolongées vers nous par une prolongation directe, nous parfumeront et nous serons agréables, car notre nature est proche de notre racine, béni soit-il. Et toutes les notions qui ne sont pas en usage en lui, béni soit-il, et qui ne sont pas prolongées vers nous par une prolongation directe, mais seulement selon le pôle de la création elle-même, celles-là seront contre notre nature, et il nous sera difficile de les supporter. Autrement dit, nous aimons le repos, et nous haïssons beaucoup le mouvement, au point que nous ne faisons aucun mouvement si ce n'est pour atteindre le repos. Et cela parce que notre racine n'est pas propriétaire de mouvement, mais seulement propriétaire du repos. Et il n'y a pas de mouvement que Dieu nous en garde qui soit en usage en lui du tout. C'est pourquoi cela aussi sera contre notre nature, et de même, nous aimons beaucoup la sagesse, la veillance, la richesse, etc. Car tout cela est inclus en lui, béni soit-il, qui est notre racine. Et c'est pourquoi nous haïssons beaucoup leur inverse, comme la sottise, la faiblesse, la pauvreté. Car ils ne se trouvent pas du tout dans notre racine, et c'est cela qui fait que nous les ressentons comme répugnants et haïssables, et aussi comme des douleurs impossibles à supporter. Bien, les amis, on a lu ensemble, point 9, j'espère que vous avez eu le temps de dire deux fois. On va passer clip 1, explication du Rav, point 9. Pourquoi il dit que notre racine n'a pas de mouvement? Le Créateur n'est pas en mouvement. Tu sais pourquoi? Dis-moi, quand il y a un mouvement? Tu vois? Je n'ai pas compris. Il a répondu et il sait, toi non. Comment c'est possible? Un mouvement, c'est un signe qu'un manque existe dans cet objet pour compléter ce manque, pour être satisfait, il fait un mouvement. Autrement, aucun mouvement. C'est pour ça, le Créateur ne fait aucun mouvement, il n'a pas de manque. Mais il y a un manque de données, oui, mais ce n'est pas un manque que nous comptons, considérons comme cause de mouvement. Il fait énormément de choses, c'est vrai, tout ce qu'il fait, tu peux dire, il n'y a rien envers lui, il a fait, il fait, il fera tout. Alors, il fait toujours, et nous on fait rien, c'est juste. Mais tout ce qu'il fait, il le fait afin de donner, pas parce qu'il a un manque. Un manque de données, c'est pas comme nous comprenons la définition d'un manque. Alors, c'est vis-à-vis du manque et pas des actions, c'est ça? Oui. Disons, quand tu aimes quelqu'un et tu vas le rencontrer. Et tu dois, disons, marcher un kilomètre. Si tu marches un kilomètre au travail, c'est une peine, hein? Ah, je dois aller travailler et encore, c'est malade. Ils vont faire la queue et chacun va me pleurer. Et toutes ces vieilles et ces vieux, là. Hein? Mais si tu vas rencontrer quelqu'un, c'est très agréable, pas de problème, ça devient une promenade. Quelle est la différence entre une promenade et marcher? Une promenade te fait plaisir. C'est pas considéré comme un travail. Maintenant, si je dois aller quelque part qui est désagréable, alors c'est un travail, c'est à cause de la peine. Alors, qu'est-ce qu'il veut dire dans ce point-là? Que de ressembler au Créateur, c'est être dans le Créateur, c'est pas un travail. Tu sais? Il y a des personnes très riches, par exemple, veulent travailler comme un simple employé, c'est pas comme un jeu. Ils payent. Ils font quelque chose, ça leur fait plaisir. Ils payent même. Ils sont satisfaits. Ils n'ont pas travaillé. Travailler, c'est-à-dire contre le désir. C'est ça. Oui. Donc le Créateur ne travaille pas. Bien qu'on appelle ça le travail du Créateur, mais c'est son plaisir, nous corriger, nous remplir. Il faut juste demander. Par cela, tu lui fais plaisir. Et c'est ce qu'il veut nous expliquer, nous inviter à demander au Créateur pour que le Créateur se travaille. Ben oui, c'est ce qu'il attend. Le Créateur attend une seule chose. Il a tout créé. Chaque détail, demande-lui. Demande. Comme s'il n'y a rien. Donne-moi. Aide-moi. Fais. sans arrêt, sans arrêt. C'est comme c'est écrit, nous n'avons aucune action. Donc les efforts, les souffrances, tout ce qu'on fait, c'est parce qu'on veut faire nous-mêmes. Tu comprends? Maintenant, tu es libre à partir de là, rien à faire, aucun travail. Tu demandes, il fait. Le juste prie et le Créateur fait. Mais dans la réalité, ce n'est pas ce qui se passe. Parce qu'on ne peut pas demander. On ne peut pas demander. On ne sait pas comment demander. Mais celui qui sait, ah ben, sans arrêt, chaque détail, le plus petit. Tu veux, hop, tu reçois. Alors comment demander? Comment faire pour qu'il écoute? Le Créateur écoute. Ta demande doit être pour lui apporter satisfaction. Si c'est ton intention, alors lui te donnera tout ce que tu demandes. C'est tout. Et qu'est-ce qui lui fait plaisir? Ce n'est pas important. Tu veux 1 million. Demande. Mais pour lui apporter satisfaction. De quelle façon ça lui apportera satisfaction? Le groupe, les amis, l'arvout? Aucun problème. On a entendu qu'être comme le Créateur, ce n'est pas considéré comme un travail. Ce qu'on veut faire maintenant, c'est un atelier 4 minutes. Donnez-vous des conseils comment demander correctement afin de lui apporter satisfaction. Donc on veut se donner des conseils, ceux qui savent déjà comment le faire, donner des conseils. Comment demander correctement pour apporter contentement au Créateur. 4 minutes. Demander pour les amis, demander pour la société, le groupe, le monde. Commencer dans la gratitude et ensuite passer à la demande. Demander, même se forcer à demander, même si on voit que ça, on ne voit pas le résultat, qu'on est, que se crée une liaison, mais quand on commence ce travail, cette conversation avec le Créateur, et ça commence petit à petit, à partir de là, à se clarifier. Je peux dire que je ne sais pas, je ne peux pas. Donne-moi la force, explique-moi, y arrive, donne-moi la possibilité. Comme un enfant et ses parents, il veut toujours quelque chose, il veut beaucoup de choses. Et là, exactement, c'est ce qui se passe, on veut. Atteindre une telle connexion, et si les parents aiment l'enfant, il ressent c'est leur amour et il ne souffre pas. Demander ce qu'il veut nous donner, finalement, je pense. C'est ce qui lui fait plaisir. On veut aimer les amis, être ensemble. Sa grandeur, donner finalement comme lui, essayer d'être dans cette même fréquence, aimer les amis et demande tout ce que tu veux, mais aime les amis. Et alors, ce sera vraiment une prière, beaucoup. Beaucoup, c'est plus moi. C'est une prière de beaucoup. Et c'est ce qui lui fait plaisir. Le conseil, être ensemble. Être d'accord, il se trouve où? Entre nous. Il a brisé et il veut qu'on reconstruise. Que faire pour cela? Comment s'approcher les uns les autres? Comment ne plus me préoccuper de moi-même et des amis? C'est des choses qu'il faut faire. Pour cela, on a le Rav, on a les sources, le groupe. Comme ça, on travaille. Et ça lui fait plaisir. Gratitude que le Créateur nous permet maintenant de vouloir nous rapprocher de lui à travers les amis, de corriger la racine de l'âme et de réaliser le but de l'existence. Et utiliser l'aide des amis, la dizaine, le groupe. Donc on peut demander aux amis de nous rappeler et rappeler aussi aux amis. Toute la journée, on est autour de cela. Seul, c'est tu es perdu, mais avec les amis, ça devient un travail collectif. Il y a beaucoup d'exemples positifs qu'on peut voir chez les amis. Essayer d'imiter, essayer d'être comme eux, jaloux, et petit à petit. Oui, les amis, on continue notre étude avec les explications du Rav éternel. On passe à un autre clip, numéro 2, s'il vous plaît. Nous voyons ici, dans la mesure où se développe la branche de la racine, c'est uniquement quand la racine se cache, dissimule de plus en plus d'un degré à l'autre, d'une prina à l'autre. Mais la règle est que la racine détermine tout ce qui est dans la branche, dans chaque branche, peu importe laquelle, ce qui est dans la racine. Et la branche est satisfaite et le veut. C'est-à-dire l'éternité, remplissage, plénitude, tout cela. C'est des choses qu'on veut. Maintenant, si c'est le contraire, vide, bassesse, tout ça, bien sûr, qu'on repousse. On ne veut pas. On souffre. Vraiment. Jusque que nous haïssons. C'est la règle. Très simple. Racine et branche, on peut voir à tous les niveaux de la création, essentiellement. C'est comme ça qu'on a, comme un aimant. Une partie qui, un côté qui nous attire et l'autre pôle qui nous repousse. Degré minéral, végétal et animal. Et les êtres humains, s'ils se comportent comme les animaux. Mais l'homme peut ici changer de nature en utilisant la lumière qui ramène vers le bien. Il peut changer ses valeurs et donner une importance à ce qui n'est pas important et le contraire. Et vice-versa. C'est ainsi que lui-même, pas selon les quatre phases de la lumière directe, car chaque phase vient essentiellement de la phase précédente ou dans les mondes. C'est la même chose, tout se développe aléatoirement. Mais ce qu'on appelle de bas en haut, l'homme même est capable, il faut apprendre où ça se trouve en nous. Ce libre choix, cette liberté, déconnecté du Créateur, exactement où on peut vraiment être indépendant. Mais, entre-temps, il dit, jusque on atteigne cette liberté, on existe ainsi comme chaque branche envers sa racine. Et l'indépendance, c'est après qu'on se déconnecte de la racine. Et là, on est indépendant. Et on commence nous-mêmes à décider la forme, le processus, mes fils sont vaincus. On se déconnecte de notre racine. Bien sûr, si je veux être libre, je dois être déconnecté de l'autre. Alors comment? Pourquoi tu es comme ça, étonné? tu ne veux pas dépendre du Créateur. Alors pourquoi on veut être en adhésion? Après, tu pourras décider, tu veux, tu ne veux pas, mais ça doit être à partir d'un libre choix. Mais son désir d'être en adhésion, c'est parce que c'est notre racine. Mais cette décision, tu dois la prendre librement. C'est bien. Encore? Oui. J'ai entendu que tout dépend de l'évolution de la branche après la racine. Et il y a un autre processus de déconnexion jusqu'à mes fils m'ont vaincu. D'une part, ça va dans un sens et je vais dire encore plus. Après qu'on est déconnecté de la racine, on crée la racine, le Créateur, on fait. C'est pas simplement qu'on se déconnecte, mais on le fait. Ben, vous m'avez fait, c'est écrit. Tu comprends? C'est pas, ah, je ressemble, mais on le fait tel qu'on décide la forme qu'il doit avoir au-delà de tout. Au-delà de tout, c'est-à-dire au-delà de tout. Donc, sans arrêt, je corrige mes valeurs, et les valeurs les plus sublimes, je les lis au Créateur, et à chaque degré, je construis Keter de mes valeurs des neuf inférieurs. Et ensuite, les neuf seront encore plus élevés, jusqu'à que toutes les dix sphirotes précédentes deviennent un seul point vis-à-vis du degré supérieur. Et encore, neuf inférieurs et l'absolu Keter. C'est comme ça que je fais le Créateur, je construis le Créateur. Donc, plus tu agrandis les amis, bien sûr. Oui. Maintenant, mes fils m'ont vaincu. C'est face à ce Créateur que tu as créé. Je dis qu'on fait le Créateur, alors. C'est vis-à-vis des inférieurs, toujours ce qu'on révèle. D'où les Kabbalistes connaissent toutes ces règles de la créature. C'est uniquement parce qu'ils l'ont révélé eux-mêmes. C'est la Torah qui est tombée du ciel ou quoi? Comme nous, ils étaient. Ils ont commencé à révéler, à travailler, à faire ces actions, comme Abraham, qui a révélé, a enseigné Adam Harishon et 20 générations entre les deux. C'est ce qu'ils ont révélé. Tout ça, c'était cette façon-là. Alors, mes fils m'ont vaincu, c'est chaque fois, à nouveau, oui, et à la fin. Le maximum, c'est qu'on construit le Créateur à partir des connexions, relations correctes entre nous. Le Créateur est comme la règle dans le système de connexion, communication entre nous, un système intégral, réciproque, une complète association. On a entendu le Rav, mais l'homme peut changer de nature en utilisant la lumière qui ramène vers le bien, peut changer de valeur. Et ce qui n'est pas important, donner une grande importance, et ce qui est important, donner moins d'importance, lui-même. De là, on voudrait continuer un autre atelier, 5 minutes, et la question

0: Enfin, c'est le plus grand cadeau qu'on peut recevoir dans ce monde, être conscient de la sensation du Créateur. Je voudrais remercier le privilège de pouvoir même avoir de telles pensées, réflexions. Extérieurement et intérieurement, enfin, renforcer mon cadre d'abord, me connecter davantage avec les amis, même quand tu es. Et intérieurement aussi. Que ça fait partie. Et que pour toi c'est important, l'examen c'est important. Que je voudrais donner plus d'importance. D'abord le calme. Et j'aurais même voulu ressentir que je veux atteindre le Créateur dans la dizaine. Exactement comme tu as dit, on a toujours quoi améliorer et avancer. Et justement dans cet état, je dirais, la prière et connexion avec les amis, c'est ce que j'aurais voulu améliorer et m'approcher davantage à cette prière dans la dizaine. Oui, moi aussi. Je voulais dire que demander au Créateur vraiment pour lui demander un plus grand désir, sa grandeur, donc demander, soutenir la prière des amis. Encore, qu'est-ce qu'il me manque que les amis, à quel point ils sont importants, que le Créateur veut justement les amis qui sont là avec toi, et comprendre alors ce que, qu'il faut faire, aimer vraiment les amis. Ça me manque toujours. La voûte. C'est une chose que seul le Créateur peut donner, mais ça doit venir d'un cœur brisé, d'une véritable prière. Dans chaque demande, il y a un serpent, et nous voulons être tout à fait propres et penser qu'aux amis. Seule leur spiritualité, rien d'autre. En cela, on doit être regardant les uns les autres. Vraiment, c'est quelque chose qu'on peut obtenir seulement avec les amis, seulement en priant pour les amis, à un désir d'une véritable prière. Ce travail, on a des fois du mal à s'en souvenir. Être toujours autour de cette gratitude et demande et de rester toujours connecté, Créateur. Se souvenir que les amis, finalement, c'est la seule chose qui peut me sortir de cet état, de mon désir de recevoir pour moi-même. La seule chose importante dans ce monde.
1: Oui, les amis, maintenant, nous allons passer aux questions et réponses. Mais avant que vous préparez ces questions et réponses,

0: voudrions poser cette question. Rav, dans le Coran, dit que d'être comme le Créateur, ce n'est pas considéré comme du travail. Donc, être comme le Créateur, c'est comme nous comprenons, c'est d'être dans la qualité du don. Est-ce que quelqu'un peut donner un exemple, qu'il a fait quelque chose pour la société, et que ce n'était pas pour lui du travail, et que quelqu'un lui donne un... quelqu'un peut donner un tel exemple de tels efforts dans la société qui n'ont pas été considérés comme du travail, que c'était amusant à faire et que ce n'était pas du travail. Tout le monde est en travail.
1: Oui,
2: génial.
0: Une fois, à un congrès, j'ai dit qu'il y avait une yeshiva traverim sur le toit. J'ai vu ça. Et donc, je suis allé. Et le toit était vide. Et ici, il y avait ce cercle d'amis. Ici, il y aura les cheveux traverim. Donc, on a dû mettre les chaises. Et à ce moment-là, j'ai ressenti que la grandeur de cette yeshiva traverim qui serait là était si grande que simplement, je me suis trouvé à courir pour porter les chaises. Et j'ai senti aucune fatigue, etc. Et puis, j'ai senti, attends un instant, qu'est-ce qui me fait bouger comme ça? Et donc, je pensais que c'était la grandeur.
2: Et il
0: n'y avait aucun effort, rien. C'était juste un plaisir d'installer le cercle pour les amis. Oui, quelqu'un d'autre a fait des actions sans effort à l'atelier, s'il te plaît. J'étais le roche de la dizaine.
3: Et
0: pour moi, ce n'était pas comme un travail, c'est un privilège. Tout le fait de pouvoir donner quelque chose à la dizaine, aux amis, et participer dans cet exercice, Baltic 3.
4: Я по профессии музыкант и много раз играл, выступал.
0: Moi, je suis musicien de profession.
4: В общем-то, но я помню.
0: Et souvent, j'ai joué dans le monde extérieur.
4: Вот большие конгрессы, где вот мы вместе с.
0: Et je me souviens de nos congrès, en particulier les grands congrès.
4: Я руководил Дани Вайсфилд.
0: On est ensemble avec le groupe de musique. Et Danny Weisfeld était le manager du groupe, et donc on a performé, et ça semble comme apparemment c'est la même chose, c'est le même ordre, avec beaucoup d'actions qu'on doit faire, et un planning qui n'est pas facile, et constamment il faut être attentif, il y a beaucoup de pression, des managers et toutes ces choses, mais tu ne ressens pas que tu travailles, tu ressens que c'est juste que tu es rempli de plaisir du fait d'avoir l'opportunité d'être avec les amis dans le groupe et d'accomplir et de faire partie, d'être un récipient dans les mains du Rav qui donne le cours. Donc un tel vrai plaisir ne peut pas être comparé à quoi que ce soit qui a lieu dans ce monde, dans l'autre travail. Merci.
5: Woman Latin 26.
6: Hola amigos, en el Congreso de Guadalajara tuve el gran privilegio de peinar a varias de nuestras amigas de otra decena.
0: Bonjour les amis, dans le Congrès de Guadalajara j'ai eu le privilège de venir rencontrer des amis d'autres dizaines. Pour moi c'est un immense plaisir. Et très rapidement je voulais accueillir tous les amis.
6: No se sintió un trabajo, se sintió un placer.
0: Et plus rapidement, encore un ami, encore un autre ami, parce que je ne ressentais pas comme ça, comme du plaisir, du travail. C'était du plaisir, je ne voulais pas que ça se termine, c'était une grande joie pour moi.
5: אז אפשר לעבור, כן, לשאלות ותשובות, הבנו, זאת אומרת, אנחנו מבינים שאם מטרה חשובה...
0: D'accord, donc on va passer aux questions-réponses, donc comprenons que si le but est important, alors tout, même, ça ne peut pas être du travail, mais juste un grand plaisir. Et pour ça, on a juste besoin que les amis soient grands à nos yeux. Donc, oui, s'il te plaît, oui. Il essaye nord-est.
1: 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Woman Mac 167, בבקשה.
7: Здравствуйте, уважаемые преподаватели и дорогие товарищи. Вопрос по отрывку из дарования Торы. Если покой и отдача соответствуют нашему корню, то почему человеку требуется столько усилий?
0: Question sur l'extrait de Matan Torah. Si le don est selon notre racine, pourquoi est-ce qu'une personne doit-elle faire autant de tels efforts pour arriver à un état qui est naturel pour lui? Oui, parce que nous ne sommes pas similaires à sa racine, nous sommes opposés à sa racine, c'est toute la question. À partir du moment où nous atteignons un état où on est comme lui, alors là aussi nous ressentirons qu'il n'y a pas de travail et nous donnerons, tout comme nous avons entendu, le Créateur fait 1 million d'actions en 1 seconde, mais il ne ressent pas que c'est du travail. Si nous faisons une action pour le bien du don, c'est difficile pour nous parce que nous sommes opposés. Donc oui, c'est là toute la question. De ressembler à la racine, ensuite nous ne ressentirons pas du travail. Et en cela, nous comprendrons l'interdiction de travailler sur... Le fait est que c'est impossible, on est déjà dans un état de... Chaque action, comme nous avons entendu dans le clip... Quiconque travaille pour le bien du Créateur, pour lui apporter du contentement, ne ressent aucun travail. D'ailleurs, c'est la même chose dans notre monde. Lorsque quelqu'un fait quelque chose pour le bénéfice d'une personne importante, disons que si la personne était tellement importante pour moi, alors chaque action n'aurait pas été ressentie comme moi comme étant du travail. Et il y en a l'autre. C'est une révolution psychologique que... Tout ce que nous faisons pour le bien de la société, dans la dizaine, peut être interverti comme quelque chose dans lequel nous ne ressentirons aucun effort, mais seulement une question d'importance. Et c'est comme ça que nous sommes construits. Ouais, qui est fin ?
8: Так, дякую, товарищи. Что значит каждый раз будувати кетер? Важливості Творца над 9 нижними...
0: Oui, merci les amis. Que signifie de construire un keter d'importance du Créateur au-dessus des 9 sphérotes inférieures avec l'aide des amis? Oui. Ta question est reliée au clip qu'on a regardé. Donc le Rav a dit que à chaque fois, nous devons construire la qualité de Keter. Mais avant ça, il a dit que nous devons nous déconnecter de la racine et prendre quelque chose comme qui n'est pas important pour nous et le rendre très très important. Et à chaque fois, à nouveau, nous devons l'élever pour devenir le Keter, la couronne. Il dit ceci, moi, constamment, je me corrige dans mes valeurs. Et les valeurs les plus élevées, je les attribue au Créateur, et c'est ainsi que chaque degré, je construis son Keter. À partir de mes valeurs, dans les 9 inférieures, dans le prochain degré, les 9 inférieures sont plus élevées, et c'est à tel point jusqu'à ce que les 10 sphères précédentes deviennent comme un point à un niveau plus élevé. Et je passe aux autres 9 inférieurs, le plus absolu et de la même façon qu'Éther, et c'est ainsi que je construis le Créateur. Donc, c'est comme ça que je me connecte au processus de mes fils m'ont vaincu. Donc, ça dépend de exalter les amis, je veux dire que nous augmentons l'importance de ces valeurs. Et par cela, nous construisons le Créateur. Donc, qu'est-ce que c'est que construire le Créateur? Qu'est-ce que c'est que vous m'avez fait dont le Rav parle? C'est que nous élevons les mêmes valeurs à différents niveaux d'épaisseur. Une nouvelle épaisseur et valeur et sa valeur perd d'importance. Alors, qu'est-ce que ça veut dire d'augmenter l'importance du Créateur? C'est d'élever l'importance et la qualité du don au-dessus des autres qualités. Et en chemin, nous devons l'augmenter, la grandeur des amis, parce que à partir de là, nous obtenons la grandeur du don. Quand une personne vient étudier la sagesse de la Kabbalah, nous voyons qu'il donne, que ce n'est pas quelque chose qui est difficile pour lui.
9: Был ответственный за кухню. Конгресс устраивал, кормил. А потом буквально отторжение.
0: Ouais, ça fait environ, pendant 10 ans environ, j'étais responsable de la cuisine en arrivant dans toutes sortes de congrès. Je nourrissais les amis. Et tout à coup, il y avait une grande résistance dure qui est arrivée, une forme d'orgueil. Et là, tout à coup, c'est devenu du travail pour le Créateur et une résistance est apparue, donc pensons à cela ensemble. Quels sont les... Je n'ai pas compris. Le renforcement des sagesses dans le travail spirituel. Ce sont les qualités du Créateur. Une personne qui atteint l'équivalence de forme avec le Créateur, en fait, il s'identifie avec lui aussi, il ressent le bien-être, la complétude. Et ça, c'est une conséquence de l'équivalence de forme avec le Créateur. Tu voulais demander, hein, je t'en prie.
10: Shalom Boris Mak Israel.
0: Chashavti al. Bonjour Boris Mak Israel. Je pense toujours à une requête, mais ce n'est pas exactement au Créateur. L'état du Congrès, c'est un état spécial pour la 10e année. Donc je pensais que peut-être que vous pourriez demander d'ouvrir l'accès au système Arvout pour ceux qui n'ont pas pu payer, ce qui n'est pas juste pour les 3 jours du congrès, pour que les dizaines puissent se connecter. Je ne sais pas si c'est possible techniquement, mais je pense que ça aiderait. Merci. Je n'ai pas compris, tu as compris ça? Oui. Il dit que l'état du congrès est un état très spécial. Donc il dit qu'il y a des amis qui, pour toutes sortes de raisons, n'ont pas pu payer le système Arvout. Donc peut-être qu'on devrait leur donner accès pour qu'il soit possible de se connecter uniquement pour le temps du congrès. Oui, certainement, il n'y a pas de problème. Nous avons un email du système Arvout et on s'en occupera. Il n'y a pas une telle chose que quelqu'un qui veut participer au congrès, mais simplement parce qu'il n'a pas d'argent, il ne participera pas. S'il y a de telles personnes, alors on va les aider, qu'il y ait un contact. Oui, donc aussi nous devrions dire qu'il y a beaucoup, beaucoup de nouveaux amis qui font partie de Khalpraver, qui sont connectés au système Arvout sans payer.

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4: 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Le créateur est bon et bienfaisant. Il veut juste qu'on pense sur lui. Oui, c'est qu'on se rappelle qu'il est bon et bienfaisant. Qu'on ne le reçoive pas comme ça de manière évidente. Alors, du coup, il nous envoie toutes sortes d'états comme ça. Que tout le temps on se ressent comme ça ou autrement. Et tout d'un coup, quand on nous prend ce qu'il y avait avant, c'est déjà quelque chose qui s'en va. Bon, c'est intéressant, il y a un article du Orbach comme ça qui dit que, disons, on te donne 10 dollars et tu les perds. Maintenant, c'est juste 10 dollars, oui, et tu les as perdus. Mais il dit, maintenant, tu gagnes 10 heures par heure et maintenant, tu es prêt à investir 5 heures jusqu'à ce que tu trouves ces 10 dollars que tu as perdus. Donc, c'est comme si c'était 50 dollars. Mais tu les cherches parce que tu les avais avant. Maintenant, maintenant, tu les as pris. Donc, c'est vraiment très spécial. C'est le créateur tout le temps qui nous donne quelque chose de ressentir et après, il le prend. Et après on apprend à écouter beaucoup plus ce qu'on avait. Donc, les amis, on se trouve maintenant dans un cours très spécial. On est passé à un état spirituel qui en Israël aussi s'appelle la fête de Shavuot. Mais évidemment, de manière principale, c'est surtout un état spirituel qui s'appelle Shavuot et qui, en gros, son point principal, son point spirituel et intérieur, c'est la réception de la Torah. Et donc, cette réception de la Torah, ça s'appelle la position du Mont Sinaï ou Shavuot. C'est pas quelque chose d'historique, c'est pas quelque chose qui s'est passé autrefois. Nous, dans la sagesse de la Kabbale, on s'y rapporte comme une partie de notre... une partie de notre développement spirituel. Et donc, à chaque fois, on s'y rapporte comme la réception de la lumière, comme la réception de la Torah. Donc, ce qu'on a passé comme ça maintenant ces derniers jours, on avait des cours spéciaux, et même pour tous ceux qui n'ont pas réussi à y participer, ça vaut la peine vraiment d'aller dans l'archive et de regarder ces cours. Il y avait un cours très, très, très spécial, et même simplement des cours très spéciaux sur ce sujet. Et nous, On veut aujourd'hui, de manière générale, pendant les cours du dimanche, on étudie la cycle de le don de la Torah. Mais aujourd'hui, on veut faire comme ça une pause et regarder une seconde sur qu'est-ce que c'est que ce concept qui s'appelle la Torah. Qu'est-ce que sa signification? D'où est-ce que ça vient? Et en fait, principalement, essayer de comprendre en quoi est-ce que c'est pertinent pour nous et comment travailler avec ça de manière pertinente. D'où est-ce que ça vient, ce besoin, vraiment?
1: Oui, nous étudions le don de la Torah et nous voulons savoir qu'est-ce que nous avons reçu. Maintenant, nous allons nous concentrer sur ce que nous avons reçu. Tout d'abord, il y a beaucoup de noms et de significations au mot Torah. D'après les articles du Baal HaSulam et du Rabash, le mot Torah vient du mot enseignement, les instructions pour faire fonctionner la réalité. Le mot Torah vient du mot or, lumière. C'est une force qui nous corrige. Et évidemment, Torah, c'est également un livre, le livre de la Torah, qui a été écrit sur un parchemin, et ensuite on l'a imprimé sur du papier, etc. Il y a comme la racine et la branche. Nous concernons cela dans la sagesse de la Kabbale, considérons la Torah comme un programme pour faire fonctionner la réalité. Le Créateur a construit le désir de recevoir et a construit la Torah comme un remède pour corriger notre désir de recevoir. C'est ce qui nous est dit. Il est vrai que d'après le degré que chacun peut chercher dans l'Internet, d'après la tradition, la Torah a été donnée à un groupe de gens qui sont sortis d'Égypte. C'est d'après la tradition. La science ne peut pas prouver cela. On considère la Torah la première fois, ça ne veut pas dire que ce n'est pas vrai, mais la première fois que nous avons reçu, dès que nous avons découvert des preuves, c'était sur des petits écrits qu'on a trouvés à Jérusalem et où était écrit le mot Torah, c'est au 7e siècle avant l'ère chrétienne. À peu près 500 ans, à peu près après ce que c'était écrit. Ensuite, on a commencé à traduire la Torah en grec et on a fait des commentaires. Et ce qu'il faut comprendre, c'est que tous ces écrits qui existent jusqu'à aujourd'hui, ce sont tous des commentaires de la Torah, aussi bien le Mishnah que le Talmud, que le livre du Zohar. Ce sont des commentaires de la Torah. La Torah, c'était en quelque sorte une révélation, un grand groupe de gens, révélation de la divinité. C'est un événement qui était le premier en son genre et qui n'en avait pas d'autre comme ça. Et à la suite de quoi, ce groupe de gens s'est développé pendant des milliers d'années et beaucoup de gens se sont joints à eux de peuples différents, mais pas vraiment. C'est ainsi que cela nous est parvenu. Nous considérons la Torah comme un manuel. Comment arriver à l'adhésion à la force supérieure? C'est ainsi que dit le Rabash dans tous ses écrits.
4: La phrase la plus importante dans ce processus et ce qui vraiment est le plus important, c'est j'ai créé la Torah, j'ai créé le mauvais penchant, j'ai créé pour lui la Torah comme épice, parce que la lumière qui est en elle le ramène vers le bien. Et s'il y a une force qui est la force unique qui peut corriger ce qu'on appelle la Le mauvais penchant, c'est le désir de recevoir dans le but de recevoir. Et la Torah, elle peut le corriger, c'est-à-dire que c'est la force qui a créé le mauvais penchant. Il nous révèle aussi le mauvais penchant quand on commence à avancer vers la spiritualité. Et pendant la fête, on a lu un article qui est très spécial, c'est la réception de la Torah, la préparation de la réception de la Torah. Qu'est-ce que c'est? Le Rabash a dit un truc spécial, c'est que quand il aspire à la Dvekout, à cette réception de la Torah, au Créateur, et qu'il aspire à cette chose sublime, par rapport à ça, se révèle la force qui s'appelle le mauvais penchant. Et la révélation de cette force est nécessaire parce que ça crée en l'homme le besoin que le Créateur l'aide, que fois après fois, il puisse révéler ce mauvais penchant à chaque fois, avoir un cri pour le Créateur et voir que c'est le seul qui peut l'aider. Et donc, en fait, c'est ça la préparation de la réception de la Torah. Sinon, c'est comme Michael a dit, c'est que c'est juste un livre qui a été écrit pour un groupe, c'est intéressant, il y a des légendes, des histoires, peut-être qu'on comprend ou qu'on comprend, on comprend pas. Et il y a toutes sortes de justifications pour celui qui veut qu'il trouve des justifications. Chacun lit dans la direction qu'il veut utiliser. Donc, mais la Kabbalah, elle parle de la Torah comme le moyen pour arriver à l'adhésion au Créateur. C'est justement ça le sujet. C'est pas que je dois être gentil ou rigoureux, quoi que ce soit. C'est si tu veux arriver à l'adhésion. Tu sais qu'il y a quelqu'un qui te domine sur toi, et ça, c'est le mauvais penchant, et que par rapport à ça, tu peux te tourner vers le Créateur, et une fois que tu as demandé, tu peux corriger ce mauvais penchant. Donc, on veut parler principalement de la manière intérieure, mais sur le chemin, on va aussi, comme Michael a dit, on va parler sur plusieurs étages comme ça. Donc, faites attention, comme ça, on sera content de voir les femmes de Finlande, comme ça, qui se rassemblent. Merci. J'espère que vous faites... Merci. Bonjour. Vraiment, on est dans une grande émotion avant le congrès des dizaines qui vient sur nous à la fin de cette semaine. Donc, on est comme ça tous dans une grande impression. Donc, on va lire des extraits du source. On a aussi des clips qu'on a préparés. Et à la fin de la rencontre, on a préparé pour vous comme ça une série, un film spécial, comme ça qui il va un peu prendre tout d'un coup. Donc, déjà, si vous êtes déjà prêt, vous pouvez poser des questions sur chaque sujet, évidemment, si c'est sur ce sujet, tant mieux. Voilà, on va essayer de faire tout ce qui est possible pour répondre. Donc, extrait des sources numéro 1. Nous dit le Baal HaSulam dans la traduction à l'étude des 10 Sphirot. Point 156. Faites attention, point 156. Il y a une condition sévère lors de l'occupation de cette sagesse. De ne pas matérialiser les choses dans des sujets imaginaires et corporels. Car en transgresse alors, tu ne feras pas d'image taillée ni aucune forme. Que Dieu nous en garde. Car alors, au contraire, on reçoit un dommage à la place d'un bénéfice.
1: Oui. Toute la difficulté pour les débutants, c'est qu'ils saisissent les choses dans leur expression corporelle. Non, il lui dit l'extrait précédent. De nouveau, l'extrait numéro 1. Il y a une condition sévère lors de l'étude de cette sagesse. Ne pas matérialiser les choses dans des sujets imaginaires et corporels. Car en transgresse, alors, tu ne te feras pas d'image taillée ni aucune forme. Que Dieu nous en garde. C'est une interdiction qui se figure dans les 10 commandements. Car alors, au contraire, on reçoit un dommage à la place d'un bénéfice. C'est ce qu'écrit le Baal HaSulam dans l'introduction au Talmud des 10 Sphirot. Nous avons réuni beaucoup de citations. Je suppose que la plupart d'entre vous, vous connaissez les 5 parties du livre de la Torah. Et ici, il n'y a pas que le Baal HaSulam qui a écrit à cela, il y a beaucoup de kabbalistes qui ont écrit à cela là-dessus, que en vérité, bien que ça nous paraisse bizarre, que dans la Torah n'écrit rien en ce qui concerne notre monde matériel, pas d'un seul mot. Il y a un lien entre la racine et la branche, et on nous dit que ça a été matérialisé une fois dans notre monde matériel, mais qu'en fait la Torah parle du développement spirituel de l'individu et que tous les personnages qu'on voit, ce sont nos désirs dans au niveau de l'inanimé, du végétal, de l'animal, et les kabbalistes ont pris ces mêmes branches pour nous expliquer comment fonctionnent les forces intérieures à l'intérieur de nous-mêmes. Parce que s'ils donnent par exemple, s'ils ont pris un exemple dans une plante, ils ont regardé où est-ce que cette plante, ce végétal, se trouve dans notre intériorité et comment cela agit sur notre monde intérieur spirituel. La Torah, au départ, a été écrite sans virgule, sans espace entre les mots, rien. Et ce n'est qu'à une époque ultérieure qu'on a mis une ponctuation.
4: Extrait numéro 2. Baal HaSulam et les Sphirot, partie 1, chapitre 1, Opnimi, point 1. Toute la difficulté pour les débutants, c'est qu'ils saisissent les choses dans leur expression corporelle, dans les limites du temps et du lieu, du changement et de la transformation, alors que les auteurs ne les ont utilisés que comme des simples signes pour leur racine supérieure. Encore une fois, toute la difficulté pour les débutants, c'est qu'ils saisissent des choses dans leur expression corporelle. Faites attention. Dans Baal HaSulam, pour lui, c'est très très important de nous étudier comment bien étudier les sources. Cette direction vers les sources est l'une des choses les plus importantes. Ne pas matérialiser ce qu'écrivent les kabbalistes. Donc, peu importe si c'est la Torah, si c'est les écrits du Baal HaSulam, si c'est le Zohar, si c'est les écrits du Hari, il y a une interdiction à matérialiser ça. Pourquoi est-ce que c'est si important? C'est important parce que ça embrouille beaucoup, beaucoup le débutant, l'étudiant. Parce que tant que l'étudiant n'a pas une perception de la spiritualité, alors c'est très difficile de comprendre ce qui vient de se passer. Si on est en train de parler du Mont Sinaï, il pense que c'est vraiment une montagne. Voilà, si on regarde quelque part, il regarde à droite, il regarde à gauche, il voit des montagnes. Voilà, c'est écrit mont, alors c'est une montagne. C'est comme ça, Moshe, qui est sur une montagne, et du coup, il a monté sur une montagne. C'est notre perception à nous. Et si le Créateur lui a donné la Torah, alors vraiment, il imagine qu'il y a quelqu'un qui donne physiquement à quelqu'un quelque chose, qu'il y a ici des forces physiques, ça c'est notre imagination à nous. Et c'est très difficile ici pour les kabbalistes d'essayer de nous faire sortir, de nous faire reconnaître la perception corporelle et la faire passer à la perception spirituelle. On veut essayer de chercher la montagne en nous. Où se trouve cette montagne? Qu'est-ce que ça signifie? Moshe aussi, c'est un point en nous. Moshe, où est-ce que c'est ce point en nous? Qu'est-ce que c'est que ce point qui s'appelle Moshe en nous? Qu'est-ce que c'est que cette étape qui s'appelle la réception de la Torah? Donc, il y a beaucoup, beaucoup de choses qu'on ressent pas. Peut-être un petit peu, on commence à ressentir qu'on ressent quelque chose de proche de nous. Mais c'est pour ça que tout le temps, notre tendance naturelle, c'est tout le temps de matérialiser ce qu'on est en train de lire. Donc, on dit le Baal HaSulam, toutes les difficultés pour les débutants. Bon, évidemment, les débutants, ça peut aussi être les 10 premières années. Donc, c'est qu'ils saisissent les choses dans leur expression corporelle. Dans les limites du temps. Bon, déjà, on a l'impression que ça s'est passé une fois. Parce que notre ego se trouve dans les limites de l'ego, du temps et de lieu. Donc, temps, lieu, changement et transformation. Donc, mais il nous dit le Balasolam que les auteurs, c'est-à-dire ceux qui l'ont écrit à partir de leur atteinte intérieure et spirituelle, c'est-à-dire à partir de la, du ressenti du Créateur, c'est eux qui ont connecté la branche et la racine. Parce qu'ils vivaient et matériellement dans notre vie et ils ressentaient la réalité spirituelle. Et donc, ils l'utilisaient simplement comme des signes pour leur racine supérieure. Oui, prochaine citation, c'est de l'article de la liberté. On vous a ramené plusieurs comme ça citations, et après on va passer aux questions, simplement que vous soyez au point, parce que quand on lit par exemple quand on lit de l'article de la liberté, c'est pas vraiment sur ça, mais c'est que là-bas on a trouvé une citation qui parle aussi de ça, et c'est là où il est écrit. Donc, la sagesse de la Kabbale ne parle en rien de notre monde temporel. La sagesse de la Kabbale ne parle en rien de notre monde corporel. C'est ça que nous dit le kabbaliste. Donc maintenant, il y a une question. De quoi est-ce qu'elle parle? Du monde spirituel? On continue. Extrait numéro 4. Voilà comme ça. Essayons d'être impressionnés, de s'inclure dans les choses de ce que écrivent les kabbalistes et de nous impressionner. Donc, regardez ce que nous dit le Balasolam dans Étude des Sfirot, partie 1, Istaklut Nimitz. Vous pouvez aussi ouvrir les extraits, c'est dans votre matériel d'étude, chacun dans leur langue. Donc, ceux dont les yeux ne se sont pas encore ouverts aux visions des cieux et qui n'ont pas encore cette maîtrise des relations des branches de ce monde à leurs racines dans les mondes supérieurs, ceux-là se trouvent ici comme des aveugles tâtonnant le mur, car ils ne comprendront pas un seul mot selon son véritable sens. Car chaque mot est le nom d'une branche en relation avec sa racine. Sauf s'ils reçoivent l'explication de la bouche d'un sage éminent qui s'emploie à expliquer la notion dans la langue parlée, que lui, le sage éminent, est nécessairement comme traduire d'une langue à une autre, c'est-à-dire de la langue des branches à la langue parlée. Car alors, il pourra expliquer la notion spirituelle telle qu'elle est. Donc, en fait, tant que le Balasolam n'a pas expliqué les choses qu'on nous lit, à cette étape-là, on est comme des aveugles qui sont en train d'essayer de tâtonner les murs, comme ça, on comprend rien de ces mots et de leur sens. Qu'est-ce qu'on fait? Il y a un sage comme ça qui vient, comme le Balasolam, comme le Rabash, comme notre enseignant à nous, le Rav, et il les traduit d'une langue à une autre. Par exemple, comme maintenant nos amis ukrainophones, il y a quelqu'un qui est assis et qui traduit pour eux en ukrainien. Nous, on parle en hébreu. Il y a quelqu'un qui traduit vers l'ukrainien. Par exemple, dans Women's Pain, on a notre cher ami qui est en train de traduire de l'hébreu vers l'espagnol. Et comme ça, pourquoi? Parce qu'elle ne le comprend pas encore. Bon, peut-être qu'ils vont apprendre l'hébreu, on espère. Mais encore, elles ne comprennent pas l'hébreu. Donc ça, c'est exactement ce que le Balasolam fait. C'est ce que le Rabash fait. Il sait qu'on comprend pas, on ne ressent pas encore la réalité spirituelle, mais donc il transpasse d'une la langue spirituelle à une langue qu'on prend, c'est-à-dire la langue des branches et des racines.
2: C'est tout à bas.
4: Oui. Notre prochaine citation.
1: L'extrait suivant est du livre du Zohar. Nous écrit. Malheur à l'homme qui dit que la Torah vient raconter des histoires simplement et des paroles profanes des Saves, de Lavan et autres. Car s'il en était ainsi, même à notre époque, nous pouvons faire une Torah à partir de paroles profanes et même plus belles qu'elles. Mais si la Torah venait montrer les choses du monde, même les souverains du monde ont entre eux des choses plus sublimes. Et si c'est ainsi, allons après eux et faisons d'eux une Torah de la même manière. Plutôt, toutes les paroles de la Torah ont des sens supérieurs. Regardez ce que nous écrit le Zohar. Il y a des histoires plus intéressantes que ce qui est écrit dans la Torah avant le Zohar. Et il écrit ça à l'époque, mais même à notre époque, il y a beaucoup de livres intéressants. Alors faisons notre propre Torah. Et les kabbalistes nous ont dit qu'il est question uniquement de forces spirituelles qui fonctionnent à l'intérieur de l'individu. Et à l'époque, quel était le niveau de l'humanité et qu'il y a plusieurs centaines d'années, et comment était l'humanité. Beaucoup de gens ne savaient ni lire ni écrire. Alors comment expliquer aux gens que la Torah parle au-delà du temps, de l'espace, du mouvement? Et comment pouvait-on l'expliquer? Il y a une question de la perception de la réalité, du libre arbitre. Tout ça, c'est à l'intérieur de l'homme. Comment pouvait-on l'expliquer alors, à l'époque du don de la Torah? C'est ainsi que excusez-moi, le son a disparu de nouveau.
4: Il nous écrit tous les secrets de la Torah se revêtent de paraboles et d'énigmes dans la Torah du fait de la propagation de la Torah et de sa descente du sommet des degrés jusqu'à son mouvement corporel. Donc en fait, tous les secrets de la Torah, ils se revêtent dans des paraboles et des énigmes pour le faire passer au large public. Je sais que j'étais dans beaucoup de programmes avec le Rav et c'est de plus en plus clair. Évidemment que si la Torah était écrite comme dans le Talmud des Sfirot, alors on n'aurait pas pu comprendre de quoi est-ce qu'elle parle. Mais comme elle a été écrite avec toutes sortes de paraboles et toutes sortes d'histoires, alors jusque-là, à Hollywood, on utilise encore ça comme dans toutes sortes de films. Ils n'ont pas réussi à trouver quelque chose de plus intéressant dans toutes ces années. Parce que c'est ce qu'on peut étudier, même aussi les enfants. Les enfants, même dans la paternelle, déjà, il y a déjà, à 3 ans, il y a des dessins. Donc évidemment que ça embrouille, mais au moins, ça donne un certain cadre de tradition, de culture. Mais c'est-à-dire que tout comme on pense aujourd'hui, toute notre perception aujourd'hui, on ne comprend pas, mais tout est basé sur les principes qui existent dans la Torah. Peut-être qu'on va passer un peu, c'est de parler des 10 commandements. Donc, l'un des concepts les plus importants, les plus centrales, les plus profonds, c'est les 10 commandements. Donc, celui qui ne sait pas trop ce que c'est que cette histoire, c'est complètement OK. En fait, il y a un processus qui s'appelle Moshe. Ce point qui reçoit du Créateur la Torah. Et dans la Torah, la première chose qu'il y a, l'une des premières qui viennent dans le processus spirituel, c'est les 10 commandements, comme on dit aussi, au lieu des 10 paroles. Et comment on doit se comporter? Donc au début, on a l'impression comme ça, comme toute sorte d'un rassemblement de morale, comme ça, qu'on doit faire comme ça pour faire un certain ordre dans la société, comme ça. Et donc, on lui crée une sorte de culture ou de tradition à cette société. Mais nous, on veut apprendre à propos de l'intériorité de ces 10 paroles, ces 10 commandements. Donc, c'est pour ça qu'on va parler à ces 10 paroles et on va essayer de les expliquer. Leur travail intérieur, justement, dans la dizaine. On ne travaille pas comme ça, que ça a été donné autrefois, et que comme des commandements traditionnels selon lesquels on doit se comporter, mais comme un rassemblement de règles spirituelles qui vont réussir à renforcer la connexion entre nous. Donc avant qu'on commence, regardons le clip numéro 2, où le Rav nous donne comme ça une certaine direction sur ce que c'est que ces 10 paroles. On va regarder le clip numéro 2. Et évidemment, si vous avez des questions, vous êtes invités à nous envoyer par texte ou par la voix. On va commencer avec le clip numéro 2 et après, on va continuer. Donc, parce que quand on commence à ressentir cette force générale qui agit entre nous, et que le fait que je me trouve dans tout, c'est tout se trouve en moi, qu'on est vraiment comme ça, comme un corps, comme un cœur. Dans ce cœur-là, je révèle des règles. Comment est-ce qu'on agit ensemble dans un seul système? C'est quoi les lois de ce système? Alors, les lois de ce système, ils sont telles que tout d'abord, on doit révéler et garder sur cette unique force qui nous garde, qui s'appelle le Créateur. Qu'il n'y a rien hormis lui, qu'il n'y a que lui qui remplit toute la réalité, qui maintient toute la réalité, qui unit toutes les parties ensemble. Il n'y a rien hormis lui et il est bon et bienfaisant. Ça nous est révélé, et de notre côté, maintenant et par-delà, on est obligé, comme ça, de le maintenir, et à cela, aspirer. Et à chaque fois, essayer de le révéler entre nous. Je suis le Créateur, ton Dieu. Que dans cette révélation, dans ce ressenti, tu t'élèves au-dessus de ton ego, c'est-à-dire que tu sors de la terre d'Égypte, du désir, Eretz, des terres, c'est Ratzon, désir, et Mitzrayim, Égypte, c'est le désir égoïste. C'est-à-dire que seulement dans cette révélation, dans le fait que tu ressens ça, dans le fait que tu, dans l'effort, tu le révèles, alors on te fait sortir au-dessus de l'ego. C'est la première condition. Après que tu te trouves dans ça, tu as encore des conditions, comment renforcer le lien. Tout le monde, tout en tout, tout ça, en fait, c'est pour t'arriver, te ramener à un amour éternel et complet. Et donc, ça, c'est tous les restes des commandements, des paroles. C'est-à-dire tout le reste des lois que tu dois renforcer de manière individuelle, toutes sortes de moyens, pour que tout en tout, toi, le désir égoïste, qui est divisé en 10 parties ou 10 degrés, donc que dans chaque degré, t'as une correction spéciale, une connexion spéciale avec les amis, qu'au final, t'es connecté avec tout le monde sans aucune différence que ce soit. Donc là vient le deuxième commandement, la deuxième parole, qui est « Tu n'auras pas d'autre Dieu ». C'est-à-dire, ne t'imagine pas quoi que ce soit d'autre que que t'atteins de manière pratique et que c'est ça la force supérieure. C'est-à-dire, ne t'imagine pas quoi que ce soit d'autre. N'imagine pas comme ça qu'il y a d'autres choses dans ton imagination ou encore d'autres manières, mais seulement à travers la connexion mutuelle, la correction mutuelle, c'est ça le Créateur, c'est ça la force supérieure, c'est à ça que tu dois être attiré et ne pas comme ça dans les imaginations et dans les efforts comme ça fantasiques ou dans quelque chose, mais aucune autre image, aucune autre forme, aucune autre parole, c'est-à-dire rien d'autre que ce qu'on atteint dans le lien avec de l'homme, c'est-à-dire que l'obligation, c'est seulement à travers l'effort du cœur, à partir du cœur, à partir du cerveau qui aide le cœur de faire l'effort de se relier aux autres et à partir de ce lien avec les autres, révéler en acte, pratiquement, concrètement, vraiment, sans imagination, cette force supérieure qui domine sur tout le monde. C'est ça la force supérieure, c'est ça le Créateur. C'est-à-dire que le Créateur, c'est la nature supérieure. Oui, donc le Rav a déjà commencé à nous donner une explication sur la première parole et la deuxième parole, les commandements. Donc là, revenons sur ça. Donc la première parole, c'est « Je suis l'Éternel, ton Dieu ». C'est-à-dire que là, c'est notre phrase qu'on utilise, « Il n'y a rien mais lui ». C'est ce que le Blasolam a écrit, donc en fait, c'est-à-dire qu'il y a une seule force, que toutes les actions viennent d'un seul Créateur. Il n'y a pas quelque chose de plus, il n'y a pas beaucoup de divinité, il n'y a pas quelque chose qui n'est pas le Créateur. C'est-à-dire que tout dépend du changement de mon rapport pour vraiment révéler qu'il n'y a rien de mais lui. Cette force qui s'appelle « Il n'y a rien de mais lui », on peut le révéler seulement à partir de la connexion entre nous. Donc ça, c'est la première parole, le premier commandement. La deuxième parole, le deuxième commandement, c'est un peu proche de ça. C'est tu n'auras pas d'autre Dieu. C'est-à-dire qu'il n'y a pas d'autre force comme ça, abstraite. Le force supérieure, elle est dans notre connexion. C'est-à-dire, ne t'imagine pas quoi que ce soit. Il y a juste une seule force qui s'appelle le Créateur. Et l'une des premières choses l'une des grandes choses dans l'étude, c'est comprendre ce que c'est que le Créateur. Qu'est-ce que c'est que cette force? Qu'est-ce que c'est que cette image? Est-ce que c'est quelque chose qui existe dans un certain endroit, etc., etc.? Et petit à petit, avec le temps, je pense qu'on commence à plus clarifier pour chaque étudiant qu'on parle de cette même force qui se révèle dans le moyen de notre connexion, dans le lien entre nous se révèle le Créateur. Il n'existe pas dans quelconque endroit. C'est pas quelque chose qui existe. C'est nous qui le faisons, c'est nous qui le construisons, et c'est pour ça que c'est écrit « Vous m'avez fait », c'est-à-dire qu'on le construit à partir de la connexion commune entre nous, c'est-à-dire qu'on doit connecter nos points dans le cœur, la partie intérieure en nous, nos étincelles divines en nous. Donc, toute cette force que chacun a, on forme à partir de ça quelque chose qui s'appelle le Créateur et qui est très proche de la qualité du don. Ça, c'est la deuxième parole. On parle de la troisième parole, le troisième commandement. Oui, donc le troisième commandement, c'est tu ne porteras pas le nom du Créateur en vain. Donc, c'est correct que les choses comme ça qui ont peur de donner le nom comme ça, le nom du Créateur, c'est-à-dire comme si c'est

Pourquoi? Parce que c'est lui qui éveille en toi ce manque égoïste. Donc c'est sûr que tu vas te tourner vers lui. C'est sûr que si tu n'as pas de nourriture, tu vas te tourner vers lui, évidemment. Même que même quand tu te sois conscient de ça, c'est ton corps qui va se tourner. Donc évidemment que s'il y a quelque chose qui ne va pas selon ce qu'on veut, on va se tourner vers lui. Mais ce qui est écrit ici, c'est que si tu tournes vers lui, alors ne te tourne pas vers lui juste comme ça, mais avec une demande où vraiment il pourra te répondre d'une manière véritable. C'est-à-dire que si donc j'ai pris ce qu'il y a en moi, j'ai reconnu ce qu'il y a en moi et je demande la qualité du don. J'ai envie d'être comme toi. Avec cette demande, alors là, oui, on peut se tourner vers lui. C'est un point très important, ce que tu viens de dire ici, que tu interdis, c'est impossible. C'est-à-dire que dans la sagesse de la Kabbale, il n'y a pas de concept d'interdit comme non, comme une mère qui dit à son enfant. Il n'y a pas de choses comme ça. Il n'y a pas d'interdiction. Il y a ce qu'on peut faire et il y a ce qu'on ne peut pas faire. Donc là, la direction ici, c'est que c'est pas possible de se tourner vers le Créateur avec une demande d'où l'utilité est égoïste. La seule chose que je peux demander, c'est le changement de l'intention, être comme lui, donner lui du contentement, se connecter avec les amis pour lui faire du contentement. Je vois qu'il commence déjà à poser des questions. Tu veux leur donner une question ou commençons? Continuons comme ça. Donc attendez encore un petit peu. On va passer sur les 10. Les 10 paroles, les 10 commandements, et on va passer à vos questions après. On les évite pas, c'est juste qu'on veut finir l'explication. Donc la quatrième parole, ça s'appelle « Souviens-toi du jour du Shabbat pour le sanctifier ». Ça aussi, ça nous embrouille, parce que le jour du Shabbat, en hébreu ou en anglais, peu importe, on a l'impression que c'est quelque chose qu'on connaît déjà, mais en fait, le Shabbat dans la sagesse de la Kabbale, c'est un état dans la correction. C'est la fin de la correction. C'est un endroit où on fait plus de correction. C'est-à-dire qu'on peut pas corriger. C'est-à-dire que pendant 6 jours, on travaille. C'est comme on a lu hier un article où le rabbin explique là-bas que tout l'effort que l'homme fait, ça s'appelle le soir de Shabbat, c'est-à-dire les 6 jours. C'est-à-dire que c'est toute cette période du temps où l'homme s'efforce et il essaye, il donne des efforts, il demande du Créateur encore et encore. Et là vient un état où l'homme ne peut pas faire de travail, où il ne peut pas faire comme ça d'action. C'est-à-dire que c'est un état de perfection, de complétude. Ça s'appelle ça que le Shabbat. Et donc, par rapport à ça, d'état de complétude, il y a aussi des choses qu'on ne peut pas faire le Shabbat. Si vous connaissez les mitzvot, il y a vraiment tout un tas de choses. Par exemple, on n'a pas le droit de faire certaines choses parce que, en fait, l'état du Shabbat, c'est la fin de la correction. Oui, vous savez qu'il y a toutes sortes d'interprétations comme ça, toutes sortes de choses qu'on peut faire encore. Donc, vous savez qu'il y a encore pas mal d'interprétations, mais l'une des interprétations, c'est que les six jours profane, on fait les corrections, en tout cas on essaye de faire, on s'efforce, et le jour du Shabbat, c'est le travail du Créateur. C'est-à-dire que c'est pas nous qui correctons l'ego, c'est on fait une préparation pour reconnaître le mal que nous fait l'ego. Et après, le 7e jour, c'est le Créateur qui nous fait le travail. C'est-à-dire que c'est le travail du Créateur. Donc, il se repose. C'est pas qu'il se repose et qu'il va dormir, mais que simplement, il s'adosse sur le Créateur et c'est le Créateur qui fait le travail. Et encore, il y a des choses qu'on a étudiées, par exemple. C'est-à-dire que si tu fais un travail pour quelqu'un de grand, c'est juste, ça s'appelle déjà plus un travail. C'est-à-dire que, à cause du travailler l'ishma, ça s'appelle pas un travail. Pourquoi est-ce que c'est difficile pour nous de travailler pour la qualité du don? Pourquoi est-ce que c'est difficile? Pourquoi est-ce que c'est facile pour nous de travailler pour avoir de l'honneur, pour avoir de la domination, pour qu'on nous valorise au travail, pour qu'on nous regarde et qu'on s'impressionne de nous? Parce qu'ici, il y a de la grandeur. Mais la qualité du don, c'est pas quelque chose qui est grand en nous. Le Créateur, c'est pas quelque chose qui est grand en nous. Et donc, qu'est-ce qu'on demande de nous ici dans ce processus du travail? C'est de prendre ces choses qui est pas important pour nous, ce qui s'appelle la shrina dans la poussière, et le transformer en quelque chose d'important, l'inverser en quelque chose de grand. Et donc, si on réussit à l'inverser en quelque chose de grand, alors on va pouvoir travailler pour ça. Oui, le Shabbat, c'est quelque chose qui s'appelle la complétude. C'est le monde de Hatzilut. Et donc, le monde de Hatzilut dans lequel l'homme

0: trouve déjà dans le lien avec le lien corrigé avec le créateur, tout le travail qu'il fait, ça s'appelle pas le travail. Le travail, c'est quand il fait des efforts pour face à l'ego. Mais là, t'as corrigé tout le manque, et là, le Rav de ça, il en a parlé plusieurs fois. Vraiment, on lui a demandé, comment est-ce que vraiment l'homme, il avance? Évidemment, on a un manque, on corrige l'ego, voilà, nous, le créateur, peu importe. C'est clair, d'une certaine manière. Mais après, une fois qu'on est corrigé, alors, comment est-ce que l'homme avance? Donc, il a dit qu'il y a encore toutes sortes de systèmes auxquels on va arriver et on va savoir. Il n'a pas raconté. Évidemment que sur ça, c'est pas écrit dans les livres, parce que tous les livres, ils parlent seulement jusqu'au monde de Atilut, c'est-à-dire pendant ces 6000 ans de correction. Par-delà, il n'y a juste pas de mots pour écrire comment est-ce que l'homme ici avance. Encore une parole, un commandement, c'est le cinquième. C'est honore ton père et ta mère. C'est honorer Abba Ve'ima, le père et la mère. De quoi est-ce qu'on parle? Évidemment, c'est un système supérieur. Abba Ve'ima, le père et la mère, c'est le partsouf dans le monde de Atilut. Et honorer, ça veut dire donner de l'importance à ce système pour qu'on puisse s'y annuler par rapport à ce système. Et quand l'homme s'y annule, alors déjà, il puisse avoir comme ça une guidance, une correction de ce système qui s'appelle Abba Ve'ima. Donc ici, vraiment, on voit la différence, parce que honorer son père et sa mère, évidemment, chaque personne a des parents, donc honorer, c'est quelque chose qui est naturel, simplement, ils sont inquiétés de moi, ils sont occupés de moi, ça c'est quelque chose comme ça, de traditionnel, quelque chose de corporel, ça n'a rien à voir avec... la spiritualité, que tu fasses quelque chose, que tu les honores ou que tu ne les honores pas, ça ne va pas te faire avancer sur la spiritualité, juste que ça va te faire avancer dans la corporalité. Donc, la père et la mère, Abba Ve'ima, c'est Abba Ve'ima de manière spirituelle, c'est-à-dire Abba Ve'ima, c'est un spirituel, un partout spirituel qu'on trouve dans le monde de Atilut, c'est-à-dire que on augmente l'importance de ça, et donc, honorer, c'est donner de l'importance, et donc là, on se rapproche à cet état-là. Donc, de ces 10 commandements-là, on comprend qu'il y a 5 qui sont liés entre l'homme et le créateur, entre l'homme et le créateur, et il y en a encore 5 qui s'appellent entre l'homme et son ami. Évidemment, de quoi est-ce qu'on parle ici? On parle du fait que l'homme, c'est-à-dire qu'il a, c'est-à-dire le cœur de pierre, c'est-à-dire qu'on commence notre travail dans l'olishma, et notre cœur égoïste s'appelle le cœur de pierre, à travers 10 corrections, c'est-à-dire 10 commandements comme 10 sphirotes, c'est-à-dire que c'est la construction de notre désir. Face à ces 10 sphirotes, il y a 10 actions qu'on fait et le cœur de pierre devient un cœur de chair, c'est-à-dire qu'il devient sensible, sensible au don, sensible au créateur. C'est-à-dire que notre cœur, il est sensible seulement aux choses qui viennent pour lui. Donc, c'est pour ça qu'il écrit ici, voilà, le sixième parole, que c'est ne convoite pas, c'est pas ne... Ah non, c'est ne tuera pas. C'est quoi ne pas tuer? C'est on ne parle pas comme ça du meurtre, comme ça. Sur ça, on n'a pas besoin de décrire des choses-là. C'est-à-dire qu'on parle de la séparation de la connexion avec son ami. Donc en fait, toutes ces choses, de quoi est-ce qu'on parle ici, c'est en fait toutes ces choses qu'on peut les utiliser seulement dans la dizaine. C'est-à-dire que toutes ces choses, elles ont été écrites pour les dizaines. C'est-à-dire que Moshe, avec Yétro, ils ont séparé le peuple d'Israël en dizaines, et là, ils ont commencé à faire le travail. Donc ça veut dire quoi, ne pas tuer? L'intention, c'est que ne pas couper l'intention dans ta dizaine. C'est-à-dire que si tu as un ami et tu as de la colère envers lui, je sais pas, il y a quelque chose qui s'arrange pas, et donc tu dis avec cet homme-là, je parle pas avec lui, je suis pas en lien avec lui, ça s'appelle que tu tues. Peu importe, c'était quoi la cause ici? Simplement, si tu es dans la dizaine, si on corrige les liens, alors ça s'appelle tuer. Pourquoi? Parce que la lumière supérieure, elle ne peut pas venir et vous ne pouvez pas construire un cli. Et c'est la lumière de la vie, donc il n'y a pas de vie. Donc évidemment, il y a la vie, il y a la vie animale. Dans la corporalité, il n'y a rien qui va se passer. Mais dans la spiritualité, c'est comme si tu tues. Tu le tues dans le fait que tu ne veux pas être en lien avec lui. Le septième ? Allons-y. Bon, tout le reste, c'est tu ne commettras pas d'adultère, tu ne voleras pas. Tu ne voleras pas, oui, je pense que c'est quelque chose de très spécial. Je me rappelle à quel point est-ce que il y a d'interprétation que le Rav a donné à cette explication-là. Parce que dans notre monde, qu'est-ce que ça veut dire ne pas voler? Évidemment, il y a quelque chose qui appartient à quelqu'un, et donc je n'ai pas le droit de le prendre, ok? Donc, en tout cas, j'ai pas le droit de le prendre quand on voit. C'est correct? Quand on ne nous voit pas, alors chacun fait ce qu'il veut. Mais, en tout cas, de manière révélée, j'ai pas le droit de le prendre. De manière cachée, je sais pas trop qui fait quoi. Mais bon, ça c'est clair. Évidemment, c'est clair. Donc voilà, de manière corporelle, c'est très très simple. Mais dans la sagesse de la Kabbale, ne pas voler, c'est que quand tu ne fais pas le maximum que tu peux faire dans la correction. C'est-à-dire que toi, dans le fait que tu ne fais pas le maximum que tu es capable pour le bien de la correction, ça veut dire que tu voles. Ça veut dire que tu es censé investir toute ta puissance, tout ce qui est en ta force de faire, fais-le. C'est-à-dire que tout ce que je suis capable, ce que je ne suis pas capable, évidemment, on ne le demande pas de moi, mais ce que je suis capable, je suis obligé de le faire pour le bien de la correction. Je dois essayer de faire du contentement au Créateur de manière maximale. Et donc, je donne à mes amis le maximum que je peux faire. Par exemple, dans un atelier. Tout d'un coup, j'ai pas envie de parler. C'est-à-dire que tu voles aux amis tes discernements, ton élévation, même si tu n'en as pas. Alors juste joue avec ça. Ça s'appelle voler. Voler, ça veut dire le fait qu'un homme ne donne pas et ne fait pas d'exemple dans la vie. Donc c'est-à-dire que le maximum de ce que tu es capable. C'est-à-dire qu'on ne demande pas de faire quelque chose que je suis pas capable de faire. Mais si je suis juste comme ça un peu demande un peu comme ça faire des efforts sur mon ego et donner à mon ami juste un peu faire des efforts c'est possible mais juste j'ai pas envie de faire des efforts et je me cache un peu et c'est difficile pour moi et j'ai pas vraiment envie maintenant et j'ai un peu besoin de me rapetisser et donc c'est pas confortable oui donc il y a beaucoup d'endroits où vous pouvez faire quelque chose que ce soit physique ou virtuel peu importe vous savez que vous pouvez faire quelque chose mais vous faites pas cette chose là. Donc, vous savez que vous comprenez que vous pouvez, mais non, j'ai pas envie, j'ai pas de désir. C'est-à-dire que j'ai pas vraiment envie de m'efforcer maintenant, ni m'efforcer même un peu. Donc, ces choses-là, donc, dans chaque degré, ça s'appelle voler. Tu dis aussi que c'est intéressant aussi, tu ne convoiteras pas. Donc, en fait, c'est que les désirs de l'autre, que je peux remplir, c'est-à-dire que qui sont corrigés, ça s'appelle ma femme. Tu ne commettras pas d'adultère. C'est-à-dire c'est Nukva. C'est voilà le désir de recevoir, c'est Nukva, la femme. Et donc les désirs que j'ai déjà corrigés, ça s'appelle mon épouse, ma femme. Est-ce que ce que j'ai pas encore corrigé, ça s'appelle l'épouse? La femme d'un autre, c'est-à-dire que il y a comme ça une différence, et donc j'ai pas le droit de les toucher. Pourquoi est-ce que j'ai pas le droit de les toucher? On voit aussi que s'il y a un ami qui a quelconque désir, j'ai pas le droit de les corriger. J'ai pas le droit. Je peux donner des exemples, je peux faire indirectement, mais si je touche leur désir et que je touche à leur honneur, il n'y a pas le droit. Juste, il n'y a pas le droit. Si on essaie de corriger un ami, d'essayer de l'illuminer dans quelque chose, c'est-à-dire que c'est vraiment, il y a une grande chose, que c'est un grand problème. Donc, il n'y a pas le droit comme ça de toucher les désirs de l'autre. Donc, ça s'appelle tu ne commettras pas d'adultère. Évidemment que c'est aussi dans la corporalité, voilà, toutes sortes, il y a des cultures où c'est correct ou c'est pas correct. Bon, on sait ce qui se passe dans notre monde, mais de ça on parle pas. Le 9. Tu ne porteras pas de faux témoignages contre ton prochain. C'est-à-dire que faire du mensonge, évidemment, on sait que. C'est-à-dire que. C'est faire un faux témoignage pour l'arvout mutuel. C'est-à-dire que je ne suis pas capable à faire d'arvout mutuel, de Et, mais plutôt que j'ai donné, que j'ai fait créer, j'ai fait rentrer des choses négatives.
1: Dans les récipients, enfin, pas l'utilisation de, mais qu'il utilise les récipients d'intention, donc ne pas commencer à corriger ton prochain. Ne le fais pas. Demande Rav dans différentes émotions pourquoi le Baal HaSulam n'a pas expliqué explicitement ni Rabash. Probablement, ils ont des raisons que n'ont pas répondu.
0: Vous devez vraiment comprendre que c'est pas comme dans la culture populaire. C'est vraiment pour un kabbaliste, c'est complètement différent.
1: Si nous étudions les articles du Rabash sur la société, nous découvrirons tous ces principes. Dans l'autre, ça parle de la correction des désirs entre l'homme et son ami, et à partir de l'amour de ton prochain à l'amour du Créateur. Et c'est tout. Donc maintenant, nous allons prendre des questions. Oui, de Kabiou.
2: Hello everyone. Shalom lekulam.
3: Shalom lekulam.
1: Bonjour tout le monde. Je vois ici mes amis à Toronto, Israël, France, Brésil, Lituanie, partout dans le monde. Tous, ils m'écoutent maintenant. Et je voudrais me demander avec eux pour donner du contentement au Créateur. Et pour le moment, c'est encore abstrait. Je ne comprends pas ce que ça signifie. Mais je veux le faire quand même. Pouvez-vous donner conseil pour moi, pour me connecter avec tous mes amis aimés qui écoutent maintenant, pour donner du contentement au Créateur? Merci.
4: Oui.
1: Moi aussi, j'ai demandé très très souvent, vous pouvez écouter les enregistrements, j'ai demandé plusieurs milliers de fois cette question, je l'ai posée au Rav. Comment puis-je me connecter jusqu'à ce que tu commences à comprendre deux choses? Un, tu ne peux pas. Tu peux essayer, c'est très important que tu le fasses. Et deux, c'est un processus, ce n'est pas une action. Ce n'est pas une action unique. Comment maintenant puis-je déplacer l'ordinateur d'un endroit à l'autre? C'est clair. Ou bien une pierre qui pèse 1000 kilos. Donc c'est clair pour toi comment la bouger, mais aussi tu n'as pas la force de le faire. Donc trouver comment le faire. Et ici, tu ne comprends même pas qu'est-ce que ça signifie de se connecter. Que suis-je supposé faire? Quoi, ils sont sur Zoom, mais ce n'est pas clair. Et il y a juste une chose qui est claire, et aussi, il faut étudier. La connexion est un processus, un résultat d'action, et si vous pouvez voir que dans les 10 commandements, pourquoi pas? Pourquoi 10? Pourquoi pas 1? Dans cette 10, c'est divisé en tariak, c'est 13. Non, tu ne peux pas le faire, et que tu aies le chassa et le ramak, c'est 320. Pourquoi autant d'actions? C'est parce que nous sommes dans ces êtres très complexes. Et c'est pourquoi ne pense pas qu'une action de connexion, c'est juste une action unique, quelque chose de, voilà, comme ça et c'est tout. Non. C'est toute l'essence de notre existence. Nous passons par des milliers d'années de connexion déjà, depuis des atomes qui se sont connectés en molécules et dans des organismes plus complexes. Et l'humanité passe par un processus de connexion. Alors bien sûr que ça ne te connecte pas à d'autres religions, mais à l'intérieur de cette religion, ça connecte les gens et encore beaucoup plus de processus que l'humanité traverse, des processus de connexion. Et en fin de compte, nous devons arriver à une connexion très spéciale, comme dans le corps humain, où il y a beaucoup d'organes très différents de la façon dont ils fonctionnent, mais ils travaillent tous pour un but unique, pour soutenir la vie. C'est ça qui est important pour notre corps biologique. Et ici, c'est pareil. Nous sommes des gens très différents. Nous tous, nous venons d'une racine différente, d'Adam HaRishon, et quand nous agirons, chacun d'entre nous, utilisant son potentiel qui est égoïste, mais pour le bien de ce but unique, nous devons comprendre, augmenter, etc. Et alors nous atteindrons la connexion. La connexion, il faut y penser comme le but final et non pas une action qu'on peut accomplir maintenant, bien que même à notre niveau, une action de connexion, ça pourrait être que bientôt nous aurons un congrès, aussi ensemble un repas qui symbolise la connexion, et ce qui est sûr, c'est que vous avez fait un effort pour venir. Il y a mis de l'argent, des efforts pour t'asseoir avec tes amis autour de la table.
0: Oui, je voulais ajouter quelque chose. Les efforts de faire du contentement au Créateur, c'est une chose sublime. C'est une chose sublime, même si c'est quelque chose qui est au-dessus de tout. Même si tu fais tous tes efforts, toute ta vie pour essayer de comment faire du contentement au Créateur, alors il te dit que c'est quelque chose, ta vie, elle a de l'importance, c'est-à-dire que tu as un but. Et donc, et l'homme, il avance selon son but, le but qu'il a donné à sa vie. Et c'est pour ça que les kabbalistes, ils mettent ça comme la plus grande chose des choses, parce que vraiment, comme le but le plus haut de tous, l'adhésion, l'équivalence de forme, c'est plus ou moins la même chose. Comme ça, faire du contentement créateur, c'est vraiment une chose que je pense que si un homme s'occupe de ça toute sa vie, alors c'est une grande chose, s'il a la force de faire ça toute sa vie. Évidemment, justement comme mes amis, qui comme ça augmentent l'importance du Créateur, la grandeur du Créateur, le travail qu'on fait ensemble, jusqu'à ce que le travail et le processus deviennent plus importants que quelconque but à la fin. Et donc en fait, la grandeur du processus, de mon point de vue, c'est déjà quelque chose d'être occupé dans tout ça. Peu importe si on arrive à quelque chose ou pas. Le processus, c'est déjà quelque chose en soi. Donc maintenant, on a une opportunité quand on rentre dans le congrès des dizaines. C'est vraiment un temps si spécial où tous les gens qui se trouvent ici, chacun dans son petit cadre à lui, qui, à la fin de cette semaine, sera concentré ensemble. Comme ça, ils se rassemblent ensemble, ils se rapprochent les uns les autres. C'est vraiment quelque chose de très unique, très spécial, c'est quelque chose de très important. Ça, on fait beaucoup de contenu à Créateur. On fait beaucoup, beaucoup d'efforts. Est-ce qu'on réussit plus ou moins? Je ne sais même pas comment est-ce qu'on mesure ça, comment est-ce qu'on mesure précisément la spiritualité. Ça aussi, c'est une question. Mais on fait des efforts. On s'efforce à s'adhérer à notre enseignant, au livres, aux amis, ça déjà, ça attire la lumière qui vient vers le bien. Merci pour la question.
1: Les amis, Nikolaev Sochi, s'il vous plaît.
3: Исполнялось праотцами еще до того, как была дарована. И вот сегодня на уроке утром я слышал от Рава, что Тора не...
1: Vous avez entendu que...
3: Люди такие же, как мы, выясняли, выполняли.
1: Но патриархи ont maintenu la Torah avant même qu'elle soit donnée.
3: Но вот получается, что это близко человеку. То есть нам не нужно наизусть выучить Тору, заповеди, Шулхан Арух, да, как практически.
1: Est-ce que c'était des gens comme nous aussi dans des congrès en dizaines? Ça sonne comme quelque chose qui est proche de nous.
3: Десятки привлекать свет.
1: C'est-à-dire qu'on n'a pas besoin d'attendre, d'apprendre toutes ces mitzvot, toutes ces choses qui sont écrites là spécifiquement. Mais pour nous, c'est suffisant de nous connecter en tant que dizaine, d'attirer la lumière, et d'une certaine façon, cela nous arrivera. Parce que la respiration des sources de texte, le volume est tellement énorme, jamais on a pu attendre une telle chose, donc c'est suffisant pour nous de faire ces choses que nous faisons et ça fonctionnera. Michael, oui. Regarde de ce que le Baal HaSulam écrit, il dit oui, que l'un dans l'autre, il y a une mitzvah, aime ton prochain comme toi-même, et que c'est à travers cette mitzvah, aime autrui comme toi-même. À travers cette mitzvah, tu atteins l'adhésion. C'est ça qu'il écrit dans son article, on peut le lire. Ça s'appelle une mitzvah. Il écrit, parfois dans l'article La Paix, il écrit deux préceptes de de réception et de don. Donc, dans son précepte, tu le maintiens parce qu'il y a un mécanisme qui te force à soutenir ton corps et de cette façon à recevoir ce dont tu as besoin, etc. Et le précepte de don, tu ne le maintiens pas parce que tu ne vois aucun bénéfice en cela. Donc, il dit qu'il y a deux mitzvot. Et ici, il écrit sur des dizaines, parfois 613, 620. Encore d'autres nombres, tout ça porte sur la même chose, parce que c'est en fait la grande règle de la Torah, aime ton prochain comme toi-même, simplement c'est qui est divisé de façon différente. Donc, comme tu as dit, les patriarches, même des milliers d'années avant qu'ils aient reçu la Torah, ils observaient toute la Torah et les mitzvot. Comment le faisaient-ils? C'est parce que ils observaient cette règle. C'est-à-dire que nous devons faire la différence entre cette règle, fondamentalement, et les coutumes qui ont plus tard été instaurées afin de maintenir la nation ensemble. Certaines de ces coutumes étaient reliées au temple qui n'existe plus, d'autres étaient reliées à la terre d'Israël, que le peuple d'Israël voulait dans la terre d'Israël pendant des milliers d'années, pendant qu'ils sont allés là-bas. C'est-à-dire qu'il y a de tels préceptes qui appartiennent uniquement à l'homme ou aux femmes. Et en bref, comme l'écrit le Bala Sulam, nous sommes dans la dernière génération et nous devons apprécier ces coutumes et maintenir juste une mitzvah qui est donnée à autrui. Et commencer à le faire dans la dizaine. Et nous avons une question de Fren, s'il vous plaît.
4: Tiens, t'as là. Alors, iceberg, je t'aime,
1: Donc, l'explication que vous avez donnée sur les 10 commandements, c'est très intéressant, c'est très clair. Et maintenant que nous voyons que nous avons vraiment tous les... La question, c'est si vous pouvez expliquer pourquoi est-ce que ça n'a pas été écrit d'une façon claire, dans une langue claire, dans la langue de test, ou du moins, ou bien la langue du travail dans la dizaine. Parce qu'il semble que si toute la Torah, où il est écrit que la langue, alors toute l'humanité aurait compris qu'est-ce que la Torah. La diffusion aurait été plus facile, alors, probablement. Moi aussi, j'ai posé cette question, d'ailleurs. Tout d'abord, c'est grâce à notre Rav que nous savons quel est le commentaire correct. D'ailleurs, si tu veux, on peut t'envoyer des conversations que le Rav a faites à ce sujet. Il ne l'a pas enseigné pendant les cours. Il a eu des conversations à ce sujet, en hébreu et en russe. Mais, à nouveau, ces choses, ce sont des choses que Rabash... Donc, pourquoi est-ce que Rabash, les kabbalistes, ont écrit clairement sur tout ce qu'écrit Rabash sur le travail dans la société, puisque personne n'en avait le besoin. C'est simplement qu'il n'y avait pas de besoin pour cela. Rabash, quant à lui, il avait des étudiants avant que notre rabbe vienne à lui, qui étaient avec lui depuis l'époque du Bala Sulam. Et jamais il ne leur a donné le livret de Shamati même, parce que la génération n'était pas prête encore. Les gens à l'époque qui l'ont maintenu, ils savaient ce que c'est, mais par la suite, ça disparaît, à tel point que... tel que c'était écrit au sujet de cette personne qui a écrit le Bala Sulam sur Matan Torah, le don de la Torah. Ça paraît tellement étrange de lire ce qu'un kabbaliste a écrit à tel point sur l'amour des autres qu'il a pensé que ils ont pensé qu'il inventait une nouvelle religion en lisant la lettre, parce que c'était tellement étrange, parce que c'était tellement fermé, non révélé, donc à ce que nous étudions aujourd'hui, grâce au docteur Michael Leitman. Il n'y avait rien de tel pendant des milliers d'années. Rabbi Akiva a dit « Aime ton prochain comme toi-même » il y a 2000 ans et quoi, tu vois de l'amour ? Ça ne dépend pas des gens. L'ego prend le dessus, l'haine infondée, les gens doivent traverser cela.
0: T'as dit dans la langue du Taas, dans la langue du Talmud des Sfirot, c'est écrit, voilà, Malchut, Kivabina et Atzilut. Bon, tu sais comment étudie maintenant le Rabash, Mati Velumati. Voilà, la propagation de la lumière, le retrait de la lumière, Partsou de Abba Veima, etc. Donc, est-ce que quelqu'un comprend où est-ce que ça se trouve, ou comment se connecter à ça? C'est aussi comme ça. Ça revient à la question de Génia de Sochi. C'est-à-dire qu'ils n'écrivent pas pour qu'on comprenne. On n'est pas ici dans une université. Ils écrivent pour qu'on forme un lien avec le texte, pour qu'on puisse attirer la lumière qui mène vers le bien. La compréhension, elle nous permet une seule chose. C'est-à-dire avoir un lien avec le texte, pour attirer la lumière qui mène vers le bien. C'est ça ce qui nous aide. C'est pas quelque chose qui nous aide à être plus intelligent ou moins intelligent. C'est vrai que si on ne comprend rien du tout, alors c'est difficile de se relier au texte. Alors c'est difficile de se relier au cours. Alors déjà, ça commence à être plus complexe. Disons, par exemple, celui qui se trouve dans les cours du matin, on entend, voilà, par exemple, 20 minutes, pas plus, des paroles du Rabash. Il parle de la partie 5 de l'étude des 10 sphirotes, la partie la plus difficile. C'est pas qu'il y a des parties faciles, mais c'est parmi les difficiles, c'est la chose la plus difficile des difficiles. Donc, qu'est-ce qu'on écoute? On écoute 20 minutes, on comprend rien du tout. C'est pas quelqu'un qui comprend quelque chose, on comprend rien du tout. Il parle de Mati de l'Omati. Mati, c'est la propagation de la lumière. L'Omati, c'est le retrait de la lumière. Mati de l'Omati. Mati dans Keter, Mati, l'Omati. C'est dans Chorma, c'est-à-dire que tu comprends rien, c'est clair. Bon, pour le Rabash, c'est probablement quelque chose de très vivant, comme ça, il ressent comme ça, etc. Mais tu vois que tu comprends rien du tout. Vraiment, c'est comme si on parle de toi en chinois. Ou peut-être en chinois, ça sera encore plus facile. Parce que c'est-à-dire que c'est comme si tu comprends les mots, mais tu comprends rien du tout. C'est-à-dire que ni les phrases, ni les expressions. Et le Rabash, il lit comme ça, dans son rythme. Donc, pendant 20 minutes. Déjà, là, c'est très difficile. Donc, si, maintenant, on se tenait comme ça pendant 3 heures, on aurait besoin de maintenir pendant 3 heures. Non, tu as besoin de quelque chose pour connecter, comprendre. Quelque chose, qu'il y ait un lien. On est obligé d'avoir un lien avec le texte, en avoir. Hein. Sinon, ce sera juste complètement abstrait. Évidemment qu'il faut un lien avec le texte.
5: Je me rappelle, dans des programmes, j'ai même demandé au Rav, notre maître Moïse, et il écrit toutes ses histoires. Il aurait pu écrire en deux lignes. J'écris que c'est la langue de la Bible. Sachez qu'il s'agit d'état intérieur. Pourquoi est-ce qu'il n'a pas écrit cela? J'ai demandé plusieurs fois au Rav. Pourquoi il n'a pas signalé cela? Le Balasulam a écrit ça dans le Talmud des 10 Sfirot.
0: Non, mais là, vous comprenez quelle révolution a fait le Balasulam et le Rabash, en fait, qu'ils ont expliqué dans tous leurs articles, vraiment des choses que personne n'a expliquées. C'est ça ce qu'ils expliquent. Et donc, évidemment, aussi notre Rav qui nous connecte à ce processus. Le fait qu'on peut être assis ici et parler de ça d'une manière si facile, si légère, c'est grâce au fait que le Rav nous a donné.
5: Tu vois, notre temps s'est terminé. Nous voulons maintenant voir un film. Et nous avons filmé une série qui s'appelle Voyage en Terre d'Israël. Et là, c'est un extrait qui est lié à notre sujet. J'ai demandé d'ailleurs à Simeon Vidoncourt dans notre. Pourquoi ici, en Israël, il y a toutes sortes de choses qui sont écrites dans la Torah? Il y a toutes sortes d'épisodes qui se trouvent dans la Torah, qui se trouvent en terre d'Israël. Et en fait, c'est comme si ça se passait à certains endroits en terre d'Israël. Et nous avons pensé que nous pouvions... c'était plus facile de vous montrer cela. Comme voyage en terre d'Israël. Et un des épisodes, ça s'appelle Vie dans la lumière. Il se passe de 10 situations dans lesquelles la personne se trouve depuis la sortie d'Égypte jusqu'au don de la Torah sur le Har Sinaï. C'est vrai, mais de façon interne. Alors, il y a comme une histoire de quelqu'un, mais là, il y a des situations qu'une personne peut ressentir cela. C'est comme un film d'étude. On peut de nouveau écouter cela et revivre ces situations. C'est comme si on mange du pain avec du beurre chaque jour, et même ça, on peut le manger chaque jour. Et après quelques temps, nous voulions que nous vous demandons de vous écrire vos réactions pour ceux qui n'ont pas vu ce film. Et bon travail avec ce matériel. Devant nous, l'inconnu. Tourmenté, obscur. Il semblait qu'il y ait vraiment des secrets. Je dois les découvrir. Je suis devenu créateur de contenu digital, mais ce film-là, je ne l'ai pas filmé. Alors, et quoi? Quelqu'un a-t-il découvert le créateur selon cette loi? Je veux des réponses. Je suis israélien. Je suis né dans le pays dans une famille laïque. J'ai étudié dans une école ordinaire. J'ai joué au water polo. J'ai testé les scouts. Mais depuis l'enfance, j'ai toujours aimé voir des films. J'ai rêvé de faire des films. J'imaginais tout de façon très visuelle. Tout ce que j'entendais, lisais, je le transformais aussitôt en image, en film. C'est exactement ce qui se passait quand j'allais avec mon grand-père de temps en temps à la synagogue. Et je me souviens qu'à Shavuot, j'attendais avec impatience ce passage grandiose de la Torah. Vous connaissez cela, je m'imaginais cette scène. Et il était clair pour moi qu'un jour, je la filmerais. Comment le peuple se tient autour de la montagne. Tous regardent avec effroi Moïse qui voit le Créateur, lui parle, et tous murmurent avec crainte. Nous ferons et nous entendrons. Qu'est-ce que nous ferons? Qu'est-ce que nous entendrons? Beaucoup d'années se sont écoulées depuis. Je suis vraiment devenu créateur de contenu digital. Mais ce film-là, je ne l'ai pas filmé parce que j'ai compris que quelque chose ici ne concorde pas. J'essaye de me rappeler quand exactement commençait à monter en moi des doutes à propos de toute cette histoire. Je suis pourtant un homme rationnel et malgré tout, je sentais que derrière toutes ces histoires et ces légendes dans la Torah, quelque chose se cache. Que chaque mot là-bas, chaque lettre dans ce livre important a une signification plus profonde, quelque chose que je dois découvrir. Avance rapide. Après l'armée, j'ai travaillé quelques années dans la publicité. J'ai écrit, j'ai créé, je suis parti en Amérique pour réussir en grand. Je suis tombé amoureux de New York. Je mène une vie très confortable, mais ces pensées sur qu'y a-t-il au-delà ne me laissent pas en paix. Alors je cherche. Internet à cette époque explose de contenu. Je lis des centaines de livres, j'écoute des dizaines de professeurs, j'essaie beaucoup de méthodes. Je veux des réponses. Soudain, en 2007, j'ai découvert la sagesse de la Kabbale. D'un coup, toutes les anciennes aventures de la Torah se sont soudain réveillées à la vie. J'ai lu dans le livre du Zohar qu'il est écrit ainsi. Il semble qu'il y ait vraiment des secrets. Mais quels secrets? Ce qui est dans la Torah, ce sont des secrets supérieurs. Waouh! Quels secrets? Je dois les découvrir. Comme j'étais heureux quand j'ai commencé à m'imaginer. Comment j'étudie et je découvre les signes kabbalistiques secrets, les guématriotes. J'étais certain que la solution résidait dans la compréhension de la signification cachée, des combinaisons de mots, des combinaisons de lettres, des sphirotes, des parsoufim, vous savez. Et les propos des sages. Quand le Créateur a voulu créer le monde, il a regardé dans la Torah et a créé le monde. Cela veut dire que la Torah existait avant même la création du monde? ces découvertes étaient à couper le souffle. C'est là tout ce que je voulais. Je me souviens comment j'ai supplié dans mon cœur mon maître qu'il me révèle les secrets de la Torah, qu'il me dise. Alors un jour, il me demande, tu veux parvenir à la révélation? Il n'y a pas de problème, cela dépend d'une seule loi. Une seule loi, laquelle? Quelle est cette loi? Dis-moi. Et alors la réponse est arrivée. Tu aimeras ton prochain comme toi-même, ce que dit Rabbi Akiva. Et c'est la loi cachée de la révélation du Créateur. Et alors la réponse est arrivée, tout mon enthousiasme est mort en un instant. C'est la loi cachée de la révélation du Créateur. Bon, et alors, quelqu'un a-t-il révélé ce Créateur selon cette loi? J'étais complètement abattu. Je ne comprenais pas pourquoi j'avais besoin de l'autre. J'étais déjà prêt à tout quitter et simplement partir. Mais alors, je suis tombé sur le passage suivant. C'est le Baal HaSulam qui l'a écrit. Tu aimeras ton prochain comme toi-même, c'est le grand principe de la Torah. Et que toutes les autres mitzvot sont faites pour l'expliquer. C'est le Baal HaSulam qui l'a écrit, le grand kabbaliste que j'appréciais beaucoup. Alors j'ai décidé de rester. J'ai décidé de donner un peu de temps à cela, vous savez, un mois, deux mois, six mois. J'ai décidé de pénétrer dans l'essence de cette loi, vraiment l'examiner sur moi-même une bonne fois pour toutes de façon approfondie. Alors j'ai investi. Je n'ai manqué aucun cours. J'ai étudié tous les livres des plus grands kabbalistes. J'ai essayé de réaliser cette loi en pratique avec les amis qui, comme moi, aspiraient à la révélation. La voulaient vraiment, mais plus j'essayais, plus les choses devenaient pires. Je voyais plus de défauts chez les autres, j'avais plus de critiques, il y avait en moi plus de haine. Je ne comprenais pas comment il était même possible d'aimer ces gens-là. Bon, qu'ils deviennent d'abord des gens, qu'on puisse au moins aimer. Et alors, nous reparlerons d'abord. Il y avait encore. J'ai créé le mauvais penchant. Et mon maître m'expliquait que le Créateur n'a créé que le mal. Écoute, il m'a dit, nous n'aimons que nous-mêmes. Il n'y a rien de bon en nous. Nous ne sommes pas capables d'aimer l'autre, sauf si cela nous sert. Alors, pourquoi exiges-tu cela de nous? Je m'étonnais. Si tu dis toi-même qu'il est impossible vraiment d'aimer l'autre, alors qu'est-ce que c'est que cette loi étrange? J'ai créé le mauvais penchant et j'ai créé la Torah comme remède. C'est pour cela qu'on nous a donné la Torah. Ce n'est que maintenant, concrètement, que je comprends qu'il fallait encore beaucoup de temps jusqu'à ce que cela s'imprègne dans ma tête. Non, je n'ai pas compris tout de suite que la Torah est en fait un enseignement, que ce n'est pas un livre d'histoire sur des lieux, des gens, des miracles, des prodiges. Et c'est un livre d'instruction codé ou un changement intérieur. En fait, nos sages ont dit « je dois vouloir me purifier ». Et ainsi, encore du temps est passé. Pas peu. Jusqu'à ce que je commence à lire la Torah autrement. Jusqu'à ce que je comprenne soudain que tout ce qui est raconté dans la Torah est en fait raconté sur moi. Tout ce livre décrit en fait le chemin que je dois parcourir de l'amour de soi à l'amour de l'autre. J'ai commencé à faire entrer la Torah à l'intérieur de mon cœur, par petites doses, lentement, lentement. J'ai commencé à la ressentir, elle s'est éveillée en moi à la vie. Les mots ont commencé à perdre leur enveloppe extérieure, les secrets ont commencé à se révéler. J'ai compris que Mitzrayim est la concentration du mal en moi, un jus de mal. Et Pharaon, c'est l'ego qui ne me libère pas pour parvenir à l'amour. Et le peuple d'Israël, ce sont toutes mes pensées, mes désirs de don et d'amour, et justement cela. J'ai commencé à lire autrement aussi les écrits du grand kabbaliste, le Rabash, fils du Baal HaSulam. Il dit, alors je commence à ressentir que je veux me nettoyer, je veux me purifier, je veux sortir de ce mal. Il se trouve que sans même le savoir, quelque chose de nouveau est monté en moi. Je veux me nettoyer, je veux me purifier, je veux sortir de ce mal. Et alors, quelque chose de nouveau est monté en moi, la prière. Pour la première fois, j'ai compris ce qu'est la prière. C'est le cri des enfants d'Israël en moi. C'est ce qui est monté jusqu'au Créateur. Et les fils d'Israël ont crié de leur travail. J'ai demandé, j'ai supplié qu'il me fasse sortir des chaînes de l'amour propre. Alors le Créateur m'a envoyé de l'aide. Moïse. Il dit, « Fais sortir mon peuple de l'Égypte. » J'ai compris qu'ici aussi, Moïse n'est pas seulement un homme, mais une force. Moïse, Moshe, du mot « limshot », tirer, faire sortir. C'est la force, précisément la force qui nous fait sortir d'Égypte, Mitzrayim. Il est écrit, « Je suis l'Éternel qui vous ai fait sortir de Mitzrayim. » Il est écrit que c'est la force qui nous arrache à l'ego par les 10 plaies, chacune plus dure que l'autre. Parce que Pharaon, mon ego, ne me libère pas, car il n'est rien sans moi. Après la 10e plaie, il semble qu'il s'est déjà soumis, mais pas pour longtemps. Et voici que Pharaon nous poursuit déjà, et nous sommes déjà au bord de la mer des gens. Et nous sommes au bord de la mer des gens. La mer des gens, c'est la fin de la domination de notre ego. Voici la frontière du monde spirituel. Encore un pas et tu es un homme libre. Mais nous tardons, car nous savons bien ce qui nous attend. Devant nous, l'inconnu, tempétueux, obscur. Derrière nous, la bonne vie que nous avons connue. Vous savez, Pharaon nous nourrit, nous revêt, nous fait vivre en échange de l'esclavage. Et nous commençons à éprouver de la nostalgie pour cette vie-là. Ça signifie que Pharaon se referme sur nous. Nous devons nous unir autour de Moïse, Moshe. Le voici devant nous, la force qui nous a fait sortir de Mitzrayim. Le voici, Moshe, il se trouve en nous. Et nous devons le saisir, nous accrocher à lui. Et quand cela arrive, la mer se fend en deux. Les enfants d'Israël ont traversé la mer à sec. Nous traversons la mer de nos doutes en nous. Et si nous marchons la suite de Moshe, nous ne nous noyons pas. C'est comme une naissance, ce passage sur la terre ferme au fond de la mer, comme lorsque les eaux se retirent. Et voici qu'un homme nouveau naît en moi. Et on le conduit à la décision la plus importante de sa vie. Une décision qui sera prise en 49 jours au pied du mont Sinaï. 49 degrés passeront jusqu'à ce moment. 49 décisions de ne pas revenir en arrière, de se détacher de notre nature. 49 fois, l'ego veut me déchirer en morceaux et le peuple en moi crie. Ce n'est pas par hasard que ces 49 degrés symbolisent la moisson, un processus où les tiges sont fragiles, que l'on peut facilement briser une à une, qui se rassemble en une gerbe de 49 épis. Il est impossible de nous briser quand nous sommes tous ensemble. Nous nous rassemblons en un seul désir, de nous élever au-dessus de l'ego, de percer vers la lumière au pied du mont Sinaï. C'est le sommet de nos efforts. C'est ici que nous parvenons à la prière. Nous nous tenons au pied de la montagne. Et cette montagne n'est pas simplement une montagne, qui ne sont pas simplement des pierres, mais montagne du mot pensée, doute. Des doutes si nous réunissons à nous élever au-dessus du mont Sinaï qui est en nous. Sinaï du mot haine, haine, haine de la décision que nous avons prise. Haine de Moshe, haine de l'autre avec qui nous avons fui d'Égypte. Haine du Créateur qui nous a fait sortir d'Égypte. Haine, c'est là le sens de se tenir au pied du mont Sinaï. Ressentir qu'il n'y a plus de force, que tu ne contrôles pas ta nature. Je supplie pour avoir de l'aide. Je hais la haine. Je demande une explication, comment monter au-dessus de la haine. Dis-le-moi, comment me détacher de moi-même et aimer l'autre? Est-ce même possible? Si vous recevez la Torah, c'est-à-dire la loi d'Arvout, sinon ici ce sera votre enterrement. Et la réponse est votre enterrement. Je comprends que c'est justement ici, maintenant, je dois prendre une décision. J'abandonne toutes mes pensées sur moi-même. J'abandonne mon intellect égoïste. Je veux vraiment, vraiment changer. Écrit dans le Zohar, nous avons ressenti qu'il y avait entre nous un tel lien qui ne s'arrêterait jamais. Et nous sommes devenus un seul homme dans un seul cœur. À ce moment-là, nous sommes nés comme le peuple d'Israël, car nous avons reçu la Torah. À ce moment-là, oui, nous avons reçu la Torah, l'instruction pour la vie, il y a environ 3000 ans au Sinaï. Cela s'est produit alors et cela se produit aussi aujourd'hui où nous comprenons que tout notre travail, c'est d'arriver à l'amour d'autrui. Et c'est là le secret de la Torah. Chers amis, nous allons nous rencontrer dans encore 2 semaines. Oui, la semaine prochaine, nous avons le congrès des dizaines. Je vous souhaite une grande réussite, une connexion fantastique et beaucoup d'amour dans chaque dizaine. Nous allons finir par une chanson et nous rencontrer dans 2 semaines.

0: חברים יקרים, בחלק הראשון נלמד שיעור של הרב מתאריך 4 לינואר
1: 2020.
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1: Nous allons en première partie revoir une leçon du 4 janvier 2002 qui porte sur l'article du Rabash, une leçon basé sur les articles du Rabash, et un article du 1er avril 2002 plutôt. Nous le lisons ensemble, nous avons 38 minutes. Si vous terminez avant la minuterie, commencez un atelier sur les points essentiels. Qu'est-ce que le déluge d'eau dans le travail? Dans le Zohar, Noah explique le verset. Dans le Zohar, Noah, il explique le verset « Et moi, me voici, j'amène le déluge d'eau sur la terre. Et voici ces mots, Rabbi Yehuda ouvrit, ce sont les eaux de Meriva, où les enfants d'Israël contestèrent, et ils demandent, et dans un autre endroit, les enfants d'Israël n'ont-ils pas contesté le Créateur? Et il répond, plutôt, celles-ci étaient vraiment les eaux de Meriva, qui donnèrent force et puissance au maître du jugement pour se renforcer. Du fait qu'il y a des eaux douces et il y a des eaux amères, ce qui est le sens de la Kedusha est de l'opposé de la ligne de droite. Il y a des eaux limpides, il y a des eaux troubles. Ce qui est le sens de la Kedusha est de l'opposé de la ligne de gauche. Il y a des eaux de paix, il y a des eaux de querelle. Ce qui est le sens de la Kedusha est de l'opposé de la ligne médiane. Et c'est pourquoi il est dit dans le verset, ce sont les eaux de Meriva où les enfants d'Israël contestèrent le Créateur pour montrer que c'est l'opposé de la ligne médiane, car ils ont prolongé sur eux des eaux qu'ils n'avaient pas besoin de prolonger, c'est-à-dire l'opposé appelé eaux de Meriva, et ils s'y sont souillés. Et c'est ce qu'il dit, et il fut sanctifié en eux. Et il faut comprendre la notion des trois sortes d'eau qui dit qu'elles correspondent aux trois lignes. Quelle est la notion du point de vue du travail? Il est certain que le Zohar parle de degrés supérieurs, où il y a la notion des trois sortes d'abondance qui se révèle en trois formes. Et qu'avons-nous à apprendre de cela dans le travail? Avant tout, nous devons savoir ce que signifie le déluge d'eau dans le travail, que ce déluge était le destructeur qui efface toute existence. Il est connu que lorsque l'homme commence à travailler dans le travail de donner, alors le corps prétend, quel est ce travail pour vous? Quel sens cela a-t-il? Que tu ne veuilles pas travailler pour ton propre intérêt? N'est-ce pas que tu dois veiller à ce que tu prennes

0: אנחנו קוראים בספר הזוהר, בספר זוהר,
1: ראשון אלף זוהר לעם, בעירה, 367, il se tient à sa droite pour l'accuser. Comme d'habitude, l'intention, la direction est vers l'intérieur, on veut découvrir tous ces discernements en nous. Ce ne sont pas des êtres humains, ce n'est pas la géographie ou l'histoire, ça ne parle pas du temps, du mouvement et de l'espace, mais que des discernements qui se trouvent dans l'âme. 367. Il me montra Josué, le grand prêtre, se tenir devant l'ange du Seigneur. C'est Josué, le fils de Josadak, l'ange du Seigneur. C'est l'endroit qui s'appelle Tsoror, où l'âme du juste est accrochée. Toutes les âmes des justes se trouvent, et c'est l'ange du Seigneur. 368. Et le Satan se tient à sa droite pour l'accuser. C'est le mauvais penchant qui va et vient dans le monde pour prendre les âmes et faire sortir les esprits des gens et calomnier les créatures en haut et en bas. Ce fut au moment où Nabuchodonosor jeta le grand prêtre Josué dans le feu avec les prophètes du mensonge. Et alors le Satan le calomnia en haut pour qu'il soit brûlé avec eux.

Lorsque les ennuis se trouvent dans le monde, il a l'autorisation de calomnier et d'exécuter le jugement. Et même sans le jugement, il est écrit, il en est qui se perdant sans procès. Qu'est-ce que calomnier, qu'accusait-il? Il disait que soit tout le monde était sauvé, soit tout le monde était brûlé. Car lorsque l'autorisation de détruire et de tuer est donnée, le juste n'est pas plus épargné que le méchant. 370. Par conséquent, lorsque le din est sur la ville, l'homme doit fuir avant de se faire perdre par le destructeur. Car le saboteur se trouve à l'endroit, il traite le juste comme le méchant. C'est encore plus le cas quand ils sont tous les trois ensemble. Josué, le grand prêtre, avec les deux prophètes du mensonge, Achav, le fils de Kolia, et Tzadkiyahou, le fils de Massia. Et le Satan jugé, les brûler tous ou les sauver tous. Car quand un miracle est fait, il n'est pas un demi-miracle ou un demi-jugement, mais tous sont égaux, soit miracle, soit jugement. 371. Il faut comprendre qu'il n'y a pas mal sans bien, bien sans mal. Il y a deux forces qui agissent. Et il dit qu'il y a din dans le monde et des impies avec les sages, et les sages avec les impies, tous vont vers le din et sont punis. Même avant les impies, quand ces deux forces participent, car il n'y a pas qu'une seule force, une force, il n'y a ni bien ni mal, il n'y a qu'une force. Donc, quand ces deux forces participent, et les bonnes forces qui participent dans ce compte, mais quand la somme va vers le mal, eux aussi deviennent de mauvaises forces, par exemple recevoir dans donner dans le but de recevoir, et ils sont alors touchés comme les autres. 371. Quand le Saint-Béni soit-il ouvrit la mer pour Israël, il déchira la mer pour Israël, ils allèrent sur la terre ferme, alors l'eau retournait de l'autre côté. Les Égyptiens se noyèrent et moururent. Il s'avère que c'est un miracle ici, un jugement là, même s'ils étaient tous ensemble. C'est pourquoi, 372, c'est pourquoi la traversée de la mer Rouge était difficile pour lui. Car lorsque le Saint-Béni soit-il fait miracle et dîne ensemble, ce n'est pas à un endroit et pas dans une maison. Et s'il est fait à un endroit, comme dans la traversée de la mer Rouge, c'était difficile devant lui, car tout ce qui est en haut est fait en complétude. Tout est fait en un et à un endroit, soit un miracle, soit din, et non à moitié, c'est-à-dire moitié miracle, moitié din. 373, c'est pourquoi le Saint-Béni soit-il, n'exécute pas le jugement contre les méchants jusqu'à ce qu'ils soient complets dans leur transgression, pour qu'il n'ait pas à sauver une partie d'entre eux du din. Comme il est écrit, car l'iniquité de l'Amori n'est pas complète jusqu'à là. Et il est écrit, c'est avec modération que tu as puni ce peuple en le congédiant. Ainsi le Satan dénigrait Josué pour qu'il soit brûlé avec eux, pour qu'il n'y ait pas moitié digne et

0: moitié okay, miracle. Jusqu'à ce qu'il lui dit, le Seigneur te reprouve, ô Satan. Qui lui a dit, le Seigneur reprouve? C'est l'ange du Seigneur qui a dit à Satan, le Seigneur te reprouve, ô Satan. 374, il est écrit, le Seigneur dit au Satan, le Seigneur te réprouve, ô Satan, en fait le Saint béni soit-il, et celui qui a dit, et non l'ange. Il est également écrit pour Moïse dans le buisson. Un ange du Seigneur lui apparut dans un jet de flamme au milieu d'un buisson. Il est écrit, le Seigneur vit qu'il s'approchait pour regarder. Une fois, il est écrit l'ange du Seigneur, une autre fois un ange, et une autre fois Seigneur. Même ici, il est écrit d'abord, le Seigneur dit au Satan, il se peut que ce fût l'ange comme pour Moïse. Et c'est pourquoi il lui dit, le Seigneur te reprouve, ô Satan. Il n'a pas dit, vois, je te reprouve. Car si le Seigneur avait parlé, il aurait dû lui dire, vois, je te reprouve, Satan. Mais celui qui parlait était l'ange. Ce sont des degrés, on comprend. Minéral, végétal, animal et humain dans l'âme. Et le degré le plus élevé est la divinité qui parlait la Kachab zone. Donc, il clarifie de quel degré l'homme reçoit cette influence, avec quel degré il fait partie du système des mondes. L'influence.
1: Et
0: on veut que cette image se dévoile en nous de façon claire, que la lumière influence d'une telle façon. Je veux ressentir ce qui est écrit. Et alors je n'imaginerai pas. Mais en fait, ce sera en moi. 375, c'est pareil. Le jour où le din est dans le monde, et le Saint béni soit-il est assis sur le trône du jugement, alors Satan est là, dénigrant en haut et en bas, et il est là pour tuer le monde et prendre les âmes des gens. Car il est le Satan qui est l'ange de la mort. Dès le moment où le monde a été créé, c'est évident que ces forces doivent être en équilibre car toute la vie se trouve entre les deux. Tout existe et est dirigé entre le Satan et le Créateur. L'ange de la vie ou la mort, le bien, le mal, la lumière, l'obscurité. Par conséquent, on doit trouver l'équilibre entre eux. Quand on les utilise, ces deux forces comme il faut, on a besoin des deux. Les deux sont des forces qui nous aident. L'épaisseur se transforme au niveau spirituel. Et la lumière, au-dessus de ce niveau, se transforme en écran et la lumière réfléchit. Donc la droite et la gauche, dans la ligne médiane, deviennent notre existence, réalité spirituelle. Ça va? Une question d'Ilia du groupe virtuel. Si pendant le travail, je suis en colère contre le Créateur, car il se moque de moi, qu'est-ce que je peux faire? Travailler le Créateur ou son travail intérieur, c'est ça? Premièrement, plusieurs points qu'on doit clarifier. Premièrement, c'est pas qu'un efface l'autre, on dit deux points. Premièrement, il n'y a rien en lui qu'il est bon et bienfaisant. Donc, tout ce qui est en moi, tout ce que je ressens, c'est moi qui ressens. C'est ce que veut le Créateur que je ressens. Donc, qui éveille cette colère en moi? Qui me éveille cette force? C'est lui, il y a en lui. Qu'est-ce que je fais alors? Comment je réagis? Comme à l'ange de la vie ou de la mort? Tout vient de la même source, il n'y a rien en lui. Ce sont deux reines que le Créateur me donne pour m'approcher du but. Donc je dois voir la différence, tout par rapport à ma réaction. Dans la mesure que je connais la différence entre la droite et la gauche, le bien et le mal, comment je peux les utiliser? Et il n'y a rien qui n'est pas utile, ça dépend comment je les utilise. Donc c'est scolaire. Ça dépend comment je peux me diriger pour avancer beaucoup plus vite qu'autre chose. Ça tout dépend de ce que je fais avec. Ça c'est si je contrôle de cette façon, il n'y a que le Créateur et bien, moi bienfaisant et il me dirige. Et je peux commencer du groupe ou de moi. Ça dépend comment l'homme travaille. Oui, Aran. On dit toujours que de la supérieure arrive la perfection, comme on a dit, que c'est l'inférieur qui clarifie Chassidim Gvorot, ses relations par rapport à ce qu'il arrive bien ou mal. Je ne comprends pas ce qu'il écrit. Je ne comprends pas ce principe. Qu'il y a Din ou Chassidim Gvorim qui vient du supérieur. Quelque chose de complet, en principe, la perfection arrive et l'inférieur dévoile Chassidim Gvorot. Mais là, il dit que ça vient du supérieur de cette façon parfaite. Qu'est-ce qu'il veut nous dire? Je ne comprends pas. Quand tu joues avec les enfants, tu prends différentes formes pour l'éveiller, pour qu'il dévoile en toi différentes choses, différentes relations, pour lui, ça doit l'attirer à l'éveiller à réagir. Tu ne peux pas être tout le temps la même chose. Que Rachamim, c'est quelque chose qu'on ne ressent même pas. Pour avancer, le supérieur doit tout le temps se revêtir dans ces différentes formes et plutôt des formes qui sont désagréables. Une fois un voleur, un assassin et ainsi de suite, comme dans la lettre du Baal HaSoulam. C'est ce qu'on fait. Devant nous, il y a ce système. Pourquoi on a le système des mondes? Le système des mondes pour s'occuper tout le temps de nous. À travers ces filtres des mondes, on reçoit tout le temps. Derrière, il y a la lumière abstraite, bon, bienfaisant. Parfait, d'accord, mais le système des mondes s'adapte à moi et toujours face à ce système, je reçois tout le temps ce qui est le mieux pour moi et je dois chercher quelle est la correcte réaction vers ce système. Si je réagis comme il faut, très bien, voilà. Maintenant, on continue, on passe à la situation suivante. Très bien, encore une fois, on monte. C'est comme ça qu'on avance. Comme on fait avec les enfants dans ce monde. Donc d'un côté, tu peux dire, oui, des fois, comme au théâtre avec ce masque, à moitié qui pleure et qui rit, moitié-moitié. C'est comme ça qu'on développe l'inférieur. Et c'est ce que fait le système des mondes pour nous. C'est exactement ce que je pose. C'est tout le temps complexe, car l'inférieur est complexe. Donc tout le temps, c'est il y a tout le temps les deux reines. Et mais là, il écrit qu'il n'y a pas le miracle d'in au même temps. Ou d'in ou nes, c'est ça. Je ne comprends pas ce qu'il dit. Attends. J'ai pas compris ta question.
1: Il
0: ne peut pas au même endroit faire din et nes. Un ou l'autre. C'est ça ma question. Pourquoi un ou l'autre? Pourquoi pas les deux? Moi aussi avec les enfants. Un peu de là, un peu de là. Comme tu as dit, deux masques. Mais là, c'est écrit ou l'un ou l'autre. La réaction doit être là ou là. Pas au milieu. Au milieu. Je ne sais pas. Qu'est-ce que je peux te dire? Quand je veux que l'enfant réagisse, ou d'un ami, ou de mon ami, c'est clair. Quelque chose qui est clair, comme si, pas autrement. Donc c'est comme ça, ou autrement, non? Si c'est entre les deux, c'est-à-dire que il n'y a pas de question, pas de développement. Dans la spiritualité, le calcul doit nous amener là ou là. Je ne sais pas comment te répondre. Ou alors, tu as la possibilité de faire dans le but de donner ou non. 1 ou 0, disons, comme un ordinateur. Continuons. Ils décapiteront la génisse dans la vallée. 376. Il est écrit, et les anciens de la ville prirent cette génisse. Ils décapiteront la génisse dans la vallée. La loi est de la décapiter avec une hache. 377. Malheur au monde qui suit la génisse. C'est pourquoi il faut la décapiter. C'est le jour où le serpent a séduit Adam Harishon, il contrôla Adam et il contrôla les peuples du monde. Et il se tient pour calomnier le monde. Le monde ne peut pas fuir la peine de mort jusqu'à ce que vienne le roi Messie. Jusqu'à là, le serpent contrôle. L'épée de l'ange de la mort est la découverte du point de Manoula, du verrou dans le corps de l'homme qui ne mérite pas de recevoir la lumière. Et ce point ne sera pas réparé jusqu'à la résurrection des morts. Et donc, le monde ne peut pas sortir de sa punition. Le Saint béni soit-il ramènera à la vie des dormeurs dans la poussière. Comme il est écrit, la mort sera avalée pour toujours. Il est écrit, et l'esprit d'impureté quittera la terre. Et jusque-là, il se tient pour prendre les âmes de tous les gens dans ce monde. Jusqu'à la correction finale, que des clarifications et des clarifications. Et pour faire vraiment un pas pour se détacher du désir de recevoir, c'est qu'à la fin. 378. Les âmes de tous les peuples du monde sortent par l'ange de la mort. La lumière qui remplit le partouf, pourquoi il sort quand se dévoile le désir de recevoir sans restriction, sans écran. Donc, ce désir qui tue l'homme est appelé l'ange de la mort. Ce n'est pas un ange avec des ailes, deux ou quatre. L'ange de la mort, l'ange est une partie de Malchut sans écran et lumière réfléchie, qui fait perdre la lumière, se détacher du Créateur et s'est appelé la mort. C'est tout. Signifiant par la découverte du point de Manula. Et si vous dites que l'homme aussi qui a été tué, son âme sort par l'ange de la mort, ce n'est pas vrai. Mais celui qui l'a tué a fait sortir son âme avant que n'arrive le moment de la domination de l'ange de la mort. Signifiant avant que n'arrive le temps où apparaisse en lui le point de Manula. Quand l'ange de la mort ne peut pas encore le dominer ni le tuer. Et par l'assassinat, le meurtrier élève la force de la restriction dans le Manula vers les Kelim de Maftecha, qui sont les Kelim de Bina. Et quand Malchut revient être un point sans les lumières de vie, et avec ce dommage dans Malchut, l'assassin prend l'âme de l'homme assassiné. Il s'avère que le crime d'assassinat ajoute de la force d'impureté également dans les kelim de Bina. Les mêmes récipients dans le but de donner appartiennent maintenant au désir de recevoir. L'intention change et on perd doublement ici. Ou alors les justes héritent le double et les impies perdent le double. Des questions? C'est clair, non? On parle des parties de Malchut qui se dévoilent et l'homme doit toujours être prêt à exiger la lumière qui corrige. Comprendre que ce n'est pas pour rien, ça vient tout d'une source bon et bienfaisante vers le but et il n'y a pas d'autre raison. Tout le tir en avant et l'entourage, la garantie mutuelle, tout autour, dans toutes les directions, toutes les situations qu'il traverse, lui rappelle toujours et l'aide toujours à réagir comme il faut par rapport à chaque situation. Donc, chaque situation, même la pire, il est content de découvrir et de la transformer dans le but de donner, c'est-à-dire, premièrement, lier les choses à la source, lier les choses à la situation au Créateur. Il n'y a rien en lui, malgré la dissimulation, la briser. C'est comme si on le voit, on le ressent, on comprend que ça vient de lui. Donc, on se dirige premièrement droit vers le Créateur, le monde entier, les situations, les relations. Même comme il est écrit ici, une épée tranchante est sur son cou, ne pas perdre l'espoir de Rachamim, donc sans abandonner, contrôler, à mesure qu'on est capable maintenant de tous les éléments, tous les désirs, toutes les parties de la situation, et les lier au Créateur, et que c'est qu'il est bon et bienfaisant. Tout cela doit le diriger à demander les corrections pour lui-même et pas pour autre chose. Tout est en lui, tous les défauts sont en nous, et la situation alors est utile et pour nous et on remercie. Comme d'habitude, c'est le travail, plus ou moins. S'il est incapable de le faire, et si ce qu'on découvre est une faiblesse, c'est parce que il y a l'ange de la mort qui est là. C'est une partie de Malchut qui n'a pas pu surmonter, qui, de cette façon, le Créateur a réussi à le faire oublier le but, qui s'est trompé, et c'est pour ça qu'il travaille directement avec la situation. Il oublie que ça vient du Créateur pour le développer, mais ce qu'on appelle d'autres dieux. Les mêmes situations, la même chose. À la place de voir que ce sont des représentants du Créateur, il voit qu'ils sont, viennent d'eux-mêmes. Donc, c'est comme s'il travaillait d'autres dieux. C'est exprès que le Créateur le fait pour qu'il oublie la source. C'est des choses qu'on traverse, nous tous. Quand le mal se dévoile avec un habit quelconque, viennent les amis ou d'autres parties de ce mal. Ça peut être bien, pas obligé de mal, le bien, c'est plus difficile que le mal. Quel plaisir, quelle occasion, disons, une grande affaire, ou alors il y a du plaisir de quelque chose dans la rue à chaque instant, ou alors des choses plus petites à chaque instant, oui. Tu as dit qu'on doit se bloquer sur la situation. Et avant de se bloquer, si on ne le fait pas vite, il y a d'autres choses tout autour qui se passent, oui. Et tu commences alors à voir que tu ne contrôles pas du tout la situation si tu n'as pas la garantie mutuelle qui vient du groupe. Si tu n'as pas cette force globale autour de toi, des milliers de personnes dans le monde qui désirent aussi de clarifier la situation de cette façon, trouver le Créateur à travers tous les obstacles qu'il place devant nous. Avant de traverser toutes ces difficultés, tu n'atteins pas l'union. Si tu n'es pas en rapport avec les amis qui travaillent comme toi, tu es perdu, tu n'y arriveras pas. Ton travail pourra durer quelques vies, c'est ce qui se passe en fait. Plus l'homme est dirigé vers la garantie mutuelle, quand il atteint une situation, quand il se souvient du but, ce temps est plus court, c'est ça? C'est parce qu'il travaille dans la même situation, tu comprends? Même de façon matérielle, aujourd'hui, on dévoile que les pensées sont liées. Si quelqu'un pense quelque chose à l'extrémité du monde, on commence à la partie du monde à penser à la même chose. On avait des amis, des journalistes ici. Ils ont raconté dans, je ne sais pas, un journal, le titre, ils choisissent un titre, je ne sais pas. Moubarak a dit bonjour à Israël, par exemple. Et l'autre compagnie là-bas, Idiot, ils écrivent presque exactement la même chose. Comment? Sans que quelqu'un le raconte, non. C'est la nature qui nous oblige à penser comme ça. C'est l'explication qu'il donne, mais nous on comprend. Tout simplement, les désirs se trouvent dans ce même réseau, Et ce que tu penses, c'est parce que tu veux, et ça passe de l'un à l'autre. Et en plus, si on désire le but, alors là, 100%, tu influences les autres de façon agressive. Ça se propage dans tout ce réseau. C'est ça la garantie mutuelle. C'est pas qu'à chaque instant, comme vous faites, je sais pas, vous envoyez vous jouez avec le téléphone, envoyez quelque chose l'un à l'autre. Ça, c'est pas la garantie mutuelle. Ça, c'est des bêtises. La garantie mutuelle, c'est vouloir penser, être. Je veux que tout le monde pense à ce but sans arrêt. Et ça me sauve de cet ange de la mort. S'ils n'y pensent pas, moi, rien ne pourra m'aider. Je ne pourrai jamais faire un compte. Tu peux lire un livre et quelque chose se passe. Je sais pas, tu as lu un mot. La moitié du mot avec intention et l'autre moitié sans. Si tu n'as pas ce soutien, cette base, ce réseau qui te lève, comme une mère qui porte un enfant sur les mains. Autrement, c'est impossible. C'est pour ça que la garantie mutuelle est une condition. Pourquoi on ne peut pas me donner la Torah sans garantie mutuelle? Donnez-moi la Torah. Quel problème? Pourquoi j'ai besoin? Un seul homme, un seul cœur, le mont Sinaï. Alors, vous recevez la Torah. Pourquoi faire? Donne-moi la Torah et c'est tout. Moïse reçoit ce qu'il a besoin, Aaron. Les chefs de la tribu, les prêtres, les lévites. Pourquoi avec contrainte? Tout le monde, comme un seul homme, un seul cœur. Moïse ne peut rien recevoir si le peuple ne veut pas. Ou alors si j'ai quelques bons désirs, pourquoi j'ai besoin de ces mauvais désirs? Prends-les. Donc, dans une personne ou dans la... De façon générale, c'est la même chose, on doit comprendre que ce soutien... C'est une condition sans laquelle on ne peut pas utiliser la Torah. Donc pourquoi la recevoir? Pourquoi attirer la lumière violente? D'abord, tu ne réussiras pas, mais même, disons, ça ne te dirigera pas vers le but. Car ce n'est pas ta tête qui te dirige vers le but. Ce ne sont pas tes désirs et ton cœur. Ce qui te dirige vers le but, c'est les autres. S'ils pensent maintenant à autre chose qui est important dans la vie, c'est là que tu te dirigeras. Vous pouvez faire un exercice. Je ne sais pas, penser du Coca-Cola ou d'autres choses. Et vous verrez que les autres pensent la même chose. Les pensées contrôlent, dirigent. Tu travailles de la publicité aussi, non? Alors, tu ne comprends pas, je dois t'expliquer tout ça. C'est ce que vous utilisez, non? Et avec ruse, non? C'est vous qu'il faut abattre d'abord. Vous remplissez ce réseau entre nous avec toute cette tordure qui passe de l'un à l'autre. Et chacun est capturé vraiment avec ces valeurs que vous donnez à la société. Ouais. J'ai crié, alors je vais lui donner la possibilité de répondre. Donc le Créateur nous donne cette mauvaise situation. Il n'a pas pitié de autour. C'est pour qu'il se rapproche plus de la garantie mutuelle? Non. D'abord, tu dis... Tu parles comme si c'est dans ce monde. Tout est mesuré exactement. Selon le but de la création, ma situation et le système qui me dirige précisément vers le but. Donc c'est pas le créateur fait ça et des fois ça, il ajoute un peu là et là, un peu de sel, un peu de poivre, non. Tout est dirigé droit vers le but et c'est de là que vient la lumière à travers le système pour m'attirer. Chaque instant, ce système m'influence et c'est exact à 100%, comme il est écrit, même une épée qui est là, ça vient de ce système c'est la meilleure situation que tu as besoin pour te développer. Si Dieu nous préserve, on n'accepte pas dans ce monde, mais même c'est la mort qui est là, c'est parce que c'est la meilleure chose pour se développer. Mais qu'est-ce que je veux dire? Tout est exactement mesuré et vient de ce but final. Ce n'est pas à côté. À travers tous ces degrés, c'est droit vers le but. Ma réaction dépend de moi, mais de moi, c'est moi et la partie qui m'entoure que je n'ai pas encore attiré ou pris en moi. Donc plus j'organise le groupe vers le même but, j'unis, je rassemble, je colle toutes les parties de mon âme pour atteindre le but. Plus je suis collé au groupe, j'organise le récipient vers le degré suivant. Le degré suivant, c'est dévoiler la lumière du Créateur dans un récipient plus développé. Et je le développe grâce à ces parties que j'ai perdues pendant la brisure. Je les réunis et de plus en plus, je les unis en route. Et de cette façon, je peux atteindre le but final. Donc la garantie mutuelle, c'est quelque chose de naturel, c'est pas quelque chose d'artificiel. La publicité, la média, pourquoi ils ne mettent pas? Non. C'est les mêmes parties de mon âme que pour m'unir avec. Ce n'est pas que les amis, c'est les parties de mon âme, les parties de mon âme que j'attire pour m'unir avec. Oui, Asaf. D'un côté, tu nous dis qu'il y a le système des mondes qui est idéal. D'un autre côté, il y a un écart. Tu dois prendre ce qu'il te donne et organiser l'entourage. L'entourage, c'est une partie de toi. Ce que tu vois à l'extérieur est à l'intérieur. D'accord, ça, d'accord. Mais si le système des mondes, à chaque instant, me donne l'idéal pour mon développement spirituel, c'est d'accord. Mais tu dis non. Pas les conditions idéales, c'est ça? Mais quand même, tu dis que l'homme doit faire un effort pour construire l'entourage. Le système des mondes, c'est l'entourage, non? Le système des mondes, c'est ce qui arrive. C'est la lumière qui arrive à travers ce système. C'est un filtre sur cette lumière et qui me place cette situation et je dois, selon cette situation, organiser le groupe. C'est plus facile. Selon le temps, l'espace, on est limité. Donc, on a le système des mondes. La lumière passe à travers 125 degrés, monde, filtre, première, deuxième restriction, ainsi de suite. Tout arrive de cette façon. Qu'est-ce que je dois faire? Je dois me réagir. Et moi, je suis ce petit récipient, moi. Et pour monter au degré supérieur, je dois agrandir le récipient.

0: suivi au Targadol.
1: Pour passer au degré suivant, comment le faire? J'ajoute ces parties appelées Zulat, les autres proches, les étrangers, les amis, aime ton prochain comme toi-même. Je pense que c'est les autres. C'est mon égoïsme. Si j'annule mon égoïsme, je verrai que ces parties, que ces différentes parties, comment le dire, ça t'appartient vraiment. Et ce ne sont pas des étrangers. La force de la brisure. Qu'est-ce que c'est? C'est cette force entre nous qui ment et nous dit qu'on n'est pas un seul corps. Plus j'arrive à neutraliser cette force, j'agrandis mon récipient davantage. Jusqu'à que j'atteins tout ce récipient, toutes les parties de l'âme, tout ensemble. Lui et son nom font qu'un. Et alors, qu'est-ce qu'est l'entourage? Ce sont les parties avec lesquelles je peux déjà travailler pour m'unir avec. Pourquoi j'ai besoin alors des amis? C'est parce qu'on comprend qu'on fait partie du même récipient, un seul âme avec un seul cœur. Une seule âme, chacun s'unit avec les autres. Jusqu'à temps qu'on atteint Adam. Un seul homme. Oui. Je vais poser autrement. Qu'est-ce que me donne le système de monde ou le créateur qui n'est pas mon travail? Je ne comprends pas cet écart. Le système, c'est comme une babysitter qui me donne tout chaque fois différemment. La lumière qui arrive à travers ce système des mondes stabilise cette image. Dans cette image, il y a ce que je ressens, moi, les attributs, les situations à l'intérieur et à l'extérieur, le groupe, le cours, la famille, le monde, et tout. Donc tout cela est devant moi et je dois travailler avec ça, avec cette situation. Disons, la lumière, le système supérieur sont dissimulés. Toi et ce système que tu dois réunir et dévoiler. C'est ce que j'ai dessiné, non? La lumière à travers le système est ici, le monde. Le monde et toi dans le monde. Moi. Les cinq mondes.
2: Non.
1: Une question de Batiam. Si je ne ressens pas le groupe encore, si je ne ressens pas ce manque, comment l'atteindre et finalement ne pas pouvoir vivre sans ce groupe, selon l'importance du but qu'on veut atteindre, selon l'importance du but qu'on veut atteindre, on est inquiet. Comment avancer? Est-ce que j'avance? Qu'est-ce qui est devant moi? Est-ce que vraiment je perds quelque chose ici? On dévoile alors tout doucement la nécessité du groupe, la nécessité. Autrement, Il est incapable, il ne peut pas fuir. Il ne peut pas étudier ça comme autre chose dans ce monde, comme de la science, de s'enfermer quelque part. Ou alors comme un kabbaliste dans d'autres générations, caché, avance de cette façon, parce que c'est ainsi qu'on leur a permis de se développer pour préparer cette de sagesse pour notre génération. Ils travaillent de cette façon, oui, mais nous, quand on parle de la correction, on a besoin du groupe, comme écrit dans la Torah, la condition de corriger le mauvais instinct, se rapprocher du but, tu ne peux pas sans ajouter des parties de l'âme. En fait, c'est toi et le groupe. C'est là que se trouvent les autres parties de ton âme. Ce qu'on étudie dans la brisure, des récipients, ça doit être clair déjà tout ça, non? On continue. 379. De ce fait, il est écrit, et la terre où le sang a coulé ne peut être lavée. Ce n'est pas assez pour les assassins que le mauvais serpent se tient pour dénigrer gratuitement le monde et qui accuse toujours, même s'ils n'ont pas péché. Encore plus quand on lui vole ce qu'il a à prendre, car avec ce vol de l'ange de la mort, il ajoute de l'impureté et endommage aussi les kélim purs de Malchut qui viennent de Bina. Et les lumières partent de chaque partouf de Malchut. C'est pourquoi il est écrit, mais la terre où le sang a coulé ne peut pas être lavée de cette souillure que par le sang de celui qui l'a répandu. Il faut donc laver la terre Malchut pour lui rendre garde ses lumières qu'il avait quitté lors du crime. Et le Saint béni soit-il a pitié de ses fils et donc sacrifie une génisse pour corriger par lui deux choses. 1. L'âme de l'homme qui a été prise de l'assassin, par cela les lumières de garde fleurir de Malchut. Il faut lui ramener garde. 2. Il ne calomniera jamais le monde, car après que garde dans la première correction ont été attirés à elle, le serpent a la force de calomnier le monde et de bloquer les lumières du monde en s'accrochant dans ces gares qui se déploient de la ligne gauche. Par conséquent, pour faire partir la calomnie, il faut une deuxième correction. 380. Taureau, vache, veau, génisse, tous sont dans le supérieur. Et c'est pourquoi par la génisse, ils sont corrigés. Comme il est écrit, nos mains n'ont point répandu ce sang-là. N'ont pas répandu, ni nous n'avons pas causé sa mort. Et par cela, il ne les a pas accusés. Pour tout, le Saint-Béni soit-il donne un conseil au monde, car il a dit qu'il fallait deux corrections au crime. 1. Étendre à nouveau gare à Malchut. 2. Faire partir la calomnie de garde de Malchut. La première correction est faite par la venue de la génisse et par sa descente dans la rivière. L'illumination de gauche s'appelle face du taureau. Et il y a en elle 4 degrés, Chobtum, qui sont le taureau, la vache, le veau et la génisse. Et chaque discernement corrige son discernement correspondant. Et puisqu'il faut corriger toute la malchoute, une génisse s'est amenée correspondant à Malchut pour réveiller en haut l'extension des Morim de Gar de gauche à Malchut. Cependant, comme Gar à la gauche de Malchut sont attirés, il existe une peur devant la calomnie du Satan dans la prise et dans la gauche. Par conséquent, il faut une deuxième correction. Faire passer la calomnie en décapitant la génisse dans le torrent. Et par cette décapitation, gare de l'illumination de gauche s'annule. Et il ne reste que Vak de gare. Et alors, le Satan n'a plus de prise dans ses mochines. Sachez que pour toute correction supérieure, un acte et une parole sont requis en bas. Par conséquent, il faut aussi que disent les anciens, nos mains n'ont point répandu ce sang-là, quand ils reviennent et tendent gare à Malchut, qui en était parti lors du crime du sang versé. Ceci correspond à l'acte d'amener la génisse au torrent, qui est la première correction. Et nos yeux n'ont pas vu, signifie la dissimulation de gare, appelée vision. Par cela, l'accusation du serpent part de l'illumination de gauche, ce qui est la deuxième correction, correspondant à l'acte de décapitation de la génisse. La première correction est l'extension de gare de gauche. Et la deuxième correction est de faire passer la calomnie du Satan. Quand la lumière d'Apsak filtre les récipients ensuite pour donner un écran et arriver à corriger au Zivug. Quelques minutes, des questions? Oui, Gershon. À propos de ce que tu as nous expliqué, le rapport avec le groupe est mesuré finalement par rapport au Créateur. Plus les situations sont liées au Créateur, il renforce les garanties mutuelles. Ce n'est pas directement avec le groupe, le monde, tout ce que tu vois, ce sont des parties de ton âme. L'âme est ce dans l'âme, l'homme ressent la réalité, l'existence et tout ce qu'il peut imaginer. De la brisure, de la restriction, son récipient se partage en plusieurs couches. Il ressent moi et ce qui est à l'extérieur. Dans la brisure, cet écart entre moi et ce qui est à l'extérieur est un écart entre moi et ce que je hais et ce que je veux exploiter. Il est aveugle. Et ce qu'il pense, ce qui apparaît, est éloigné à cause de la brisure. Il pense que ce n'est pas à lui, mais c'est opposé. Opposé, c'est ça? Inversé, opposé. Comme le monde entier, comment l'exploiter? Moi et eux, c'est comme ça naturel. C'est la force de la brisure. Tout le travail est de comprendre qu'on a besoin de s'unir avec ces récipients avec amour. On s'unit avec ces récipients qui sont à l'extérieur, ça devient des récipients qui nous appartiennent, qui sont à l'intérieur. Et on peut arriver à lui et son nom qui feront qu'un. La garantie mutuelle, tout simplement. Il explique là plusieurs façons pourquoi le Créateur a fait les choses de cette façon. Toutes ces parties autour de moi, ces parties de mon âme, ne sont pas que minérales, végétales et animales, mais plutôt des êtres humains, pour que je puisse m'aider. La haine, la jalousie, l'honneur, tout cela, je peux placer, utiliser, créer un groupe à l'intérieur. J'organise tout cela. Comment je les place par rapport à moi pour qu'ils m'aident, si je peux les organiser, les placer selon la garantie mutuelle pour qu'ils m'aident, c'est tout. Cette brisure devient une force qui m'aide. Je dois surmonter mon désir.
0: Il
1: faut réfléchir et travailler. La vérité est que ce travail est à l'intérieur. C'est pas parler, envoyer des lettres, des mails. C'est un travail qu'on fait à l'intérieur. Et l'importance est selon l'importance du but. On ne peut pas atteindre le but sans le groupe. Plus tu t'unis avec le groupe, tu as un récipient pour dévoiler le but. On passe à la deuxième partie.

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1: Nous allons en première partie revoir une leçon du 4 janvier 2002 qui porte sur l'article du Rabash, une leçon basé sur les articles du Rabash, et un article du 1er avril 2002 plutôt. Nous le lisons ensemble, nous avons 38 minutes. Si vous terminez avant la minuterie, commencez un atelier sur les points essentiels. Qu'est-ce que le déluge d'eau dans le travail? Dans le Zohar, Noah explique le verset. Dans le Zohar, Noah, il explique le verset. Et moi, me voici, j'amène le déluge d'eau sur la terre. Et voici ces mots. Rabbi Yehuda ouvrit, ce sont les eaux de Meriva, où les enfants d'Israël contestèrent. Et il demande, et dans un autre endroit, les enfants d'Israël n'ont-ils pas contesté le Créateur? Et il répond, plutôt, celles-ci étaient vraiment les eaux de Meriva, qui donnèrent force et puissance au maître du jugement pour se renforcer. Du fait qu'il y a des eaux douces et il y a des eaux amères, ce qui est le sens de la Kedusha est de l'opposé de la ligne de droite. Il y a des eaux limpides, il y a des eaux troubles. Ce qui est le sens de la Kedusha est de l'opposé de la ligne de gauche. Il y a des eaux de paix, il y a des eaux de querelle. Ce qui est le sens de la Kedusha est de l'opposé de la ligne médiane. Et c'est pourquoi il est dit dans le verset, ce sont les eaux de Meriva où les enfants d'Israël contestèrent le Créateur pour montrer que c'est l'opposé de la ligne médiane, car ils ont prolongé sur eux des eaux qu'ils n'avaient pas besoin de prolonger, c'est-à-dire l'opposé appelé eaux de Meriva, et ils s'y sont souillés. Et c'est ce qui est dit, et il fut sanctifié en eux. Et il faut comprendre la notion des trois sortes d'eau qui dit qu'elles correspondent aux trois lignes. Quelle est la notion du point de vue du travail? Il est certain que le Zohar parle de degrés supérieurs, où il y a la notion des trois sortes d'abondance qui se révèle en trois formes. Et qu'avons-nous à apprendre de cela dans le travail? Avant tout, nous devons savoir ce que signifie le déluge d'eau dans le travail, que ce déluge était le destructeur qui efface toute existence. Il est connu que lorsque l'homme commence à

Notre maître, paix sur lui, va-t-il te donner une récompense en échange de ton travail, c'est-à-dire du fait que tu t'efforces dans la Torah et les mitzvot? À cela, tu me réponds que tu veux travailler sans récompense. Comment est-il possible de comprendre une telle chose, travailler sans récompense? N'est-ce pas contre la raison? N'est-ce pas que la nature dans laquelle nous sommes nés est le désir de recevoir du plaisir et du délice? Et si nous nous efforçons dans quelque chose, il est certain que nous recevons du plaisir et du délice en échange de l'effort. Si c'est ainsi, cela est contre notre nature. Et cela s'appelle la revendication du quoi. Cependant, il y a encore une objection, que le corps s'oppose au travail du Créateur, au moment où l'homme dit au corps que nous devons croire au Créateur, qu'il est celui qui supervise et dirige le monde en tant que bon et bienfaisant. Alors le corps vient à l'homme et avance l'objection de Pharaon, qui a dit « Qui est le Créateur pour que j'écoute sa voix ?» C'est-à-dire qu'il lui est difficile de croire au Créateur. Cela signifie qu'il dit qu'il est capable de travailler pour l'utilité du Créateur, mais à condition que, s'il ressentait la grandeur du Créateur, il comprendrait qu'il vaut la peine de travailler pour lui. Comme nous voyons dans la corporalité que s'il vient un grand personnage, qu'il y a beaucoup de gens qui ont décrété qu'il est grand et que la raison oblige, selon l'opinion de ceux qui ont dit qu'il est grand, certainement, comme dans la corporalité, l'homme est capable de travailler et de servir le grand. Certainement, s'il avait un tel ressenti dans la grandeur du Créateur, il pourrait aussi travailler et servir le Créateur, ce qui n'est pas le cas concernant le Créateur. Nous n'avons pas un tel ressenti. Plutôt, comme on le voit, il est dans l'aspect de la Shrina en exil, et il n'y a aucun ressenti dans la grandeur du Créateur. Si c'est ainsi, comment peut-il annuler son propre intérêt devant l'intérêt du Créateur? C'est pourquoi ces deux-là, c'est-à-dire « qui »,« mi » et « quoi », »,« ma », lorsqu'ils se joignent, forment la combinaison « o », »,« ma'im », et c'est ce qui est écrit « le déluge d'eau sur la terre par lesquels ils sont morts ». C'est-à-dire que tout l'aspect de la spiritualité, appelé « vie », a été perdu à cause des eaux susmentionnées, qui sont les deux questions « qui » et « quoi ». L'esprit de vie de Kedusha s'est envolé d'eux et ils sont restés morts. Comme il est écrit, les méchants de leur vivant sont appelés morts. Et cela s'appelle les eaux du déluge dans le travail que, à cause de ces eaux, ils sont morts dans le travail et ils n'ont pas pu continuer dans le travail du Créateur à cause des objections de quoi et qui, comme susmentionné. Et c'est ce qui est écrit dans le Saint Zohar. Voici ces mots. Rabbi Yossi a dit, « Il, Noah, a vu l'ange de la mort qui venait avec les eaux du déluge, et c'est pourquoi il est entré dans l'arche. » C'est-à-dire que le destructeur, qui est l'ange de la mort, se trouve dans les objections de quoi et qui, comme susmentionné. Et la notion du salut de l'arche du déluge dans le travail est qu'il y a la notion de au-dessus de la connaissance, qui est un aspect où il veut avancer les yeux fermés. Autrement dit, bien que la logique et le ressenti ne comprennent pas ce que nos sages de mémoire bénie nous disent, mais ils acceptent sur eux la croyance des sages, ils disent qu'il nous incombe d'accepter sur nous la croyance des sages. Comme il est écrit, « Et ils crurent au Créateur et en Moshe son serviteur. » Et sans croyance, il n'y a rien à atteindre dans la spiritualité. Et cet aspect est appelé « aspect de Bina », qui est l'aspect de « Hasadim couvert », qui est appelé « aspect de « car il désire la bonté ». Ce qui signifie « il ne veut rien comprendre ». Et pour toute chose, il dit, sûrement c'est une bonté du Créateur qu'il fait avec lui. Et bien qu'il ne voit pas les hasadim que le Créateur fait avec lui et avec tout le monde,
En tout cas, il croit que le Créateur conduit son monde avec une

0: providence particulière du bon et bienfaisant, comme il est écrit, et tous croient qu'il est bon envers tous, le bon et bienfaisant envers les méchants et les bons. Et c'est cela les chassadim couverts, c'est-à-dire bien qu'ils ne voient pas que ce soit des chassadim, des grâces. En tout cas, ils croient au-dessus de la connaissance et disent, des yeux ils ont, mais ils ne verront pas. Et cela est appelé aspect de arche, que celui qui entre dans l'aspect de chassadim couvert et reçoit tout au-dessus de la connaissance, dans cet endroit, il n'y a aucune domination pour la citra ara, car toutes les questions que la citra ara pose, elles ne peuvent dominer que dans la raison. Tandis qu'au-dessus de la connaissance, c'est le domaine qui appartient à la Kedusha, car toutes les questions ne sont que selon l'intellect extérieur. Tandis que l'intellect intérieur, qui vient après que l'homme a mérité l'aspect d'équivalence de forme, il mérite alors l'intellect intérieur. Alors il comprend dans la raison intérieure, et alors il voit que tout ce que l'intellect extérieur comprenait, que la justice était avec lui, après qu'il a mérité l'intellect intérieur, il voit que tout ce que l'intellect extérieur prétend, il n'y a là aucune réalité, comme l'a écrit mon père et maître de mémoire bénie dans l'article de l'an 5703, du calendrier hébraïque. Et selon ce qui a été dit, que le destructeur qui se trouve dans les eaux du déluge, c'est lui qui tue l'homme. Cela signifie qu'à l'intérieur des eaux, qui sont qui et quoi, c'est-à-dire qu'avec ses arguments, il tue les hommes. Et c'est ce que dit le Zohar, Rabbi Yossi dit, il, Noah, a vu l'ange de la mort venir avec les eaux du déluge. C'est pourquoi il est entré dans l'arche. C'est-à-dire qu'il a vu qu'à travers ses arguments, il perdra l'esprit de vie qu'il a. Alors il entre dans l'aspect de au-dessus de la connaissance, qui est l'aspect de Bina, qui est l'aspect de car il désire la bonté, ce qui signifie qu'il veut être seulement donneur et ne rien recevoir du tout. Plutôt, il se réjouit de sa part, autant qu'il comprend et ressent quelque chose dans le travail du Créateur. C'est pour lui un grand mérite. Et tous les arguments, ce qu'il a entendu des qui et quoi, il s'en réjouit, car il a maintenant un endroit pour aller au-dessus de la connaissance. Il s'ensuit que par cela, il est sauvé du déluge d'eau. Et selon ce qui a été dit, nous pouvons expliquer ce que dit le Saint Zohar, et voici ses mots. Car il est certain que l'homme doit se cacher pour ne pas se montrer devant le destructeur lorsqu'il réside dans le monde, afin qu'il ne le regarde pas. Car tous ceux qui se montrent devant lui, il a autorité pour les détruire. Et dans la lettre du Rav, dans le Soulam, le Zohar dit, et voici ses mots, et c'est pourquoi le Créateur a voulu couvrir Noah pour le dissimuler aux yeux de tout regard, afin qu'il soit dissimulé aux yeux à cause des eaux du déluge, car les eaux le pressaient vers l'arche. C'est-à-dire qu'il voyait les eaux du déluge et en avait peur, et c'est pourquoi il est venu dans l'arche. Et il faut comprendre comment est-il possible de dire à propos de l'ange destructeur que si Noah entre dans l'arche, alors l'ange ne le voit plus du fait qu'il se trouve dans l'arche. Comment peut-on comprendre cela? Si le Créateur avait conseillé à Noah d'entrer dans l'arche, afin que le destructeur ne le voie pas, assurément, lorsqu'il verrait l'arche, que penserait-il? Que c'est une arche vide, sans jambes? Même si le destructeur était matériel, il voudrait certainement voir ce qu'il y a dans l'arche, et à plus forte raison un ange. Ne verrait-il pas ce qu'il y a dans l'arche? Est-ce possible?
1: בבחינת עבודה יש לפרש כנ"ל שהמחבל המשחית
0: Plutôt dans l'aspect du travail, il faut expliquer, comme susmentionné, que le destructeur, il voit ces gens qui marchent dans la raison. Avec eux, il peut discuter avec des arguments de qui est quoi, comme susmentionné. Ce qui n'est pas le cas lorsque le Créateur a dit qu'il entrerait dans l'aspect de Bina, appelé le monde du recouvert, ce qui signifie qu'il est recouvert face aux extérieurs. Autrement dit, pour ces gens qui marchent avec l'intellect extérieur, le destructeur peut voir, du fait qu'ils ont une langue commune, c'est-à-dire dans l'aspect d'extériorité. Ce qui n'est pas le cas pour ceux qui marchent au-dessus de la connaissance, appelés ceux qui, tout à cause de la croyance en le Créateur, appelez ceux qui font tout à cause de la croyance en le Créateur et par la croyance dans les justes qui donnent la direction, comment marcher et parvenir à l'adhésion au Créateur et mériter l'intellect intérieur, appelé intellect de la Torah. En ce lieu, il est considéré que l'ange destructeur n'a aucun moyen de voir du fait que sa vision est dans les kélim de réception. C'est pourquoi nos sages ont dit, dès qu'il est donné autorité au destructeur, il ne distingue plus entre le bien et le mal. Et nous avons expliqué que l'intention est que, lorsque l'autorité est donnée au destructeur, même ces gens qui s'occupent de la réception dans le but donné, qui sont appelés bons, néanmoins, du fait qu'il s'occupe de la réception, il peut y avoir une accusation par cela. C'est pourquoi eux aussi entrent dans l'aspect de Bina, qui est Kélim de Don, dans lesquels il n'y a aucune emprise pour la Sitra Arra, ce qui est appelé l'ange destructeur ne peut voir celui qui se trouve dans l'arche, car toute son emprise est seulement dans les kélim de réception. Là, il peut accuser et accuser. Mais celui qui entre dans l'arche, c'est-à-dire dans l'aspect de Bina, qui de Don, la Sitra Arra ne les voit pas, c'est-à-dire qu'ils n'ont pas de langue commune, qu'il y ait une réalité de comprendre ce que la Sitra Arra argumente contre le travail. Lorsque l'homme marche dans la voie du don, ce qui est considéré comme au-dessus de la connaissance, qui est l'aspect de la croyance, que jusqu'à l'aspect de la croyance, la Sitra Arra a la capacité de discuter avec l'homme. Mais au moment où l'homme entre dans l'arche de la croyance, au-dessus de la connaissance, la Sitra Arra reste debout à la porte de la croyance et n'a pas la capacité d'aller plus loin. Et comme il est écrit dans le Talmud Esser Sefirot, et voici ces mots, cependant, cette Bina n'est pas encore considérée comme manquant de tête, c'est-à-dire de perfection, du fait que Bina ne supporte aucune force de Tzimtzum. Ce qui signifie que, puisque Bina est appelé l'aspect de désir de bonté, qui est un cli de don, qui n'a besoin pour elle-même de rien du tout, et toute chose qu'elle peut faire au-dessus de la connaissance, elle ressent en elle-même qu'elle a quelque chose à donner. C'est-à-dire que la notion de Tzimtzum est appelée manque. Et le manque vient toujours du fait que l'homme veut recevoir quelque chose. Et s'il a besoin de recevoir et s'il y a des obstacles du côté de quelqu'un, c'est-à-dire que le donneur dit « Oui, je suis d'accord pour te donner, mais seulement selon les conditions que je veux. Et si tu acceptes ces conditions, tu recevras. Sinon, non. Ici, il y a place pour des obstacles. Autrement dit, si le receveur n'est pas apte à remplir les conditions que le donneur exige, il se trouve alors que le receveur est dans l'aspect de manque. Autrement dit, les conditions que le donneur veut, cela s'appelle des limitations et des tsimtsumim que le receveur n'est pas toujours prêt à remplir ces conditions. Tant que s'il ne veut rien recevoir du donneur, qu'a-t-il à faire du fait que le donneur ne veut donner que selon des limitations, puisqu'il n'a aucune affaire avec les dons du donneur? Cela est appelé l'aspect de Bina, clé de don. Elle veut donner et ne rien recevoir du tout. Cependant, ici, il y a une grande profondeur dans le fait que Bina veut donner et ne rien recevoir du tout. Car même ici, il y a une condition du côté de l'inférieur, le donneur. Autrement dit, le fait que l'inférieur veut donner, l'inférieur dit, ce n'est que selon la condition que je vais te présenter que je suis prêt à te donner, sinon je ne suis pas capable de te donner quoi que ce soit. Et quelle est la condition? Je veux voir si vraiment tu es important. Et pas simplement important, mais afin que je sois capable de tout te donner et de ne rien laisser pour moi, mais de réaliser de tout ton cœur et de toute ton âme. Cela, je peux te donner seulement à la condition que je ressente ta grandeur et ton importance. Alors, je suis prêt à tout. Sinon, je ne peux pas te donner ce que tu me demandes. Il s'ensuit qu'au moment où l'homme ne ressent pas la grandeur du Créateur, le corps ne peut pas s'annuler devant lui, béni soit-il, de tout ton cœur et de toute ton âme. Cependant, en vérité, le fait que l'inférieur pose une condition en disant « J'accepte de travailler pour toi seulement à condition que je vois ton importance et ta grandeur », il s'ensuit qu'il veut déjà recevoir du Créateur, c'est-à-dire la grandeur du Créateur. Sinon, il ne veut pas travailler de tout ton cœur. Déjà, l'homme est limité et se trouve sous la domination de la dissimulation et il n'est pas un homme libre pour dire qu'il ne veut rien, mais qu'il veut seulement donner. Ce n'est pas vrai, car il veut bien quelque chose. Avant d'accomplir que toutes tes actions soient pour le nom du ciel, c'est-à-dire qu'il veut d'abord recevoir la grandeur du Créateur, et ensuite l'homme dit qu'il s'annulera devant le Créateur. Et certainement cet aspect n'est pas appelé aspect de Bina, car il désire la miséricorde, et ne veut rien, car il veut bien quelque chose. Et selon ce qui a été dit, il s'ensuit que l'aspect de Bina, dont la nature est qu'il désire la miséricorde, n'a besoin de rien recevoir. C'est pourquoi il est un homme libre, car seul celui qui a besoin de recevoir quelque chose est déjà limité et dépend de la vie d'autrui. Mais celui qui marche les yeux fermés et n'a besoin ni de grandeur ni de rien, alors cela s'appelle la liberté. Cependant, il faut savoir que mériter l'aspect de Bina est un grand travail jusqu'à ce qu'on atteigne cet aspect, c'est-à-dire qu'il se contente de peu du ressenti qu'il a et de la raison qu'il a, mais il se réjouit de sa part, de ce qu'il a. Et cet homme peut toujours être dans la perfection du fait qu'il se réjouit de sa part.
1: Aval, צריכים לדעת, לזכות לבחינת בינה, הוא עבודה גדולה, עד שמשיגים בחינה זו.
0: Mais que doit faire l'homme qui n'est pas encore parvenu à cet aspect? Et il voit qu'il ne peut pas surmonter le désir de recevoir. Alors il doit prier le Créateur, que le Créateur l'aide, qu'il soit capable d'aller dans le travail, les yeux fermés, et qu'il ne soit dans le besoin de rien, mais qu'il ait la capacité de tout faire pour le nom du ciel, même si le corps s'y oppose. C'est-à-dire qu'il n'a pas à donner de conseils au Créateur sur la façon dont il doit l'aider, mais il doit s'incliner et s'annuler devant le Créateur sans aucune condition. Mais du fait qu'il ne peut pas surmonter son corps, c'est pourquoi il demande au Créateur de lui donner de l'aide pour vaincre les guerres du penchant, car il comprend sa bassesse. C'est pourquoi il demande au Créateur d'avoir pitié de lui, du fait qu'il est pire que les autres hommes, qui peuvent être des serviteurs du Créateur. Tandis que lui, il est pire qu'eux, car il voit qu'il a un désir de recevoir dans l'amour propre plus grand que tous. C'est pourquoi il a honte devant lui-même de se trouver dans une telle bassesse. Et c'est pourquoi il demande au Créateur d'avoir pitié de lui, de le sortir de la domination du mauvais penchant. Et non parce qu'il est plus important que les autres hommes, il demande qu'on lui donne de l'aide parce qu'il est pire que les autres hommes, du fait que son désir de recevoir est plus développé. Avec une plus grande vigueur, il travaille chez lui. Cependant, il ne demande pas qu'on lui donne plus d'intellect et de raison dans la grandeur du Créateur. Alors il aurait la capacité de sortir de la domination du mal. Bien que cela soit vrai, cependant, il ne veut pas dire au Créateur qu'il veut présenter au Créateur des conditions, que seulement alors il s'annulera devant le Créateur, comme susmentionné. Plutôt, il consent à rester dans la petitesse d'intellect et dans la petitesse de ressenti, pas plus que ce qu'il a maintenant. Plutôt, du fait qu'il n'a pas la force de surmonter, c'est pourquoi il demande au Créateur qu'il lui donne la force de surmonter, et non pas l'intellect, la raison et le ressenti. Car chaque fois que l'homme donne au Créateur des conseils, il apparaît comme s'il présentait des conditions au Créateur, comme un homme qui a une position et comme un homme qui a de l'intellect. Et cela est de l'insolence pour l'homme de présenter des conditions au Créateur et de dire, si tu me donnes, par exemple, du goût dans le travail, je peux travailler pour toi, sinon je ne suis pas capable. Plutôt, l'homme doit dire, je veux m'annuler et me soumettre sans condition. Plutôt, donne-moi la force que vraiment je puisse sortir de l'amour de soi et aimer le Créateur de tout ton cœur. Tandis que si l'homme présente des conditions, cela ne montre pas l'humilité de l'homme, mais à l'inverse, Cela montre que l'homme se considère comme une existence et comme un orgueilleux. Et c'est comme celui qui dit, les autres hommes n'ont pas d'intellect, ils peuvent travailler pour toi. Mais moi, je ne suis pas comme les autres hommes. Je comprends plus ce qu'est le judaïsme, ce qu'est le travail du Créateur. C'est pourquoi il dit au Créateur que le Créateur doit tenir compte de lui, comme l'homme comprend, et non comme le Créateur comprend. Et selon ce qui a été dit, nous comprendrons la notion des trois lignes, ce que le Saint Zohar apporte en trois aspects. Un, des eaux douces et la contrepartie de la Kedusha et les eaux amères. Comme il est connu que la droite est appelée perfection, comme il est écrit dans l'article de mon père et maître de mémoire béni de l'année 5703, que l'homme doit croire au-dessus de la connaissance qu'il est parfait. Et la contrepartie du parfait est que vient la citra ara et lui montre tous les manques, comment il ne marche pas dans la voie du Créateur, et fait tomber l'homme dans un état de tristesse, à tel point que l'homme veut alors fuir le combat, et veut alors seulement tuer le temps, et alors il voit tout en noir. Deux, la ligne de gauche, c'est lorsque l'homme veut faire un examen de soi, dans la raison, pour voir comment il est vraiment, selon ce que voient ses yeux, s'il est complet ou s'il possède un manque. Et du fait qu'il s'est préparé à cette clarification et que c'est pour cela qu'il est passé à la ligne de gauche, c'est parce qu'il veut maintenant prier le Créateur, qu'il l'aide, qu'il aime le Créateur de tout cœur et de toute âme. Cela s'appelle des eaux claires, du fait qu'il n'y a ici aucune impureté ni mélange, mais il veut voir un endroit où il pourra prier le Créateur. Ce qui n'est pas le cas de l'opposé de la Kedusha, qui vient avec des arguments et fait comprendre qu'il est en parfait ordre, qu'il n'a pas de raison de prier. Cela s'appelle des eaux troubles, car clair signifie qu'il n'y a là aucun mélange, c'est-à-dire qu'il voit la vérité comme il la voit selon sa raison et selon son intellect. Et il voit qu'il n'est... Et il voit qu'il n'est pas en ordre, et il a la force et le désir de prier le Créateur, qu'il l'aide, qu'il mérite d'aimer le Créateur de tout ton cœur. Alors vient l'opposé de la Kedusha, et il mélange du mensonge, et lui dit qu'il est effectivement en ordre et qu'il n'a pas raison de prier. Il s'ensuit que ce sont des eaux troubles où est mélangé un aspect de mensonge dans le fait qu'ils disent qu'ils sont en ordre et qu'ils n'ont pas de raison de prier. Et ainsi, on peut expliquer ce que dit le Saint Zohar, il y a des eaux de paix, il y a des eaux de discorde, qui est le sens de la Kedusha, et l'opposé de la ligne médiane. Car il est une règle que la ligne médiane est la fusion des deux lignes, et du fait que la ligne de droite de la Kedusha est un aspect de perfection du point de vue de l'au-dessus de la connaissance, et la ligne de gauche est appelée celui qui voit dans la raison qu'il n'est pas complet, mais au contraire, plein de manques. C'est pourquoi la ligne médiane est construite des deux lignes, c'est-à-dire qu'il est impossible d'aller au-dessus de la connaissance avant d'avoir une raison qui lui montre l'état, comment il apparaît à ses yeux dans la raison. Alors, il est possible de dire qu'il ne regarde pas ce que l'intellect l'oblige à faire. Mais il va au-dessus de l'intellect, mais il croit en la croyance des sages, ce que les sages lui disent, et il n'utilise pas son intellect. Ce qui n'est pas le cas si l'on n'a pas d'intellect et de raison qui lui disent quelque chose, il n'est pas possible de dire qu'il va au-dessus de la connaissance. C'est pourquoi la ligne médiane est appelée « aspect de paix », du fait qu'elle a besoin des deux lignes. Autrement dit, du fait qu'il a deux lignes opposées et qu'il a besoin des deux. Et pourquoi cela s'appelle-t-il paix? Et il faut interpréter que lorsque l'on a les deux lignes ensemble, alors il faut élever la ligne de droite au-dessus de la ligne de gauche. Comme il est écrit dans le Saint Zohar, dont l'explication est que la ligne de perfection qui est construite sur le au-dessus de la connaissance est au-dessus de la ligne de gauche. Par cela, on acquiert l'aspect du désir d'aimer Créateur, et c'est là la vertu du au-dessus de la connaissance. Comme disait mon père de mémoire bénie, il disait, le fait que le Créateur veut que nous le servions au-dessus de la connaissance, le Créateur a choisi cette voie, car c'est la voie la plus réussie pour que les créatures méritent l'aspect d'adhésion. Et alors on mérite l'aspect de paix. Comme il est écrit, j'entendrai ce que dira le Dieu, l'Éternel, car il dira la paix à son peuple et à ses fidèles, et qu'il ne retourne pas à la folie. Il s'ensuit que l'inclusion des deux lignes est appelée paix, et c'est la ligne médiane dans la Kdusha. Tandis que dans la contrepartie de la Kdusha, cela s'appelle les eaux de la querelle, car ils ont prolongé sur eux des eaux qu'ils n'avaient pas besoin de prolonger, ce qui s'appelle les eaux de la querelle, et ils s'en sont rendus impurs. L'explication est que la contrepartie de la Kdusha a élevé la ligne de gauche au-dessus de la ligne de droite, c'est-à-dire qu'ils ont dit exactement l'inverse de la Kdusha. La voie de la Kdusha, c'est que l'on a besoin de l'intérieur de la raison, qui s'oppose à ce que dit le au-dessus de la connaissance. C'est pour cela qu'il faut utiliser et s'occuper de la ligne de gauche. Ce n'est pas parce qu'ils veulent aller dans la ligne de gauche et écouter sa voix, mais au contraire, ils doivent utiliser et s'occuper de la raison afin d'avoir un endroit pour aller au-dessus de la connaissance. Et qu'ont fait ceux de la contrepartie de la Kdusha? Ils ont prolongé la ligne de gauche pour qu'elle domine la ligne de droite, c'est-à-dire aller dans l'intérieur de la raison. Et cela, c'est vraiment l'impureté, car l'impureté dans le travail s'appelle l'obtusion du cœur, c'est-à-dire que le désir de recevoir bouche le cœur, de sorte que la Kedusha ne peut pas entrer dans le cœur à cause de la disparité de forme. Et de ce fait, il y a dispute avec le Créateur. Pourquoi le Créateur ne leur donne pas le bien et le délice, ce qui est l'opposé de la paix? C'est pourquoi il faut s'efforcer d'aller dans l'aspect de croyance au-dessus de la connaissance.
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1: ועכשיו חברים, נעבור לשיעור מתאריך 4 לינואר.
0: Et maintenant les amis, nous allons regarder une rediffusion.
1: קצר מהרגיל. בבקשה.
0: Du 4 janvier 2002. Prêtez attention, la leçon est assez brève. Alors nous avons lu l'article « Qu'est-ce que le déluge d'eau dans le travail ?» depuis la page 36 du tome 1 de Sulam Amedregod, les degrés de l'échelle. Son désir est de faire du bien à ses créatures. C'est la pensée de la création. Le Créateur a créé la créature pour amener cette créature à l'état le meilleur. Qu'est-ce que le meilleur état? Nous ne savons pas. Aux yeux du Créateur, cela s'appelle le meilleur. Pour l'amener à cet état, l'homme doit passer par une préparation. La préparation, c'est que l'homme absorbe en lui-même, qu'il intègre en lui toutes les qualités du Créateur et aussi les qualités opposées à lui. Et alors, dans un kli, composé de ces deux qualités opposées, il aura la possibilité de sentir ce qui est bon et bienfaiteur, car rien ne peut être compris ni ressenti sauf depuis son contraire. Ça veut dire, face à chaque bonne sensation, il doit y avoir une mauvaise sensation. Et cette mauvaise sensation soutient précisément la bonne sensation et lui donne toute sa beauté et tout son remplissage. Pour amener l'homme à l'état le meilleur, il faut donc le faire descendre à l'état le plus mauvais et peu à peu le rapprocher du bien que l'homme choisisse par lui-même à chaque étape, dans chaque état où il se trouve, ce qu'est le bien et ce qu'est le mal, quelles choses appartiennent à la lumière et quelles choses appartiennent à l'obscurité. Et le libre choix, dans la ligne médiane, apporte en fait à l'homme de nouveaux kélim. Et alors il se construit et arrive à la perfection, à l'éternité. Il ressort que tout notre chemin est un chemin d'échelle des degrés. Une échelle d'état où nous nous améliorons, notre sensation, notre compréhension de ce dans quoi nous nous trouvons, dans quel état, dans quel lieu et dans quoi, en qui nous nous trouvons. Et peut-être faut-il le dire autrement, que l'état de l'homme est toujours composé de 2 degrés. L'état précédent et l'état suivant. Et l'homme se trouve entre les deux. L'état suivant peut attirer l'homme vers lui. L'état précédent pousse l'homme en avant par les souffrances. Alors, 2 degrés, 1 degré plus élevé que je n'ai pas encore atteint, peut m'attirer parce qu'il m'éclaire que là-bas, ce sera bon pour moi, que j'atteindrai ce degré, l'état suivant, et l'état précédent me pousse par les souffrances, car j'ai découvert qu'il n'y a en lui rien de bon et que tout est obscurité. C'est ainsi qu'on fait avancer l'homme. Et le choix de l'homme, c'est de sentir plus vite et plus efficacement l'obscurité dans le degré inférieur et de sentir la lumière dans le degré supérieur. Et par cela, il raccourcit le temps du passage entre 1 degré et un autre degré. Comment ces deux degrés sont-ils reçus dans l'homme? Dans l'homme, ils ne sont pas reçus seulement comme un degré qui l'attire et un degré qui pousse, qui attire devant et pousse derrière. Mais dans l'homme, ils sont reçus à l'intérieur de droite et gauche, deux forces opposées. La gauche, c'est la nature de l'homme, et la droite, ce sont les qualités du degré supérieur qui sont incluses dans l'homme. Cela s'appelle les qualités du Créateur, depuis l'état le plus inférieur jusqu'à l'état le plus élevé. L'homme passe sur l'échelle des degrés. Et chaque degré est ainsi inclus du supérieur et de l'inférieur et de la droite et de la gauche. L'homme qui passe par tous ces degrés est comme une boîte vide. Dans le degré où il se trouve, ce degré lui fournit tout le remplissage. Et donc, nous appelons la Neshama l'homme qui se trouve dans un certain degré, du nom de ce degré. Et ainsi, l'homme change de nom, change de mazal, change de lieu, change de nom, change de mazal, et ainsi de suite. Ça veut dire, le degré lui-même détermine toujours tous les remplissages qu'il y a dans l'homme, l'intellect, le sentiment, la capacité, tout. Tandis que ce qui reste dans l'homme, c'est ce qu'on appelle les 10 sphirotes originelles, qui sont les mêmes chez tous. C'est pourquoi l'homme ne doit jamais se soucier de garder ce qu'il a, ni de rester dans un certain état, car il n'a aucune donnée, sauf la structure de la Neshama qui est fixe. Mais tous ces remplissages sont toujours remplaçables. C'est pourquoi la tendance doit être de passer le plus vite possible d'un degré à l'autre, quel que soit le remplissage en moi. Car dans chaque degré plus élevé, je recevrai un remplissage plus grand en quantité et en qualité. Mais pour passer d'un degré à un second degré, je dois me débarrasser du degré précédent, vouloir m'en nettoyer, vouloir recevoir un remplissage plus élevé. Et c'est ici, en fait, tout le problème. Car si je suis encore avec le remplissage actuel, comment vais-je vouloir recevoir un remplissage plus élevé? Il est différent, il apparaît opposé à l'homme qui se trouve dans un degré plus inférieur, au point que tout simplement, il n'est pas d'accord. C'est comme un enfant et ses parents. Lui veut jouer, il veut recevoir ce qui lui semble bon, à son degré, et on l'oblige à changer et à travailler dur, et on lui dit, regarde, être comme ceci ou comme cela, c'est une bonne chose. Lui ne voit pas comme un bien d'étudier 20 ans, puis d'avoir un certain métier, puis de travailler ensuite chez quelqu'un. Il ne voit pas cela comme un bien. Pour les parents, cela semble bon. Ils ne comprennent rien et à la vie. Sa vie à lui, ce sont les yeux et tout. Ils ne comprennent rien à cela. Ils n'ont aucun intérêt pour cela. Ainsi, sommes-nous dans chaque degré, face au degré supérieur et encore pire. Car dans la spiritualité, la différence entre les degrés est vraiment une opposition entre eux. Rien de ce qui existe dans le degré inférieur ne convient et s'est opposé au degré plus élevé. Quand nous étudions le Talmud des 10 séphirotes, comment les choses s'enchaînent, comment les degrés descendent du Créateur jusqu'à ce monde, alors nous étudions et nous voyons que chaque degré engendre, que lorsqu'un degré engendre un degré plus inférieur, il se retourne. Il cesse vraiment lui-même et c'est semblable au grain que l'on met dans la terre. Il doit pourrir complètement pour qu'un arbre pousse de lui quelque chose de nouveau. C'est pourquoi passer entre un degré et un autre degré, c'est comme passer chaque fois un certain abîme, sauter par-dessus quelque chose où il n'y a pas de passage doux d'un état à l'autre. Et le moyen ou la méthode pour passer s'appelle au-dessus de la raison. Au-dessus de la raison, ça veut dire que ma raison, c'est ce que je sais, pense et vois maintenant, dans le degré actuel. Tout cela est ma raison. Tout cela est mon remplissage dans ce degré. Je dois, pour ainsi dire, l'écraser, vouloir recevoir un remplissage supérieur. Comment est-ce possible? Le moyen d'acquérir la raison supérieure s'appelle Bina, la qualité de Bina, la qualité de Hafetz Hesed, où l'homme cesse complètement d'être receveur. Il cesse de sentir, de se mesurer dans les kelim de réception. Ça veut dire qu'il n'utilise pas sa nature et s'attache au supérieur comme un embryon. Ça veut dire qu'il neutralise ses kelim de réception et veut simplement être connecté au supérieur. Par cette méthode, dans ce saut de la raison inférieure, vers Hafetz Hesed, vers Bina, vers les qualités de Bina, puis ensuite vers la raison supérieure, où il reçoit déjà, travaille avec les kelim de réception à un degré plus élevé, et reçoit un remplissage. Ce sont en fait les étapes de la marche. Elles se divisent certainement beaucoup, beaucoup de sous-étapes. Il y a là une technique spéciale pour les traverser. Mais c'est en fait le chemin que l'homme traverse chaque fois, depuis l'inférieur, depuis un degré inférieur, vers un degré plus élevé, et encore plus, car tous les degrés sont opposés l'un à l'autre. Et dans chaque degré, il y a aussi une position entre l'éclat et la lumière, entre la nature de l'homme et le remplissage qui s'y trouve. Et alors l'homme, peu à peu, arrive à un état où il prend, rassemble en lui-même toute sa nature opposée au Créateur et toutes les qualités du Créateur et de ses deux atteintes opposées en lui, naît en lui un cli capable de recevoir la pensée de la création, faire du bien à ses créatures. Ça veut dire ces choses que nous traversons, des choses opposées, des choses grises ou des choses bonnes, où chaque fois leur contraste est ressenti de plus en plus, ces choses sont nécessaires. Et nous voyons aussi comment l'humanité traverse cela sous une forme animale. Il y a aussi des choses bonnes ou mauvaises pour l'homme qui vivait il y a plusieurs milliers d'années et aujourd'hui aussi, jusqu'à quel point les choses deviennent, la vie devient plus polaire, plus extrême dans la vie, dans les sensations, dans les états, jusqu'à ce que l'homme ressemble toutes les impressions et puisse vraiment sentir le but de la création. Il devient comprenant, il devient ressentant, il devient prêt à sentir l'éternité et la perfection. Le cli pour sentir l'éternité et la perfection doit être un cli opposé, manque d'éternité, manque de perfection, manque total de remplissage. On ne peut pas donner cela à l'homme, car par cela, il s'annule complètement. Et c'est pire que la mort. Mais ici, nous devons donner à l'homme ses kélim sous une forme où il sait comment agir à partir d'eux. C'est pourquoi, peu à peu, on enseigne à l'homme comment travailler avec les kélim les plus mauvais, traverser les états les plus difficiles face aux états les meilleurs. Notre chemin, malgré tout, est composé de deux rails opposés, la ligne droite et la ligne gauche. Et être sauvé de chaque état, avancer, cela se fait seulement par au-dessus de la raison. Ça veut dire vouloir que la force supérieure m'attire du degré où je me trouve maintenant vers un degré plus élevé. Et là-bas, j'aurai une autre vie, une autre raison et une autre sensation, un remplissage différent, car dans chaque degré où je monte avec ma boîte vide. Et là-bas, je reçois un remplissage. C'est ce qu'on appelle chaque jour l'homme est nouveau. Alors, ce que nous devons, en fait, retirer de l'étude, retirer de notre travail, c'est l'effort. La yegia, ce que nous essayons ici et là de donner, c'est seulement une seule chose. Au bout du compte, que la force supérieure m'attire vers un état plus supérieur, et là-bas, je recevrai un autre remplissage, un nouveau remplissage, un remplissage meilleur. Y a-t-il des questions? Il écrit là-dessus, à travers les versets, la force du déluge, la force du renforcement, c'est en chemin, nous verrons ça. Et maintenant, les amis, partageons nos impressions de la leçon et qu'en tirons-nous pour notre travail dans la dizaine? Oui, chaque fois, il nous faut vouloir nous élever à un degré plus élevé et parvenir à un nouvel intellect, une nouvelle vision, un nouveau remplissage. Et c'est toujours opposé à notre degré actuel. Oui, la leçon explique vraiment l'article. On peut vraiment tout comprendre davantage par rapport à notre situation où nous sommes sur cette échelle et pourquoi il nous faut donner. Et lorsqu'il est possible de donner, alors nous découvrons le degré corrompu. Oui, c'est exactement comme l'a dit le Rav, que notre partie, ce sont des états. Et dans chaque état, nous progressons, tout comme nous l'avons entendu du Rav, que nous recevons toujours à la fois la lumière et les ténèbres. Et la chose supplémentaire qu'il explique, c'est à quel point il est important de recommencer à nouveau. Et tous les états et toutes les clarifications, il ne faut recommencer à nouveau avec qu'est-ce que l'amour des amis, qu'est-ce que l'amour du Créateur. Oui, l'état, même si c'est les ténèbres, c'est aussi de l'avancement. C'est aussi une occasion de faire quelques clarifications, de comprendre, de clarifier à quel point c'est important la prière et la connexion, et principalement maintenant, avec le congrès qui vient, nous ressentons une responsabilité à l'égard des amis.
3: Il
0: faut faire des efforts pour nous connecter. Est-ce qu'on réussit avec la lumière? Nous parlons de...
3: Il
0: faut voir où nous sommes. Et là, le Rav nous dit dans la leçon qu'il n'y a qu'à partir des états les pires, qu'une personne ressent que c'est l'état pire, qui peut parvenir à un bon état. Une chose est de son opposé. Alors, il faut être heureux de tout, même si on est entre les degrés, même si on était dans un état où on sent qu'on est dans un abîme. Il faut voir comment s'accrocher à ça. Et puis là, il est dit qu'il faut aller au-dessus de la raison. Et au-dessus de la raison, c'est contre quoi? C'est contre les eaux troubles. La question de qui et de quoi? Oui, cette question-là, de qui et de quoi? Alors, quel est ce travail pour nous? Et c'est le déluge qui nous tue, comment être au-dessus de l'eau et de voguer par-dessus. Et la dizaine nous aide à être au-dessus de l'eau et c'est un article merveilleux. Prenons-le au congrès où on va pouvoir tout clarifier et ce sera merveilleux. Et ici, le Rav dit aussi très merveilleusement que on n'a pas à nous soucier du remplissage, comment nous nous ressentons. On n'a pas à le maintenir et à le sauver parce que nous sommes d'un degré à l'autre. Et d'un degré à l'autre, il faut tout laisser aller et passer d'un degré à l'autre et vraiment attraper le prochain degré, entrer dans une plus forte connexion entre nous chaque fois. Et là, ensemble, on s'élève à la sensation de Bina. Et je souhaiterais que ça arrive de cette façon-là. Oui, alors, ces questions-là, de qui et de quoi, que la Sitra demande, tout ça c'est dans la raison, et ça se connecte à ce que nous avons entendu par rapport aux lignes, qu'on veut adhérer à la ligne du milieu avec les amis et accélérer le temps, et que cette ligne, vraiment, elle est au-dessus de la raison. Et ça permet d'adhérer aux amis, au groupe, au créateur, au-dessus de tout. Oui, comme le Ravache l'écrit et nous l'explique, pour nous élever au-dessus de la raison, nous avons besoin de la raison, des états avec lesquels travailler. Là, en fait, la façon dont moi je me ressens, il faut être reconnaissant pour ces états-là. Et l'ami reçoit toutes sortes d'états dans la dizaine, dans le groupe, et pour nous aider les uns les autres et en être reconnaissant et parvenir à la connexion au-dessus de la raison. Et maintenant, nous allons passer à la prochaine partie de la leçon, mais auparavant, nous allons chanter une chanson ensemble.

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1: Nous allons revoir une leçon de Tess avec le Rabash. Étude des 10 séphirotes, le volume 2, la partie 5, le point 47, dans la lumière intérieure, Or Pnimi. Et le point 47, Or Pnimi, en commençant par, nous allons maintenant expliquer les aspects masculins et féminins. La deuxième phase est simple, puisque maintenant, elle retourne à être Mati Keter, et à ce moment-là, ce n'est plus Mati Okma et Esed, et ou Mati et Gvura, et non pas Mati Tiferet, et Mati et Netza, et pas Mati et Rod, et Mati et Yesod, et pas Mati et Malhut. Et là, ça se répète comme au début. Et continuons avec la leçon du Rabash. Il y a un mâle dans les rishimot de revêtement. Alors, comme il est ici, il y a deux. Et puis, il y a Keter et Sag qui sont similaires à Chokma de Hab. Alors, tout comme là-bas, Chokma de Hab a formé un couplage, un accouplement avec les deux bêtes pour le degré inférieur, appelé Bina. De même ici, le récipient de Keter, qui a 3-2, a fait un accouplement sur la paire de Rishimo 3-2. Pour son inférieur, qui ici est appelé 3-2 de l'inférieur, qui est Chokma. Ah, pardon, ici, le degré inférieur s'appelle Chokma. Quoi? Bon, nous verrons sous peu ce qu'il arrive. Il vient nous dire que ce niveau issu de Keter est constitué du masculin et du féminin. Le masculin provient du masculin, de la phase 3 du revêtement. L'épaisseur appelée féminin provient de la phase 2 de l'épaisseur. Il s'avère que le niveau issu de Keter au degré inférieur, appelé Chokma, comporte là le masculin et le féminin. De qui? De la lumière elle-même. Contrairement à l'union qui s'est faite dans le récipient de Chokma de Hab, pour les besoins de son niveau inférieur, appelé Bina, qui est appelé uniquement masculin. Il l'appelle Vak, car il est le receveur du niveau du supérieur. Il est appelé Vak. Tandis qu'ici, il dit masculin, féminin. Pourquoi? On pourrait dire que là-bas, le masculin n'était que la phase 2 du revêtement. La phase 2 de revêtement ne mérite pas de nom dans la phase 2 de l'épaisseur. Le degré supérieur est toujours incorporé dans le degré inférieur. Contrairement à ici, la phase 3 du revêtement est importante. Et si elle provient de la phase 2 de l'épaisseur, cela est également important, même s'il ne s'agit pas du même type de revêtement. C'est pourquoi il considère ici au niveau qui a émergé de Keter vers Chokma, qu'il y a là du masculin et du féminin. Non, cela ne ressemble plus à la lumière de Chokma, qui a fait un accouplement dans le Partsouf Ab pour les besoins des Bina, du

0: Hearts of Ab. Et il y a autre chose, c'est que nous avons appris là-bas que Rochma a donné à Bina, c'était la phase de Vak, puisque dans Bina, c'est Rochma, la phase 3 du revêtement. Et ici, dans ce qu'on voit, que donne-t-il à celui d'en bas, appelé Rochma, au moment où il s'agit de la phase 3 du revêtement, cela ne ressemble pas non plus à ce qu'il y a là-bas, c'est clair? Je recommence. Nous allons maintenant expliquer. Nous allons maintenant expliquer le masculin et le féminin du récipient de Rochma. Le masculin et le féminin dans le récipient de Keter s'unissent, s'accouplent et engendrent un masculin et un féminin à leur image. Le masculin est issu de la forme du masculin. Maintenant, de quoi parlons-nous? Qu'ils ont engendré un masculin, un féminin. D'où? Du 3-2. Le masculin est issu de la forme du masculin, c'est-à-dire la phase de Vak Sangar. Il s'avère qu'il l'appelle par le nom de Vak. Le masculin. Ne vous précipitez pas, le masculin. Pourquoi? Non pas pour la raison comme dans le récipient de Bina de Ab qui s'étend à partir de Rochma de Ab que nous avons dit s'appeler Vak parce qu'il est une descendance, mais pour une autre raison, puisque le vêtement ne peut s'illuminer qu'à partir de Vak, comme nous l'avons appris du Partouf Ab. Le fait que Keter se trouve sous le roche de Ab ne permet pas à la lumière de Keter d'illuminer, car il n'y a pas de phase 4 d'épaisseur là-bas. De même, nous apprenons dans Sag que la lumière de Ab, qui a émergé de Ab, se trouve sous le roche de Ab à ce moment-là où il y a la phase 3 du revêtement qui ne permet pas à Gar d'illuminer seulement Vak. Il savait alors pourquoi l'appelle-t-on Vak, quoi? La descendance qui est née de lui d'une manière différente en raison du revêtement. Ce n'est pas comme là-bas où la lumière de la descendance s'appelle Vak. Continuez. Mais en raison du revêtement ou en raison du fait d'une descendance? Ici, en raison du revêtement. Alors, il nous explique donc, puisque la partie postérieure de la lumière de Rochma, qui se tient sous Malchut du roche de Hab, est tournée vers le bas, en direction des êtres émanés dans le gouffre. Par conséquent, le masculin de Keter n'a que Vak Sangar. Et là aussi, il y a quelque chose à considérer. D'après ce que nous avons appris, cela implique, comme nous le disons, que seul Vak illumine, c'est-à-dire vers les inférieurs, car dans le partsouf, non. Mais si tel est le cas, il faudra alors étudier la descendance née de la phase 3 du revêtement. Que peut lui donner la phase 3 de revêtement? Seulement Vak. Et cela peut résoudre la première question. Et pour cette raison, le mâle qui naît de lui n'a que Vak sans gare, qui ne lui donne pas plus. Et qui ne donne pas? Qui ne donne pas? Qui est l'obstacle? Qui l'empêche? La lumière d'Ab qui se tient sous Malchut du roche de Ab. Comme elle n'a pas la phase 3 d'épaisseur, elle ne permet pas d'illuminer les inférieurs, seulement Vak. Je vais dire ce qu'il demande. Si nous apprenons que dans le récipient de Rochma de Ab, il y avait un accouplement sur deux bêtes, alors, nous apprenons que dans le récipient de Bina, il y a un niveau de phase 2. Pourquoi? Parce qu'il est affaibli. Pourquoi? Parce qu'il est né de deux bêtes. Cela implique donc que le niveau issu de 3-2 devrait atteindre le récipient de Rorma également à 3-2. Maintenant, s'il s'agit bien de 3-2, demande-t-il, y a-t-il une différence entre le garde entre le 3-2 dans le récipient de Keter et le 3-2 du récipient de Rorma? Alors, il dit donc, si je devais dire qu'il y a le même niveau 3-2, nous verrons bientôt si c'est le cas. Supposons que ce soit le cas. Il y a une différence. 3-2 dans le cli de Rorma, dans le récipient de Keter, possède garde. Contrairement à 3-2, dans les clés de Rorma, la lumière de Hab contrôle là, afin que les clés de Keter ne donnent pas gare vers le bas. Il s'avère qu'ils restent dans gare et qu'ils n'ont que vac. Là, nous avons appris qui est la femme dans le récipient de Bina. Quelle est la réminiscence qui est restée dans la première expansion? Et ici, ne considère pas cela comme masculin, seulement ce qui n'est pas féminin. Mais que considère-t-il comme féminin? Cela implique la phase 2 d'épaisseur. Il se pourrait qu'il veuille considérer une foison, mais en pratique. Ici aussi, nous devons dire la même chose, à savoir que dans le récipient de Rorma aussi, il est resté une réminiscence du Partsouf Ab. Tout comme il est resté une réminiscence du Kli de Bina de Ab dans le Partsouf Galgalta. La même chose, aucune différence. Et pour cette raison, le masculin qui naît de lui n'a que Vax en garde. Le féminin de Keter donne également sa forme au féminin qui est né d'elle, ce qui est la phase de la lumière de Bina. Après cela, le récipient de Keter est raffiné et tourne son antérieur, son panim vers le bas, ce qui signifie qu'il est raffiné à la phase 1 et donne ses trois lumières au récipient de Rorma. La phase 3 du revêtement est-elle maintenant raffinée? Il ne le dit pas ici. Que dit-il? 2-1. Mais ici, nous devons dire que la phase 3 du revêtement a également été raffiné à 2. Et il semble qu'il ne le dit pas ici, mais nous verrons plus loin. Qu'est-ce qui est écrit ici? Ce qui signifie qu'il est raffiné à la phase 1 et donne ses trois lumières au récipient de Rorma. Ce sont le masculin, qui est le vac de Rorma, puisque la phase 3 du revêtement n'illumine que le vac de Rorma, et le féminin qui est la lumière de Bina, qui provient de la phase 2 de l'épaisseur, et le niveau de la phase 1, qui est la lumière de Chesed, contenant les sept sphirotes inférieures. En d'autres termes, c'est exactement comme nous l'avons expliqué dans l'émanation de Zon du récipient de Bina dans le Partsouf Ab, mentionné ci-dessus. Et la seule différence est qu'ici, tous les degrés sont descendus et toutes les phases de lumière dans le récipient de Bina de Ab se trouvent ici dans le récipient de Rorma. Oui, mais comme je l'ai expliqué plus tôt, il y a une différence. Là, Bina n'a pris que Vak, qui est le niveau de la phase 2. Ici, Elle a pris Vak de la phase 3. Ce n'est pas vraiment la même chose. La seule question est, comment considérons-nous le masculin et le féminin du Kli de Rochma? Nous le verrons sous peu. Alors maintenant, qu'en est-il du récipient de Bina? Il dit donc quelque chose de nouveau. Et le récipient de Bina est incorporé ici au récipient de Rochma. Par conséquent, ce qui reste, il reste des réminiscences de Zone, de l'époque où il se trouvait dans le Partsouf Ab avant le deuxième départ. Il demeure dans Bina. La Bina a été incorporée au récipient de Rochma. Les récipients de Zone datent de l'époque où il se trouvait dans le Partsouf Ab avant le deuxième départ. Il s'avère que même si je dis que Bina est incorporée dans Rochma et que Bina est incorporée dans Rochma, nous avons un temps passé, la phase du revêtement, comme nous l'avons appris dans le Partsouf Ab, qu'elle a une étendue, un vêtement, qu'elle a un enregistrement du revêtement dans le Partsouf Galgalta. De même dans Bina, les enregistrements de Sag sont restés tels qu'ils étaient dans le Partsouf Ab. Ce qu'il dit, c'est, mais ne mérite pas de nom, puisqu'ils sont égaux aux zones dans le récipient de Rochma. On pourrait dire, ce qui est encore plus important, que le zone dans le récipient de Rochma ne mérite nécessairement pas de nom avec la phase intérieure.
1: Le Vav du Hei, Yesod l'a pris, et le Dalet du Hei, Malchut l'a pris. Exactement ainsi, ils se sont accouplés ici dans le Partsouf de Bina, dans le Partsouf Sak. Qui s'est accouplé les zones dans le Kli de Chochma, et ils ont aussi engendré un seul Hei, qui est descendu avec les sept inférieurs, de Kli en Kli, jusqu'à ce qu'il arrive au Kelim de Yesod et de Malchut. Le Vav qui est en lui, Yesod l'a pris, et le Dalet qui est en lui, Malchut l'a pris. Et voici qu'on est expliqué. Les quatre masculins et les quatre féminins dans les Kélim de Disfirot, du nouveau Partsif ici, du niveau de Bina, du niveau de Sag. Car le masculin du Kli de Keter, disons, éclaire la prina de Vak de Chochma. Et le féminin de Keter, c'est le niveau de Bina. C'est simple. Bet, Gimel Bet. Et le masculin et le féminin dans le Kli de Chochma, c'est aussi Vak de Chochma. Pour le masculin, qui se prolonge de Gimel de Itlapshut, et le niveau de Bina pour le féminin, qui se prolonge de Bet de Aviot. Il demande. Et même si partout, les engendrements sont considérés comme prina de Vak par rapport à leurs engendreurs, c'est pourquoi nous avons appris que le Zivouk fait dans le Kli de Chochma sur deux Bétim dans le Partsouf Ab. Donne à Bina, je dis Vak du masculin, ça s'appelle ainsi, car l'inférieur prend Vak par rapport aux engendreurs. Malgré tout, ici, dans le Partsouf Sag, puisque le masculin de Keter, la prina de Itlapshut, Gimel de Itlapshut, sa lumière est immense et grande. Et ce qu'on appelle Vak de Chochma, c'est à cause des Choraim, de la lumière de Chochma dans le Roche, qui domine sur lui pour ne donner que Vak. Et donc son engendrement est aussi considéré comme Vak, comme lui, puisqu'il vient dans le Kli de Chochma qui n'a aucun Choraim. Que demande-t-il ici? Et même si partout les engendrements sont considérés comme prina de Vak par rapport à leurs engendreurs, ce qui n'est pas le cas ici, ou ici, le Kli de Chochma. Le Kli de Chochma, je ne dis pas qu'il reçoit Vak. Que dit-il ici qu'il reçoit Vak? Quelle est sa question? Nous disons qu'il a Vak du masculin. Et du côté du féminin, il a la prina de Bina. Alors il demande, pourquoi ne considère-t-il pas Vak pour une autre raison? Vak, c'est Vak, il n'y a pas à quoi dire. Il dit Vak, pourquoi ne dit-il pas Vak? C'est Vak, il dit Vak du masculin. Mais si la question est autre, pourquoi là-bas? Dans le zivouk fait dans le Kli de Chochma de Hab. Et cette lumière sort vers Bina. Il dit qu'elle s'appelle Vak, parce que c'est un engendrement. Pourquoi ici aussi ne dit-il pas qu'elle s'appelle Vak du côté de l'engendrement? Il demande cela. Étudiant, pour la même raison, il demande sur la raison. Mais qu'est-ce qui s'appelle Vak pour une autre raison? La réponse est très simple. Car ici, ce n'est pas semblable là-bas où ça s'appelle Vak, du côté de l'engendrement, du côté de la diminution. Car ici, une question se pose. Est-ce un engendrement, oui ou non? Ou bien la règle est annulée, ou bien elle n'est pas annulée. Je suis obligé de dire que c'est un engendrement. Il n'y a rien à dire et je suis obligé de dire que la règle n'est pas annulée. Si oui, la question revient, pourquoi ne la considère-t-il pas comme Vak? Il répond ainsi. Il veut indiquer ici que il y a un avantage qui n'existe pas dans le Kli de Bina. 1. D'abord ici, ce qui vient du masculin de Keter, c'est Gimel, un degré plus élevé, ce qui n'est pas le cas dans Bina qui a reçu de Chochma. Là-bas, ce n'était que bête. Donc la lumière est très satisfaite, mais quoi? Elle ne peut pas éclairer dans le Kli de Keter quand il y avait la domination de Keter, mais seulement Vak, du côté des Achoraim, de la lumière de Ab, qui se tient sous le roche de Hab, tant qu'il y a Gimel de Hitlap Shoot, elle ne laisse pas Chochma éclairer, il y a Choraim. Et donc il s'ensuit que quand Gimel de Hitlap Shoot, la lumière qui vient de lui, descend vers le Kli de Chochma, la domination de son Kli n'existe déjà plus, les Choraim sont déjà annulés, j'ai déjà un avantage que quelque chose peut recevoir une préférence par rapport à ce qu'il recevait du masculin. De même, le Kli de Bina, même s'il est un engendrement, a aussi un avantage. Car, dans le Partsouf Ab, il y avait Gimel de Aviut dans le Kli de Keter. Et qui avait-il dans le Kli de Chochma? Bet de Aviut. Il reste là un réchimo de Bet de Aviut. Le réchimo de Bet de Aviut aide la prina de Bina qui a reçu le Bet de Keter pour ne pas lui donner, car tout comme engendrement, il y a ici un avantage sur ce qui existe dans le Partsouf de Bina, dans le Kli de Bina du Partsouf Ab. Quelle était la question? Pourquoi ne dit-il pas, selon la règle connue, que le zivouk que l'inférieur reçoit du supérieur, qui s'appelle engendrement, s'appelle fak. Et ici, il ne le considère pas ainsi. Mais comment appelons-nous vak de Chokhmah? Pourquoi dit-il que là, ça s'appelle vak, du côté du fait qu'il reçoit, de Gimel de Hitlapshut, ça s'appelle vak, du côté de Hitlapshut. Alors la lumière de Ahab ne le laisse pas éclairer. Pourquoi faut-il toutes ces choses? C'est simple. C'est un engendrement, comme Bina qui est un engendrement du cli de Chokhmah, du partsouf Ahab. Réponse. Il dit ici que ce n'est pas semblable là-bas, l'engendrement, l'inférieur, le cli de Chokhmah, à une aide qui n'est pas semblable là-bas. Donc il ne peut pas dire vak pour qu'on sache que ce n'est pas semblable là-bas. C'est-à-dire, premièrement, ce qu'il reçoit de vague du masculin, il reçoit vague de Chokhmah, Gimel de Hitlapshut. C'est une grande lumière, ce qui n'existait pas dans le cli de Bina, qui a reçu de quel Birina de Bet, ici de Bet de Gimel. Gimel est une grande lumière. La même langue, il a reçu un encouragement de son cli. Quand cette lumière était là, quand elle était matin en Keter, il y avait domination de la lumière de Ab sur le cli de Keter pour qu'elle n'éclaire pas que Vak véritablement. Il y avait les Achoraim de la lumière Ab dominant sur le cli de Keter, Keter de Sak. Mais quand elle est descendue vers Chokhmah, sur Chokhmah, la lumière de Ab ne domine pas, mais c'est un Toram, donc il y a ici une aide du cli de Keter. Pour qu'il ne s'appelle pas engendrement là-bas.
2: Le niveau de Bina qui est Chokhmah de Sag reçoit dans le cli de Keter de Sag, Bedoviut est appelé aussi engendrement, et la raison qu'il y a une aide, quelle aide? Là-bas, il nous dit, quand elle est descendue à Beth de Oviut, au cli de Chokhmah, il nous dit, c'est compliqué, il dit, comme dans le cli de Chokhmah, il reste Beth de Hitlapshut, du partsouf Av, Gimel était enquêteur de Av, Bet était Chokhmah de Av, ainsi il reste sur Rechimo qui aide également, afin que cette prina Bet ne reste pas véritable vague. Pourquoi c'est compliqué? C'est la même chose là-bas. Bet de Chokhmah est descendu à Bet de Bina. Bien qu'il y ait un Rechimo, nous disons que c'est appelé un engendrement de toute façon. Et ça, c'est un peu compliqué, cette explication. Quelle est la question? Pourquoi nous apprenons que le zivug sur bet du cli de Chokhmah, au cli de Bina, il l'appelle la lumière du mal, Poufak, et le Rechimo qui reste de la première Hitpashtut, la première expansion dans le cli de Bina, est considéré uniquement comme la lumière de femelle. C'est vrai que c'est gare, mais femelle. Oui. Pourquoi Nekeva, femelle? Parce que c'est qu'un Rechima. Il s'ensuit que le niveau de Bina, l'étage de Bina, est appelé Vak. C'est pas la même chose ici, dans le Partsouf Sak. Il demande pourquoi je ne dis pas que Bina, que Chokhmah, qui a reçu du zivug, qui est sorti du Kli de Keter sur Gimel Bet, il dit Gimel est appelé Vak, qui vient de Tlapshut, et Bet reste dans Bina. Et Bet descend à Chorma. Et il ne dit pas que c'est appelé Vak à cause de l'engendrement. Il répond que les deux cas ne sont pas les mêmes. Un, ici je l'appelle Vak, qu'il vient de Itlapshut. Le sens est quand la lumière illuminée dans le Kli de Keter, on dit qu'est-ce qui peut être les, pour les inférieurs seulement Vak. C'est pour ça que la lumière de Gimel, Gimel de Itlapshut, qui descend en bas dans le Kli de Chorma, et dans le Kli de Chorma, il n'y a pas de Achoraim. C'est pour cela qu'ils ont la lumière de Chorma, appelée Vak de Chorma, mais n'est pas appelée engendrement. Pourquoi? Parce qu'il a plus que dans le Kli de Bina. La lumière qui est reçue vient de Gimel. Alors, je sais, c'est simple. Maintenant, on passe à la prochaine partie étude entre amis.

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2: Bonjour les amis. On étudie entre amis, ensemble, l'article Matan Torah, le don de la Torah du Baal HaSulam. Vous pouvez trouver l'article, ceux qui ont un livre, page 387, les écrits du Baal HaSulam. Évidemment, dans le matériel d'étude, on commence à lire, on va commencer à lire à partir du point 9 et ensuite 10, mais point 8 qu'on a étudié, le Baal HaSulam donne un exemple d'un riche et d'un pauvre, et le riche nourrit et lui donne au pauvre de l'argent et tous ces objets de convoitise, et chaque jour il donne davantage. On ne va pas relire, mais rapidement pour juste se souvenir, parce que 9 fait référence au point 9, fait référence au point 8. Et à la fin, le riche lui demande, je t'ai donné tous ces cadeaux, j'ai comblé tous tes désirs, est-ce que tu es satisfait? Et il lui répond, non, pas encore, parce que ce serait mieux si tout cela m'était parvenu par mon propre travail, comme à toi. Et ensuite, le Baal HaSulam dit la chose suivante. C'est une règle naturelle que on ressent honte et impatience quand on reçoit un cadeau gratuit. Il dit que c'est une règle dans le monde que celui qui reçoit une certaine honte et est impatient en recevant un cadeau gratuit du donneur, de sa grande miséricorde. Et ensuite, vers la fin de point 8, et de là, une seconde règle. Il n'est pas concevable dans le monde qu'il y ait quelqu'un qui puisse combler entièrement le désir de son prochain, car en fin de compte, il ne pourra pas lui donner le caractère et la forme d'une acquisition propre. C'est seulement avec cela que toute l'expansion se complète dans toute la perfection désirée. Cela n'est dit que par rapport aux créatures, c'est pas possible, il ne convient pas du tout par rapport à sa perfection élevée. Donc, il s'agit de cette règle, il parle dans le point 9. Donc maintenant, on va commencer à lire ensemble, en dizaine, le point 9 qui parle justement de cette règle qu'on vient de revoir. On la relit juste pour qu'on puisse avoir le contexte de quoi il s'agit. On commence à lire ensemble, en dizaine, point 9, deux fois. Tout doucement, on ne court pas. Parce qu'il y a ici une explication profonde avec beaucoup de détails de ce qu'il veut expliquer. Donc, on lit, on essaye de s'inclure avec le Baal HaSulam à partir de l'union entre nous dans le dizaine, point 9. Deux fois. Combien? 6 minutes? On verra si ça nous suffit, si on en ajoute. On y va. Cependant, il convient que nous examinons l'essence et la source de cette loi naturelle et de qui nous vient ce défaut de honte et d'insoutenabilité que nous ressentons lors de la réception de la grâce de quelqu'un. En fait, cette chose est comprise d'après la loi connue et sage de la nature, que toute branche a une nature, branche est semblable à sa racine. 1. Et tous les aspects pratiqués dans la racine, la branche les acceptera aussi, les aimera, les désirera et en tirera son profit. 2. Et à l'opposé, toutes les notions qui ne sont pas en usage dans la racine, également sa branche s'en éloigne, ne peut les supporter et en est aussi lésée. Et cette loi se trouve entre toute racine et sa branche et ne passera pas. Et de là s'ouvre pour nous une porte pour comprendre la source de l'ensemble des délices et des souffrances qui sont établis dans notre monde. 1. Car du fait que le Créateur, béni soit-il, est la racine de toutes ces créatures qu'il a créées, c'est pourquoi toutes les notions qui sont incluses en lui, béni soit-il, et qui se sont prolongées vers nous par une prolongation directe, nos parfumeront, seront agréables, car notre nature est proche de notre racine, béni soit-il. 2. Et toutes les notions qui ne sont pas en usage en lui, béni soit-il, et qui ne sont pas prolongées vers nous par une prolongation directe, mais seulement selon le pôle de la création elle-même, celles-là seront contre notre nature, et il nous sera difficile de les supporter. Autrement dit, nous aimons le repos et nous haïssons beaucoup de mouvements, au point que nous ne faisons aucun mouvement si ce n'est pas pour atteindre le repos. Et cela parce que notre racine n'est pas propriétaire de mouvement, mais seulement propriétaire du repos. Il n'y a pas de mouvement que Dieu nous en garde, qu'il soit en usage en lui du tout. Et c'est pourquoi cela aussi sera contre notre nature et nous est haïssable. Et de même, nous aimons beaucoup la sagesse, la veillance, la richesse, etc. Car tout cela est inclus en lui, béni soit-il, qui est notre racine. Et c'est pourquoi nous haïssons beaucoup leur inverse, comme la sottise, la faiblesse, la pauvreté, car ils ne se trouvent pas du tout dans notre racine. C'est cela qui fait que nous les ressentons comme répugnants et haïssables, et aussi comme des douleurs impossibles à supporter.
3: Haute tête.
2: Cependant, il convient que nous examinions l'essence et la source de cette loi naturelle et de qui nous vient ce défaut de honte et d'insoutenabilité que nous ressentons lors de la réception de la grâce de quelqu'un. En fait, cette chose est comprise d'après la loi connue des sages de la nature, que toute branche a une nature proche et semblable à sa racine. 1. Et tous les aspects pratiqués dans la racine, la branche les acceptera aussi, les aimera, les désirera et en tirera son profit. Et à l'opposé, toutes les notions qui ne sont pas en usage dans la racine, également sa branche s'en éloigne, ne peut les supporter et en est aussi lésée. Et cette loi se trouve entre toute racine et sa branche et ne passera pas. Et de là s'ouvre pour nous une porte pour comprendre la source de l'ensemble des délices et des souffrances qui sont établis dans notre monde. 1. Car du fait que le Créateur, béni soit-il, est la racine de toutes ces créatures qu'il a créées, c'est pourquoi toutes les notions qui sont incluses en lui, béni soit-il, et qui se sont prolongées vers nous par une prolongation directe, nous parfumeront et nous serons agréables, car notre nature est proche de notre racine, béni soit-il. Et toutes les notions qui ne sont pas en usage en lui, béni soit-il, et qui ne sont pas prolongées vers nous par une prolongation directe, mais seulement selon le pôle de la création elle-même, celles-là seront contre notre nature, et il nous sera difficile de les supporter. Autrement dit, nous aimons le repos, et nous haïssons beaucoup le mouvement, au point que nous ne faisons aucun mouvement si ce n'est pour atteindre le repos. Et cela parce que notre racine n'est pas propriétaire de mouvement, mais seulement propriétaire du repos. Et il n'y a pas de mouvement que Dieu nous en garde qui soit en usage en lui du tout. C'est pourquoi cela aussi sera contre notre nature et nous est haïssable. Et de même, nous aimons beaucoup la sagesse, la veillance, la richesse, etc. Car tout cela est inclus en lui, béni soit-il, qui est notre racine. Et c'est pourquoi nous haïssons beaucoup leur inverse, comme la sottise, la faiblesse, la pauvreté. Car ils ne se trouvent pas du tout dans notre racine, et c'est cela qui fait que nous les ressentons comme répugnants et haïssables, et aussi comme des douleurs impossibles à supporter. Bien, les amis, on a lu ensemble, point 9, j'espère que vous avez eu le temps de dire deux fois. On va passer clip 1, explication du Rav, point 9. Pourquoi il dit que notre racine n'a pas de mouvement? Le Créateur n'est pas en mouvement. Tu sais pourquoi? Dis-moi, quand il y a un mouvement? Tu vois? Je n'ai pas compris. Il a répondu et il sait, toi non. Comment c'est possible? Un mouvement, c'est un signe qu'un manque existe dans cet objet pour compléter ce manque, pour être satisfait, il fait un mouvement. Autrement, aucun mouvement. C'est pour ça, le Créateur ne fait aucun mouvement, il n'a pas de manque. Mais il y a un manque de données, oui, mais ce n'est pas un manque que nous comptons, considérons comme cause de mouvement. Il fait énormément de choses, c'est vrai, tout ce qui se passe, ce qu'il fait, tu peux dire, il n'y a rien envers lui, il fera tout. Alors, il fait toujours, et nous, on ne fait rien. C'est juste. Mais tout ce qu'il fait, il le fait afin de donner, pas parce qu'il a un manque. Un manque de données, ce n'est pas comme nous comprenons la définition d'un manque. Alors, c'est vis-à-vis du manque et pas des actions, c'est ça? Oui. Disons, quand tu aimes quelqu'un et tu vas le rencontrer. Et tu dois, disons, marcher un kilomètre. Si tu marches un kilomètre au travail, c'est une peine. Hein? Ah, je dois aller travailler et encore, c'est malade. Ils vont faire la queue et chacun va me pleurer. Et toutes ces vieilles et ces vieux-là. Hein? Mais si tu vas rencontrer quelqu'un, c'est très agréable, pas de problème, ça devient une promenade. Quelle est la différence entre une promenade et un marché? Une promenade te fait plaisir. C'est pas considéré comme un travail. Maintenant, si je dois aller quelque part qui est désagréable, alors c'est un travail, c'est à cause de la peine. Alors, qu'est-ce qu'il veut dire dans ce point-là? Que de ressembler au Créateur, c'est être comme le Créateur, c'est pas un travail. Tu sais? Il y a des personnes très riches, par exemple, veulent travailler comme un simple employé, c'est pas comme un jeu. Ils payent. Ils font quelque chose, ça leur fait plaisir. Ils payent même. Ils sont satisfaits. Ils n'ont pas travaillé. Travailler, c'est-à-dire contre le désir. C'est ça. Oui. Donc le Créateur ne travaille pas. Bien qu'on appelle ça le travail du Créateur, mais c'est son plaisir, nous corriger, nous remplir. Il faut juste demander. Par cela, tu lui fais plaisir. Et c'est ce qu'il veut nous expliquer, nous inviter à demander au Créateur pour que le Créateur se travaille. Ben oui, c'est ce qu'il attend. Le Créateur attend une seule chose. Il a tout créé. Chaque détail, demande-lui. Demande. Comme s'il n'y a rien. Donne-moi. Aide-moi. Fais. sans arrêt, sans arrêt. C'est comme c'est écrit, nous n'avons aucune action. Donc les efforts, les souffrances, tout ce qu'on fait, c'est parce qu'on veut faire nous-mêmes. Tu comprends? Maintenant, tu es libre à partir de là, rien à faire, aucun travail. Tu demandes, il fait. Le juste prie et le Créateur fait. Mais dans la réalité, c'est pas ce qui se passe. Parce qu'on ne peut pas demander. On ne peut pas demander. On ne sait pas comment demander. Mais celui qui sait, ah ben, sans arrêt, chaque détail, le plus petit, tu veux, hop, tu reçois. Alors comment demander? Comment faire pour qu'il écoute? Le Créateur écoute. Ta demande doit être pour lui apporter satisfaction. Si c'est ton intention, alors lui te donnera tout ce que tu demandes. C'est tout. Et qu'est-ce qui lui fait plaisir? Ce n'est pas important. Tu veux 1 million. Demande. Mais pour lui apporter satisfaction. De quelle façon ça lui apportera satisfaction? Le groupe, les amis, l'arvout? Aucun problème. On a entendu qu'être comme le Créateur, ce n'est pas considéré comme un travail. Ce qu'on veut faire maintenant, c'est un atelier 4 minutes. Donnez-vous des conseils comment demander correctement afin de lui apporter satisfaction. Donc on veut donner des conseils, ceux qui savent déjà comment le faire, donner des conseils. Comment demander correctement pour apporter contentement au Créateur. 4 minutes. Demander pour les amis, demander pour la société, le groupe, le monde. Commencer dans la gratitude et ensuite passer à la demande. Demander, même se forcer à demander, même si on voit que ça, on ne voit pas le résultat, qu'on est, que se crée une liaison, mais quand on commence ce travail, cette conversation avec le Créateur, et ça commence petit à petit, à partir de là, à se clarifier. Je peux dire que je ne sais pas, je ne peux pas. Donne-moi la force, moi, y arrive, donne-moi la possibilité. Comme un enfant et ses parents, il veut toujours quelque chose, il veut beaucoup de choses. Et là, exactement, c'est ce qui se passe, on veut. Atteindre une telle connexion, et si les parents aiment l'enfant, il ressent c'est leur amour et il ne souffre pas. Demander ce qu'il veut nous donner, finalement, je pense. C'est ce qui lui fait plaisir. On veut aimer les amis, être ensemble. Sa grandeur, donner finalement comme lui, essayer d'être dans cette même fréquence, aimer les amis et demande tout ce que tu veux, mais aime les amis. Et alors, ce sera vraiment une prière, beaucoup. Beaucoup, c'est plus moi. C'est appelé une prière de beaucoup. Et c'est ce qui lui fait plaisir. Le conseil, être ensemble. Être d'accord, il se trouve où? Entre nous. Il a brisé et il veut qu'on reconstruise. Que faire pour cela? Comment s'approcher les uns les autres? Comment ne plus me préoccuper de moi-même et des amis? C'est des choses qu'il faut faire. Pour cela, on a le Rav, on a les sources, le groupe. Comme ça, on travaille. Et ça lui fait plaisir.
3: Gratitude
2: que le Créateur nous permet maintenant de vouloir nous rapprocher de lui à travers les amis, de corriger la racine de l'âme et de réaliser le but de l'existence. Et utiliser l'aide des amis, la dizaine, le groupe. Donc on peut demander aux amis de nous rappeler et rappeler aussi aux amis. Toute la journée, on est autour de cela. Seul, c'est tu es perdu, mais avec les amis, ça devient un travail collectif. Il y a beaucoup d'exemples positifs qu'on peut voir chez les amis. Essayer d'imiter, essayer d'être comme eux, jaloux, et petit à petit. Oui, les amis, on continue notre étude avec les explications du Rav éternel. On passe à un autre clip, numéro 2, s'il vous plaît. Nous voyons ici, dans la mesure où se développe la branche de la racine, c'est uniquement quand la racine se cache, dissimule de plus en plus d'un degré à l'autre, d'une prina à l'autre. Mais la règle est que la racine détermine tout ce qui est dans la branche, dans chaque branche, peu importe laquelle, ce qui est dans la racine. Et la branche est satisfaite et le veut. C'est-à-dire l'éternité, remplissage, plénitude, tout ça. C'est des choses qu'on veut. Maintenant, si c'est le contraire, vide, bassesse, tout ça, bien sûr qu'on repousse. On ne veut pas. On souffre. Vraiment. Jusqu'à ce que nous haïssons. C'est la règle. Très simple. Racine et branche, on peut voir à tous les niveaux de la création, essentiellement. C'est comme ça qu'on a comme un aimant. Un côté qui nous attire et l'autre pôle qui nous repousse. Degré minéral, végétal et animal. Et les êtres humains, s'ils se comportent comme les animaux. Mais l'homme peut ici changer de nature en utilisant la lumière qui ramène vers le bien. Il peut changer ses valeurs et donner une importance à ce qui n'est pas important et le contraire. Et vice-versa. C'est ainsi que lui-même, pas selon les quatre phases de la lumière directe, car chaque phase vient essentiellement de la phase précédente ou dans les mondes. C'est la même chose, tout se développe aléatoirement. Mais ce qu'on appelle de bas en haut, l'homme même est capable, il faut apprendre où ça se trouve en nous. Ce libre choix, cette liberté, déconnecté du Créateur, exactement où on peut vraiment être indépendant. Mais, entre-temps, il dit, jusque on atteigne cette liberté, on existe ainsi comme chaque branche envers sa racine. Et l'indépendance, c'est après qu'on se déconnecte de la racine. Et là, on est indépendant. Et on commence nous-mêmes à décider la forme, le processus, mes fils sont vaincus. On se déconnecte de notre racine. Bien sûr, si je veux être libre, je dois être déconnecté de l'autre. Alors comment? Pourquoi tu es comme ça étonné? Tu ne veux pas dépendre du Créateur. Alors pourquoi on veut être en adhésion? Après, tu pourras décider, tu veux, tu ne veux pas. Mais ça doit être à partir d'un libre choix. Mais son désir d'être en adhésion, c'est parce que c'est notre racine. Mais cette décision, tu dois la prendre librement. C'est bien. Encore? Oui. J'ai entendu que tout dépend de l'évolution de la branche après la racine. Et il y a un autre processus de déconnexion jusqu'à mes fils m'ont vaincu. D'une part, ça va dans un sens et je vais dire encore plus. Après qu'on est déconnecté de la racine, on crée la racine, le Créateur, on fait. C'est pas simplement qu'on se déconnecte, mais on le fait. Ben, vous m'avez fait, c'est écrit. Tu comprends? C'est pas, ah, je ressemble, mais on le fait tel qu'on décide la forme qu'il doit avoir au-delà de tout. Au-delà de tout, c'est-à-dire au-delà de tout. Donc, sans arrêt, je me corrige, je corrige mes valeurs, et les valeurs les plus sublimes, je les lis au Créateur, et à chaque degré, je construis Keter de mes valeurs des neuf inférieurs. Et ensuite, les neuf seront encore plus élevés, jusqu'à que toutes les dix sphirotes précédentes deviennent un seul point vis-à-vis du degré supérieur. Et encore, neuf inférieurs et l'absolu Keter. C'est comme ça que je fais le Créateur, je construis le Créateur. Donc, plus tu agrandis les amis, bien sûr. Oui. Maintenant, mes fils m'ont vaincu. C'est face à ce Créateur que tu as créé. Je dis qu'on fait le Créateur, alors. C'est vis-à-vis des inférieurs, toujours ce qu'on révèle. D'où les kabbalistes connaissent toutes ces règles de la créature. C'est uniquement parce qu'ils l'ont révélé eux-mêmes. C'est la Torah qui est tombée du ciel ou quoi? Comme nous, ils étaient. Ils ont commencé à révéler, à travailler, à faire ces actions, comme Abraham, qui a révélé, a enseigné Adam Harishon et 20 générations entre les deux. C'est ce qu'ils ont révélé. Tout ça, c'était cette façon-là. Alors, mes fils m'ont vaincu, c'est chaque fois, à nouveau, oui, et à la fin. Le maximum, c'est de construire le Créateur à partir des connexions, relations correctes entre nous. Le Créateur est

0: important, donner une grande importance, et ce qui est important, donner moins d'importance lui-même. De là, on voudrait continuer un autre atelier, 5 minutes, et la question, qu'est-ce que tu ressens qui n'est pas suffisamment important et que tu aurais voulu utiliser tes services de la dizaine pour les rendre plus importants? Chacun, ce qui n'est pas suffisamment important et qu'on voudrait, avec l'aide de la dizaine, rendre plus important. Je ressens que il manque un peu de remercier et gratitude. Je pense que la conscience, enfin, c'est le plus grand cadeau qu'on peut recevoir dans ce monde, être conscient de la sensation du Créateur. Je voudrais remercier le privilège d'être, de pouvoir même avoir de telles pensées, réflexions. Extérieurement et intérieurement, enfin, renforcer mon cadre tout d'abord, me connecter davantage avec les amis, même quand tu es. Et intérieurement aussi. Que ça fait partie. Et que pour toi c'est important, dès que moi c'est important. Que je voudrais donner plus d'importance. Tout d'abord le cas. Et j'aurais même voulu ressentir que je veux atteindre le Créateur dans la dizaine. Exactement comme tu as dit, on a toujours quoi améliorer et avancer. Et justement dans cet état, je dirais, la prière et connexion avec les amis, c'est ce que j'aurais voulu améliorer et m'approcher davantage à cette prière dans la dizaine. Oui, moi aussi. Je voulais dire que demander au Créateur vraiment pour lui demander un plus grand désir, sa grandeur, donc demander, soutenir la prière des amis. Encore, qu'est-ce qu'il me manque que les amis, à quel point ils sont importants, que le Créateur veut justement les amis qui sont là avec toi, et comprendre alors ce qu'il faut faire, aimer vraiment les amis. Ça me manque toujours. La voûte. C'est une chose que seul le Créateur peut donner, mais ça doit venir d'un cœur brisé, d'une véritable prière. Dans chaque demande, il y a un serpent, et nous voulons être tout à fait propres et penser qu'aux amis, seule leur spiritualité, rien d'autre. En cela, on doit être regardant les uns les autres. Vraiment, c'est quelque chose qu'on peut obtenir seulement avec les amis, seulement en priant pour les amis, à un désir d'une véritable prière.
1: כן, באמת

0: העבודה הזאת עם הבורא, שאתה ככה...
1: זה טרווי.
0: קשה לפעמים לזכור את זה.
1: On a des fois du mal à s'en souvenir. Être toujours autour de cette gratitude et demande et de rester toujours connecté, créateur. Se souvenir que les amis, finalement, c'est la seule chose qui peut me sortir de cet état, de mon désir de recevoir pour moi-même. La seule chose importante dans ce monde.
2: Oui, les amis, maintenant, nous allons passer aux questions et réponses. Mais avant que vous préparez ces questions et réponses, nous voudrions poser cette question. Le Rav, dans le cours, a dit que d'être comme le Créateur, ce n'est pas considéré comme du travail. Donc, être comme le Créateur, c'est comme nous comprenons, c'est être dans la qualité du don. Est-ce que quelqu'un peut donner un exemple, qu'il a fait quelque chose pour la société, et que ce n'était pas pour lui du travail, et que quelqu'un lui donne quelqu'un peut donner un tel exemple de tels efforts dans la société qui n'ont pas été considérés comme du travail, que c'était amusant à faire et que ce n'était pas du travail? Tout le monde est en travail. Oui, génial. Une fois, à un congrès, j'ai dit qu'il y avait une yeshiva traverim sur le toit. J'ai vu ça. Et donc, je suis allé. Et le toit était vide. Et ici, il y avait ce cercle d'amis. Ici, il y aura les cheveux traverim. Donc, on a dû mettre les chaises. Et à ce moment-là, j'ai ressenti que la grandeur de cet cheveux traverim qui serait là était si grande que simplement, je me suis trouvé à courir pour porter les chaises. Et j'ai senti aucune fatigue, etc. Et puis, j'ai senti, attends un instant, qu'est-ce qui me fait bouger comme ça? Et donc, je pensais que c'était la grandeur. Et il n'y avait aucun effort, rien. C'était juste un plaisir d'installer le cercle pour les amis. Oui, quelqu'un d'autre a fait des actions sans effort, Anatoly, s'il te plaît. J'étais le roche de la dizaine. Et pour moi, ce n'était pas comme un travail, c'est un privilège. Tout le fait de pouvoir donner quelque chose à la dizaine, aux amis, et participer dans cet exercice, Baltic 3.
3: Да, говорим, но я по профессии музыкант и много раз играл, выступал.
2: Moi, je suis musicien de profession.
3: В общем-то, но я помню.
2: Souvent, j'ai joué dans le monde extérieur.
3: Вот большие конгрессы, где вот мы вместе с.
2: Je me souviens de nos congrès, en particulier les grands congrès.
3: Я руководил Дани Вайсфилд.
2: On est ensemble avec le groupe. De musique. Et Danny Weisfeld était le manager du groupe, et donc on a performé, et ça semble comme apparemment c'est la même chose, c'est le même ordre, avec beaucoup d'actions qu'on doit faire, et un planning qui n'est pas facile, et constamment il faut être attentif, il y a beaucoup de pression, il y a. Des managers et toutes ces choses, mais tu ne ressens pas que tu travailles, tu ressens que c'est juste que tu es rempli de plaisir du fait d'avoir l'opportunité d'être avec les amis dans le groupe et d'accomplir et de faire partie, d'être un récipient dans les mains du Rav qui donne le cours. Donc un tel vrai plaisir ne peut pas être comparé à quoi que ce soit qui a lieu dans ce monde, dans notre travail. Merci.
4: Woman Latin 26. Hola amigos, en el Congreso de Guadalajara tuve el gran privilegio de peinar a varias de nuestras amigas de otra decena.
2: Bonjour les amis, dans le Congrès de Guadalajara j'ai eu le privilège de venir rencontrer des amis d'autres dizaines. Pour moi c'est un immense plaisir. Et très rapidement je voulais accueillir tous les amis.
4: No se sintió un trabajo, se sintió un placer. Et
2: plus rapidement, encore un autre ami, parce que je ne ressentais pas comme ça, comme du plaisir, du travail. C'était du plaisir. Je ne voulais pas que ça se termine. C'était une grande joie pour moi.
5: D'accord, donc on va
2: passer aux questions-réponses. Nous comprenons que si le but est important, alors tout, même ça ne peut pas être du travail, mais juste un grand plaisir. Et pour ça, on a juste besoin que les amis soient grands à nos yeux. Donc, oui, s'il te plaît, oui. Il essaye nord-est.
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7: Здравствуйте, уважаемые преподаватели и дорогие товарищи. Вопрос по отрывку из дарования Торы. Если покой и отдача соответствуют нашему корню, то почему человеку требуется столько усилий?
2: Une question sur l'extrait de Matan Torah. Si le don est selon notre racine, pourquoi est-ce qu'une personne doit-elle faire autant de tels efforts pour arriver à un état qui est naturel pour lui? Oui, parce que nous ne sommes pas similaires à sa racine, nous sommes opposés à sa racine, c'est toute la question. À partir du moment où nous atteignons un état où on est comme lui, alors là aussi nous ressentirons qu'il n'y a pas de travail et nous donnerons, tout comme nous avons entendu, le Créateur fait 1 million d'actions en 1 seconde, mais il ne ressent pas que c'est du travail. Si nous faisons une action pour le bien du don, c'est difficile pour nous parce que nous sommes opposés. Donc oui, c'est là toute la question. De ressembler à la racine, ensuite nous ne ressentirons pas du travail. Et en cela, nous comprendrons l'interdiction de travailler sur... Le fait est que c'est impossible, on est déjà dans un état de... Chaque action, comme nous avons entendu dans le clip... Quiconque travaille pour le bien du Créateur, pour lui apporter du contentement, ne ressent aucun travail. D'ailleurs, c'est la même chose dans notre monde. Lorsque quelqu'un fait quelque chose pour le bénéfice d'une personne importante, disons que si la personne était tellement importante pour moi, alors chaque action n'aurait pas été ressentie comme moi comme étant du travail. Et l'un dans l'autre, c'est une révolution psychologique que... Tout ce que nous faisons pour le bien de la société, dans la dizaine, peut être interverti comme quelque chose dans lequel nous ne ressentirons aucun effort, mais seulement une question d'importance. Et c'est comme ça que nous sommes construits. Ouais, qui est fait ?
8: Так, дякую, товарищи. Что значит каждый раз будувати кетер? Важливості Творца над 9 нижніми...
2: Oui, merci les amis. Que signifie de construire un keter d'importance du Créateur au-dessus des 9 sphérotes inférieures avec l'aide des amis? Oui. Ta question est reliée au clip qu'on a regardé. Donc le Rav a dit que à chaque fois, nous devons construire la qualité de Keter. Mais avant ça, il a dit que nous devons nous déconnecter de la racine et prendre quelque chose comme qui n'est pas important pour nous et le rendre très très important. Et à chaque fois, à nouveau, nous devons l'élever pour devenir le Keter, la couronne. Il dit ceci, moi, constamment, je me corrige dans mes valeurs. Et les valeurs les plus élevées, je les attribue au Créateur, et c'est ainsi que chaque degré, je construis son Keter. à partir de mes valeurs dans les neuf inférieurs. Dans le prochain degré, les neuf inférieurs sont plus élevés, et c'est à tel point jusqu'à ce que les dix sphères précédentes deviennent comme un point à un niveau plus élevé. Et je passe à aux autres neuf inférieurs, le plus absolu, de la même façon qu'Ether, et c'est ainsi que je construis le Créateur. Donc, c'est comme ça que je me connecte au processus de mes fils m'ont vaincu. Donc, ça dépend de exalter les amis, c'est-à-dire que nous augmentons l'importance de ces valeurs, et par cela nous construisons le Créateur. Donc qu'est-ce que c'est que construire le Créateur? Qu'est-ce que c'est que vous m'avez fait dont le Rav parle? C'est que nous élevons les mêmes valeurs à différents niveaux d'épaisseur. Une nouvelle épaisseur et valeur et ça. Valeur perd d'importance. Alors, qu'est-ce que ça veut dire d'augmenter l'importance du Créateur? C'est d'élever l'importance et la qualité du don au-dessus des autres qualités. Et en chemin, nous devons l'augmenter, la grandeur des amis, parce que à partir de là, nous obtenons la grandeur du don. Quand une personne vient étudier la sagesse de la Kabbalah, nous voyons qu'il donne, que ce n'est pas quelque chose qui est difficile pour lui. Ça fait environ, pendant 10 ans environ, j'étais responsable de la cuisine en arrivant dans toutes sortes de congrès. Je nourrissais les amis. Et tout à coup, il y avait une grande résistance dure qui est arrivée, une forme d'orgueil. Et là, tout à coup, c'est devenu du travail pour le Créateur et une résistance est apparue, donc pensons à cela ensemble. Quels sont les... Ah, j'ai pas compris. Le renforcement des sagesses dans le travail spirituel. Ce sont les qualités du Créateur. Une personne qui atteint l'équivalence de forme avec le Créateur, en fait, il s'identifie avec lui aussi, il ressent le bien-être, la complétude. Et ça, c'est une conséquence de l'équivalence de forme avec le Créateur. Tu voulais demander, hein, je t'en prie.
9: Shalom Boris Mak Israel.
2: Bonjour Boris Mak Israel. Je pense toujours à une requête, mais ce n'est pas exactement au Créateur. L'état du Congrès, c'est un état spécial pour la dizaine, donc je pensais que peut-être que vous pourriez demander d'ouvrir l'accès au système Arvout pour ceux qui n'ont pas pu payer, ce qui n'est pas juste pour les 3 jours du congrès, pour que les dizaines puissent se connecter. Je ne sais pas si c'est possible techniquement, mais je pense que ça aiderait. Merci. Je n'ai pas compris, tu as compris ça? Oui. Il dit que l'état du congrès est un état très spécial. Donc il dit qu'il y a des amis qui, pour toutes sortes de raisons, n'ont pas pu payer le système Arvout. Donc peut-être qu'on devrait leur donner accès pour qu'il soit possible de se connecter uniquement pour le temps du congrès. Oui, certainement, il n'y a pas de problème. Nous avons un email du système Arvout et on s'en occupera. Il n'y a pas une telle chose que quelqu'un qui veut participer au congrès, mais simplement parce qu'il n'a pas d'argent, il ne participera pas. S'il y a de telles personnes, alors on va les aider, qu'il y ait un contact. Oui, donc aussi nous devrions dire qu'il y a beaucoup, beaucoup de nouveaux amis qui font partie de Khel Praver, qui sont connectés au système Arvout sans payer. Oui, nous aidons 1500 personnes. Ce n'est pas des situations extrêmes. Il n'y a pas de problème. Il ne faut pas avoir honte. Juste 1500 personnes sont aidées et une ou deux en plus, ça ira. Unity 3.
10: Вопрос такой вот из ролика было понятно, что работа — это всегда действие против желания, а свобода воли.
2: C'est compris du clip que le travail est toujours contre le désir. Et le libre choix existe afin d'acquérir le travail. Nous devons parler du libre choix. Là, il parle de ce que le rabbin a expliqué dans le clip. Il explique que nous devons nous déconnecter du Créateur. Nous déconnecter du Créateur. Et choisir à nouveau pour être comme lui. C'est là tout le processus dont il a parlé ici. Il a parlé du fait que, par le fait que nous nous déconnexions de la racine, nous construisons la racine. C'est-à-dire que si nous restions adhérés en permanence à la racine, alors la racine construit en nous le processus. Mais il dit, nous ne faisons pas que nous déconnecter, mais plutôt nous nous en déconnectons afin de le construire, à partir de notre libre choix. Et ça, c'est exactement ce qu'on appelle « vous m'avez fait ». Comment le construisons ? Nous le construisons en élevant ces valeurs, ces qualités qui ne sont pas importantes pour nous et qui les rendent importantes. Et c'est ça ce que la lumière a demandé tout à l'heure, non pas sur Malchut en Keter. C'est-à-dire, comment est-ce que nous réinvertissons cette qualité de Keter à Malchut à chaque fois? Et donc, ça commence à partir du moment où nous, volontairement, nous nous déconnectons de la racine afin d'être en mesure d'être capable de le construire à travers notre requête à lui. Et c'est par cela que nous le faisons. Vous m'avez fait. Et à la fin, il appelle ça mes fils m'ont vaincu.
11: Огромное спасибо. Очень хороший вопрос. Спасибо, что разрешили спросить. Вопрос вот продолжение о то предстоящем
2: конгрессе. Merci beaucoup.
11: Первый раз наша десятка во время конгресса будет находиться в таком изолированном состоянии. И
2: notre dizaine pour la première fois pendant le congrès
11: совершит этот самый отрыв от Творца.
2: Sera isolé.
11: Самое есть такое понятие, как нет насилия в духовном.
2: Nous avons la possibilité
11: правильно эту границу провести в работе в
2: mais aussi le concept qu'il n'y a pas de coercition dans la spiritualité. Alors comment est-ce que nous faisons cette... D'un côté, nous avons une demande sérieuse et d'un autre côté, nous ne devrions pas forcer quoi que ce soit, imposer quoi que ce soit. Est-ce qu'il y a quelqu'un dans la salle qui veut répondre? Peut-être demande encore, et les amis vont penser et te répondre. Donc, s'il te plaît, demande à nouveau. Seulement une question avec un point d'interrogation à la fin. Nous avons un congrès de dizaines devant nous. Et il y a une opportunité, une grande opportunité, de faire un passage envers le Créateur dans la dizaine. Et aussi, il y a le concept qu'il n'y a pas de coercition dans la spiritualité. Donc comment est-ce que nous expliquons la frontière entre l'effort et en plus, il y a le fait de se faire se surmonter et être une banderie. Banderie, c'est une frontière ou une... Alors, il a dit que c'est une bonne question, alors on demande la réponse. Il n'y a pas de limite. Il n'y a pas de limite. Surmonter, ce n'est pas la coercition. Ça fait partie de notre travail, la personne qui travaille dans notre... Alors, si personne n'est forcé, juste il surmonte, sinon il n'est pas là. Oui, ce congrès prend chaque minute dans la dizaine à la crête. D'un côté, l'attente pour moi-même et de chaque ami. Et d'un autre côté, il faut nourrir tout le monde avec amour et passer à des extrêmes dans cette crainte que nous arrivions avec amour les uns les autres. Quel que soit l'état où il soit, jusqu'à ce que nous soyons consolidés dans une dizaine. La frontière, c'est la Marsam, la barrière, et nous disons que
12: Nous
2: devons passer de il y a coercition dans la corporalité, il n'y a pas de coercition dans la spiritualité. Et alors nous aurons un nouveau roche. Oui. Alors, j'espère que tu as reçu ta réponse. Donc, comment est-ce que nous avons fini? Aujourd'hui, nous avons un cours. Alors, je voudrais le promouvoir à 16h. Nous avons un cours sur le sujet spécial qu'on appelle le livre de la Torah. Et nous sommes passés par 3 jours de festivités du don de la Torah. Et donc, on a pensé que ce serait approprié de dédier le cours d'aujourd'hui à ce sujet. Et donc, nous avons préparé un cours spécial avec des extraits très spéciaux sur la Torah que les Kabbalistes ont écrit. Et donc, nous avons collecté de tels extraits. Aussi, nous avons trouvé des programmes de Semka avec le Rav et de Oren avec le Rav sur la portion hebdomadaire, la paracha. Nous voudrions prendre là du matériel sur les 10 commandements et comment ces lois apparaissent dans notre dizaine et comment les connecter. Et bien sûr, nous regarderons un film 10 étapes à la vie à la fin du cours et ceux qui le peuvent sont invités à participer. Ça sera intéressant. 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

0: חברים יקרים, בחלק הראשון נלמד שיעור של הרב מתאריך 4 לינואר
1: 2020. Nous allons en première partie revoir une leçon du 4 janvier 2002 qui porte sur l'article du Rabash, une leçon basé sur les articles du Rabash, un article du 1er avril 2002 plutôt. Nous le lisons ensemble, nous avons 38 minutesi vous terminez avant la minuterie, commencez un atelier sur les points essentiels. Qu'est-ce que le déluge d'eau dans le travail? Dans le Zohar, Noah explique le verset. Dans le Zohar, Noah, il explique le verset. Et moi, me voici, j'amène le déluge d'eau sur la terre. Et voici ces mots. Rabbi Yehuda ouvrit. Ce sont les eaux de Meriva, où les enfants d'Israël contestèrent. Et il demande, et dans un autre endroit, les enfants d'Israël n'ont-ils pas contesté le Créateur? Et il répond, plutôt, celles-ci étaient vraiment les eaux de Meriva, qui donnèrent force et puissance au maître du jugement pour se renforcer. Du fait qu'il y a des eaux douces, il y a des eaux amères. Ce qui est le sens de la Kedusha est de l'opposé de la ligne de droite. Il y a des eaux limpides, il y a des eaux troubles. Ce qui est le sens de la Kedusha est de l'opposé de la ligne de gauche. Il y a des eaux de paix, il y a des eaux de querelle. Ce qui est le sens de la Kedusha est de l'opposé de la ligne médiane. Et c'est pourquoi il est dit dans le verset, ce sont les eaux de Meriva où les enfants d'Israël contestèrent le Créateur pour montrer que c'est l'opposé de la ligne médiane, car ils ont prolongé sur eux des eaux qu'ils n'avaient pas besoin de prolonger, c'est-à-dire l'opposé appelé eaux de Meriva, et ils s'y sont souillés. Et c'est ce qui est dit, et il fut sanctifié en eux. Et il faut comprendre la notion des trois sortes d'eau qui dit qu'elles correspondent aux trois lignes. Quelle est la notion du point de vue du travail? Il est certain que le Zohar parle de degrés supérieurs, où il y a la notion des trois sortes d'abondance qui se révèle en trois formes. Et qu'avons-nous à apprendre de cela dans le travail? Avant tout, nous devons savoir ce que signifie le déluge d'eau dans le travail, que ce déluge était le destructeur qui effaça toute existence. Il est connu que lorsque l'homme commence à travailler dans le travail de donner, alors le corps prétend, quel est ce travail pour vous? Quel sens cela a-t-il? Que tu ne veuilles pas travailler pour ton propre intérêt? N'est-ce pas que tu dois veiller à ce que tu prennes plaisir à la vie et donner signifie que tu travailles non pour toi-même? Quel bénéfice en tireras-tu du fait que tu travailles pour que le Créateur prenne plaisir, du fait que tu as accompli, sa Torah et ses mitzvot qui nous a ordonné par l'intermédiaire de Moshe, notre maître, paix sur lui? Va-t-il te donner une récompense en échange de ton travail, c'est-à-dire du fait que tu t'efforces dans la Torah et les mitzvot? À cela, tu me réponds que tu veux travailler sans récompense. Comment est-il possible de comprendre une telle chose, travailler sans récompense? N'est-ce pas contre la raison? N'est-ce pas que la nature dans laquelle nous sommes nés est le désir de recevoir du plaisir et du délice? Et si nous nous efforçons dans quelque chose, il est certain que nous recevons du plaisir et du délice en échange de l'effort. Si c'est ainsi, cela est contre notre nature. Et cela s'appelle la revendication du quoi. Cependant, il y a encore une objection, que le corps s'oppose au travail du Créateur, au moment où l'homme dit au corps que nous devons croire au Créateur, qu'il est celui qui supervise et dirige le monde en tant que bon et bienfaisant. Alors le corps vient à l'homme et avance l'objection de Pharaon, qui a dit « Qui est le Créateur pour que j'écoute sa voix ?» C'est-à-dire qu'il lui est difficile de croire au Créateur. Cela signifie qu'il dit qu'il est capable de travailler pour l'utilité du Créateur, mais à condition que, s'il ressentait la grandeur du Créateur, il comprendrait qu'il vaut la peine de travailler pour lui. Comme nous voyons dans la corporalité que s'il vient un grand personnage, qu'il y a beaucoup de gens qui ont décrété qu'il est grand et que la raison oblige, selon l'opinion de ceux qui ont dit qu'il est grand, certainement, comme dans la corporalité, l'homme est capable de travailler et de servir le grand. Certainement, s'il avait un tel ressenti dans la grandeur du Créateur, il pourrait aussi travailler et servir le Créateur, ce qui n'est pas le cas concernant le Créateur. Nous n'avons pas un tel ressenti. Plutôt, comme on le voit, il est dans l'aspect de la Shrina en exil, et il n'y a aucun ressenti dans la grandeur du Créateur. Si c'est ainsi, comment peut-il annuler son propre intérêt devant l'intérêt du Créateur? C'est pourquoi ces deux-là, c'est-à-dire qui, mi et quoi, ma, lorsqu'ils se joignent, forment la combinaison O, ma'im, et c'est ce qui est écrit, le déluge d'eau sur la terre par lesquels ils sont morts. C'est-à-dire que tout l'aspect de la spiritualité, appelé vie, a été perdu à cause des eaux susmentionnées, qui sont les deux questions, qui et quoi. L'esprit de vie de Kedusha s'est envolé d'eux et ils sont restés morts. Comme il est écrit, les méchants de leur vivant sont appelés morts. Et cela s'appelle les eaux du déluge dans le travail que, à cause de ces eaux, ils sont morts dans le travail et ils n'ont pas pu continuer dans le travail du Créateur à cause des objections de quoi et qui, comme susmentionné. Et c'est ce qui est écrit dans le Saint Zohar. Voici ces mots. Rabbi Yossi a dit, « Il, Noah, a vu l'ange de la mort qui venait avec les eaux du déluge, et c'est pourquoi il est entré dans l'arche. » C'est-à-dire que le destructeur, qui est l'ange de la mort, se trouve dans les objections de quoi et qui, comme susmentionné. Et la notion du salut de l'arche du déluge dans le travail est qu'il y a la notion de au-dessus de la connaissance, qui est un aspect où il veut avancer les yeux fermés. Autrement dit, bien que la logique et le ressenti ne comprennent pas ce que nos sages de mémoire bénie nous disent, mais ils acceptent sur eux la croyance des sages, ils disent qu'il nous incombe d'accepter sur nous la croyance des sages. Comme il est écrit, « Et ils crurent au Créateur et en Moshe son serviteur. » Et sans croyance, il n'y a rien à atteindre dans la spiritualité. Et cet aspect est appelé « aspect de Bina », qui est l'aspect de « Hasadim couvert », qui est appelé « aspect de « car il désire la bonté ». Ce qui signifie « il ne veut rien comprendre ». Et pour toute chose, il dit, sûrement c'est une bonté du Créateur qu'il fait avec lui. Et bien qu'il ne voit pas les hasadim que le Créateur fait avec lui et avec tout le monde, en tout cas, il croit que le Créateur conduit son monde avec une providence particulière du bon et bienfaisant, comme il est écrit, et tous croient qu'il est bon envers tous, le bon et bienfaisant envers les méchants et les bons. Et c'est cela les chassadim couverts, c'est-à-dire bien qu'ils ne voient pas que ce soit des chassadim, des grâces. En tout cas, ils croient au-dessus de la connaissance et disent « Des yeux ils ont, mais ils ne verront pas ». Et cela est appelé aspect de Arche, que celui qui entre dans l'aspect de Rassadim couvert et reçoit tout au-dessus de la connaissance, dans cet endroit, il n'y a aucune domination pour la Sitra Ahra, car toutes les questions que la Sitra Ahra pose, elles ne peuvent dominer que dans la raison. Tandis qu'au-dessus de la connaissance, c'est le domaine qui appartient à la Kedusha, car toutes les questions ne sont que selon l'intellect extérieur. Tandis que l'intellect intérieur, qui vient après que l'homme a mérité l'aspect d'équivalence de forme, il mérite alors l'intellect intérieur. Alors il comprend dans la raison intérieure, et alors il voit que tout ce que l'intellect extérieur comprenait, que la justice était avec lui, après qu'il a mérité l'intellect intérieur, il voit que tout ce que l'intellect extérieur prétend, il n'y a là aucune réalité, comme l'a écrit mon père et maître de mémoire bénie dans l'article de l'an 5703, du calendrier hébraïque. Et selon ce qui a été dit, que le destructeur qui se trouve dans les eaux du déluge, c'est lui qui tue l'homme. Cela signifie qu'à l'intérieur des eaux, qui sont qui et quoi, c'est-à-dire qu'avec ses arguments, il tue les hommes. Et c'est ce que dit le Zohar, Rabbi Yossi dit, il, Noah, a vu l'ange de la mort venir avec les eaux du déluge. C'est pourquoi il est entré dans l'arche. C'est-à-dire qu'il a vu qu'à travers ses arguments, il perdra l'esprit de vie qu'il a. Alors il entre dans l'aspect de au-dessus de la connaissance, qui est l'aspect de Bina, qui est l'aspect de car il désire la bonté, ce qui signifie qu'il veut être seulement donneur et ne rien recevoir du tout. Plutôt, il se réjouit de sa part, autant qu'il comprend et ressent quelque chose dans le travail du Créateur. C'est pour lui un grand mérite. Et tous les arguments, ce qu'il a entendu des qui et quoi, il s'en réjouit, car il a maintenant un endroit pour aller au-dessus de la connaissance. Il s'ensuit que par cela, il est sauvé du déluge d'eau. Et selon ce qui a été dit, nous pouvons expliquer ce que dit le Saint Zohar, et voici ses mots. Car il est certain que l'homme doit se cacher pour ne pas se montrer devant le destructeur lorsqu'il réside dans le monde, afin qu'il ne le regarde pas. Car tous ceux qui se montrent devant lui, il a autorité pour les détruire. Et dans la lettre du Rav, dans le Soulam, le Zohar dit, et voici ses mots, et c'est pourquoi le Créateur a voulu couvrir Noah pour le dissimuler aux yeux de tout regard, afin qu'il soit dissimulé aux yeux à cause des eaux du déluge, car les eaux le pressaient vers l'arche. C'est-à-dire qu'il voyait les eaux du déluge et en avait peur, et c'est pourquoi il est venu dans l'arche. Et il faut comprendre comment est-il possible de dire à propos de l'ange destructeur que si Noah entre dans l'arche, alors l'ange ne le voit plus du fait qu'il se trouve dans l'arche. Comment peut-on comprendre cela? Si le Créateur avait conseillé à Noah d'entrer dans l'arche, afin que le destructeur ne le voie pas, assurément, lorsqu'il verrait l'arche, que penserait-il? Que c'est une arche vide, sans jambes? Même si le destructeur était matériel, il voudrait certainement voir ce qu'il y a dans l'arche, et à plus forte raison un ange. Ne verrait-il pas ce qu'il y a dans l'arche? Est-ce possible? Plutôt dans l'aspect du travail, il faut expliquer comme susmentionné que le destructeur, il voit ces gens qui marchent dans la raison. Avec eux, il peut discuter avec des arguments de qui et quoi, comme susmentionné. Ce qui n'est pas le cas lorsque le Créateur a dit qu'il entrerait dans l'aspect de Bina, appelé le monde du recouvert. Ce qui signifie qu'il est recouvert face aux extérieurs. Autrement dit, pour ces gens qui marchent avec l'intellect extérieur, le destructeur peut voir, du fait qu'ils ont une langue commune, c'est-à-dire dans l'aspect d'extériorité. Ce qui n'est pas le cas pour ceux qui marchent au-dessus de la connaissance, appelés ceux qui, tout à cause de la croyance en le Créateur, appelez ceux qui font tout à cause de la croyance en le Créateur et par la croyance dans les justes qui donnent la direction, comment marcher et parvenir à l'adhésion au Créateur et mériter l'intellect intérieur, appelé intellect de la Torah. En ce lieu, il est considéré que l'ange destructeur n'a aucun moyen de voir du fait que sa vision est dans l'équilibre de réception. C'est pourquoi nos sages ont dit, dès qu'il est donné autorité au destructeur, il ne distingue plus entre le bien et le mal. Et nous avons expliqué que l'intention est que, lorsque l'autorité est donnée au destructeur, même ces gens qui s'occupent de la réception dans le but donné, qui sont appelés bons, néanmoins, du fait qu'il s'occupe de la réception, il peut y avoir une accusation par cela. C'est pourquoi eux aussi entrent dans l'aspect de Bina, qui est équilibre de don, dans lesquels il n'y a aucune emprise pour la Sitra Ara, ce qui est appelé l'ange destructeur ne peut voir celui qui se trouve dans l'arche, car toute son emprise est seulement dans l'équilibre de réception. Là, il peut accuser et accuser. Mais celui qui entre dans l'arche, c'est-à-dire dans l'aspect de Bina, qui de don, la Sitra Ara ne les voit pas, c'est-à-dire qu'ils n'ont pas de langue commune, qu'il y ait une réalité de comprendre ce que la Sitra Ara argumente contre le travail. Lorsque l'homme marche dans la voie du don, ce qui est considéré comme au-dessus de la connaissance, qui est l'aspect de la croyance, que jusqu'à l'aspect de la croyance, la Sitra Ara a la capacité de discuter avec l'homme. Mais au moment où l'homme entre dans l'arche de la croyance, au-dessus de la connaissance, la Sitra Ara reste debout à la porte de la croyance et n'a pas la capacité d'aller plus loin. Et comme il est écrit dans le Talmud Esser Sefirot, et voici ces mots, cependant, cette Bina n'est pas encore considérée comme manquant de tête, c'est-à-dire de perfection, du fait que Bina ne supporte aucune force de Tzimtzum. Ce qui signifie que, puisque Bina est appelé l'aspect de désir de bonté, qui est un cli de don, qui n'a besoin pour elle-même de rien du tout, et toute chose qu'elle peut faire au-dessus de la connaissance, elle ressent en elle-même qu'elle a quelque chose à donner. C'est-à-dire que la notion de Tzimtzum est appelée manque. Et le manque vient toujours du fait que l'homme veut recevoir quelque chose. Et s'il a besoin de recevoir et s'il y a des obstacles du côté de quelqu'un, c'est-à-dire que le donneur dit « Oui, je suis d'accord pour te donner, mais seulement selon les conditions que je veux. Et si tu acceptes ces conditions, tu recevras. Sinon, non. Ici, il y a place pour des obstacles. Autrement dit, si le receveur n'est pas apte à remplir les conditions que le donneur exige, il se trouve alors que le receveur est dans l'aspect de manque. Autrement dit, les conditions que le donneur veut, cela s'appelle des limitations et des tzimtzumim que le receveur n'est pas toujours prêt à remplir ces conditions. Tant que s'il ne veut rien recevoir du donneur, Qu'a-t-il à faire du fait que le donneur ne veut donner que selon des limitations, puisqu'il n'a aucune affaire avec les dons du donneur? Cela est appelé l'aspect de Bina, clé de don. Elle veut donner et ne rien recevoir du tout. Cependant, ici, il y a une grande profondeur dans le fait que Bina veut donner et ne rien recevoir du tout. Car même ici, il y a une condition du côté de l'inférieur, le donneur. Autrement dit, le fait que l'inférieur veut donner, l'inférieur dit, ce n'est que selon la condition que je vais te présenter que je suis prêt à te donner, sinon je ne suis pas capable de te donner quoi que ce soit. Et quelle est la condition? Je veux voir si vraiment tu es important. Et pas simplement important, mais afin que je sois capable de tout te donner et de ne rien laisser pour moi, mais de réaliser de tout ton cœur et de toute ton âme. Cela, je peux te donner seulement à la condition que je ressente ta grandeur et ton importance. Alors, je suis prêt à tout. Sinon, je ne peux pas te donner ce que tu me demandes. Il s'ensuit qu'au moment où l'homme ne ressent pas la grandeur du Créateur, le corps ne peut pas s'annuler devant lui, béni soit-il, de tout ton cœur et de toute ton âme. Cependant, en vérité, le fait que l'inférieur pose une condition en disant « J'accepte de travailler pour toi seulement à condition que je voie ton importance et ta grandeur », il s'ensuit qu'il veut déjà recevoir du Créateur, c'est-à-dire la grandeur du Créateur. Sinon, il ne veut pas travailler de tout ton cœur. Déjà, l'homme est limité et se trouve sous la domination de la dissimulation et il n'est pas un homme libre pour dire qu'il ne veut rien, mais qu'il veut seulement donner. Ce n'est pas vrai, car il veut bien quelque chose. Avant d'accomplir que toutes tes actions soient pour le nom du ciel, c'est-à-dire qu'il veut d'abord recevoir la grandeur du Créateur, et ensuite l'homme dit qu'il s'annulera devant le Créateur. Et certainement cet aspect n'est pas appelé aspect de Bina, car il désire la miséricorde, et ne veut rien, car il veut bien quelque chose. Et selon ce qui a été dit, il s'ensuit que l'aspect de Bina, dont la nature est qu'il désire la miséricorde, n'a besoin de rien recevoir. C'est pourquoi il est un homme libre, car seul celui qui a besoin de recevoir quelque chose est déjà limité et dépend de la vie d'autrui. Mais celui qui marche les yeux fermés et n'a besoin ni de grandeur ni de rien, alors cela s'appelle la liberté. Cependant, il faut savoir que mériter l'aspect de Bina est un grand travail jusqu'à ce qu'on atteigne cet aspect. C'est-à-dire qu'il se contente de peu du ressenti qu'il a et de la raison qu'il a, mais il se réjouit de sa part, de ce qu'il a. Et cet homme peut toujours être dans la perfection du fait qu'il se réjouit de sa part. Mais que doit faire l'homme qui n'est pas encore parvenu à cet aspect? Et il voit qu'il ne peut pas surmonter le désir de recevoir. Alors il doit prier Créateur que le Créateur l'aide, qu'il soit capable d'aller dans le travail, les yeux fermés, et qu'il ne soit dans le besoin de rien, mais qu'il ait la capacité de tout faire pour le nom du ciel, même si le corps s'y oppose.
0: C'est-à-dire
1: qu'il n'a pas à donner de conseils au Créateur sur la façon dont il doit l'aider, mais il doit s'incliner et s'annuler devant le Créateur sans aucune condition. Mais, du fait qu'il ne peut pas surmonter son corps, c'est pourquoi il demande au Créateur de lui donner de l'aide pour vaincre les guerres du penchant, car il comprend sa bassesse. C'est pourquoi il demande au Créateur d'avoir pitié de lui, du fait qu'il est pire que les autres hommes, qui peuvent être des serviteurs du Créateur. Tandis que lui, il est pire qu'eux, car il voit qu'il a un désir de recevoir dans l'amour propre plus grand que tous. C'est pourquoi il a honte devant lui-même de se trouver dans une telle bassesse. Et c'est pourquoi il demande au Créateur d'avoir pitié de lui, de le sortir de la domination du mauvais penchant, et non parce qu'il est plus important que les autres hommes. Il demande qu'on lui donne de l'aide parce qu'il est pire que les autres hommes, du fait que son désir de recevoir est plus développé. Avec une plus grande vigueur, il travaille chez lui. Cependant, il ne demande pas qu'on lui donne plus d'intellect et de raison dans la grandeur du Créateur. Alors, il aurait la capacité de sortir de la domination du mal. Bien que cela soit vrai, cependant, il ne veut pas dire au Créateur qu'il veut présenter au Créateur des conditions, que seulement alors il s'annulera devant le Créateur, comme susmentionné. Plutôt, il consent à rester dans la petitesse d'intellect et dans la petitesse de ressenti, pas plus que ce qu'il a maintenant. Plutôt, du fait qu'il n'a pas la force de surmonter, c'est pourquoi il demande au Créateur qu'il lui donne la force de surmonter, et non pas l'intellect, la raison et le ressenti. Car chaque fois que l'homme donne au Créateur des conseils, il apparaît comme s'il présentait des conditions au Créateur, comme un homme qui a une position et comme un homme qui a de l'intellect. Et cela est de l'insolence pour l'homme de présenter des conditions au Créateur et de dire, « Si tu me donnes, par exemple, du goût dans le travail, je peux travailler pour toi, sinon je ne suis pas capable. » Plutôt, l'homme doit dire, « Je veux m'annuler et me soumettre sans condition. » Plutôt, donne-moi la force que vraiment je puisse sortir de l'amour de soi et aimer le Créateur de tout ton cœur. Tandis que si l'homme présente des conditions, cela ne montre pas l'humilité de l'homme, mais à l'inverse, cela montre que l'homme se considère comme une existence et comme un orgueilleux. Et c'est comme celui qui dit, les autres hommes n'ont pas d'intellect, ils peuvent travailler pour toi, mais moi, je ne suis pas comme les autres hommes. Je comprends plus ce qu'est le judaïsme, ce qu'est le travail du Créateur. C'est pourquoi il dit au Créateur que le Créateur doit tenir compte de lui. comme l'homme comprend, et non comme le Créateur comprend. Et selon ce qui a été dit, nous comprendrons la notion des trois lignes, ce que le Saint Zohar apporte en trois aspects. Un, des eaux douces, et la contrepartie de la Kedusha et les eaux amères. Comme il est connu que la droite est appelée perfection, comme il est écrit dans l'article de mon père et maître de mémoire béni de l'année 5703, que l'homme doit croire au-dessus de la connaissance qu'il est parfait. Et la contrepartie du parfait est que vient la citra ara, et lui montre tous les manques, comment il ne marche pas dans la voie du Créateur, et fait tomber l'homme dans un état de tristesse, à tel point que l'homme veut alors fuir le combat, et veut alors seulement tuer le temps, et alors il voit tout en noir. Deux, la ligne de gauche, c'est lorsque l'homme veut faire un examen de soi dans la raison pour voir comment il est vraiment selon ce que voient ses yeux, s'il est complet ou s'il possède un manque. Et du fait qu'il s'est préparé à cette clarification et que c'est pour cela qu'il est passé à la ligne de gauche, c'est parce qu'il veut maintenant prier le Créateur qu'il l'aide, qu'il aime le Créateur de tout cœur et de toute âme. Cela s'appelle des eaux claires, du fait qu'il n'y a ici aucune impureté ni mélange, mais il veut voir un endroit où il pourra prier le Créateur. Ce qui n'est pas le cas de l'opposé de la Kedusha, qui vient avec des arguments et fait comprendre qu'il est en parfait ordre, qu'il n'a pas de raison de prier. Cela s'appelle des eaux troubles, car clair signifie qu'il n'y a là aucun mélange, c'est-à-dire qu'il voit la vérité comme il la voit selon sa raison et selon son intellect. Et il voit qu'il n'est... Et il voit qu'il n'est pas en ordre, et il a la force et le désir de prier le Créateur, qu'il l'aide, qu'il mérite d'aimer le Créateur de tout ton cœur. Alors vient l'opposé de la Kedusha, et il mélange du mensonge, et lui dit qu'il est effectivement en ordre et qu'il n'a pas raison de prier. Il s'ensuit que ce sont des eaux troubles où est mélangé un aspect de mensonge dans le fait qu'ils disent qu'ils sont en ordre et qu'ils n'ont pas de raison de prier. Et ainsi, on peut expliquer ce que dit le Saint Zohar, il y a des eaux de paix, il y a des eaux de discorde, qui est le sens de la Kedusha, et l'opposé de la ligne médiane. Car il est une règle que la ligne médiane est la fusion des deux lignes, et du fait que la ligne de droite de la Kedusha est un aspect de perfection du point de vue de l'au-dessus de la connaissance, et la ligne de gauche est appelée celui qui voit dans la raison qu'il n'est pas complet, mais au contraire, plein de manques. C'est pourquoi la ligne médiane est construite

0: n'est pas possible de dire qu'il va au-dessus de la connaissance. C'est pourquoi la ligne médiane est appelée aspect de paix, du fait qu'elle a besoin des deux lignes. Autrement dit, du fait qu'il a deux lignes opposées et qu'il a besoin des deux. Et pourquoi cela s'appelle-t-il paix? Et il faut interpréter que lorsque l'on a les deux lignes ensemble, alors il faut élever la ligne de droite au-dessus de la ligne de gauche. Comme il est écrit dans le Saint Zohar, dont l'explication est que la ligne de perfection qui est construite sur le au-dessus de la connaissance est au-dessus de la ligne de gauche. Par cela, on acquiert l'aspect du désir d'aimer Créateur, et c'est là la vertu du au-dessus de la connaissance. Comme disait mon père de mémoire bénie, il disait, le fait que le Créateur veut que nous le servions au-dessus de la connaissance, le Créateur a choisi cette voie, car c'est la voie la plus réussie pour que les créatures méritent l'aspect d'adhésion. Et alors on mérite l'aspect de paix. Comme il est écrit, j'entendrai ce que dira le Dieu, l'Éternel, car il dira la paix à son peuple et à ses fidèles, et qu'il ne retourne pas à la folie. Il s'ensuit que l'inclusion des deux lignes est appelée paix, et c'est la ligne médiane dans la Kedusha. Tandis que dans la contrepartie de la Kedusha, cela s'appelle les eaux de la querelle, car ils ont prolongé sur eux des eaux qu'ils n'avaient pas besoin de prolonger, ce qui s'appelle les eaux de la querelle, et ils s'en sont rendus impurs. L'explication est que la contrepartie de la Kedusha a élevé la ligne de gauche au-dessus de la ligne de droite, c'est-à-dire qu'ils ont dit exactement l'inverse de la Kedusha. La voie de la Kedusha, c'est que l'on a besoin de l'intérieur de la raison, qui s'oppose à ce que dit le au-dessus de la connaissance. C'est pour cela qu'il faut utiliser et s'occuper de la ligne de gauche. Ce n'est pas parce qu'ils veulent aller dans la ligne de gauche et écouter sa voix, mais au contraire, ils doivent utiliser et s'occuper de la raison afin d'avoir un endroit pour aller au-dessus de la connaissance. Et qu'ont fait ceux de la contrepartie de la Kedusha? Ils ont prolongé la ligne de gauche pour qu'elle domine la ligne de droite, c'est-à-dire aller dans l'intérieur de la raison. Et cela, c'est vraiment l'impureté, car l'impureté dans le travail s'appelle l'obtusion du cœur. C'est-à-dire que le désir de recevoir bouche le cœur, de sorte que la Kedusha ne peut pas entrer dans le cœur à cause de la disparité de forme. Et de ce fait, il y a dispute avec le Créateur. Pourquoi le Créateur ne leur donne pas le bien et le délice, ce qui est l'opposé de la paix? C'est pourquoi il faut s'efforcer d'aller dans l'aspect de croyance au-dessus de la connaissance.
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0: Et maintenant les amis, nous allons regarder une rediffusion.
3: קצר מהרגיל, בבקשה.
0: Le 4 janvier 2002. Prêtez attention, la leçon est assez brève.

0: Alors nous avons lu l'article « Qu'est-ce que le déluge d'eau dans le travail » depuis la page 36 du tome 1 de Sulam Amedregod, les degrés de l'échelle. Son désir est de faire du bien à ses créatures. C'est la pensée de la création. Le Créateur a créé la créature pour amener cette créature à l'état le meilleur. Qu'est-ce que le meilleur état? Nous ne savons pas. Aux yeux du Créateur, cela s'appelle le meilleur. Pour l'amener à cet état, l'homme doit passer par une préparation. La préparation, c'est que l'homme absorbe en lui-même, qu'il intègre en lui toutes les qualités du Créateur et aussi les qualités opposées à lui. Et alors, dans un kli, composé de ces deux qualités opposées, il aura la possibilité de sentir ce qui est bon et bienfaiteur. Car rien ne peut être compris ni ressenti sauf depuis son contraire. Ça veut dire, face à chaque bonne sensation, il doit y avoir une mauvaise sensation. Et cette mauvaise sensation soutient précisément la bonne sensation et lui donne toute sa beauté et tout son remplissage. Pour amener l'homme à l'état le meilleur, il faut donc le faire descendre à l'état le plus mauvais et peu à peu le rapprocher du bien que l'homme choisisse par lui-même à chaque étape, dans chaque état où il se trouve, ce qu'est le bien et ce qu'est le mal, quelles choses appartiennent à la lumière et quelles choses appartiennent à l'obscurité. Et le libre choix, dans la ligne médiane, apporte en fait à l'homme de nouveaux kélim. Et alors il se construit et arrive à la perfection, à l'éternité. Il ressort que tout notre chemin est un chemin d'échelle des degrés, une échelle d'état où nous nous améliorons, notre sensation, notre compréhension de ce dans quoi nous nous trouvons, dans quel état, dans quel lieu et dans quoi, en qui nous nous trouvons. Et peut-être faut-il le dire autrement, que l'état de l'homme est toujours composé de deux degrés, l'état précédent et l'état suivant. Et l'homme se trouve entre les deux, l'état suivant peut attirer l'homme vers lui, l'état précédent pousse l'homme en avant, par les souffrances. Alors, deux degrés, un degré plus élevé que je n'ai pas encore atteint, peut m'attirer parce qu'il m'éclaire que là-bas, ce sera bon pour moi, que j'atteindrai ce degré, l'état suivant, et l'état précédent me pousse par les souffrances, car j'ai découvert qu'il n'y a en lui rien de bon et que tout est obscurité. C'est ainsi qu'on fait avancer l'homme. Et le choix de l'homme, c'est de sentir plus vite et plus efficacement l'obscurité dans le degré inférieur et de sentir la lumière dans le degré supérieur. Et par cela, il raccourcit le temps du passage entre un degré et un autre degré. Comment ces deux degrés sont-ils reçus dans l'homme? Dans l'homme, ils ne sont pas reçus seulement comme un degré qui l'attire et un degré qui pousse, qui attire devant et pousse derrière. Mais dans l'homme, ils sont reçus à l'intérieur de droite et gauche, deux forces opposées. La gauche, c'est la nature, de l'homme, et la droite, ce sont les qualités du degré supérieur qui sont incluses dans l'homme. Cela s'appelle les qualités du Créateur, depuis l'état le plus inférieur jusqu'à l'état le plus élevé, l'homme passe sur l'échelle des degrés. Et chaque degré est ainsi inclus du supérieur et de l'inférieur et de la droite et de la gauche. L'homme qui passe par tous ces degrés est comme une boîte vide. Dans le degré où il se trouve, ce degré lui fournit tout le remplissage. Et donc, nous appelons la Neshama l'homme qui se trouve dans un certain degré, du nom de ce degré. Et ainsi, l'homme change de nom, change de mazal, change de lieu, change de nom, change de mazal, et ainsi de suite. Ça veut dire, le degré lui-même détermine toujours tous les remplissages qu'il y a dans l'homme, l'intellect, le sentiment, la capacité, tout. Tandis que ce qui reste dans l'homme, c'est ce qu'on appelle les 10 sphirotes originelles, qui sont les mêmes chez tous. C'est pourquoi l'homme ne doit jamais se soucier de garder ce qu'il a, ni de rester dans un certain état, car il n'a aucune donnée, sauf la structure de la Neshama qui est fixe. Mais tous ces remplissages sont toujours remplaçables. C'est pourquoi la tendance doit être de passer le plus vite possible d'un degré à l'autre, quel que soit le remplissage en moi. Car dans chaque degré plus élevé, je recevrai un remplissage plus grand en quantité et en qualité. Mais pour passer d'un degré à un second degré, je dois me débarrasser du degré précédent, vouloir m'en nettoyer, vouloir recevoir un remplissage plus élevé. Et c'est ici, en fait, tout le problème. Car si je suis encore avec le remplissage actuel, comment vais-je vouloir recevoir un remplissage plus élevé? Il est différent, il apparaît opposé à l'homme qui se trouve dans un degré plus inférieur, au point que tout simplement, il n'est pas d'accord. C'est comme un enfant et ses parents. Lui veut jouer, il veut recevoir ce qui lui semble bon, à son degré, et on l'oblige à changer et à travailler dur, et on lui dit, regarde, être comme ceci ou comme cela, c'est une bonne chose. Lui ne voit pas comme un bien d'étudier 20 ans, puis d'avoir un certain métier, puis de travailler ensuite chez quelqu'un. Il ne voit pas cela comme un bien. Pour les parents, cela semble bon. Ils ne comprennent rien et à la vie. Sa vie à lui, ce sont les yeux et tout. Ils ne comprennent rien à cela. Ils n'ont aucun intérêt pour cela. Ainsi, sommes-nous dans chaque degré, face au degré supérieur et encore pire. Car dans la spiritualité, la différence entre les degrés est vraiment une opposition entre eux. Rien de ce qui existe dans le degré inférieur ne convient et s'est opposé au degré plus élevé. Quand nous étudions le Talmud des 10 séphirotes, comment les choses s'enchaînent, comment les degrés descendent du Créateur jusqu'à ce monde, alors nous étudions et nous voyons que chaque degré engendre, que lorsqu'un degré engendre un degré plus inférieur, il se retourne. Il cesse vraiment lui-même et c'est semblable au grain que l'on met dans la terre. Il doit pourrir complètement pour qu'un arbre pousse de lui quelque chose de nouveau. C'est pourquoi passer entre un degré et un autre degré, c'est comme passer chaque fois un certain abîme, sauter par-dessus quelque chose où il n'y a pas de passage doux d'un état à l'autre. Et le moyen ou la méthode pour passer s'appelle au-dessus de la raison. Au-dessus de la raison, ça veut dire que ma raison, c'est ce que je sais, pense et vois maintenant, dans le degré actuel. Tout cela est ma raison. Tout cela est mon remplissage dans ce degré. Je dois, pour ainsi dire, l'écraser, vouloir recevoir un remplissage supérieur. Comment est-ce possible? Le moyen d'acquérir la raison supérieure s'appelle Bina, la qualité de Bina, la qualité de Hafetz Chesed, où l'homme cesse complètement d'être receveur. Il cesse de sentir, de se mesurer dans les kélim de réception. Ça veut dire qu'il n'utilise pas sa nature et s'attache au supérieur comme un embryon. Ça veut dire qu'il neutralise ses kélim de réception et veut simplement être connecté au supérieur. Par cette méthode, dans ce saut de la raison inférieure, vers Hafetz Chesed, vers Bina, vers les qualités de Bina, puis ensuite vers la raison supérieure, où il reçoit déjà, travaille avec les kélims de réception à un degré plus élevé et reçoit un remplissage. Ce sont en fait les étapes de la marche. Elles se divisent certainement beaucoup, beaucoup de sous-étapes. Il y a là une technique spéciale pour les traverser. Mais c'est en fait le chemin que l'homme traverse chaque fois, depuis l'inférieur, depuis un degré inférieur, vers un degré plus élevé, et encore plus, car tous les degrés sont opposés l'un à l'autre. Et dans chaque degré, il y a aussi une position entre l'éclat et la lumière, entre la nature de l'homme et le remplissage qui s'y trouve. Et alors l'homme, peu à peu, arrive à un état où il prend, rassemble en lui-même toute sa nature opposée au Créateur et toutes les qualités du Créateur et de ses deux atteintes opposées en lui, naît en lui un cli capable de recevoir la pensée de la création, faire du bien à ses créatures. Ça veut dire ces choses que nous traversons, des choses opposées, des choses grises ou des choses bonnes, où chaque fois leur contraste est ressenti de plus en plus, ces choses sont nécessaires. Et nous voyons aussi comment l'humanité traverse cela sous une forme animale. Il y a aussi des choses bonnes ou mauvaises pour l'homme qui vivait il y a plusieurs milliers d'années et aujourd'hui aussi, jusqu'à quel point les choses deviennent, la vie devient plus polaire, plus extrême dans la vie, dans les sensations, dans les états, jusqu'à ce que l'homme ressemble toutes les impressions et puisse vraiment sentir le but de la création. Il devient comprenant, il devient ressentant, il devient prêt à sentir l'éternité et la perfection. Le cli pour sentir l'éternité et la perfection doit être un cli opposé, un manque d'éternité, manque de perfection, manque total de remplissage. On ne peut pas donner cela à l'homme, car Par cela, il s'annule complètement. Et c'est pire que la mort. Mais ici, nous devons donner à l'homme ses kélim sous une forme où il sait comment agir à partir d'eux. C'est pourquoi, peu à peu, on enseigne à l'homme comment travailler avec les kélim les plus mauvais, traverser les états les plus difficiles face aux états les meilleurs. Notre chemin, malgré tout, est composé de deux rails opposés. La ligne droite et la ligne gauche. Et être sauvé de chaque état, avancer, cela se fait seulement par au-dessus de la raison. Ça veut dire vouloir que la force supérieure m'attire du degré où je me trouve maintenant vers un degré plus élevé. Et là-bas, j'aurai une autre vie, une autre raison et une autre sensation, un remplissage différent, car dans chaque degré où je monte avec ma boîte vide. Et là-bas, je reçois un remplissage. C'est ce qu'on appelle chaque jour l'homme est nouveau. Alors, ce que nous devons, en fait, retirer de l'étude, retirer de notre travail, c'est l'effort. La yegia, ce que nous essayons ici et là de donner, c'est seulement une seule chose. Au bout du compte, que la force supérieure m'attire vers un état plus supérieur, et là-bas, je recevrai un autre remplissage, un nouveau remplissage, un remplissage meilleur. Y a-t-il des questions? Il écrit là-dessus, à travers les versets, la force du déluge, la force du renforcement, c'est en chemin, nous verrons ça. Et maintenant, les amis, partageons nos impressions de la leçon et qu'en tirons-nous pour notre travail dans la dizaine? Oui, chaque fois, il nous faut vouloir nous élever à un degré plus élevé et parvenir à un nouvel intellect, une nouvelle vision, un nouveau remplissage. Et c'est toujours opposé à notre degré actuel. Oui, la leçon explique vraiment l'article. On peut vraiment tout comprendre davantage par rapport à notre situation où nous sommes sur cette échelle et pourquoi il nous faut donner. Et lorsqu'il est possible de donner, alors nous découvrons le degré corrompu. Oui, c'est exactement comme l'a dit le Rav, que notre partie, ce sont des états. Et dans chaque état, nous progressons, tout comme nous l'avons entendu du Rav, que nous recevons toujours à la fois la lumière et les ténèbres. Et la chose supplémentaire qu'il explique, c'est à quel point il est important de recommencer à nouveau. Et tous les états et toutes les clarifications, il ne faut recommencer à nouveau avec qu'est-ce que l'amour des amis, qu'est-ce que l'amour du Créateur. Oui, l'état, même si c'est les ténèbres, c'est aussi de l'avancement. C'est aussi une occasion de faire quelques clarifications, de comprendre, de clarifier à quel point c'est important la prière et la connexion, et principalement maintenant, avec le congrès qui vient, nous ressentons une responsabilité à l'égard des amis.
1: Il
0: faut faire des efforts pour nous connecter. Est-ce qu'on réussit avec la lumière? Parlons de.
1: Il
0: faut voir où nous sommes. Et là, le Rav nous dit dans la leçon qu'il n'y a qu'à partir des états les pires qu'une personne ressent que c'est l'état pire qui peut parvenir à un bon état. C'est une chose et de son opposé. Alors, il faut être heureux de tout, même si on est entre les degrés, même si on était dans un état où on sent qu'on est dans un abîme. Il faut voir comment s'accrocher à ça. Et puis là, il est dit qu'il faut aller au-dessus de la raison. Et au-dessus de la raison, c'est contre quoi? C'est contre les eaux troubles. La question de qui et de quoi? Oui, cette question-là, de qui et de quoi? Alors, quel est ce travail pour nous? Et c'est le déluge qui nous tue, comment être au-dessus de l'eau et de voguer par-dessus. Et la dizaine nous aide à être au-dessus de l'eau et c'est un article merveilleux. Prenons-le au congrès où on va pouvoir tout clarifier et ce sera merveilleux. Et ici, le Rav dit aussi très merveilleusement que on n'a pas à nous soucier du remplissage, comment nous nous ressentons. On n'a pas à le maintenir et à le sauver parce que nous sommes d'un degré à l'autre. Et d'un degré à l'autre, il faut tout laisser aller et passer d'un degré à l'autre et vraiment attraper le prochain degré, entrer dans une plus forte connexion entre nous chaque fois. Et là, ensemble, on s'élève à la sensation de Bina. Et je souhaiterais que ça arrive de cette façon-là. Oui, alors, ces questions-là, de qui et de quoi, que la Sitra demande, tout ça, c'est dans la raison, et ça se connecte à ce que nous avons entendu par rapport aux lignes, qu'on veut adhérer à la ligne du milieu avec les amis et accélérer le temps, et que cette ligne, vraiment, elle est au-dessus de la raison. Et ça permet d'adhérer aux amis, au groupe, au créateur, au-dessus de tout. Oui, comme le Ravache l'écrit et nous l'explique, pour nous élever au-dessus de la raison, nous avons besoin de la raison, des états avec lesquels travailler. Là, en fait, la façon dont moi je me ressens, il faut être reconnaissant pour ces états-là. Et l'ami reçoit toutes sortes d'états dans la dizaine, dans le groupe, et pour nous aider les uns les autres, et en être reconnaissant et parvenir à la connexion au-dessus de la raison. Et maintenant, nous allons passer à la prochaine partie de la leçon, mais auparavant, nous allons chanter une chanson ensemble.

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1: 10 הספירות. Nous allons revoir une leçon de Tess avec le Rabash. L'étude des 10 séphirotes, le volume 2, la partie 5, le point 47, dans la lumière intérieure, Or Pnimi. Et le point 47, Or Pnimi, en commençant par, nous allons maintenant expliquer les aspects masculins et féminins. La deuxième phase est simple, puisque maintenant, elle retourne à être Mati Keter, et à ce moment-là, ce n'est plus Mati Okma et Esed, et ou Mati Gvura, et non pas Mati Tiferet, et Mati Netza, et pas Mati Erod, et Mati Yesod, et pas Mati Malhut. Et là, ça se répète comme au début. Et continuons avec la leçon du Rabash. Il y a un mâle dans les rishimot de revêtement. Alors, comme il est ici, il y a deux. Et puis, il y a Keter et Sag qui sont similaires à Chokma de Hab. Alors, tout comme là-bas, Chokma de Hab a formé un couplage, un accouplement avec les deux bêtes pour le degré inférieur, appelé Bina. De même ici, le récipient de Keter, qui a 3-2, a formé, a fait un accouplement sur la paire de Rishimo 3-2. Pour son inférieur, qui ici est appelé 3-2 de l'inférieur, qui est Chokma. Ah, pardon, ici, le degré inférieur s'appelle Chokma. Quoi? Bon, nous verrons sous peu ce qu'il arrive. Il vient nous dire que ce niveau issu de Keter est constitué du masculin et du féminin. Le masculin provient du masculin, de la phase 3 du revêtement. L'épaisseur appelée féminin provient de la phase 2 de l'épaisseur. Il s'avère que le niveau issu de Keter au degré inférieur, appelé Chokma, comporte là le masculin et le féminin. De qui? De la lumière elle-même. Contrairement à l'union qui s'est faite dans le récipient de Chokma de Hab, pour les besoins de son niveau inférieur, appelé Bina, qui est appelé uniquement masculin. Il l'appelle Vak, car il est le receveur du niveau du supérieur. Il est appelé Vak. Tandis qu'ici, il dit masculin, féminin. Pourquoi? On pourrait dire que là-bas, le masculin n'était que la phase 2 du revêtement. La phase 2 de revêtement ne mérite pas de nom dans la phase 2 de l'épaisseur. Le degré supérieur est toujours incorporé dans le degré inférieur. Contrairement à ici, la phase 3 du revêtement est importante. Et si elle provient de la phase 2 de l'épaisseur, cela est également important, même s'il ne s'agit pas du même type de revêtement. C'est pourquoi il considère ici au niveau qui a émergé de Keter vers Chokma, qu'il y a là du masculin et du féminin. Non, cela ne ressemble plus à la lumière de Chokma, qui a fait un accouplement dans le Partsouf Ab pour les besoins des Bina, du Partsouf Ab. Et il y a autre chose, c'est que nous avons appris là-bas que Chokma a donné à Bina, c'était la phase de Vak, puisque dans Bina, c'est Chokma la phase 3 du revêtement. Et ici, dans ce qu'on voit, que donne-t-il à celui d'en bas, appelé Chokma? Au moment où il s'agit de la phase 3 du revêtement, cela ne ressemble pas non plus à ce qu'il y a là-bas, c'est clair? Je recommence. Nous allons maintenant expliquer. Nous allons maintenant expliquer le masculin et le féminin du récipient de Rochma. Le masculin et le féminin dans le récipient de Keter s'unissent, s'accouplent et engendrent un masculin et un féminin à leur image. Le masculin est issu de la forme du masculin. Maintenant, de quoi parlons-nous? Qu'ils ont engendré un masculin, un féminin. D'où? Du 3-2. Le masculin est issu de la forme du masculin, c'est-à-dire la phase de Vak Sangar. Il s'avère qu'il l'appelle par le nom de Vak, le masculin. Ne vous précipitez pas, le masculin. Pourquoi? Non pas pour la raison comme dans le récipient de Bina, de Ab, qui s'étend à partir de Chochma de Ab, que nous avons dit s'appeler Vak, parce qu'il est une descendance, mais pour une autre raison. Puisque le vêtement ne peut s'illuminer qu'à partir de Vak, comme nous l'avons appris du Partouf Ab, le fait que Keter se trouve sous le roche de Ab ne permet pas à la lumière de Keter d'illuminer, car il n'y a pas de phase 4 d'épaisseur là-bas. De même, nous apprenons dans Sag que la lumière de Ab, qui a émergé de Ab, se trouve sous le roche de Ab, à ce moment-là où il y a la phase 3 du revêtement, qui ne permet pas à Gar d'illuminer, seulement Vak. Il savait alors pourquoi l'appelle-t-on Vak, quoi? La descendance qui est née de lui, d'une manière différente, en raison du revêtement. Ce n'est pas comme là-bas où la lumière de la descendance s'appelle Vak. Continuez. Mais en raison du revêtement ou en raison du fait d'une descendance? Ici, en raison du revêtement. Alors, il nous explique donc, puisque la partie postérieure de la lumière de Chochma, qui se tient sous Malchut du Roche de Hab, est tournée vers le bas, en direction des êtres émanés dans le gouffre. Par conséquent, le masculin de Keter n'a que Vak Sangar. Et là aussi, il y a quelque chose à considérer. D'après ce que nous avons appris, cela implique, comme nous le disons, que seul Vak illumine, c'est-à-dire vers les inférieurs, car dans le partsouf, non. Mais si tel est le cas, il faudra alors étudier la descendance née de la phase 3 du revêtement. Que peut lui donner la phase 3 de revêtement? Seulement Vak. Et cela peut résoudre la première question. Et pour cette raison, le mâle qui naît de lui n'a que Vak sans gare, qui ne lui donne pas plus. Et qui ne donne pas? Qui ne donne pas? Qui est l'obstacle? Qui l'empêche? La lumière d'Ab qui se tient sous Malchut du roche de Ab. Comme elle n'a pas la phase 3 d'épaisseur, elle ne permet pas d'illuminer les inférieurs, seulement Vak. Je vais dire ce qu'il demande. Si nous apprenons que dans le récipient de Rochma, de Ab, il y avait un accouplement sur deux bêtes, alors, nous apprenons que dans le récipient de Bina, il y a un niveau de phase 2. Pourquoi? Parce qu'il est affaibli. Pourquoi? Parce qu'il est né de deux bêtes. Cela implique donc que le niveau issu de 3-2 devrait atteindre le récipient de Rochma également à 3-2. Maintenant, s'il s'agit bien de 3-2, demande-t-il, y a-t-il une différence entre le garde entre le 3-2 dans le récipient de Keter et le 3-2 du récipient de Rochma? Alors, il dit donc, Si je devais dire qu'il y a le même niveau 3-2, nous verrons bientôt si c'est le cas. Supposons que ce soit le cas. Il y a une différence. 3-2 dans le kli de Chochma, dans le récipient de Keter, possède gare. Contrairement à 3-2 dans le kli de Chochma, la lumière de Hab contrôle là, afin que le kli de Keter ne donne pas gare vers le bas. Il s'avère qu'ils restent dans gare et qu'ils n'ont que vac. Là, nous avons appris qui est la femme dans le récipient de Bina. Quelle est la réminiscence qui est restée dans la première expansion? Et ici, ne considère pas cela comme masculin, seulement ce qui n'est pas féminin. Mais que considère-t-il comme féminin? Cela implique la phase 2 d'épaisseur. Il se pourrait qu'il veuille considérer une foison, mais en pratique. Ici aussi, nous devons dire la même chose, à savoir que dans le récipient de Chochma aussi, il est resté une réminiscence du Partsouf Ab. Tout comme il est resté une réminiscence du Kli de Bina de Ab dans le Partsouf Galgalta. La même chose, aucune différence. Et pour cette raison, le masculin qui naît de lui n'a que Vax en gare. Le féminin de Keter donne également sa forme au féminin qui est né d'elle, ce qui est la phase de la lumière de Bina. Après cela, le récipient de Keter est raffiné et tourne son antérieur, son panim vers le bas, ce qui signifie qu'il est raffiné à la phase 1 et donne ses trois lumières au récipient de Chochma. La phase 3 du revêtement est-elle maintenant raffinée? Il ne le dit pas ici. Que dit-il? 2-1. Mais ici, nous devons dire que la phase 3 du revêtement a également été raffiné à 2. Et il semble qu'il ne le dit pas ici, mais nous verrons plus loin. Qu'est-ce qui est écrit ici? Ce qui signifie qu'il est raffiné à la phase 1 et donne ses trois lumières au récipient de Chochma. Ce sont le masculin, qui est le vac de Chochma, puisque la phase 3 du revêtement n'illumine que le vac de Chochma, et le féminin qui est la lumière de Bina, qui provient de la phase 2 de l'épaisseur, et le niveau de la phase 1, qui est la lumière de Chesed, contenant les sept sphirotes inférieures. En d'autres termes, c'est exactement comme nous l'avons expliqué dans l'émanation de Zon du récipient de Bina dans le Partsouf Ab mentionné ci-dessus. Et la seule différence est qu'ici, tous les degrés sont descendus et toutes les phases de lumière dans le récipient de Bina de Ab se trouvent ici dans le récipient de Chochma. Oui, mais comme je l'ai expliqué plus tôt, il y a une différence. Là, Bina n'a pris que Vak, qui est le niveau de la phase 2. Ici, elle a pris Vak de la phase 3. Ce n'est pas vraiment la même chose. La seule question est, comment considérons-nous le masculin et le féminin du kli de Chochma? Nous le verrons sous peu. Alors maintenant, qu'en est-il du récipient de Bina? Il dit donc quelque chose de nouveau. Et le récipient de Bina est incorporé ici au récipient de Chochma. Par conséquent, ce qui reste Il reste des réminiscences de Zon, de l'époque où il se trouvait dans le Partouf Ab avant le deuxième départ. Il demeure dans Bina. La Bina a été incorporée au récipient de Chokhma. Les récipients de Zon datent de l'époque où il se trouvait dans le Partouf Ab avant le deuxième départ. Il s'avère que même si je dis que Bina est incorporée dans Chokhma et que Bina est incorporée dans Chokhma, nous avons un temps passé, la phase du revêtement, comme nous l'avons appris dans le Partouf Ab, qu'elle a une étendue, un vêtement, qu'elle a un enregistrement du revêtement dans le Partouf Galgalta. De même dans Bina, les enregistrements de Sag sont restés tels qu'ils étaient dans le Partouf Ab. Ce qu'il dit, c'est, mais ils ne méritent pas de nom, puisqu'ils sont égaux aux zones dans le récipient de Chokhma. On pourrait dire, ce qui est encore plus important, que le zone dans le récipient de Chokhma ne mérite nécessairement pas de nom avec la phase intérieure.
2: Le vav du hey, Yesod l'a pris, et le dalet du hey, Malchut l'a pris. Exactement ainsi, ils se sont accouplés ici dans le partsouf de Bina, dans le partsouf Sak. Qui s'est accouplé les zones dans le kli de Chokhma, et ils ont aussi engendré un seul Hei, qui est descendu avec les sept inférieurs de kli en kli, jusqu'à ce qu'il arrive au kelim de Yesod et de Malchut. Le Vav qui est en lui, Yesod l'a pris. Et le Dalet qui est en lui, Malchut l'a pris. Et voici qu'on est expliqué. Les quatre masculins et les quatre féminins dans les Kélim de Disphirot du nouveau Partsif ici, du niveau de Bina, du niveau de Sag. Car le masculin du kli de Keter, disons, éclaire la prina de vague de Chokhma. Et le féminin de Keter, c'est le niveau de Bina. C'est simple. Bet, Gimel Bet. Et le masculin et le féminin dans le kli de Chokhma, c'est aussi Vak de Chokhma. Pour le masculin, qui se prolonge de Gimel de Itlapshut, et le niveau de Bina pour le féminin, qui se prolonge de Bet de Aviot. Il demande. Et même si partout, les engendrements sont considérés comme Prina de Vak par rapport à leurs engendreurs, c'est pourquoi nous avons appris que le Zivouk fait dans le kli de Chokhma, sur deux Betim, dans le Partsouf Ab, donne à Bina, je dis Vak du masculin, ça s'appelle ainsi, car l'inférieur prend Vak par rapport aux engendreurs. Malgré tout, ici, dans le Partsouf Sag, puisque le masculin de Keter, la Prina de Itlapshut, Gimel de Itlapshut, sa lumière est immense et grande. Et ce qu'on appelle Vak de Chokhma, c'est à cause des Achoraim, de la lumière de Chokhma dans le Roche, qui domine sur lui pour ne donner que Vak. Et donc son engendrement est aussi considéré comme Vak, comme lui, puisqu'il vient dans le kli de Chokhma qui n'a aucun Achoraim.
3: Que
2: Que demande-t-il ici? Et même si partout les engendrements sont considérés comme prina de vague par rapport à leurs engendreurs, ce qui n'est pas le cas ici, ou ici, le Kli de Chochma. Le Kli de Chochma, je ne dis pas qu'il reçoit vague. Que dit-il ici qu'il reçoit vague? Quelle est sa question? Nous disons qu'il a vague du masculin. Et du côté du féminin, il a la prina de Bina. Alors il demande, pourquoi ne considère-t-il pas Vak pour une autre raison? Vak, c'est Vak, il n'y a pas à quoi dire. Il dit Vak, pourquoi ne dit-il pas Vak? C'est Vak, il dit Vak du masculin. Mais si la question est autre, pourquoi là-bas? Dans le Zivouk, fait dans le Kli de Chokhma de Hab. Et cette lumière sort vers Bina. Il dit qu'elle s'appelle Vak, parce que c'est un engendrement. Pourquoi ici aussi ne dit-il pas qu'elle s'appelle Vak du côté de l'engendrement? Il demande cela. Étudiant pour la même raison, il demande sur la raison. Mais qu'est-ce qui s'appelle Vak pour une autre raison? La réponse est très simple. Car ici, ce n'est pas semblable là-bas où ça s'appelle Vak, du côté de l'engendrement, du côté de la diminution. Car ici, une question se pose. Est-ce un engendrement, oui ou non? Ou bien la règle est annulée, ou bien elle n'est pas annulée. Je suis obligé de dire que c'est un engendrement. Il n'y a rien à dire et je suis obligé de dire que la règle n'est pas annulée. Si oui, la question revient, pourquoi ne la considère-t-il pas comme vague? Il répond ainsi. Il veut indiquer ici que il y a un avantage qui n'existe pas dans le Kli de Bina. Un, d'abord ici, ce qui vient du masculin de Keter, c'est Gimel, un degré plus élevé, ce qui n'est pas le cas dans Bina qui a reçu de Chochma. Là-bas, ce n'était que bête. Donc la lumière est très satisfaite, mais quoi? Elle ne peut pas éclairer dans le Kli de Keter quand il y avait la domination de Keter, mais seulement Vak, du côté des Achoraim, de la lumière de Ab, qui se tient sous le roche de Hab, tant qu'il y a Gimel de Hitlap Shoot, elle ne laisse pas Chochma éclairer, il y a Choral. Et donc il s'ensuit que quand Gimel de Hitlap Shoot, la lumière qui vient de lui, descend vers le Kli de Chochma, la domination de son Kli n'existe déjà plus. Les Choraim sont déjà annulés. J'ai déjà un avantage que quelque chose peut recevoir une préférence par rapport à ce qu'il recevait du masculin. De même, le Kli de Bina, même s'il est un engendrement, a aussi un avantage. Car dans le Partsouf Ab, il y avait Gimel de Aviut dans le Kli de Keter. Et qui avait-il dans le Kli de Chochma? Bête de Aviut. Il reste là un réchimo de Bête de Aviut. Le réchimo de Bête de Aviut aide la prina de Bina qui a reçu le Bête de Keter pour ne pas lui donner, car tout comme engendrement, il y a ici un avantage sur ce qui existe dans le Partsouf de Bina, dans le Kli de Bina du Partsouf Ab. Quelle était la question? Pourquoi ne dit-il pas, selon la règle connue, que le zivouk que l'inférieur reçoit du supérieur, qui s'appelle engendrement, s'appelle vak. Et ici, il ne le considère pas ainsi. Mais comment appelons-nous vak de Chochma? Pourquoi dit-il que là, ça s'appelle vak, du côté du fait qu'il reçoit de Gimel de Hitlap Shoot? De Gimel de Hitlap Shoot, ça s'appelle Vak, du côté de Hitlap Shoot. Alors la lumière de Ab ne le laisse pas éclairer. Pourquoi faut-il toutes ces choses? C'est simple. C'est un engendrement, comme Bina qui est un engendrement du cri de Chorma, du partsouf Ab. Réponse. Il dit ici que ce n'est pas semblable là-bas, l'engendrement, l'inférieur, le kli de Chorma, à une aide qui n'est pas semblable là-bas. Donc il ne peut pas dire vac pour qu'on sache que ce n'est pas semblable là-bas. C'est-à-dire, premièrement, ce qu'il reçoit de vague du masculin, il reçoit vague de Chorma, Gimel de Itlapshut. C'est une grande lumière, ce qui n'existait pas dans le kli de Bina, qui a reçu de quel Birina? De Bet. Ici, de Bet de Gimel. Gimel est une grande lumière. Un. La même langue, il a reçu un encouragement de son kli. Quand cette lumière était là, quand elle était matinée en Keter, il y avait domination de la lumière de Ab sur le kli de Keter pour qu'elle n'éclaire pas que Vak véritablement. Il y avait les Achoraim de la lumière Ab dominant sur le kli de Keter, Keter de Sak. Mais quand elle est descendue vers Chorma, sur Chorma, la lumière de Ab ne domine pas, mais c'est un Toram, donc il y a ici une aide du kli de Keter. Pour qu'il ne s'appelle pas engendrement là-bas.
1: Le niveau de Bina qui est Chokma de Sag reçoit dans le clé de Keter de Sag, Bedoviut est appelé aussi engendrement, et la raison qu'il y a une aide, quelle aide? Là-bas, il nous dit, quand elle est descendue à Beth de Oviut, au Kli de Chorma, il nous dit, c'est compliqué, il dit, comme dans le Kli de Chorma, il reste Beth de Itlapshut, du partsouf Av, Gimel était enquêteur de Av, Bet était Chorma de Av, ainsi il reste ce Réchimo qui aide également, afin que cette Prina Bet ne reste pas véritable vague. Pourquoi c'est compliqué? C'est la même chose là-bas. Bet de Chorma est descendu à Bet de Bina. Bien qu'il y ait un Réchimo, nous disons que c'est appelé un engendrement de toute façon. Et ça, c'est un peu compliqué, cette explication. Quelle est la question? Pourquoi nous apprenons que le zivug sur Bet du Kli de Chokma, au Kli de Bina, il l'appelle la lumière du mal, pour Fak, et le Réchimo qui reste de la première Itpashtut, la première expansion dans le Kli de Bina, est considéré uniquement comme la lumière de femelle. C'est vrai.

commentaire sur Gimel Bet, il dit Gimel est appelé Vak, qui vient de Tlapshut, et Bet reste dans Bina. Et Bet descend à Chorma. Et il ne dit pas que c'est appelé Vak à cause de l'engendrement. Il répond que les deux cas ne sont pas les mêmes. Ici, je l'appelle Vak, qui vient de Itlapshut. Le sens est quand la lumière illuminée dans le Kli de Keter, on dit qu'est-ce qui peut être pour les inférieurs seulement Vak. C'est pour ça que la lumière de Gimel, Gimel de Itlapshut, qui descend en bas dans le Kli Trochma, et dans le Kli Trochma, il n'y a pas de Achoraim. C'est pour cela qu'ils ont la lumière de Chochma, appelée Vak de Chochma, mais n'est pas appelée engendrement. Pourquoi? Parce qu'il a plus que dans le Kli de Bina. La lumière qui est reçue vient de Gimel. Alors, je sais, c'est simple. Maintenant, on passe à la prochaine partie étude entre amis.

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1: שלום חברים.
2: Bonjour les amis. On étudie entre amis, ensemble, l'article Matan Torah, le don de la Torah du Baal HaSulam. Vous pouvez trouver l'article, ceux qui ont un livre, page 387, les écrits du Baal HaSulam. Évidemment, dans le matériel d'étude, on commence à lire, on va commencer à lire à partir du point 9 et ensuite 10, mais point 8 qu'on a étudié, le Baal HaSulam donne un exemple d'un riche et d'un pauvre, et le riche nourrit et lui donne au pauvre de l'argent et ses objets de convoitise, et chaque jour il donne davantage. On ne va pas relire, mais rapidement pour juste se souvenir, parce que 9 fait référence au point 9, fait référence au point 8. Et à la fin, le riche lui demande, je t'ai donné tous ces cadeaux, j'ai comblé tous tes désirs, est-ce que tu es satisfait? Et il lui répond, non, pas encore, parce que ce serait mieux si tout cela m'était parvenu par mon propre travail, comme à toi. Et ensuite, le Baal HaSulam dit la chose suivante. C'est une règle naturelle que on ressent honte et impatience quand on reçoit un cadeau gratuit. Il dit que c'est une règle dans le monde que celui qui reçoit une certaine honte et est impatient en recevant un cadeau gratuit du donneur, à cause de sa grande miséricorde. Et ensuite, vers la fin de point 8, et de là, une seconde règle. Il n'est pas concevable dans le monde qu'il y ait quelqu'un qui puisse combler entièrement le désir de son prochain, car en fin de compte, il ne pourra pas lui donner le caractère et la forme d'une acquisition propre. C'est seulement avec cela que toute l'expansion se complète dans toute la perfection désirée. Cela n'est dit que par rapport aux créatures, c'est pas possible, il ne convient pas du tout par rapport à sa perfection élevée. Donc, il s'agit de cette règle, il parle dans le point 9. Donc maintenant, on va commencer à lire ensemble, en dizaine, le point 9 qui parle justement de cette règle qu'on vient de revoir. On la relit juste pour qu'on puisse avoir le contexte de quoi il s'agit. On commence à lire ensemble.

0: dizaine, point 9. Deux fois, tout doucement, on ne court pas. Parce qu'il y a ici une explication profonde avec beaucoup de détails de ce qu'il veut expliquer. Donc, on lit et on essaye de s'inclure avec le Baal HaSulam à partir de l'union entre nous dans la dizaine, point 9. Deux fois. Combien? 6 minutes, on verra si ça nous suffit, si on en ajoute. On y va. Cependant, il convient que nous examinions l'essence et la source de cette loi naturelle et de qui nous vient ce défaut de honte et d'insoutenabilité que nous ressentons lors de la réception de la grâce de quelqu'un. En fait, cette chose est comprise d'après la loi connue des sages de la nature, que toute branche a une nature, branche est semblable à sa racine. Et tous les aspects pratiqués dans la racine, la branche les acceptera aussi, les aimera, les désirera et en tirera son profit. Deux, et à l'opposé, toutes les notions qui ne sont pas en usage dans la racine, également sa branche s'en éloigne, ne peut les supporter et en est aussi lésée. Et cette loi se trouve entre toute racine et sa branche et ne passera pas. Et de là s'ouvre pour nous une porte pour comprendre la source de l'ensemble des délices et des souffrances qui sont établis dans notre monde. Car du fait que le Créateur, béni soit-il, est la racine de toutes ces créatures qu'il a créées, c'est pourquoi toutes les notions qui sont incluses en lui, béni soit-il, et qui se sont prolongées vers nous par une prolongation directe, nous parfumerons, nous serons agréables, car notre nature est proche de notre racine, béni soit-il. Deux. Et toutes les notions qui ne sont pas en usage en lui, béni soit-il, et qui ne sont pas prolongées vers nous par une prolongation directe, mais seulement selon le pôle de la création elle-même, celles-là seront contre notre nature, et il nous sera difficile de les supporter. Autrement dit, nous aimons le repos et nous haïssons beaucoup de mouvements, au point que nous ne faisons aucun mouvement si ce n'est pas pour atteindre le repos. Et cela parce que notre racine n'est pas propriétaire de mouvement, mais seulement propriétaire du repos. Et il n'y a pas de mouvement que Dieu nous en garde, qui soit en usage en lui du tout. Et c'est pourquoi cela aussi sera contre notre nature et nous est haïssable. Et de même, nous aimons beaucoup la sagesse, la veillance, la richesse, etc. Car tout cela est inclus en lui, béni soit-il, qui est notre racine. Et c'est pourquoi nous haïssons beaucoup leur inverse, comme la sottise, la faiblesse, la pauvreté, car ils ne se trouvent pas du tout dans notre racine. C'est cela qui fait que nous les ressentons comme répugnants et haïssables, et aussi comme des douleurs impossibles à supporter. Cependant, il convient que nous examinions l'essence et la source de cette loi naturelle et de qui nous vient ce défaut de honte et d'insoutenabilité que nous ressentons lors de la réception de la grâce de quelqu'un. En fait, cette chose est comprise d'après la loi connue des sages de la nature, que toute branche a une nature proche et semblable à sa racine. Et tous les aspects pratiqués dans la racine, la branche les acceptera aussi, les aimera, les désirera et en tirera son profit. Et à l'opposé, toutes les notions qui ne sont pas en usage dans la racine, également sa branche s'en éloigne ne peut les supporter et en est aussi lésé. Et cette loi se trouve entre toute racine et sa branche et ne passera pas. Et de là s'ouvre pour nous une porte pour comprendre la source de l'ensemble des délices et des souffrances qui sont établies dans notre monde. Hein? Car du fait que le Créateur, béni soit-il, est la racine de toutes ces créatures qu'il a créées, c'est pourquoi toutes les notions qui sont incluses en lui, béni soit-il, et qui se sont prolongées vers nous par une prolongation directe, nous parfumerons et nous serons agréables, car notre nature est proche de notre racine, béni soit-il. Et toutes les notions qui ne sont pas en usage en lui, béni soit-il, et qui ne sont pas prolongées vers nous par une prolongation directe, mais seulement selon le pôle de la création elle-même, celles-là seront contre notre nature, et il nous sera difficile de les supporter. Autrement dit, nous aimons le repos, et nous haïssons beaucoup le mouvement, au point que nous ne faisons aucun mouvement si ce n'est pour atteindre le repos. Et cela parce que notre racine n'est pas propriétaire de mouvement, mais seulement propriétaire de repos. Et il n'y a pas de mouvement que Dieu nous en garde qui soit en usage en lui du tout. C'est pourquoi cela aussi sera contre notre nature et nous est haïssable. Et de même, nous aimons beaucoup la sagesse, la veillance, la richesse, etc. Car tout cela est inclus en lui, béni soit-il, qui est notre racine. Et c'est pourquoi nous haïssons beaucoup leur inverse, comme la sottise, la faiblesse, la pauvreté. Car ils ne se trouvent pas du tout dans notre racine, et c'est cela qui fait que nous les ressentons comme répugnants et haïssables, et aussi comme des douleurs impossibles à supporter. Bien, les amis, on a lu ensemble, point 9, j'espère que vous avez eu le temps de dire deux fois. On va passer clip 1, explication du Rav, point 9. Pourquoi il dit que notre racine n'a pas de mouvement? Le Créateur n'est pas en mouvement. Tu sais pourquoi? Dis-moi, quand il y a un mouvement? Tu vois? Je n'ai pas compris. Il a répondu et il sait, toi non. Comment c'est possible? Un mouvement, c'est un signe qu'un manque existe dans cet objet pour compléter ce manque, pour être satisfait, il fait un mouvement. Autrement, aucun mouvement. C'est pour ça que le Créateur ne fait aucun mouvement, il n'a pas de manque. Mais il y a un manque de données, oui, mais ce n'est pas un manque que nous comptons, considérons comme cause de mouvement. Il fait énormément de choses, c'est vrai, tout ce qui se passe, ce qu'il fait, tu peux dire, il n'y a rien envie de lui, il a fait, il fera tout. Alors, il fait toujours, et nous, on ne fait rien. C'est juste. Mais tout ce qu'il fait, il le fait afin de donner, pas parce qu'il a un manque. Un manque de données, ce n'est pas comme nous comprenons la définition d'un manque. Alors, c'est vis-à-vis du manque et pas des actions, c'est ça? Oui. Disons, quand tu aimes quelqu'un et tu vas le rencontrer. Et tu dois, disons, marcher un kilomètre. Si tu marches un kilomètre au travail, c'est une peine. Hein? Ah, je dois aller travailler et encore, c'est malade. Ils vont faire la queue et chacun va me pleurer. Et toutes ces vieilles et ces vieux, là. Hein? Mais si tu vas rencontrer quelqu'un, c'est très agréable, pas de problème, ça devient une promenade. Quelle est la différence entre une promenade et marcher? Une promenade te fait plaisir. C'est pas considéré comme un travail. Maintenant, si je dois aller quelque part qui est désagréable, alors c'est un travail, c'est à cause de la peine. Alors, qu'est-ce qu'il veut dire dans ce point-là? Que de ressembler au Créateur, c'est être comme le Créateur, c'est pas un travail. Tu sais, il y a des personnes très riches, par exemple, veulent travailler comme un simple employé, c'est pas comme un jeu. Ils payent, ils font quelque chose, ça leur fait plaisir, ils payent même. Ils sont satisfaits. Ils n'ont pas travaillé. Travailler, c'est-à-dire contre le désir. C'est ça. Oui. Donc le Créateur ne travaille pas. Bien qu'on appelle ça le travail du Créateur, mais c'est son plaisir, nous corriger, nous remplir. Il faut juste demander. Par cela, tu lui fais plaisir. Nachatroach. Et c'est ce qu'il veut nous expliquer, nous inviter à demander au Créateur pour que le Créateur fasse ce travail. Ben oui, c'est ce qu'il attend. Le Créateur attend une seule chose. Il a tout créé, chaque détail. Demande-lui. Demande. Comme s'il n'y a rien. Donne-moi. Aide-moi. Fais. Sans arrêt, sans arrêt. C'est comme c'est écrit, nous n'avons aucune action. Donc les efforts, les souffrances, tout ce qu'on fait, c'est parce qu'on veut faire nous-mêmes. Tu comprends? Maintenant, tu es libre à partir de là, rien à faire, aucun travail. Tu demandes, il fait. Le juste prix et le Créateur fait. Mais dans la réalité, ce n'est pas ce qui se passe. Parce qu'on ne peut pas demander. On ne peut pas demander. On ne sait pas comment demander. Mais celui qui sait, ah ben, sans arrêt, chaque détail, le plus petit, tu veux, hop, tu reçois. Alors comment demander? Comment faire pour qu'il écoute? Le Créateur écoute. Ta demande doit être pour lui apporter satisfaction. Si c'est ton intention, alors lui te donnera tout ce que tu demandes. C'est tout. Et qu'est-ce qui lui fait plaisir? Ce n'est pas important. Tu veux 1 million. Demande. Mais pour lui apporter satisfaction. De quelle façon ça lui apportera satisfaction? Le groupe, les amis, l'arvout? Aucun problème. On a entendu qu'être comme le Créateur, ce n'est pas considéré comme un travail. Ce qu'on veut faire maintenant, c'est un atelier 4 minutes. Donnez-vous des conseils comment demander correctement afin de lui apporter satisfaction. Donc on veut se donner des conseils, ceux qui savent déjà comment le faire, donner des conseils. Comment demander correctement pour apporter contentement au Créateur? 4 minutes. Demander pour les amis, demander pour la société, le groupe, le monde. Commencer par la gratitude et ensuite passer à la demande. Demander, même se forcer à demander, même si on voit que ça, on ne voit pas le résultat, que se crée une liaison, mais quand on commence ce travail, cette conversation avec le Créateur, et ça commence petit à petit, à partir de là, à se clarifier. Je peux dire que je ne sais pas, je ne peux pas. Donne-moi la force, moi y arrive, donne-moi la possibilité. Comme un enfant et ses parents, il veut toujours quelque chose, il veut beaucoup de choses. Et là, exactement, c'est ce qui se passe. On veut atteindre une telle connexion. Et si les parents aiment l'enfant, il ressent son, c'est leur amour et il ne souffre pas. Demander ce qu'il veut nous donner, finalement, je pense. C'est ce qui lui fait plaisir. On veut aimer les amis, être ensemble, sa grandeur, donner finalement comme lui, essayer d'être dans cette même fréquence, aimer les amis et demande tout ce que tu veux. Mais aime les amis. Et alors, ce sera vraiment une prière, beaucoup. Beaucoup, c'est plus moi. C'est la peine prière de beaucoup. Et c'est ce qui lui fait plaisir. Le conseil, être ensemble. Être d'accord, il se trouve où? Entre nous. Il a brisé et il veut qu'on reconstruit. Que faire pour cela? Comment s'approcher les uns les autres? Comment ne plus me préoccuper de moi-même et des amis? C'est des choses qu'il faut faire. Pour cela, on a le Rav, on a les sources, le groupe. Comme ça, on travaille. Et ça lui fait plaisir. Gratitude que le Créateur nous permet maintenant de vouloir nous rapprocher de lui à travers les amis, de corriger la racine de l'âme et de réaliser le but de l'existence.
1: Et
0: utiliser l'aide des amis, la dizaine, le groupe. Donc on peut demander aux amis de nous rappeler et rappeler aussi aux amis. Toute la journée, on est autour de cela. Seul, c'est tu es perdu, mais avec les amis, ça devient un travail collectif. Il y a beaucoup d'exemples positifs qu'on peut voir chez les amis. Essayer d'imiter, essayer d'être comme eux, jaloux, et petit à petit. Oui, les amis, on continue notre étude avec les explications du Rav éternel. On passe à un autre clip, numéro 2, s'il vous plaît. Nous voyons ici, dans la mesure où se développe la branche de la racine, c'est uniquement quand la racine se cache, dissimule de plus en plus d'un degré à l'autre, d'une prise à l'autre. Mais la règle est que la racine détermine tout ce qui est dans la branche, dans chaque branche, peu importe laquelle, ce qui est dans la racine. Et la branche est satisfaite et le veut. C'est-à-dire l'éternité, remplissage, plénitude, tout cela. C'est des choses qu'on veut. Maintenant, si c'est le contraire, vide, bassesse, tout ça, bien sûr, qu'on repousse. On ne veut pas. On souffre. Vraiment. Jusque que nous haïssons. C'est la règle. Très simple. Racine et branche, on peut voir tous les niveaux de la création, essentiellement. C'est comme ça qu'on a, comme un aimant. Une partie qui, un côté qui nous attire et l'autre pôle qui nous repousse. Degré minéral, végétal et animal. Et les êtres humains, s'ils se comportent comme les animaux. Mais l'homme peut ici changer de nature en utilisant la lumière qui ramène vers le bien. Il peut changer ses valeurs et donner une importance à ce qui n'est pas important et le contraire. Et vice-versa, c'est ainsi que lui-même, pas selon les quatre phases de la lumière directe, car chaque phase vient essentiellement de la phase précédente ou dans les mondes. C'est la même chose, tout se développe aléatoirement, mais ce qu'on appelle de bas en haut, l'homme même est capable, il faut apprendre où ça se trouve en nous. Ce libre choix, cette liberté, déconnecté du Créateur, exactement où on peut vraiment être indépendant. Mais, entre-temps, il dit, jusqu'que on atteigne cette liberté, on existe ainsi comme chaque branche envers sa racine. Et l'indépendance, c'est après qu'on se déconnecte de la racine. Et là, on est indépendant. Et on commence nous-mêmes à décider la forme, le processus, mes fils sont vaincus. On se déconnecte de notre racine. Bien sûr, si je veux être libre, je dois être déconnecté de l'autre. Alors comment? Pourquoi tu es comme ça, étonné? Je ne veux pas dépendre du Créateur. Alors pourquoi on veut être en adhésion? Après, tu pourras décider, tu veux, tu ne veux pas. Mais ça doit être à partir d'un libre choix. Mais son désir d'être en adhésion, c'est parce que c'est notre racine. Mais cette décision, tu dois la prendre librement. C'est bien. Encore? Oui. J'ai entendu que tout dépend de l'évolution de la branche à partir de la racine. Et il y a un autre processus de déconnexion jusqu'à mes fils m'ont vaincu. D'une part, ça va dans un sens et je vais dire encore plus. Après qu'on est déconnecté de la racine, on crée la racine, le Créateur, on fait. C'est pas simplement qu'on se déconnecte, mais on le fait. Ben, vous m'avez fait, c'est écrit. Tu comprends? C'est pas, ah, je ressemble. Mais on le fait tel qu'on décide la forme qu'il doit avoir au-delà de tout. Au-delà de tout, c'est-à-dire au-delà de tout. Donc, sans arrêt, je me corrige, mes valeurs, et les valeurs les plus sublimes, je les lis au Créateur, et à chaque degré, je construis Keter de mes valeurs des neuf inférieurs. Et ensuite, les neuf seront encore plus élevés jusqu'à que toutes les dix sphirotes précédentes deviennent un seul point vis-à-vis du degré supérieur. Et encore, neuf inférieurs et l'absolu Keter. C'est comme ça que je fais le Créateur, je construis le Créateur. Donc, plus tu agrandis les amis, bien sûr. Oui. Maintenant, mes fils m'ont vaincu. C'est face à ce Créateur que tu as créé. Tu as dit qu'on fait le Créateur, alors. C'est vis-à-vis des inférieurs, toujours ce qu'on révèle. D'où les Kabbalistes connaissent toutes ces règles de la créature. C'est uniquement parce qu'ils l'ont révélé eux-mêmes. C'est la Torah qui est tombée du ciel ou quoi? Comme nous, ils étaient. Ils ont commencé à révéler, à travailler, à faire ces actions, comme Abraham qui a révélé, a enseigné Adam Harishon et 20 générations entre les deux. C'est ce qu'ils ont révélé, tout ça, c'est... C'était de cette façon-là. Alors, mes fils m'ont vaincu, c'est chaque fois, à nouveau, oui, et à la fin, le maximum, c'est de construire le Créateur à partir des connexions, relations correctes entre nous. Le Créateur est comme la règle dans le système de connexion, communication entre nous, un système intégral, réciproque, une complète association. On a entendu le Rav, mais l'homme peut changer de nature en utilisant la lumière qui ramène vers le bien, peut changer de valeur. Et ce qui n'est pas important, donner une grande importance. Et ce qui est important, donner moins d'importance lui-même. De là, on voudrait continuer un autre atelier, 5 minutes, et la question, qu'est-ce que tu ressens qui n'est pas suffisamment important et que tu aurais voulu utiliser et te servir de la dizaine pour les rendre plus importants. Chacun, ce qui n'est pas suffisamment important et qu'on voudrait, avec l'aide de la dizaine, rendre plus important. Je ressens que il manque un peu de remercier et gratitude. Je pense que la conscience, enfin, c'est le plus grand cadeau qu'on peut recevoir dans ce monde, être conscient de la sensation du Créateur. Je voudrais remercier le privilège de pouvoir même avoir de telles pensées et réflexions. Extérieurement et intérieurement, enfin, renforcer mon cadre tout d'abord, me connecter davantage avec les amis, même quand tu es... Et intérieurement aussi. Que ça fait partie et que pour toi c'est important, l'examen c'est important. Que je voudrais donner plus d'importance. Tout d'abord le calme. Et j'aurais même voulu ressentir que je veux atteindre le Créateur dans la dizaine. Exactement comme tu as dit, on a toujours quoi améliorer et avancer. Et justement, dans cet état, je dirais, la prière et connexion avec les amis, c'est ce que j'aurais voulu améliorer et m'approcher davantage à cette prière dans la dizaine. Oui, moi aussi. Je voulais dire que demander au Créateur vraiment pour lui demander un plus grand désir, sa grandeur. Donc demander, soutenir la prière des amis. Encore, qu'est-ce qu'il me manque que les amis, à quel point ils sont importants, que le Créateur veut justement les amis. Les amis qui sont là avec toi, et comprendre alors ce que qu'il faut faire. Aimer vraiment les amis. Ça manque toujours. ça me manque toujours. La voûte. C'est une chose que seul le Créateur peut donner, mais ça doit venir d'un cœur brisé, d'une véritable prière. Dans chaque demande, il y a un serpent, et nous voulons être tout à fait propres et penser qu'aux amis. Seule leur spiritualité, rien d'autre. En cela, on doit être garants les uns des autres.
1: Vraiment,
0: c'est quelque chose qu'on peut obtenir seulement avec les amis, seulement en priant pour les amis, à un désir d'une véritable prière. Ce travail, on a des fois du mal à s'en souvenir. Être toujours autour de cette gratitude et demande et de rester toujours connecté, Créateur. Se souvenir que les amis, finalement, c'est la seule chose qui peut me sortir de cet état, de mon désir de recevoir pour moi-même. La seule chose importante dans ce monde.
2: Oui, les amis, maintenant, nous allons passer aux questions et réponses. Mais avant que vous préparez ces questions et réponses, nous voudrions poser cette question. Le Rav, dans le cours, a dit que d'être comme le Créateur, ce n'est pas considéré comme du travail. Donc, être comme le Créateur, c'est comme nous comprenons, c'est être dans la qualité du don. Est-ce que quelqu'un peut donner un exemple, qu'il a fait quelque chose pour la société, et que ce n'était pas pour lui du travail, et que quelqu'un peut donner un tel exemple de tels efforts dans la société qui n'ont pas été considérés comme du travail, que c'était amusant à faire et que ce n'était pas du travail? Tout le monde est en travail. Oui, génial. Une fois, à un congrès, j'ai dit qu'il y avait une Yeshiva Traverim sur le toit. J'ai vu ça. Et donc, je suis allé. Et le toit était vide. Et ici, il y avait ce cercle d'amis. Ici, il y aura les Yeshiva Traverim. Donc, on a dû mettre les chaises. Et à ce moment-là, j'ai ressenti que la grandeur de cette Yeshiva Traverim qui serait là était si grande que. Simplement, je me suis trouvé à courir pour porter les chaises. Et j'ai senti aucune fatigue, etc. Et puis, j'ai senti, attends un instant, qu'est-ce qui me fait bouger comme ça. Et donc je pensais que c'était la grandeur. Et il n'y avait aucun effort, rien. C'était juste un plaisir d'installer le cercle pour les amis. Oui, quelqu'un d'autre a fait des actions sans effort, Anatoly, s'il te plaît. J'étais le roche de la dizaine. Et pour moi, c'était pas comme un travail, c'est un privilège. Tout le fait de pouvoir donner quelque chose à la dizaine, aux amis, et participer dans cet exercice, Baltic 3.
3: Да, говорим, но я по профессии музыкант и много раз играл, выступал.
2: Moi, je suis musicien de profession.
3: В общем-то, но я помню.
2: Souvent, j'ai joué dans le monde extérieur.
3: Вот большие конгрессы, где вот мы вместе с.
2: Je me souviens de nos congrès, en particulier les grands congrès.
3: Я руководил Дани Вайсфилд.
2: on est ensemble avec le groupe de musique. Et Danny Weisfeld était le manager du groupe, et donc on a performé, et ça semble comme apparemment c'est la même chose, c'est le même ordre, avec beaucoup d'actions qu'on doit faire, et un planning qui n'est pas facile, et constamment il faut être attentif, il y a beaucoup de pression, des managers et toutes ces choses, mais tu ne ressens pas que tu travailles, tu ressens que c'est juste que tu es rempli de plaisir du fait d'avoir l'opportunité d'être avec les amis dans le groupe et d'accomplir et de faire partie, d'être un récipient dans les mains du Rav qui donne le cours. Donc un tel vrai plaisir ne peut pas être comparé à quoi que ce soit qui a lieu dans ce monde, dans notre travail. Merci.
4: Hola amigos, en el Congreso de Guadalajara tuve el gran privilegio de peinar a varias de nuestras amigas de otra decena.
2: Bonjour les amis, dans le Congrès de Guadalajara j'ai eu le privilège de venir rencontrer les amis d'autres dizaines. Pour moi c'est un immense plaisir. Et très rapidement je voulais accueillir tous les amis.
4: No se sintió un trabajo, se sintió un placer.
2: Et plus rapidement, encore un ami, encore un autre ami, parce que je ne ressentais pas comme ça, comme du plaisir, du travail. C'était du plaisir. Je ne voulais pas que ça se termine. C'était une grande joie pour moi.
5: D'accord, donc on va passer
2: aux questions-réponses. Nous comprenons que si le but est important, alors tout, même ça ne peut pas être du travail, mais juste un grand plaisir. Et pour ça, on a juste besoin que les amis soient grands à nos yeux. Donc, oui, s'il te plaît, oui. Il essaye nord-est.
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7: Здравствуйте, уважаемые преподаватели и дорогие товарищи. Вопрос по отрывку из дарования Торы. Если покой и отдача соответствуют нашему корню, то почему человеку требуется столько усилий?
2: Une question sur l'extrait de Matan Torah. Si le don est selon notre racine, pourquoi est-ce qu'une personne doit-elle faire autant de tels efforts pour arriver à un état qui est naturel pour lui? Oui, parce que nous ne sommes pas similaires à sa racine, nous sommes opposés à sa racine, c'est toute la question. À partir du moment où nous atteignons un état où on est comme lui, alors là aussi nous ressentirons qu'il n'y a pas de travail et nous donnerons, tout comme nous avons entendu, le Créateur fait 1 million d'actions en 1 seconde, mais il ne ressent pas que c'est du travail. Si nous faisons une action pour le bien du don, c'est difficile pour nous parce que nous sommes opposés. Donc oui, c'est là toute la question. De ressembler à la racine, ensuite nous ne ressentirons pas du travail. Et en cela, nous comprendrons l'interdiction de travailler sur... Le fait est que c'est impossible, on est déjà dans un état de... Chaque action, comme nous avons entendu dans le clip... Quiconque travaille pour le bien du Créateur, pour lui apporter du contentement, ne ressent aucun travail. D'ailleurs, c'est la même chose dans notre monde. Lorsque quelqu'un fait quelque chose pour le bénéfice d'une personne importante, disons que si la personne était tellement importante pour moi, alors chaque action n'aurait pas été ressentie comme moi comme étant du travail. Et l'un dans l'autre, c'est une révolution psychologique que... Tout ce que nous faisons pour le bien de la société, dans la dizaine, peut être interverti comme quelque chose dans lequel nous ne ressentirons aucun effort, mais seulement une question d'importance. Et c'est comme ça que nous sommes construits. Ouais, qui est fin ?
8: Так, дякую, товарищи. Что значит каждый раз будувати кетер?
2: Oui, merci les amis. Que signifie de construire un keter d'importance du Créateur au-dessus des neuf sphérotes inférieures avec l'aide des amis? Oui. Ta question est reliée au clip qu'on a regardé. Donc le Rav a dit que à chaque fois nous devons construire la qualité de Keter, mais avant ça il a dit que nous devons nous déconnecter de la racine et prendre quelque chose comme qui n'est pas important pour nous et le rendre très très important. Et à chaque fois, à nouveau, nous devons l'élever pour devenir le Keter, la couronne. Il dit ceci, moi, constamment, je me corrige dans mes valeurs, et les valeurs les plus élevées, je les attribue au Créateur, et c'est ainsi que chaque degré, je construis son Keter. À partir de mes valeurs, dans les neuf inférieures, dans le prochain degré, les neuf inférieurs sont plus élevés. C'est à tel point jusqu'à ce que les dix sphères précédentes deviennent comme un point à un niveau plus élevé. Et je passe aux autres neuf inférieurs, le plus absolu, de la même façon qu'Éther, et c'est ainsi que je construis le Créateur. Donc, c'est comme ça que je me connecte au processus de mes fils m'ont vaincu. Donc, ça dépend de exalter les amis, c'est-à-dire que nous augmentons l'importance de ces valeurs et par cela nous construisons le Créateur. Donc qu'est-ce que c'est que construire le Créateur? Qu'est-ce que c'est que vous m'avez fait dont le Rav parle? C'est que nous élevons les mêmes valeurs à différents niveaux d'épaisseur. Une nouvelle épaisseur et valeur et ça... Valeur perd d'importance. Alors, qu'est-ce que ça veut dire d'augmenter l'importance du Créateur? C'est d'élever l'importance et la qualité du don au-dessus des autres qualités. Et en chemin, nous devons l'augmenter, la grandeur des amis, parce que, à partir de là, nous obtenons la grandeur du don.
8: Добрый день. Вот. Мы видим, что когда человек приходит к нам в Каббала, он отдает, ему это не состоит труда.
2: Quand une personne vient étudier la Sagesse de la Kabbale, nous voyons qu'il donne, que ce n'est pas quelque chose qui est difficile pour lui. Ça fait environ, pendant 10 ans environ, j'étais responsable de la cuisine en arrivant dans toutes sortes de congrès. Je nourrissais les amis. Et tout à coup, il y avait une grande résistance dure qui est arrivée, une forme d'orgueil. Et là, tout à coup, c'est devenu du travail pour le Créateur et une résistance est apparue, donc pensons à cela ensemble. Quels sont les... Alors, j'ai pas compris. Le renforcement des sagesses dans le travail spirituel. Ce sont les qualités du Créateur. Une personne qui atteint l'équivalence de forme avec le Créateur, en fait, il s'identifie avec lui aussi. Il ressent le bien-être, la complétude. Et ça, c'est une conséquence de l'équivalence de forme avec le Créateur. Tu voulais demander, hein, je t'en prie.
9: Shalom Boris Mak Israel.
2: Bonjour Boris Mak Israel. Je pense toujours à une requête, mais ce n'est pas exactement au Créateur. L'état du Congrès, c'est un état spécial pour la dizaine. Donc je pensais que peut-être que vous pourriez demander d'ouvrir l'accès au système Arvout pour ceux qui n'ont pas pu payer, ce qui n'est pas juste pour les 3 jours du congrès, pour que les dizaines puissent se connecter. Je ne sais pas si c'est possible techniquement, mais je pense que ça aiderait. Merci. Je n'ai pas compris, tu as compris ça? Oui. Il dit que l'état du congrès est un état très spécial. Donc il dit qu'il y a des amis qui, pour toutes sortes de raisons, n'ont pas pu payer le système Arvut. Donc peut-être qu'on devrait leur donner accès pour qu'il soit possible de se connecter uniquement pour le temps du congrès. Oui, certainement, il n'y a pas de problème. Nous avons un email du système Arvut et on s'en occupera. Il n'y a pas une telle chose que quelqu'un qui veut participer au congrès, mais simplement parce qu'il n'a pas d'argent, il ne participera pas. S'il y a de telles personnes, alors on va les aider, qu'il y ait un contact. Oui, donc aussi nous devrions dire qu'il y a beaucoup, beaucoup de nouveaux amis qui font partie de Khel Praver, qui sont connectés au système Arvut, sans payer. Oui, nous aidons 1500 personnes. Ce n'est pas des situations extrêmes. Il n'y a pas de problème. Il ne faut pas avoir honte. Juste 1500 personnes sont aidées et une ou deux en plus, ça ira. Unity 3.
10: Вопрос такой вот из ролика было понятно, что работа — это всегда действие против желания, а свобода воли.
2: C'est compris du clip que le travail est toujours contre le désir. Et le libre choix existe afin d'acquérir le travail. Nous devons parler du libre choix. Là, il parle de ce que le Rav a expliqué dans le clip. Il explique que nous devons nous déconnecter du Créateur, et choisir à nouveau pour être comme lui. C'est là tout le processus dont il a parlé ici. Il a parlé du fait que, par le fait que nous nous déconnexions de la racine, nous construisons la racine. C'est-à-dire que si nous restions adhérés en permanence à la racine, alors la racine construit en nous le processus. Mais il dit, nous ne faisons pas que nous déconnecter, mais plutôt nous nous en déconnectons afin de le construire, à partir de notre libre choix. Et ça, c'est exactement ce qu'on appelle « vous m'avez fait ». Comment le construisons ? Nous le construisons en élevant ces valeurs, ces qualités qui ne sont pas importantes pour nous et qui les rendent importantes. Et c'est ça ce que l'ami a demandé tout à l'heure, non pas sur Malchut d'Enketer. C'est-à-dire, comment est-ce que nous réinvertissons cette qualité de Keter à Malchut à chaque fois? Et donc, ça commence à partir du moment où nous, volontairement, nous nous déconnectons de la racine afin d'être en mesure d'être capable de le construire à travers notre requête à lui. Et c'est par cela que nous le faisons. Vous m'avez fait. Et à la fin, il appelle ça mes fils m'ont vaincu.
11: Al-Mati.
2: Merci beaucoup. Notre dizaine, pour la première fois pendant le congrès, sera isolée. Nous avons la possibilité de nous déconnecter. Mais aussi le concept qu'il n'y a pas de coercition dans la spiritualité. Alors comment est-ce que nous faisons cette... D'un côté, nous avons une demande sérieuse, et d'un autre côté, nous ne devrions pas forcer quoi que ce soit, imposer quoi que ce soit. Est-ce qu'il y a quelqu'un dans la salle qui veut répondre ? Peut-être demande encore, et les amis vont penser et te répondre. Donc, s'il te plaît, demande à nouveau. Seulement une question avec un point d'interrogation à la fin. Nous avons un congrès de dizaines devant nous. Et il y a une opportunité, une grande opportunité, de faire un passage envers le Créateur dans la dizaine. Et aussi, il y a le concept qu'il n'y a pas de coercition dans la spiritualité. Donc comment est-ce que nous expliquons la frontière entre l'effort et en plus, il y a le fait de se faire se surmonter et être une banderie. Banderie, c'est une frontière ou une... Alors, il a dit que c'est une bonne question, alors on demande la réponse. Il n'y a pas de limite. Surmonter, ce n'est pas la coercition. Ça fait partie de notre travail, la personne qui travaille dans notre Alors, si les personne n'est forcé, juste il surmonte, sinon il n'est pas là. Oui, ce congrès prend chaque minute dans la dizaine à la crête. D'un côté, l'attente de pour moi-même et de chaque ami. Et d'un autre côté, il faut nourrir tout le monde avec amour et passer à des extrêmes dans cette crainte que nous arrivions avec amour les uns les autres. Quel que soit l'état où il soit, jusqu'à ce que nous soyons consolidés dans une dizaine. La frontière, c'est le Maxom, la barrière. Et nous disons que nous devons passer de il y a coercition dans la corporalité, il n'y a pas de coercition dans la spiritualité. Et alors nous aurons un nouveau roche. Oui. Alors, j'espère que tu as reçu ta réponse. Donc, comment est-ce que nous avons fini? Aujourd'hui, nous avons un cours. Alors, je voudrais la promouvoir à 16h. Nous avons un cours sur le sujet spécial qu'on appelle le livre de la Torah. Et nous sommes passés par 3 jours de festivités du don de la Torah. Et donc, on a pensé que ce serait approprié de dédier le cours d'aujourd'hui à ce sujet. Et donc, nous avons préparé un cours spécial avec des extraits très spéciaux sur la Torah que les Kabbalistes ont écrit. Et donc, nous avons collecté de tels extraits. Aussi, nous avons trouvé des programmes de Semka avec le Rav et de Oren avec le Rav sur la portion hebdomadaire, la paracha. Nous voudrions prendre là du matériel sur les 10 commandements et comment ces lois apparaissent dans notre dizaine et comment les connecter. Et bien sûr, nous regarderons un film 10 étapes à la vie à la fin du cours et ceux qui le peuvent sont invités à participer, ça sera intéressant. 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

0: חברים יקרים, בחלק הראשון נלמד שיעור של הרב מתאריך 4 לינואר
1: 2020.
0: השיעור מבוסס על המאמר מהו.
1: Nous allons en première partie revoir une leçon du 4 janvier 2002 qui porte sur l'article du Rabash, une leçon basé sur les articles du Rabash, et un article du 1er avril 2002 plutôt. Nous le lisons ensemble, nous avons 38 minutes. Si vous terminez avant la minuterie, commencez un atelier sur les points essentiels. Qu'est-ce que le déluge d'eau dans le travail? Dans le Zohar, Noah explique le verset. Dans le Zohar, Noah, il explique le verset. Et moi, me voici, j'amène le déluge d'eau sur la terre. Et voici ces mots. Rabbi Yehuda ouvrit. Ce sont les eaux de Meriva, où les enfants d'Israël contestèrent. Et il demande, et dans un autre endroit, les enfants d'Israël n'ont-ils pas contesté le Créateur? Et il répond, plutôt, celles-ci étaient vraiment les eaux de Meriva, qui donnèrent force et puissance au maître du jugement pour se renforcer. Du fait qu'il y a des eaux douces, il y a des eaux amères. Ce qui est le sens de la Kedusha est de l'opposé de la ligne de droite. Il y a des eaux limpides, il y a des eaux troubles. Ce qui est le sens de la Kedusha est de l'opposé de la ligne de gauche. Il y a des eaux de paix, il y a des eaux de querelle. Ce qui est le sens de la Kedusha est de l'opposé de la ligne médiane. Et c'est pourquoi il est dit dans le verset, ce sont les eaux de Meriva où les enfants d'Israël contestèrent le Créateur pour montrer que c'est l'opposé de la ligne médiane, car ils ont prolongé sur eux des eaux qu'ils n'avaient pas besoin de prolonger, c'est-à-dire l'opposé appelé eaux de Meriva, et ils s'y sont souillés. Et c'est ce qu'il dit. Et

dépendre de cela dans le travail. Avant tout, nous devons savoir ce que signifie le déluge d'eau dans le travail. Que ce déluge était le destructeur qui effaça toute existence. Il est connu que lorsque l'homme commence à travailler dans le travail de donner, alors le corps prétend, quel est ce travail pour vous? Quel sens cela a-t-il? Que tu ne veuilles pas travailler pour ton propre intérêt? N'est-ce pas que tu dois veiller à ce que tu prennes plaisir à la vie et donner signifie que tu travailles non pour toi-même? Quel bénéfice en tireras-tu du fait que tu travailles pour que le Créateur prenne plaisir, du fait que tu as accompli, sa Torah et ses mitzvot qui nous a ordonné par l'intermédiaire de Moshe, notre maître, paix sur lui? Va-t-il te donner une récompense en échange de ton travail, c'est-à-dire du fait que tu t'efforces dans la Torah et les mitzvot? À cela, tu me réponds que tu veux travailler sans récompense. Comment est-il possible de comprendre une telle chose, travailler sans récompense? N'est-ce pas contre la raison? N'est-ce pas que la nature dans laquelle nous sommes nés est le désir de recevoir du plaisir et du délice? Et si nous nous efforçons dans quelque chose, il est certain que nous recevons du plaisir et du délice en échange de l'effort? Si c'est ainsi, cela est contre notre nature. Et cela s'appelle la revendication du quoi. Cependant, il y a encore une objection, que le corps s'oppose au travail du Créateur, au moment où l'homme dit au corps que nous devons croire au Créateur, qu'il est celui qui supervise et dirige le monde en tant que bon et bienfaisant. Alors le corps vient à l'homme et avance l'objection de Pharaon, qui a dit « Qui est le Créateur pour que j'écoute sa voix? » C'est-à-dire qu'il lui est difficile de croire au Créateur. Cela signifie qu'il dit qu'il est capable de travailler pour l'utilité du Créateur, mais à condition que, s'il ressentait la grandeur du Créateur, il comprendrait qu'il vaut la peine de travailler pour lui. Comme nous voyons dans la corporalité que s'il y a un grand personnage, qu'il y a beaucoup de gens qui ont décrété qu'il est grand et que la raison oblige, selon l'opinion de ceux qui ont dit qu'il est grand, certainement, comme dans la corporalité, l'homme est capable de travailler et de servir le grand. Certainement, s'il avait un tel ressenti dans la grandeur du Créateur, il pourrait aussi travailler et servir le Créateur, ce qui n'est pas le cas concernant le Créateur. Nous n'avons pas un tel ressenti. Plutôt, comme on le voit, il est dans l'aspect de la Shrina en exil, et il n'y a aucun ressenti dans la grandeur du Créateur. Si c'est ainsi, comment peut-il annuler son propre intérêt devant l'intérêt du Créateur? C'est pourquoi ces deux-là, c'est-à-dire qui, mi et quoi, ma, lorsqu'ils se joignent, forment la combinaison O, ma'im, et c'est ce qui est écrit, le déluge d'eau sur la terre par lesquels ils sont morts. C'est-à-dire que tout l'aspect de la spiritualité, appelé vie, a été perdu à cause des eaux susmentionnées, qui sont les deux questions, qui et quoi. L'esprit de vie de Kedusha s'est envolé d'eux et ils sont restés morts. Comme il est écrit, les méchants de leur vivant sont appelés morts. Et cela s'appelle les eaux du déluge dans le travail que, à cause de ces eaux, ils sont morts dans le travail et ils n'ont pas pu continuer dans le travail du Créateur à cause des objections de quoi et qui, comme susmentionné. Et c'est ce qui est écrit dans le Saint Zohar. Voici ces mots. Rabbi Yossi a dit, « Il, Noah, a vu l'ange de la mort qui venait avec les eaux du déluge, et c'est pourquoi il est entré dans l'arche. » C'est-à-dire que le destructeur, qui est l'ange de la mort, se trouve dans les objections de quoi et qui, comme susmentionné. Et la notion du salut de l'arche du déluge dans le travail est qu'il y a la notion de au-dessus de la connaissance, qui est un aspect où il veut avancer les yeux fermés.

0: Autrement dit, bien que la logique et le ressenti ne comprennent pas ce que nos sages de mémoire bénie nous disent, mais ils acceptent sur eux la croyance des sages, ils disent qu'il nous incombe d'accepter sur nous la croyance des sages. Comme il est écrit, « Et ils crurent au Créateur et en Moshe son serviteur. » Et sans croyance, il n'y a rien à atteindre dans la spiritualité. Et cet aspect est appelé « aspect de Bina », qui est l'aspect de « Hasadim couvert », qui est appelé « aspect de car il désire la bonté », ce qui signifie « il ne veut rien comprendre ». Et pour toute chose, il dit « sûrement c'est une bonté du Créateur qu'il fait avec lui ». Et bien qu'il ne voit pas les Hasadim que le Créateur fait avec lui et avec tout le monde, en tout cas, il croit que le Créateur conduit son monde avec une providence particulière du bon et bienfaisant, comme il est écrit, et tous croient qu'il est bon envers tous, le bon et bienfaisant envers les méchants et les bons. Et c'est cela les chassadim couverts, c'est-à-dire bien qu'ils ne voient pas que ce soit des chassadim, des grâces. En tout cas, ils croient au-dessus de la connaissance et disent « des yeux ils ont, mais ils ne verront pas ». Et cela est appelé aspect de arche, que celui qui entre dans l'aspect de chassadim couvert et reçoit tout au-dessus de la connaissance, dans cet endroit, il n'y a aucune domination pour la citra ara, car toutes les questions que la citra ara pose, elles ne peuvent dominer que dans la raison. Tandis qu'au-dessus de la connaissance, c'est le domaine qui appartient à la Kedusha, car toutes les questions ne sont que selon l'intellect extérieur. Tandis que l'intellect intérieur, qui vient après que l'homme a mérité l'aspect d'équivalence de forme, il mérite alors l'intellect intérieur. Alors il comprend dans la raison intérieure, et alors il voit que tout ce que l'intellect extérieur comprenait, que la justice était avec lui, après qu'il a mérité l'intellect intérieur, il voit que tout ce que l'intellect extérieur prétend, il n'y a là aucune réalité, comme l'a écrit mon père et maître de mémoire bénie dans l'article de l'an 5703, du calendrier hébraïque. Et selon ce qui a été dit, que le destructeur qui se trouve dans les eaux du déluge, c'est lui qui tue l'homme. Cela signifie qu'à l'intérieur des eaux, qui sont qui et quoi, c'est-à-dire qu'avec ses arguments, il tue les hommes. Et c'est ce que dit le Zohar, Rabbi Yossi dit, il, Noah, a vu l'ange de la mort venir avec les eaux du déluge. C'est pourquoi il est entré dans l'arche. C'est-à-dire qu'il a vu qu'à travers ses arguments, il perdra l'esprit de vie qu'il a. Alors il entre dans l'aspect de au-dessus de la connaissance, qui est l'aspect de Bina, qui est l'aspect de car il désire la bonté, ce qui signifie qu'il veut être seulement donneur et ne rien recevoir du tout. Plutôt, il se réjouit de sa part, autant qu'il comprend et ressent quelque chose dans le travail du Créateur. C'est pour lui un grand mérite. Et tous les arguments, ce qu'il a entendu des qui et quoi, il s'en réjouit, car il a maintenant un endroit pour aller au-dessus de la connaissance. Il s'ensuit que par cela, il est sauvé du déluge d'eau. Et selon ce qui a été dit, nous pouvons expliquer ce que dit le Saint Zohar, et voici ses mots. Car il est certain que l'homme doit se cacher pour ne pas se montrer devant le destructeur lorsqu'il réside dans le monde, afin qu'il ne le regarde pas. Car tous ceux qui se montrent devant lui, il a autorité pour les détruire. Et dans la lettre du Rav, dans le Soulam, le Zohar dit, et voici ses mots, et c'est pourquoi le Créateur a voulu couvrir Noah pour le dissimuler aux yeux de tout regard, afin qu'il soit dissimulé aux yeux à cause des eaux du déluge, car les eaux le pressaient vers l'arche. C'est-à-dire qu'il voyait les eaux du déluge et en avait peur, Et c'est pourquoi il est venu dans l'arche. Et il faut comprendre comment est-il possible de dire à propos de l'ange destructeur que si Noé entre dans l'arche, alors l'ange ne le voit plus du fait qu'il se trouve dans l'arche. Comment peut-on comprendre cela? Si le Créateur avait conseillé à Noé d'entrer dans l'arche, afin que le destructeur ne le voie pas, assurément, lorsqu'il verrait l'arche, que penserait-il? Que c'est une arche vide, sans jambes? Même si le destructeur était matériel, il voudrait certainement voir ce qu'il y a dans l'arche, et à plus forte raison un ange. Ne verrait-il pas ce qu'il y a dans l'arche? Est-ce possible? Plutôt dans l'aspect du travail, il faut expliquer comme susmentionné que le destructeur, il voit ces gens qui marchent dans la raison. Avec eux, il peut discuter avec des arguments de qui est quoi, comme susmentionné. Ce qui n'est pas le cas lorsque le Créateur a dit qu'il entrerait dans l'aspect de Bina, appelé le monde du recouvert. Ce qui signifie qu'il est recouvert face aux extérieurs. Autrement dit, pour ces gens qui marchent avec l'intellect extérieur, le destructeur peut voir du fait qu'ils ont une langue commune, c'est-à-dire dans l'aspect d'extériorité. Ce qui n'est pas le cas pour ceux qui marchent au-dessus de la connaissance, appelés ceux qui, tout à cause de la croyance en le Créateur, appelez ceux qui font tout à cause de la croyance en le Créateur et par la croyance dans les justes qui donnent la direction, comment marcher et parvenir à l'adhésion au Créateur et mériter l'intellect intérieur, appelé intellect de la Torah. En ce lieu, il est considéré que l'ange destructeur n'a aucun moyen de voir du fait que sa vision est dans les kélim de réception. C'est pourquoi nos sages ont dit, dès qu'il est donné autorité au destructeur, il ne distingue plus entre le bien et le mal. Et nous avons expliqué que l'intention est que, lorsque l'autorité est donnée au destructeur, même ces gens qui s'occupent de la réception dans le but donné, qui sont appelés bons, néanmoins, du fait qu'il s'occupe de la réception, il peut y avoir une accusation par cela. C'est pourquoi eux aussi entrent dans l'aspect de Bina, qui est Kélim de don, dans lesquels il n'y a aucune emprise pour la Sitra Ara, ce qui est appelé l'ange destructeur ne peut voir celui qui se trouve dans l'arche, car toute son emprise est seulement dans les kélim de réception. Là, il peut accuser et accuser. Mais celui qui entre dans l'arche, c'est-à-dire dans l'aspect de Bina, qui de don, la Sitra Ara ne les voit pas, c'est-à-dire qu'ils n'ont pas de langue commune, qu'il y ait une réalité de comprendre ce que la Sitra Ara argumente contre le travail. Lorsque l'homme marche dans la voie du don, ce qui est considéré comme au-dessus de la connaissance, qui est l'aspect de la croyance, que jusqu'à l'aspect de la croyance, la Sitra Ara a la capacité de discuter avec l'homme. Mais au moment où l'homme entre dans l'arche de la croyance, au-dessus de la connaissance, la Sitra Ara reste debout à la porte de la croyance et n'a pas la capacité d'aller plus loin. Et comme il est écrit dans le Talmud Esser Sefirot, et voici ces mots, cependant, cette Bina n'est pas encore considérée comme manquant de tête, c'est-à-dire de perfection, du fait que Bina ne supporte aucune force de Tzimtzum. Ce qui signifie que, puisque Bina est appelé l'aspect de désir de bonté, qui est un cli de don, qui n'a besoin pour elle-même de rien du tout, et toute chose qu'elle peut faire au-dessus de la connaissance, elle ressent en elle-même qu'elle a quelque chose à donner. C'est-à-dire que la notion de Tsimtsum est appelée manque. Et le manque vient toujours du fait que l'homme veut recevoir quelque chose. Et s'il a besoin de recevoir et s'il y a des obstacles du côté de quelqu'un, c'est-à-dire que le donneur dit « Oui, je suis d'accord pour te donner, mais seulement selon les conditions que je veux. Et si tu acceptes ces conditions, tu recevras. Sinon, non. Ici, il y a place pour des obstacles. Autrement dit, si le receveur n'est pas apte à remplir les conditions que le donneur exige, il se trouve alors que le receveur est dans l'aspect de manque. Autrement dit, les conditions que le donneur veut, cela s'appelle des limitations et des tsimtsumim que le receveur n'est pas toujours prêt à remplir ces conditions. Tant que s'il ne veut rien recevoir du donneur, qu'a-t-il à faire du fait que le donneur ne veut donner que selon des limitations, puisqu'il n'a aucune affaire avec les dons du donneur? Cela est appelé l'aspect de Bina, cli de don. Elle veut donner et ne rien recevoir du tout. Cependant, ici, il y a une grande profondeur dans le fait que Bina veut donner et ne rien recevoir du tout. Car même ici, il y a une condition du côté de l'inférieur, le donneur. Autrement dit, le fait que l'inférieur veut donner, l'inférieur dit, ce n'est que selon la condition que je vais te présenter que je suis prêt à te donner, sinon je ne suis pas capable de te donner quoi que ce soit. Et quelle est la condition? Je veux voir si vraiment tu es important. Et pas simplement important, mais afin que je sois capable de tout te donner et de ne rien laisser pour moi, mais de réaliser de tout ton cœur et de toute ton âme. Cela, je peux te donner seulement à la condition que je ressens ta grandeur et ton importance. Alors je suis prêt à tout. Sinon, je ne peux pas te donner ce que tu me demandes. Il s'ensuit qu'au moment où l'homme ne ressent pas la grandeur du Créateur, le corps ne peut pas s'annuler devant lui, béni soit-il, de tout ton cœur et de toute ton âme. Cependant, en vérité, le fait que l'inférieur pose une condition en disant « J'accepte de travailler pour toi seulement à condition que je vois ton importance et ta grandeur. » Il s'ensuit qu'il veut déjà recevoir du Créateur, c'est-à-dire la grandeur du Créateur. Sinon, il ne veut pas travailler de tout ton cœur. Déjà, l'homme est limité et se trouve sous la domination de la dissimulation et il n'est pas un homme libre pour dire qu'il ne veut rien, mais qu'il veut seulement donner. Ce n'est pas vrai, car il veut bien quelque chose. Avant d'accomplir que toutes tes actions soient pour le nom du ciel, c'est-à-dire qu'il veut d'abord recevoir la grandeur du Créateur, et ensuite, l'homme dit qu'il s'annulera devant le Créateur. Et certainement, cet aspect n'est pas appelé « aspect de Bina », car il désire la miséricorde et ne veut rien, car il veut bien quelque chose. Et selon ce qui a été dit, il s'ensuit que l'aspect de Bina, dont la nature est qu'il désire la miséricorde, n'a besoin de rien recevoir. C'est pourquoi il est un homme libre, car seul celui qui a besoin de recevoir quelque chose est déjà limité et dépend de la vie d'autrui. Mais celui qui marche les yeux fermés et n'a besoin ni de grandeur ni de rien, alors cela s'appelle la liberté. Cependant, il faut savoir que mériter l'aspect de Bina est un grand travail jusqu'à ce qu'on atteigne cet aspect, c'est-à-dire qu'il se contente de peu du ressenti qu'il a et de la raison qu'il a, mais il se réjouit de sa part, de ce qu'il a. Et cet homme peut toujours être dans la perfection du fait qu'il se réjouit de sa part. Mais que doit faire l'homme qui n'est pas encore parvenu à cet aspect? Et il voit qu'il ne peut pas surmonter le désir de recevoir. Alors il doit prier le Créateur, que le Créateur l'aide, qu'il soit capable d'aller dans le travail les yeux fermés et qui ne soit dans le besoin de rien, mais qu'il ait la capacité de tout faire pour le nom du ciel, même si le corps s'y oppose. C'est-à-dire qu'il n'a pas à donner de conseils au Créateur sur la façon dont il doit l'aider, mais il doit s'incliner et s'annuler devant le Créateur sans aucune condition. Mais, du fait qu'il ne peut pas surmonter son corps, c'est pourquoi il demande au Créateur de lui donner de l'aide pour vaincre les guerres du penchant, car il comprend sa bassesse. C'est pourquoi il demande au Créateur d'avoir pitié de lui, du fait qu'il est pire que les autres hommes, qui peuvent être des serviteurs du Créateur. Tandis que lui, il est pire qu'eux, car il voit qu'il a un désir de recevoir dans l'amour propre plus grand que tous. C'est pourquoi il a honte devant lui-même de se trouver dans une telle bassesse. Et c'est pourquoi il demande au Créateur d'avoir pitié de lui, de le sortir de la domination du mauvais penchant. Et non parce qu'il est plus important que les autres hommes, il demande qu'on lui donne de l'aide parce qu'il est pire que les autres hommes, du fait que son désir de recevoir est plus développé, avec une plus grande vigueur, il travaille chez lui. Cependant, il ne demande pas qu'on lui donne plus d'intellect et de raison dans la grandeur du Créateur. Alors il aurait la capacité de sortir de la domination du mal. Bien que cela soit vrai, cependant, il ne veut pas dire au Créateur qu'il veut présenter au Créateur des conditions, que seulement alors il s'annulera devant le Créateur, comme susmentionné. Plutôt, il consent à rester dans la petitesse d'intellect et dans la petitesse de ressenti, pas plus que ce qu'il a maintenant. Plutôt, du fait qu'il n'a pas la force de surmonter, c'est pourquoi il demande au Créateur qu'il lui donne la force de surmonter, et non pas l'intellect, la raison et le ressenti. Car chaque fois que l'homme donne au Créateur des conseils, il apparaît comme s'il présentait des conditions au Créateur, comme un homme qui a une position et comme un homme qui a de l'intellect. Et cela est de l'insolence pour l'homme de présenter des conditions au Créateur et de dire, si tu me donnes, par exemple, du goût dans le travail, je peux travailler pour toi, sinon je ne suis pas capable. Plutôt, l'homme doit dire, je veux m'annuler et me soumettre sans condition. Plutôt, donne-moi la force que vraiment je puisse sortir de l'amour de soi et aimer le Créateur de tout ton cœur. Tandis que si l'homme présente des conditions, cela ne montre pas l'humilité de l'homme, mais à l'inverse, cela montre que l'homme se considère comme une existence et comme un orgueilleux. Et c'est comme celui qui dit, les autres hommes n'ont pas d'intellect, ils peuvent travailler pour toi. Mais moi, je ne suis pas comme les autres hommes. Je comprends plus ce qu'est le judaïsme, ce qu'est le travail du Créateur. C'est pourquoi il dit au Créateur que le Créateur doit tenir compte de lui, comme l'homme comprend, et non comme le Créateur comprend. Et selon ce qui a été dit, nous comprendrons la notion des trois lignes, ce que le Saint Zohar apporte en trois aspects. Un, des eaux douces, et la contrepartie de la Kedusha et les eaux amères. Comme il est connu que la droite est appelée perfection, comme il est écrit dans l'article de mon père et maître de mémoire béni de l'année 5703, que l'homme doit croire au-dessus de la connaissance qu'il est parfait. Et la contrepartie du parfait est que vient la citra ara, et lui montre tous les manques, comment il ne marche pas dans la voie du Créateur, et fait tomber l'homme dans un état de tristesse, à tel point que l'homme veut alors fuir le combat, et veut alors seulement tuer le temps, et alors il voit tout en noir. Deux, la ligne de gauche, c'est lorsque l'homme veut faire un examen de soi dans la raison pour voir comment il est vraiment selon ce que voient ses yeux, s'il est complet ou s'il possède un manque. Et du fait qu'il s'est préparé à cette clarification et que c'est pour cela qu'il est passé à la ligne de gauche, c'est parce qu'il veut maintenant prier le Créateur, qu'il l'aide, qu'il aime le Créateur de tout cœur et de toute âme. Cela s'appelle des eaux claires, du fait qu'il n'y a ici aucune impureté ni mélange, mais il veut voir un endroit où il pourra prier le Créateur. Ce qui n'est pas le cas de l'opposé de la Kedusha, qui vient avec des arguments et fait comprendre qu'il est en parfait ordre, qu'il n'a pas de raison de prier. Cela s'appelle des eaux troubles, car clair signifie qu'il n'y a là aucun mélange, c'est-à-dire qu'il voit la vérité comme il la voit selon sa raison et selon son intellect. Et il voit qu'il n'est... Et il voit qu'il n'est pas en ordre et il a la force et le désir de prier le Créateur, qu'il l'aide, qu'il mérite d'aimer le Créateur de tout ton cœur. Alors vient l'opposé de la Kedusha et il mélange du mensonge et lui dit qu'il est effectivement en ordre et qu'il n'a pas raison de prier. Il s'ensuit que ce sont des eaux troubles où est mélangé un aspect de mensonge dans le fait qu'ils disent qu'ils sont en ordre et qu'ils n'ont pas de raison de prier. Et ainsi, on peut expliquer ce que dit le Saint Zohar, il y a des eaux de paix, il y a des eaux de discorde, qui est le sens de la Kedusha. est l'opposé de la ligne médiane. Car il est une règle que la ligne médiane est la fusion des deux lignes, et du fait que la ligne de droite de la Kedusha est un aspect de perfection du point de vue de l'au-dessus de la connaissance, et la ligne de gauche est appelée celui qui voit dans la raison qui n'est pas complet, mais au contraire, plein de manques. C'est pourquoi la ligne médiane est construite des deux lignes, c'est-à-dire qu'il est impossible d'aller au-dessus de la connaissance avant d'avoir une raison qui lui montre l'état, comment il apparaît à ses yeux dans la raison. Alors, il est possible de dire qu'il ne regarde pas ce que l'intellect l'oblige à faire, mais il va au-dessus de l'intellect. Mais il croit en la croyance des sages, ce que les sages lui disent, et il n'utilise pas son intellect. Ce qui n'est pas le cas si l'on n'a pas d'intellect et de raison qui lui disent quelque chose, il n'est pas possible de dire qu'il va au-dessus de la connaissance. C'est pourquoi la ligne médiane est appelée « aspect de paix », du fait qu'elle a besoin des deux lignes. Autrement dit, du fait qu'il a deux lignes opposées et qu'il a besoin des deux. Et pourquoi cela s'appelle-t-il « paix » ? Et il faut interpréter que lorsque l'on a les deux lignes ensemble, alors il faut élever la ligne de droite au-dessus de la ligne de gauche. Comme il est écrit dans le Saint Zohar, dont l'explication est que la ligne de perfection qui est construite sur le au-dessus de la connaissance est au-dessus de la ligne de gauche. Par cela, on acquiert l'aspect du désir d'aimer Créateur, et c'est là la vertu du au-dessus de la connaissance. Comme disait mon père de mémoire bénie, il disait, le fait que le Créateur veut que nous le servions au-dessus de la connaissance, le Créateur a choisi cette voie, car c'est la voie la plus réussie pour que les créatures méritent l'aspect d'adhésion. Et alors on mérite l'aspect de paix. Comme il est écrit, j'entendrai ce que dira le Dieu, l'Éternel, car il dira la paix à son peuple et à ses fidèles, et qu'il ne retourne pas à la folie. Il s'ensuit que l'inclusion des deux lignes est appelée paix, et c'est la ligne médiane dans la Kedusha. Tandis que dans la contrepartie de la Kedusha, cela s'appelle les eaux de la querelle, car ils ont prolongé sur eux des eaux qu'ils n'avaient pas besoin de prolonger, ce qui s'appelle les eaux de la querelle, et ils s'en sont rendus impurs. L'explication est que la contrepartie de la Kedusha a élevé la ligne de gauche au-dessus de la ligne de droite, c'est-à-dire qu'ils ont dit exactement l'inverse de la Kedusha. La voie de la Kedusha, c'est que l'on a besoin de l'intérieur de la raison, qui s'oppose à ce que dit le au-dessus de la connaissance. C'est pour cela qu'il faut utiliser et s'occuper de la ligne de gauche. Ce n'est pas parce qu'ils veulent aller dans la ligne de gauche et écouter sa voix, mais au contraire, ils doivent utiliser et s'occuper de la raison afin d'avoir un endroit pour aller au-dessus de la connaissance. Et qu'ont fait ceux de la contrepartie de la Kedusha? Ils ont prolongé la ligne de gauche pour qu'elle domine la ligne de droite, c'est-à-dire aller dans l'intérieur de la raison. Et cela, c'est vraiment l'impureté, car l'impureté dans le travail s'appelle l'obtusion du cœur. C'est-à-dire que le désir de recevoir bouche le cœur, de sorte que la Kedusha ne peut pas entrer dans le cœur, à cause de la disparité de forme. Et de ce fait, il y a dispute avec le Créateur. Pourquoi le Créateur ne leur donne pas le bien et le délice, ce qui est l'opposé de la paix? C'est pourquoi il faut s'efforcer d'aller dans l'aspect de croyance au-dessus de la connaissance.
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0: Et maintenant, les amis, nous allons regarder une rediffusion. Du 4 janvier 2002. Prêtez attention, la leçon est assez brève. Alors, nous avons lu l'article « Qu'est-ce que le déluge d'eau dans le travail ?» depuis la page 36 du tome 1 de Sulam Amedregod, « Les degrés de l'échelle ». Son désir est de faire du bien à ses créatures. C'est la pensée de la création. Le Créateur a créé la créature pour amener cette créature à l'état le meilleur. Qu'est-ce que le meilleur état? Nous ne savons pas. Aux yeux du Créateur, cela s'appelle le meilleur. Pour l'amener à cet état, l'homme doit passer par une préparation. La préparation, c'est que l'homme absorbe en lui-même, qu'il intègre en lui toutes les qualités du Créateur et aussi les qualités opposées à lui. Et alors, dans un kli, composé de ces deux qualités opposées, il aura la possibilité de sentir ce qui est bon et bienfaiteur. Car rien ne peut être compris ni ressenti, sauf depuis son contraire. Ça veut dire, face à chaque bonne sensation, il doit y avoir une mauvaise sensation. Et cette mauvaise sensation soutient précisément la bonne sensation et lui donne toute sa bonté et tout son remplissage. Pour amener l'homme à l'état le meilleur, il faut donc le faire descendre à l'état le plus mauvais et peu à peu le rapprocher du bien. Que l'homme choisisse par lui-même à chaque étape, dans chaque état où il se trouve, ce qu'est le bien et ce qu'est le mal, quelles choses appartiennent à la lumière et quelles choses appartiennent à l'obscurité. Et le libre choix, dans la ligne médiane, apporte en fait à l'homme de nouveaux kélim. Et alors il se construit et arrive à la perfection, à l'éternité. Il ressort que tout notre chemin est un chemin d'échelle des degrés, une échelle d'état où nous nous améliorons, notre sensation, notre compréhension de ce dans quoi nous nous trouvons, dans quel état, dans quel lieu et dans quoi, en qui nous nous trouvons. Et peut-être faut-il le dire autrement, que l'état de l'homme est toujours composé de 2 degrés, l'état précédent et l'état suivant. Et l'homme se trouve entre les deux, l'état suivant peut attirer l'homme vers lui, l'état précédent pousse l'homme en avant, par les souffrances. Alors, 2 degrés, 1 degré plus élevé que je n'ai pas encore atteint, peut m'attirer parce qu'il m'éclaire que là-bas, ce sera bon pour moi. que j'atteindrai ce degré, l'état suivant, et l'état précédent me pousse par les souffrances, car j'ai découvert qu'il n'y a en lui rien de bon et que tout est obscurité. C'est ainsi qu'on fait avancer l'homme. Et le choix de l'homme, c'est de sentir plus vite et plus efficacement l'obscurité dans le degré inférieur et de sentir la lumière dans le degré supérieur. Et par cela, il raccourcit le temps du passage entre un degré et un autre degré. Comment ces deux degrés sont-ils reçus dans l'homme? Dans l'homme, ils ne sont pas reçus seulement comme un degré qui l'attire et un degré qui pousse, qui attire devant et pousse derrière. Mais dans l'homme, ils sont reçus à l'intérieur de droite et gauche, deux forces opposées. La gauche, c'est la nature de l'homme, et la droite, ce sont les qualités du degré supérieur qui sont incluses dans l'homme. Cela s'appelle les qualités du Créateur, depuis l'état le plus inférieur jusqu'à l'état le plus élevé, l'homme passe sur l'échelle des degrés. Et chaque degré est ainsi inclus du supérieur et de l'inférieur et de la droite et de la gauche. L'homme qui passe par tous ces degrés est comme une boîte vide. Dans le degré où il se trouve, ce degré lui fournit tout le remplissage. Et donc, nous appelons la Neshama l'homme qui se trouve dans un certain degré, du nom de ce degré. Et ainsi, l'homme change de nom, change de mazal, change de lieu, change de nom, change de mazal, et ainsi de suite. Ça veut dire, le degré lui-même détermine toujours tous les remplissages qu'il y a dans l'homme, l'intellect, le sentiment, la capacité, tout. Tandis que ce qui reste dans l'homme, c'est ce qu'on appelle les 10 sphirotes originelles, qui sont les mêmes chez tous. C'est pourquoi l'homme ne doit jamais se soucier de garder ce qu'il a, ni de rester dans un certain état, car il n'a aucune donnée, sauf la structure de la Neshama qui est fixe. Mais tous ces remplissages sont toujours remplaçables. C'est pourquoi la tendance doit être de passer plus vite possible d'un degré à l'autre, quel que soit le remplissage en moi. Car dans chaque degré plus élevé, je recevrai un remplissage plus grand en quantité et en qualité. Mais pour passer d'un degré à un second degré, je dois me débarrasser du degré précédent, vouloir m'en nettoyer, vouloir recevoir un remplissage plus élevé. Et c'est ici, en fait, tout le problème. Car si je suis encore avec le remplissage actuel, comment vais-je vouloir recevoir un remplissage plus élevé? Il est différent, il apparaît opposé à l'homme qui se trouve dans un degré plus inférieur, au point que tout simplement, il n'est pas d'accord. C'est comme un enfant et ses parents. Lui veut jouer, il veut recevoir ce qui lui semble bon, à son degré, et on l'oblige à changer et à travailler dur, et on lui dit, regarde, être comme ceci ou comme cela, c'est une bonne chose. Lui ne voit pas comme un bien d'étudier 20 ans, puis d'avoir un certain métier, puis de travailler ensuite chez quelqu'un. Il ne voit pas cela comme un bien. Pour les parents, cela semble bon. Ils ne comprennent rien et à la vie. Sa vie à lui, ce sont les yeux et tout. Ils ne comprennent rien à cela. Ils n'ont aucun intérêt pour cela. Ainsi sommes-nous dans chaque degré, face au degré supérieur et encore pire. Car dans la spiritualité, la différence entre les degrés est vraiment une opposition entre eux. Rien de ce qui existe dans le degré inférieur ne convient et s'est opposé au degré plus élevé. Quand nous étudions le Talmud des 10 séphirotes, comment les choses s'enchaînent, comment les degrés descendent du Créateur jusqu'à ce monde. Alors nous étudions et nous voyons que chaque degré engendre, que lorsqu'un degré engendre un degré plus inférieur, il se retourne. Il cesse vraiment lui-même et c'est semblable au grain que l'on met dans la terre. Il doit pourrir complètement pour qu'un arbre pousse de lui quelque chose de nouveau. C'est pourquoi passer entre un degré et un autre degré, c'est comme passer chaque fois un certain abîme, sauter par-dessus quelque chose où il n'y a pas de passage doux d'un état à l'autre. Et le moyen ou la méthode pour passer s'appelle au-dessus de la raison. Au-dessus de la raison, ça veut dire que ma raison, c'est ce que je sais, pense et vois maintenant, dans le degré actuel. Tout cela est ma raison. Tout cela est mon remplissage dans ce degré. Je dois, pour ainsi dire, l'écraser et vouloir recevoir un remplissage supérieur. Comment est-ce possible? Le moyen d'acquérir la raison supérieure s'appelle Bina, la qualité de Bina, la qualité de Hafetz Hesed, où l'homme cesse complètement d'être receveur. Il cesse de sentir, de se mesurer dans les kélim de réception. Ça veut dire qu'il n'utilise pas sa nature et s'attache au supérieur comme un embryon. Ça veut dire qu'il neutralise ses kélims de réception et veut simplement être connecté au supérieur. Par cette méthode, dans ce saut de la raison inférieure vers Hafet Sesed, vers Bina, vers les qualités de Bina, puis ensuite vers la raison supérieure, où il reçoit déjà, travaille avec les kélim de réception à un degré plus élevé et reçoit un remplissage. Ce sont en fait les étapes de la marche. Elles se divisent certainement beaucoup, beaucoup de sous-étapes. Il y a là une technique spéciale pour les traverser. Mais c'est en fait le chemin que l'homme traverse chaque fois, depuis l'inférieur, depuis un degré inférieur, vers un degré plus élevé, et encore plus, car tous les degrés sont opposés l'un à l'autre. Et dans chaque degré, il y a aussi une position entre l'éclair et la lumière, entre la nature de l'homme et le remplissage qui s'y trouve. Et alors l'homme, peu à peu, arrive à un état où il prend, rassemble en lui-même toute sa nature opposée au Créateur et toutes les qualités du Créateur et de ses deux atteintes opposées en lui, naît en lui un cli capable de recevoir la pensée de la création, faire du bien à ses créatures. Ça veut dire ces choses que nous traversons, des choses opposées, des choses grises ou des choses bonnes, où chaque fois leur contraste est ressenti de plus en plus, ces choses sont nécessaires. Et nous voyons aussi comment l'humanité traverse cela sous une forme animale. Il y a aussi des choses bonnes ou mauvaise pour l'homme qui vivait il y a plusieurs milliers d'années et aujourd'hui aussi, jusqu'à quel point les choses deviennent, la vie devient plus polaire, plus extrême dans la vie, dans les sensations, dans les états, jusqu'à ce que l'homme ressemble toutes les impressions et puisse vraiment sentir le but de la création. Il devient comprenant, il devient ressentant, il devient prêt à sentir l'éternité et la perfection. Le cli pour sentir l'éternité et la perfection doit être un cli opposé. Manque d'éternité, manque de perfection, manque total de remplissage. On ne peut pas donner cela à l'homme, car par cela, il s'annule complètement. Et c'est pire que la mort. Mais ici, nous devons donner à l'homme ses kelim sous une forme où il sait comment agir à partir d'eux. C'est pourquoi, peu à peu, on enseigne à l'homme comment travailler avec les kelim les plus mauvais, traverser les états les plus difficiles face aux états les meilleurs. Notre chemin, malgré tout, est composé de deux rails opposés. La ligne droite et la ligne gauche. Et être sauvé de chaque état, avancer, cela se fait seulement par au-dessus de la raison. Ça veut dire vouloir que la force supérieure m'attire du degré où je me trouve maintenant vers un degré plus élevé. Et là-bas, j'aurai une autre vie, une autre raison et une autre sensation, un remplissage différent, car dans chaque degré où je monte avec ma boîte vide. Et là-bas, je reçois un remplissage. C'est ce qu'on appelle chaque jour l'homme est nouveau. Alors, ce que nous devons, en fait, retirer de l'étude, retirer de notre travail, c'est l'effort. La yegia, ce que nous essayons ici et là de donner, c'est seulement une seule chose. Au bout du compte, que la force supérieure m'attire vers un état plus supérieur, et là-bas, je recevrai un autre remplissage, un nouveau remplissage, un remplissage meilleur. Y a-t-il des questions? Il écrit là-dessus, à travers les versets, la force du déluge, la force du renforcement, c'est en chemin, nous verrons ça. Et maintenant, les amis, partageons nos impressions de la leçon et qu'en tirons-nous pour notre travail dans la dizaine? Oui, chaque fois, il nous faut vouloir nous élever à un degré plus élevé et parvenir à un nouvel intellect, une nouvelle vision, un nouveau remplissage. Et c'est toujours posé à notre degré actuel. Oui, la leçon explique vraiment l'article. On peut vraiment tout comprendre davantage par rapport à notre situation où nous sommes sur cette échelle et pourquoi il nous faut donner. Et lorsqu'il est possible de donner, alors nous découvrons le degré corrompu. Oui, c'est exactement comme l'a dit le Rav, que notre partie, ce sont des états. Et dans chaque état, nous progressons, tout comme nous l'avons entendu du Rav, que nous recevons toujours à la fois la lumière et les ténèbres. Et la chose supplémentaire qu'il explique, c'est à quel point il est important de recommencer à nouveau. Et tous les états et toutes les clarifications, il ne faut recommencer à nouveau avec qu'est-ce que l'amour des amis, qu'est-ce que l'amour du Créateur.
4: Oui,
0: l'État, même si c'est les ténèbres, c'est aussi de l'avancement. C'est aussi une occasion de faire quelques clarifications, de comprendre, de clarifier à quel point c'est important la prière et la connexion, et principalement maintenant, avec le congrès qui vient, nous ressentons une responsabilité à l'égard des amis.
4: Il
0: faut faire des efforts pour nous connecter. Est-ce qu'on réussit avec la lumière? Nous parlons de...
4: Faut
0: voir où nous sommes. Et là, le Rav nous dit dans la leçon qu'il n'y a qu'à partir des états les pires qu'une personne ressent que c'est l'état pire qui peut parvenir à un bon état. C'est une chose et de son opposé. Alors, faut être heureux de tout, même si on est entre les degrés, même si on était dans un état où on sent qu'on est dans un abîme. Il faut voir comment s'accrocher à ça. Et puis là, il est dit qu'il faut aller au-dessus de la raison. Et au-dessus de la raison, c'est contre quoi? C'est contre les eaux troubles. La question de qui et de quoi? Oui, cette question-là, de qui et de quoi? Alors, quel est ce travail pour nous? Et c'est le déluge qui nous tue, comment être au-dessus de l'eau et de voguer par-dessus. Et la dizaine nous aide à être au-dessus de l'eau et c'est un article merveilleux. Prenons-le au congrès où on va pouvoir tout clarifier et ce sera merveilleux. Et ici, le Rav dit aussi très merveilleusement que on n'a pas à nous soucier du remplissage, comment nous nous ressentons. On n'a pas à le maintenir et à le sauver parce que nous sommes d'un degré à l'autre. Et d'un degré à l'autre, il faut tout laisser aller et passer d'un degré à l'autre et vraiment attraper le prochain degré, entrer dans une plus forte connexion entre nous chaque fois. Et là, ensemble, on s'élève à la sensation de Bina. Et je souhaiterais que ça arrive de cette façon-là. Oui, alors, ces questions-là, de qui et de quoi, que la Sitra demande, tout ça c'est dans la raison, et ça se connecte à ce que nous avons entendu par rapport aux lignes, qu'on veut adhérer à la ligne du milieu avec les amis et accélérer le temps, et que cette ligne, vraiment, elle est au-dessus de la raison. Et ça permet d'adhérer aux amis, au groupe, au créateur, au-dessus de tout. Oui, comme le Rav Ash l'écrit et nous l'explique, pour nous élever au-dessus de la raison, nous avons besoin de la raison, des états avec lesquels travailler. Alors, en fait, la façon dont moi je me ressens, il faut être reconnaissant pour ces états-là. Et l'ami reçoit toutes sortes d'états dans la dizaine, dans le groupe, et pour nous aider les uns les autres, en être reconnaissant et parvenir à la connexion au-dessus de la raison. Et maintenant, nous allons passer à la prochaine partie de la leçon, mais auparavant, nous allons chanter une chanson ensemble.

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1: Nous allons revoir une leçon de Tess avec le Rabash. L'étude des 10 séphirotes, le volume 2, la partie 5, le point 47, dans la lumière intérieure, Or Pnimi. Et le point 47, Or Pnimi, en commençant par, nous allons maintenant expliquer les aspects masculins et féminins. La deuxième phase est simple, puisque maintenant, elle retourne à être Mati Keter, et à ce moment-là, ce n'est plus Mati Okma et Esed, et ou Mati Gvura, et non pas Mati Tiferet, et Mati Netza, et pas Mati Hod, et Mati Yesod, et pas Mati Malhut. Et là, ça se répète comme au début. Et continuons avec la leçon du Rabash. Il y a un mâle dans les riches modes de revêtement. Alors, comme il est ici, il y a deux. Et puis, il y a Keter et Sag qui sont similaires à Chokma de Hab. Alors, tout comme là-bas, Chokma de Hab a formé un couplage, un accouplement avec les deux bêtes pour le degré inférieur, appelé Bina. De même ici, le récipient de Keter, qui a 3-2, a fait un accouplement sur la paire de Rishimo 3-2. Pour son inférieur, qui ici est appelé 3-2 de l'inférieur, qui est Chokma. Ah, pardon, ici, le degré inférieur s'appelle Chokma. Quoi? Bon, nous verrons sous peu ce qu'il arrive. Il vient nous dire que ce niveau issu de Keter est constitué du masculin et du féminin. Le masculin provient du masculin, de la phase 3 du revêtement. L'épaisseur appelée féminin provient de la phase 2 de l'épaisseur. Il s'avère que le niveau issu de Keter au degré inférieur, appelé Chokma, comporte là le masculin et le féminin. De qui? De la lumière elle-même. Contrairement à l'union qui s'est faite dans le récipient de Chokma de Hab pour les besoins de son niveau inférieur, appelé Bina,

0: qui est appelé uniquement masculin. Il l'appelle Vak car il est le receveur du niveau du supérieur. Il est appelé Vak. Tandis qu'ici, il dit masculin, féminin. Pourquoi? On pourrait dire que là-bas, le masculin n'était que la phase 2 du revêtement. La phase 2 de revêtement ne mérite pas de nom dans la phase 2 de l'épaisseur. Le degré supérieur est toujours incorporé dans le degré inférieur. Contrairement à ici, la phase 3 du revêtement est importante. Et si elle provient de la phase 2 de l'épaisseur, cela est également important, même s'il ne s'agit pas du même type de revêtement. C'est pourquoi il considère ici au niveau qui a émergé de Keter Verochma qu'il y a là du masculin et du féminin. Non, cela ne ressemble plus à la lumière de Rochma qui a fait un accouplement dans le Partsouf Ab pour les besoins des Bina du Partsouf Ab. Et il y a autre chose, c'est que nous avons appris là-bas que Rochma a donné à Bina, c'était la phase de Vak, puisque dans Bina, cette Rochma a la phase 3 du revêtement. Et ici, dans ce qu'on voit, que donne-t-il à celui d'en bas, appelé Rochma? Au moment où il s'agit de la phase 3 du revêtement, cela ne ressemble pas non plus à ce qu'il y a là-bas, c'est clair? Je recommence. Nous allons maintenant expliquer. Nous allons maintenant expliquer le masculin et le féminin du récipient de Rochma. Le masculin et le féminin dans le récipient de Keter s'unissent, s'accouplent et engendrent un masculin et un féminin à leur image. Le masculin est issu de la forme du masculin. Maintenant, de quoi parlons-nous? Qu'ils ont engendré un masculin, un féminin. D'où? Du 3-2. Le masculin est issu de la forme du masculin, c'est-à-dire la phase de Vak Sangar. Il s'avère qu'il l'appelle par le nom de Vak. Le masculin. Ne vous précipitez pas, le masculin. Pourquoi? Non pas pour la raison comme dans le récipient de Bina, de Ab, qui s'étend à partir de Rochma de Ab, que nous avons dit s'appeler Vak, parce qu'il est une descendance, mais pour une autre raison. Puisque le vêtement ne peut s'illuminer qu'à partir de Vak, comme nous l'avons appris du Partsouf Ab, le fait que Keter se trouve sous le roche de Ab ne permet pas à la lumière de Keter d'illuminer, car il n'y a pas de phase 4 d'épaisseur là-bas. De même, nous apprenons dans Sag que la lumière de Ab, qui a émergé de Ab, se trouve sous le roche de Ab, à ce moment-là où il y a la phase 3 du revêtement, qui ne permet pas à Gar d'illuminer, seulement Vak. Il savait alors pourquoi l'appelle-t-on Vak, quoi? La descendance qui est née de lui, d'une manière différente, en raison du revêtement. Ce n'est pas comme là-bas où la lumière de la descendance s'appelle Vak. Continuez. Mais en raison du revêtement ou en raison du fait d'une descendance? Ici, en raison du revêtement. Alors, il nous explique donc, puisque la partie postérieure de la lumière de Rochma, qui se tient sous Malchut du roche de Hab, est tournée vers le bas, en direction des êtres émanés dans le gouffre. Par conséquent, le masculin de Keter n'a que Vak Sangar. Et là aussi, il y a quelque chose à considérer. D'après ce que nous avons appris, cela implique, comme nous le disons, que seul Vak illumine, c'est-à-dire vers les inférieurs, car dans le Partsouf Dans le Partouf, non. Mais si tel est le cas, il faudra alors étudier la descendance née de la phase 3 du revêtement. Que peut lui donner la phase 3 de revêtement? Seulement Vak. Et cela peut résoudre la première question. Et pour cette raison, le mâle qui naît de lui n'a que Vak sans gare, qui ne lui donne pas plus. Et qui est l'obstacle qui l'empêche? La lumière d'Ab qui se tient sous Malroute du roche de Ab. Comme elle n'a pas la phase 3 d'épaisseur, elle ne permet pas d'illuminer les inférieurs, seulement Vak. Je vais dire ce qu'il demande. Si nous apprenons que dans le récipient de Rochma, de Ab, il y avait un accouplement sur deux bêtes, alors nous apprenons que dans le récipient de Bina, il y a un niveau de phase 2. Pourquoi? Parce qu'il est affaibli. Pourquoi? Parce qu'il est né de deux bêtes. Cela implique donc que le niveau issu de 3-2 devrait atteindre le récipient de Rochma également à 3-2. Maintenant, s'il s'agit bien de 3-2, demande-t-il, y a-t-il une différence entre le garde entre le 3-2 dans le récipient de Keter et le 3-2 du récipient de Rochma? Alors il dit donc, si je devais dire qu'il y a le même niveau 3-2, nous verrons bientôt si c'est le cas. Supposons que ce soit le cas. Il y a une différence. 3-2 dans le kli de Rochma, dans le récipient de Keter, possède gare. Contrairement à 3-2 dans le kli de Rochma, la lumière de Hab contrôle là, afin que le kli de Keter ne donne pas gare vers le bas. Il s'avère qu'il reste dans gare et qu'ils n'ont que Vak. Là, nous avons appris qui est la femme dans le récipient de Bina, quelle est la réminiscence qui est restée dans la première expansion. Et ici, ne considère pas cela comme masculin, seulement ce qui n'est pas féminin. Mais que considère-t-il comme féminin? Cela implique la phase 2 d'épaisseur. Il se pourrait qu'il veuille considérer une foison, mais en pratique. Ici aussi, nous devons dire la même chose, à savoir que dans le récipient de Rochma aussi, il est resté une réminiscence du Partsouf Ab. Tout comme il est resté une réminiscence du Kli de Bina de Ab dans le Partsouf Galgalta. La même chose, aucune différence. Et pour cette raison, le masculin qui naît de lui n'a que Vak sans gare. Le féminin de Keter donne également sa forme au féminin qui est né d'elle, ce qui est la phase de la lumière de Bina. Après cela, le récipient de Keter est raffiné et tourne son antérieur, son panim vers le bas, ce qui signifie qu'il est raffiné à la phase 1 et donne ses trois lumières au récipient de Rochma. La phase 3 du revêtement est-elle maintenant raffinée? Il ne le dit pas ici. Que dit-il? 2-1. Mais ici, nous devons dire que la phase 3 du revêtement a également été raffinée à 2. Et il semble qu'il ne le dit pas ici, mais nous verrons plus loin. Qu'est-ce qui est écrit ici? Ce qui signifie qu'il est raffiné à la phase 1 et donne ses trois lumières au récipient de Rochma. Ce sont le masculin, qui est le Vak de Rochma, puisque la phase 3 du revêtement n'illumine que le Vak de Rochma, et le féminin qui est la lumière de Bina, qui provient de la phase 2 de l'épaisseur, et le niveau de la phase 1, qui est la lumière de Chesed, contenant les 7 sphirot inférieures. En d'autres termes, c'est exactement comme nous l'avons expliqué dans l'émanation de Zone du récipient de Bina dans le Partsuf Ab mentionné ci-dessus. Mais la seule différence est qu'ici, tous les degrés sont descendus et toutes les phases de lumière dans le récipient de Bina de Ab se trouvent ici dans le récipient de Rochma. Oui, mais comme je l'ai expliqué plus tôt, il y a une différence. Là, Bina n'a pris que Vak, qui est le niveau de la phase 2. Ici, elle a pris Vak de la phase 3. Ce n'est pas vraiment la même chose. La seule question est, comment considérons-nous le masculin et le féminin du Kli de Rochma? Nous le verrons sous peu. Alors maintenant, qu'en est-il du récipient de Bina? Il dit donc quelque chose de nouveau. Et le récipient de Bina est incorporé ici au récipient de Rochma. Par conséquent, ce qui reste, il reste des réminiscences de zones de l'époque où il se trouvait dans le Partsuf Ab avant le deuxième départ. Il demeure dans Bina. La Bina a été incorporée au récipient de Rochma. Les récipients de zone datent de l'époque où ils se trouvaient dans le Partsuf Ab avant le deuxième départ. Il s'avère que même si je dis que Bina est incorporée dans Rochma et que Bina est incorporée dans Rochma, nous avons un temps passé, la phase du revêtement, comme nous l'avons appris dans le Partsuf Ab, qu'elle a une étendue, un vêtement, qu'elle a un enregistrement du revêtement dans le Partsuf Galgalta. De même dans Bina, les enregistrements de Sag sont restés tels qu'ils étaient dans le Partsuf Ab. Ce qu'il dit, c'est, mais ils ne méritent pas de nom, puisqu'ils sont égaux aux zones dans le récipient de Rochma. On pourrait dire, ce qui est encore plus important, que le zone dans le récipient de Rochma ne mérite nécessairement pas de nom avec la phase intérieure.
1: Le Vav du Hei, Yesod l'a pris, et le Dalet du Hei, Malchut l'a pris. Exactement ainsi, ils se sont accouplés ici dans le Partsouf de Bina, dans le Partsouf Sak. Qui s'est accouplé les zones dans le Kli de Chochma, et ils ont aussi engendré un seul Hei, qui est descendu avec les 7 inférieurs, de Kli en Kli, jusqu'à ce qu'il arrive au Kélim de Yesod et de Malchut. Le Vav qui est en lui, Yesod l'a pris. Et le Dalet qui est en lui, Malchut l'a pris. Et voici qu'on est expliqué. Les 4 masculins et les 4 féminins dans les Kélim de Disphirot du nouveau Partsif ici, du niveau de Bina, du niveau de Sag. Car le masculin du Kli de Keter, disons, éclaire la prina de Vak de Chochma. Et le féminin de Keter, c'est le niveau de Bina. C'est simple. Bet, Gimel Bet. et le masculin et le féminin dans le Kli de Chochma, c'est aussi Vak de Chochma. Pour le masculin, qui se prolonge de Gimel de Itlapshut, et le niveau de Bina pour le féminin, qui se prolonge de Bet de Aviot. Il demande. Et même si partout les engendrements sont considérés comme prina de vague par rapport à leurs engendreurs, c'est pourquoi nous avons appris que le zivouk fait dans le kli de Chochma sur deux betim dans le partsouf Ab. Donne à Bina, je dis vague du masculin, ça s'appelle ainsi, car l'inférieur prend vague par rapport aux engendreurs. Malgré tout, ici, dans le partsouf Sag, puisque le masculin de Keter, la prina de Itlapshut, Gimel de Itlapshut, sa lumière est immense et grande, et ce qu'on appelle Vak de Chochma, c'est à cause de Choraim, de la lumière de Chochma dans le roche, qui domine sur lui pour ne donner que Vak. Et donc son engendrement est aussi considéré comme Vak, comme lui, puisqu'il vient dans le Kli de Chochma qui n'a aucun Achoraim. Que demande-t-il ici? Et même si partout les engendrements sont considérés comme prina de vague par rapport à leurs engendreurs, ce qui n'est pas le cas ici, ou ici, le Kli de Chochma, le Kli de Chochma, je ne dis pas qu'il reçoit vague. Que dit-il ici? Qu'il reçoit Vak. Quelle est sa question? Nous disons qu'il a Vak du masculin. Et du côté du féminin, il a la prina de Bina. Alors il demande, pourquoi ne considère-t-il pas Vak pour une autre raison? Vak, c'est Vak, il n'y a pas quoi dire. Il dit Vak, pourquoi ne dit-il pas Vak? C'est Vak, il dit Vak du masculin. Mais si la question est autre, pourquoi là-bas? Dans le Zivouk, fait dans le Kli de Chochma de Hab. Et cette lumière sort vers Bina. Il dit qu'elle s'appelle Vak, parce que c'est un engendrement. Pourquoi ici aussi ne dit-il pas qu'elle s'appelle Vak du côté de l'engendrement? Il demande cela. Étudiant, pour la même raison, il demande sur la raison. Brave. Mais qu'est-ce qui s'appelle Vak pour une autre raison? La réponse est très simple. Car ici, ce n'est pas semblable là-bas où ça s'appelle Vak, du côté de l'engendrement, du côté de la diminution. Car ici, une question se pose. Est-ce un engendrement, oui ou non? Ou bien la règle est annulée, ou bien elle n'est pas annulée. Je suis obligé de dire que c'est un engendrement. Il n'y a rien à dire et je suis obligé de dire que la règle n'est pas annulée. Si oui, la question revient, pourquoi ne la considère-t-il pas comme vague? Il répond ainsi. Il veut indiquer ici que il y a un avantage qui n'existe pas dans le Kli de Bina. Un. D'abord ici, ce qui vient du masculin de Keter, c'est Gimel, un degré plus élevé, ce qui n'est pas le cas dans Bina qui a reçu de Chochma. Là-bas, ce n'était que Bête. Donc la lumière est très satisfaite, mais quoi? Elle ne peut pas éclairer dans le Kli de Keter quand il y avait la domination de Keter, mais seulement Vak, du côté des Achoraim, de la lumière de Ab, qui se tient sous le roche de Hab, tant qu'il y a Gimel de Itlapshut, elle ne laisse pas Chochma éclairer il y a Choran. Et donc il s'ensuit que quand Gimel de Hitlapshut, la lumière qui vient de lui, descend vers le Kli de Chochma, la domination de son Kli n'existe déjà plus. Les Choraim sont déjà annulés. J'ai déjà un avantage que quelque chose peut recevoir une préférence par rapport à ce qu'il recevait du masculin. De même, le Kli de Bina, même s'il est un engendrement, a aussi un avantage. Car dans le Partsouf Ab, il y avait Gimel de Aviut dans le Kli de Keter. Et qui avait-il dans le Kli de Chochma? Bête de Aviut. Il reste là un réchimo de Bête de Aviut. Le réchimo de Bête de Aviut aide la prima de Bina qui a reçu le Bête de Keter pour ne pas lui donner, car tout comme engendrement, il y a ici un avantage sur ce qui existe dans le Partsouf de Bina, dans le Kli de Bina du Partsouf Ab. Quelle était la question? Pourquoi ne dit-il pas, selon la règle connue, que le zivouk que l'inférieur reçoit du supérieur, qui s'appelle engendrement, s'appelle fak. Et ici, il ne le considère pas ainsi. Mais comment appelons-nous vak de Chochma? Pourquoi dit-il que là, ça s'appelle vak, du côté du fait qu'il reçoit de Gimel de Hitlapshut? De Gimel de Hitlapshut, ça s'appelle vak, du côté de Hitlapshut. Alors la lumière de Ab ne le laisse pas éclairer. Pourquoi faut-il toutes ces choses? C'est simple, c'est un engendrement, comme Bina qui est un engendrement du Kli de Chochma, du Partsouf Ab. Réponse. Il dit ici que ce n'est pas semblable là-bas, l'engendrement, l'inférieur, le Kli de Chochma, à une aide qui n'est pas semblable là-bas. Donc il ne peut pas dire vac pour qu'on sache que ce n'est pas semblable là-bas. C'est-à-dire, premièrement, ce qu'il reçoit de vac du masculin, il reçoit vac de Chochma, Gimel de Hitlapshut. C'est une grande lumière. Ce qui n'existait pas dans le Kli de Bina, qui a reçu de quel Birina? De Bet. Ici, de Bet de Gimel. Gimel est une grande lumière. La même langue, il a reçu un encouragement de son Kli. Quand cette lumière était là, quand elle était matine en Keter, il y avait domination de la lumière de Ab sur le Kli de Keter, pour qu'elle n'éclaire pas que Vak véritablement. Il y avait les Achoraim de la lumière Ab dominant sur le Kli de Keter, Keter de Sak. Mais quand elle est descendue vers Chochma, sur Chochma, la lumière de Ab ne domine pas, mais c'est un Toram, donc il y a ici une aide du Kli de Keter. Pour qu'il ne s'appelle pas engendrement là-bas,
2: le niveau de Bina qui Chochma de Sag reçoit dans le Kli de Keter de Sag, Bedoviut est appelé aussi engendrement, et la raison qu'il y a une aide, quelle aide? Là-bas, il nous dit, quand elle est descendue à Bet de Oviut, au Kli de Chochma, il nous dit, c'est compliqué, il dit, comme dans le Kli de Chochma, il reste Bet de Hitlapshut du Partsouf Av, Gimel était enquêteur de Av, Bet était Chochma de Av, ainsi il reste ce Réchimo qui aide également, afin que cette Prina Bet ne reste pas véritable vague. Pourquoi c'est compliqué? C'est la même chose là-bas. Bet de Chochma est descendu à Bet de Bina. Bien qu'il y ait un Réchimo, nous disons, que c'est appelé un engendrement de toute façon. Et ça, c'est un peu compliqué, cette explication. Quelle est la question? Pourquoi nous apprenons que le zivug sur Bet du Kli de Chokhma, au Kli de Bina, il l'appelle la lumière du mal, Pufak, et le Rishimo qui reste de la première Itpashtut, la première expansion dans le Kli de Bina, est considéré uniquement comme la lumière de femelle. C'est vrai, c'est gar, mais femelle. Oui. Pourquoi Nekeva, femelle? Parce que c'est qu'un Rishima. Il s'ensuit que le niveau de Bina, l'étage de Bina, est appelé Vak. C'est pas la même chose ici, dans le Parsoufsak. Il demande pourquoi je ne dis pas que Bina, que Chokhma, qui a reçu du Zivug, qui est sorti du Kli de Keter sur Gimel Bet, il dit Gimel est appelé Vak, qui vient de Yitlapshut, et Bet reste dans Bina. Et Bet descend à Chokhma. Et il ne dit pas que c'est appelé Vak à cause de l'engendrement. Il répond que les deux cas ne sont pas les mêmes. Ici, je l'appelle Vak, qui vient de Itlapshut. Le sens est quand la lumière illuminée dans le Kli de Keter, on dit qu'est-ce qui peut être les, pour les inférieurs seulement Vak. C'est pour cela que la lumière de Gimel, Gimel de Itlapshut, qui descend en bas dans le Kli de Chokhma, et dans le Kli de Chokhma, il n'y a pas de Achoraim. C'est pour cela qu'ils ont la lumière de Chokhma, appelée Vak de Chokhma, mais n'est pas appelée engendrement. Pourquoi? Parce qu'il a plus que dans le Kli de Bina. La lumière qui est reçue vient de Gimel. Alors, je sais, c'est simple. Maintenant, on passe à la prochaine partie étude entre amis.

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1: שלום חברים.
2: Bonjour les amis. On étudie entre amis, ensemble, l'article Matan Torah, le don de la Torah du Baal HaSulam. Vous pouvez trouver l'article, ceux qui ont un livre, page 387, les écrits du Baal HaSulam. Évidemment, dans le matériel d'étude, on commence à lire, on va commencer à lire à partir du point 9 et ensuite 10, mais point 8 qu'on a étudié, le Baal HaSulam donne un exemple d'un riche et d'un pauvre, et le riche nourrit et lui donne au pauvre de l'argent et ses objets de convoitise, et chaque jour il donne davantage. On ne va pas relire, mais rapidement pour juste se souvenir, parce que 9 fait référence au point 9, fait référence au point 8. Et à la fin, le riche lui demande, je t'ai donné tous ces cadeaux, j'ai comblé tous tes désirs, est-ce que tu es satisfait? Et il lui répond, non, pas encore, parce que ce serait mieux si tout cela m'était parvenu par mon propre travail, comme à toi. Et ensuite, le Baal HaSulam dit la chose suivante. C'est une règle naturelle que on ressent honte et impatience quand on reçoit un cadeau gratuit. Il dit que c'est une règle dans le monde que celui qui reçoit une certaine honte et est impatient en recevant un cadeau gratuit du donneur, à cause de sa grande miséricorde. Et ensuite, vers la fin de point 8, et de là, une seconde règle. Il n'est pas concevable dans le monde qu'il y ait quelqu'un qui puisse combler entièrement le désir de son prochain, car en fin de compte, il ne pourra pas lui donner le caractère et la forme d'une acquisition propre. C'est seulement avec cela que toute l'expansion se complète dans toute la perfection désirée. Cela n'est dit que par rapport aux créatures, ce n'est pas possible, il ne convient pas du tout par rapport à sa perfection, il fait. Donc, il s'agit de cette règle, il parle dans le point 9. Donc maintenant, on va commencer à lire ensemble, en dizaine, le point 9 qui parle justement de cette règle qu'on vient de revoir. On la relit juste pour qu'on puisse avoir le contexte de quoi il s'agit. On commence à lire ensemble, en dizaine, point 9, deux fois. Tout doucement, on ne court pas. Parce qu'il y a ici une explication profonde avec beaucoup de détails de ce qu'il veut expliquer. Donc, on lit, on essaye de s'inclure avec le Baal HaSulam à partir de l'union entre nous dans le dizaine, point 9. Deux fois. Combien? 6 minutes? On verra si ça nous suffit, si on en ajoute. On y va. Cependant, il convient que nous examinions l'essence et la source de cette loi naturelle et de qui nous vient ce défaut de honte et d'insoutenabilité que nous ressentons lors de la réception de la grâce de quelqu'un. En fait, cette chose est comprise d'après la loi connue et sage de la nature, que toute branche a une nature, branche est semblable à sa racine. 1. Et tous les aspects pratiqués dans la racine, la branche les acceptera aussi, les aimera, les désirera et en tirera son profit. 2. Et à l'opposé, toutes les notions qui ne sont pas en usage dans la racine, également sa branche s'en éloigne, ne peut les supporter et en est aussi lésée. Et cette loi se trouve entre toute racine et sa branche et ne passera pas. Et de là s'ouvre pour nous une porte pour comprendre la source de l'ensemble des délices et des souffrances qui sont établies dans notre monde. Car du fait que le Créateur, béni soit-il, est la racine de toutes ces créatures qu'il a créées, c'est pourquoi toutes les notions qui sont incluses en lui, béni soit-il, et qui se sont prolongées vers nous par une prolongation directe, nos parfumeront, seront agréables, car notre nature est proche de notre racine, béni soit-il. Deux. Et toutes les notions qui ne sont pas en usage en lui, béni soit-il, et qui ne sont pas prolongées vers nous par une prolongation directe, mais seulement selon le pôle de la création elle-même, celles-là seront contre notre nature, et il nous sera difficile de les supporter. Autrement dit, nous aimons le repos et nous haïssons beaucoup de mouvements, au point que nous ne faisons aucun mouvement si ce n'est pas pour atteindre le repos. Et cela parce que notre racine n'est pas propriétaire de mouvement, mais seulement propriétaire du repos. Il n'y a pas de mouvement que Dieu nous en garde, qu'il soit en usage en lui du tout. Et c'est pourquoi cela aussi sera contre notre nature et nous est haïssable. Et de même, nous aimons beaucoup la sagesse, la veillance, la richesse, etc. Car tout cela est inclus en lui, béni soit-il, qui est notre racine. Et c'est pourquoi nous haïssons beaucoup leur inverse, comme la sottise, la faiblesse, la pauvreté, car ils ne se trouvent pas du tout dans notre racine. C'est cela qui fait que nous les ressentons comme répugnants et haïssables, et aussi comme des douleurs impossibles à supporter.
3: Haute tête.
2: Cependant, il convient que nous examinions l'essence et la source de cette loi naturelle et de qui nous vient ce défaut de honte et d'insoutenabilité que nous ressentons lors de la réception de la grâce de quelqu'un. En fait, cette chose est comprise d'après la loi connue des sages de la nature, que toute branche a une nature proche et semblable à sa racine. 1. Et tous les aspects pratiqués dans la racine, la branche les acceptera aussi, les aimera, les désirera et en tirera son profit. Et à l'opposé, toutes les nations, les notions qui ne sont pas en usage dans la racine, également sa branche s'en éloigne, ne peut les supporter et en est aussi lésée. Et cette loi se trouve entre toute racine et sa branche et ne passera pas. Et de là s'ouvre pour nous une porte pour comprendre la source de l'ensemble des délices et des souffrances qui sont établis dans notre monde. 1. Car du fait que le Créateur, béni soit-il, est la racine de toutes ces créatures qu'il a créées, c'est pourquoi toutes les notions qui sont incluses en lui, béni soit-il, et qui se sont prolongées vers nous par une prolongation directe, nous parfumeront et nous serons agréables, car notre nature est proche de notre racine, béni soit-il. Et toutes les notions qui ne sont pas en usage en lui, béni soit-il, et qui ne sont pas prolongées vers nous par une prolongation directe, mais seulement selon le pôle de la création elle-même, celles-là seront contre notre nature, et il nous sera difficile de les supporter. Autrement dit, nous aimons le repos, et nous haïssons beaucoup le mouvement, au point que nous ne faisons aucun mouvement si ce n'est pour atteindre le repos. Et cela parce que notre racine n'est pas propriétaire de mouvement, mais seulement propriétaire du repos. Et il n'y a pas de mouvement que Dieu nous en garde qui soit en usage en lui du tout. C'est pourquoi cela aussi sera contre notre nature et nous est haïssable. Et de même, nous aimons beaucoup la sagesse, la veillance, la richesse, etc. Car tout cela est inclus en lui, béni soit-il, qui est notre racine. Et c'est pourquoi nous haïssons beaucoup leur inverse, comme la sottise, la faiblesse, la pauvreté. Car ils ne se trouvent pas du tout dans notre racine, et c'est cela qui fait que nous les ressentons comme répugnants et haïssables, et aussi comme des douleurs impossibles à supporter. Bien, les amis, on a lu ensemble, point 9, j'espère que vous avez eu le temps de dire deux fois. On va passer clip 1, explication du Rav, point 9. Pourquoi il dit que notre racine n'a pas de mouvement? Le Créateur n'est pas en mouvement. Tu sais pourquoi? Dis-moi, quand il y a un mouvement? Tu vois? Je n'ai pas compris. Il a répondu et il sait, toi non. Comment c'est possible? Un mouvement, c'est un signe qu'un manque existe dans cet objet pour compléter ce manque, pour être satisfait, il fait un mouvement. Autrement, aucun mouvement. C'est pour ça, le Créateur ne fait aucun mouvement, il n'a pas de manque. Mais il y a un manque de données, oui, mais ce n'est pas un manque que nous comptons, considérons comme cause de mouvement. Il fait énormément de choses, c'est vrai, tout ce qui se passe, ce qu'il fait, tu peux dire, il n'y a rien envers lui, il a fait, il fera tout. Alors, il fait toujours, et nous, on ne fait rien. C'est juste. Mais tout ce qu'il fait, il le fait afin de donner, pas parce qu'il a un manque. Un manque de données, ce n'est pas comme nous comprenons la définition d'un manque. Alors, c'est vis-à-vis du manque et pas des actions, c'est ça? Oui. Disons, quand tu aimes quelqu'un et tu vas le rencontrer. Et tu dois, disons, marcher un kilomètre. Si tu marches un kilomètre au travail, c'est une peine, hein? Ah, je dois aller travailler et encore, c'est malade. Ils vont faire la queue et chacun va me pleurer. Et toutes ces vieilles et ces vieux, là. Hein? Mais si tu vas rencontrer quelqu'un, c'est très agréable, pas de problème, ça devient une promenade. Quelle est la différence entre une promenade et un marché? Une promenade te fait plaisir. C'est pas considéré comme un travail. Maintenant, si je dois aller quelque part qui est désagréable, alors c'est un travail, c'est à cause de la peine. Alors, qu'est-ce qu'il veut dire dans ce point-là? Que de ressembler au Créateur, c'est être dans le Créateur, c'est pas un travail. Tu sais? Il y a des personnes très riches, par exemple, veulent travailler comme un simple employé, c'est pas comme un jeu. Ils payent. Ils font quelque chose, ça leur fait plaisir. Ils payent même. Ils sont satisfaits. Ils n'ont pas travaillé. Travailler, c'est-à-dire contre le désir. C'est ça. Oui. Donc le Créateur ne travaille pas. Bien qu'on appelle ça le travail du Créateur, mais c'est son plaisir, nous corriger, nous remplir. Il faut juste demander. Par cela, tu lui fais plaisir. Et c'est ce qu'il veut nous expliquer, nous inviter à demander au Créateur pour que le Créateur se travaille. Ben oui, c'est ce qu'il attend. Le Créateur attend une seule chose. Il a tout créé. Chaque détail, demande-lui. Demande. Comme s'il n'y a rien. Donne-moi. Aide-moi. Fais. sans arrêt, sans arrêt. C'est comme c'est écrit, nous n'avons aucune action. Donc les efforts, les souffrances, tout ce qu'on fait, c'est parce qu'on veut faire nous-mêmes. Tu comprends? Maintenant, tu es libre à partir de là, rien à faire, aucun travail. Tu demandes, il fait. Le juste prix et le Créateur fait. Mais dans la réalité, c'est pas ce qui se passe. Parce qu'on ne peut pas demander. On ne peut pas demander. On ne sait pas comment demander. Mais celui qui sait, ah ben, sans arrêt, chaque détail, le plus petit. Tu veux, hop, tu reçois. Alors comment demander? Comment faire pour qu'il écoute? Le Créateur écoute. Ta demande doit être pour lui apporter satisfaction. Si c'est ton intention, alors lui te donnera tout ce que tu demandes. C'est tout. Et qu'est-ce qui lui fait plaisir? Ce n'est pas important. Quoi. Tu veux 1 million. Demande. Mais pour lui apporter satisfaction. De quelle façon ça lui apportera satisfaction? Le groupe, les amis, l'arvout? Aucun problème. On a entendu qu'être comme le Créateur, ce n'est pas considéré comme un travail. Ce qu'on veut faire maintenant, c'est un atelier 4 minutes. Donnez-vous des conseils comment demander correctement afin de lui apporter satisfaction. Donc on veut donner des conseils, ceux qui savent déjà comment le faire, donner des conseils. Comment demander correctement pour apporter contentement au Créateur. 4 minutes. Demander pour les amis, demander pour la société, le groupe, le monde. Commencer par la gratitude et ensuite passer à la demande. Demander, même se forcer à demander, même si on voit que ça, on ne voit pas le résultat.

Ça dépend du créateur. Alors pourquoi on veut être en adhésion? Après, tu pourras décider, tu veux, tu ne veux pas. Mais ça doit être à partir d'un libre choix. Mais son désir d'être en adhésion, c'est parce que c'est notre racine. Mais cette décision, tu dois la prendre librement. C'est bien. Encore? Oui. J'ai entendu que tout dépend de l'évolution de la branche à partir de racine. Et il y a un autre processus de déconnexion jusqu'à mes fils m'ont vaincu. D'une part, ça va dans un sens et je vais dire encore plus. Après qu'on est déconnecté de la racine, on crée la racine, le créateur, on fait. C'est pas simplement qu'on se déconnecte, mais on le fait. Ben, vous m'avez fait, c'est écrit. Tu comprends? C'est pas, ah, je ressemble, mais on le fait tel qu'on décide la forme qu'il doit avoir au-delà de tout. Au-delà de tout, c'est-à-dire au-delà de tout. Donc, sans arrêt, je me corrige, mes valeurs, et les valeurs les plus sublimes, je les lis au Créateur, et à chaque degré, je construis Keter de mes valeurs des neuf inférieurs. Et ensuite, les neuf seront encore plus élevés, jusqu'à que toutes les dix sphirot précédentes deviennent un seul point vis-à-vis du degré supérieur. Et encore, neuf inférieurs et l'absolu Keter. C'est comme ça que je fais le Créateur, je construis le Créateur. Donc, plus tu agrandis les amis, bien sûr. Oui. Maintenant, mes fils m'ont vaincu. C'est face à ce Créateur que tu as créé. Je dis qu'on fait le Créateur, alors. C'est vis-à-vis des inférieurs, toujours ce qu'on révèle. D'où les kabbalistes connaissent toutes ces règles de la créature. C'est uniquement parce qu'ils l'ont révélé eux-mêmes. C'est la Torah qui est tombée du ciel, ou quoi? Comme nous, ils étaient. Ils ont commencé à révéler, à travailler, faire ces actions, comme Abraham qui a révélé, a enseigné Adam Harishon et 20 générations entre les deux. C'est ce qu'ils ont révélé. Tout ça, c'était cette façon-là. Alors, mes fils m'ont vaincu, c'est chaque fois, à nouveau, oui, et à la fin. Le maximum, c'est qu'on construit le Créateur à partir des connexions, relations correctes entre nous. Le Créateur est comme la règle dans le système de connexion, communication entre nous, un système intégral, réciproque, une complète association. On a entendu le Rav, mais l'homme peut changer de nature en utilisant la lumière qui ramène vers le bien, peut changer de valeur. Et ce qui n'est pas important, donner une grande importance, et ce qui est important, donner moins d'importance, lui-même. De là, on voudrait continuer un autre atelier, 5 minutes, et la question, qu'est-ce que tu ressens qui n'est pas suffisamment important et que tu aurais voulu utiliser tes services de la dizaine pour les rendre plus importants? Chacun, ce qui n'est pas suffisamment important et qu'on voudrait, avec l'aide de la dizaine, rendre plus important. Je ressens qu'il manque un peu de remercier et gratitude. Je pense que la conscience
Enfin,

0: Здравствуйте, уважаемые преподаватели и дорогие товарищи. 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
1: Question sur l'extrait de Matan Torah. Si le don est selon notre racine, pourquoi est-ce qu'une personne doit-elle faire autant de tels efforts pour arriver à un état qui est naturel pour lui? Oui, parce que nous ne sommes pas similaires à sa racine, nous sommes opposés à sa racine, c'est toute la question. À partir du moment où nous arrivons à un état où on est comme lui, alors là aussi nous ressentirons qu'il n'y a pas de travail et nous donnerons, tout comme nous avons entendu, le Créateur fait 1 million d'actions en 1 seconde, mais il ne ressent pas. Quel est le travail? Si nous faisons une action pour le bien du don, c'est difficile pour nous parce que nous sommes opposés. Donc oui, c'est là toute la question. De ressembler à la racine, ensuite nous ne ressentirons pas du travail. Et en cela, nous comprendrons l'interdiction de travailler sur... Le fait est que c'est impossible, on est déjà dans un état de... Chaque action, comme nous avons entendu dans le clip, quiconque travaille pour le bien du Créateur, pour lui apporter du contentement, ne ressent aucun travail. D'ailleurs, c'est la même chose dans notre monde. Lorsque quelqu'un fait quelque chose pour le bénéfice d'une personne importante, disons que si la personne était tellement importante pour moi, alors chaque action n'aurait pas été ressentie comme moi comme étant du travail. Et l'un dans l'autre, c'est une révolution psychologique que tout ce que nous faisons pour le bien de la société, dans la dizaine, peut être interverti comme quelque chose dans lequel nous ne ressentirons aucun effort, mais seulement une question d'importance. Et c'est comme ça que nous sommes construits. Ouais, qui est fin?
2: Так, дякую, товариші. 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
1: Oui, merci les amis. Que signifie de construire un kéter d'importance du Créateur au-dessus des 9 sphérotes inférieures avec l'aide des amis? Oui. Ta question est reliée au clip qu'on a regardé. Donc le Rav a dit que à chaque fois, nous devons construire la qualité de Keter. Mais avant ça, il a dit que nous devons nous déconnecter de la racine et prendre quelque chose comme qui n'est pas important pour nous et le rendre très très important. Et à chaque fois, à nouveau, nous devons l'élever pour devenir le Keter, la couronne. Il dit ceci, moi, constamment, je me corrige dans mes valeurs. Et les valeurs les plus élevées, je les attribue au Créateur, et c'est ainsi que chaque degré, je construis son Keter. À partir de mes valeurs, dans les 9 inférieures, dans le prochain degré, les 9 inférieures sont plus élevées, et c'est à tel point jusqu'à ce que les 10 sphérotes précédentes deviennent comme un point à un niveau plus élevé. Et je passe aux autres 9 inférieurs, le plus absolu, de la même façon qu'Éther, et c'est ainsi que je construis le Créateur. Donc, c'est comme ça que je me connecte au processus de mes fils m'ont vaincu. Donc, ça dépend de exalter les amis, c'est-à-dire que nous augmentons l'importance de ces valeurs. Et par cela, nous construisons le Créateur. Donc, qu'est-ce que c'est que construire le Créateur? Qu'est-ce que c'est que vous m'avez fait dont le Rav parle? C'est que nous élevons les mêmes valeurs à différents niveaux d'épaisseur. Une nouvelle épaisseur et valeur et ça. Valeur perd d'importance. Alors, qu'est-ce que ça veut dire d'augmenter l'importance du Créateur? C'est d'élever l'importance et la qualité du don au-dessus des autres qualités. Et en chemin, nous devons l'augmenter, la grandeur des amis, parce que, à partir de là, nous obtenons la grandeur du don.
3: Добрый день.
1: Aussi.
3: Вот. Мы видим, что когда человек приходит к науку Каббала, он отдает, ему это не состоит труда.
1: Quand une personne vient étudier la sagesse de la Kabbale, nous voyons qu'il donne, que ce n'est pas quelque chose qui est difficile pour lui.
3: был ответственен за кухню.

0: Конгресс устраивал, кормил. А потом буквально отторжение.
1: Ouais, ça fait environ, pendant 10 ans environ, j'étais responsable de la cuisine en arrivant dans toutes sortes de congrès. Je nourrissais les amis. Et tout à coup, il y avait une grande résistance dure qui est arrivée, une forme d'orgueil. Et là, tout à coup, c'est devenu du travail pour le Créateur et une résistance est apparue. Donc, pensons à cela ensemble.
2: Дорогие учителя, скажите, пожалуйста,
1: что
2: такое мудрость, сила и богатство, которые мы очень любим, в духовной работе?
1: Quels sont les... Alors, j'ai pas compris. Le renforcement des sagesses dans le travail spirituel, ce sont les qualités du Créateur. Une personne qui atteint l'équivalence de forme avec le Créateur, en fait, il s'identifie avec lui et aussi il ressent le bien-être, la complétude. Et ça, c'est une conséquence de l'équivalence de forme avec le Créateur. Tu voulais demander, hein, je t'en prie.
3: Shalom Boris Mak Israel.
1: Chashavti al. Bonjour Boris Mak Israel. Je pense toujours à une requête, mais ce n'est pas exactement au Créateur. L'état du Congrès, c'est un état spécial pour la 10e année. Donc je pensais que peut-être que vous pourriez demander d'ouvrir l'accès au système Arvout pour ceux qui n'ont pas pu payer, ce qui n'est pas juste pour les trois jours du congrès, pour que les dizaines puissent se connecter. Je ne sais pas si c'est possible techniquement, mais je pense que ça aiderait. Merci. Je n'ai pas compris, tu as compris ça? Oui. Il dit que l'état du congrès est un état très spécial. Donc il dit qu'il y a des amis qui, pour toutes sortes de raisons, n'ont pas pu payer le système Arvout. Donc peut-être qu'on devrait leur donner accès et pour qu'il soit possible de se connecter uniquement pour le temps du congrès. Oui, certainement, il n'y a pas de problème. Nous avons un email du système Arvout et on s'en occupera. Il n'y a pas une telle chose que quelqu'un qui veut participer au congrès, mais simplement parce qu'il n'a pas d'argent, il ne participera pas. S'il y a de telles personnes, alors on va les aider, qu'il y ait un contact. Oui, donc aussi nous devrions dire qu'il y a beaucoup, beaucoup de nouveaux amis qui font partie de Chel Praver, qui sont connectés au système Arvout, sans payer. Oui, nous aidons 1500 personnes. Ce n'est pas des situations extrêmes. Il n'y a pas de problème. Il ne faut pas avoir honte. Juste 1500 personnes sont aidées et une ou deux en plus, ça ira. Unity 3.
4: Вопрос такой вот из ролика было понятно, что работа – это всегда действие против желания, а свобода воли.
1: C'est compris du clip que le travail est toujours contre le désir. Et le libre choix existe afin d'acquérir le travail. Nous devons parler du libre choix. Là, il parle de ce que le Rav a expliqué dans le clip. Il explique que nous devons nous déconnecter du Créateur, et choisir à nouveau pour être comme lui. C'est là tout le processus dont il a parlé ici. Il a parlé du fait que, par le fait que nous nous déconnexions de la racine, nous construisons la racine. C'est-à-dire que si nous restions adhérés en permanence à la racine, alors la racine construit en nous le processus. Mais il dit, nous ne faisons pas que nous déconnecter, mais plutôt nous nous en déconnectons afin de le construire, à partir de notre libre choix. Et ça, c'est exactement ce qu'on appelle « vous m'avez fait ». Comment le construisons ? Nous le construisons en élevant ces valeurs, ces qualités qui ne sont pas importantes pour nous et qui les rendent importantes. Et c'est ça ce que l'ami a demandé tout à l'heure, non pas sur Malchut d'Enketer. C'est-à-dire, comment est-ce que nous réinvertissons cette qualité de Keter à Malchut à chaque fois? Et donc, ça commence à partir du moment où nous, volontairement, nous nous déconnectons de la racine afin d'être en mesure d'être capable de le construire à travers notre requête à lui. Et c'est par cela que nous le faisons. Vous m'avez fait. Et à la fin, il appelle ça Mes fils m'ont vaincu.
5: Очень хороший вопрос. Спасибо, что разрешили спросить. Вопрос, вот продолжение о то предстоящем
1: конгрессе.
5: Первый раз наша десятка во время конгресса будет находиться в таком изолированном состоянии. И
1: notre dizaine pour la première fois pendant le congrès
5: совершит этот самый отрыв от Творца.
1: Sera isolé.
5: Самое есть такое понятие, как нет насилия в духовном.
1: Nous avons la possibilité
5: правильно эту границу провести в работе в
1: десятке.
5: Mais
1: aussi le concept qu'il n'y a pas de coercition dans la spiritualité. Alors comment est-ce que nous faisons cette... D'un côté, nous avons une demande sérieuse, et d'un autre côté, nous ne devrions pas forcer quoi que ce soit, imposer quoi que ce soit. Est-ce qu'il y a quelqu'un dans la salle qui veut répondre? Peut-être demande encore, et les amis vont penser et te répondre. Donc, s'il te plaît, demande à nouveau. Seulement une question avec un point d'interrogation à la fin. Nous avons un congrès de dizaines devant nous. Et il y a une opportunité, une grande opportunité, de faire un passage envers le Créateur dans la dizaine. Et aussi, il y a le concept qu'il n'y a pas de coercition dans la spiritualité. Donc comment est-ce que nous expliquons la frontière entre l'effort et en plus, il y a le fait de se faire se surmonter et être une banderie. Banderie, c'est une frontière ou une... Alors, il a dit que c'est une bonne question, alors on demande la réponse. Il n'y a pas de limite. Surmonter, ce n'est pas la coercition. Ça fait partie de notre travail, la personne qui travaille dans notre... Alors, si personne n'est forcé, juste il surmonte, sinon il n'est pas là. Oui, ce congrès prend chaque minute dans la dizaine à la crête, d'un côté l'attente pour moi-même et de chaque ami, et d'un autre côté, il faut nourrir tout le monde avec amour et passer à des extrêmes dans cette crainte que nous arrivions avec amour les uns les autres. Quel que soit l'état où il soit, jusqu'à ce que nous soyons consolidés dans une dizaine. La frontière, c'est la Marsam, la barrière. Et nous disons que nous devons passer de... Il y a coercition dans la corporalité, il n'y a pas de coercition dans la spiritualité. Et alors nous aurons un nouveau roche. Oui. Alors, j'espère que tu as reçu ta réponse. Donc, comment est-ce que nous avons fini? Aujourd'hui, nous avons un cours. Alors, je voudrais la promouvoir à 16h. Nous avons un cours sur le sujet spécial qu'on appelle le livre de la Torah. Et nous sommes passés par 3 jours de festivités du don de la Torah. Et donc, on a pensé que ce serait approprié de dédier le cours d'aujourd'hui à ce sujet. Et donc, nous avons préparé un cours spécial avec des extraits très spéciaux sur la Torah que les Kabbalistes ont écrit. Et donc, nous avons collecté de tels extraits. Aussi, nous avons trouvé des programmes de Semka avec le Rav et de Ored avec le Rav sur la portion hebdomadaire, la paracha. Nous voudrions prendre là du matériel sur les 10 commandements et comment ces lois apparaissent dans notre dizaine et comment les connecter. Et bien sûr, nous regarderons un film 10 étapes à la vie à la fin du cours et ceux qui le peuvent sont invités à participer, ça sera intéressant. 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

0: חברים יקרים, בחלק הראשון נלמד שיעור של הרב מתאריך 4 לינואר 2020. השיעור מבוסס על המאמר מהו
1: Nous allons en première partie revoir une leçon du 4 janvier 2002 qui porte sur l'article du Rabash, une leçon basé sur les articles du Rabash, et un article du 1er avril 2002 plutôt. Nous le lisons ensemble, nous avons 38 minuteswi vous terminez avant la minuterie, commencez un atelier sur les points essentiels. Qu'est-ce que le déluge d'eau dans le travail? Dans le Zohar, Noah explique le verset. Dans le Zohar, Noah, il explique le verset. Et moi, me voici, j'amène le déluge d'eau sur la terre. Et voici ces mots. Rabbi Yehuda ouvrit. Ce sont les eaux de Meriva, où les enfants d'Israël contestèrent. Et il demande, et dans un autre endroit, les enfants d'Israël n'ont-ils pas contesté le Créateur? Et il répond, plutôt, celles-ci étaient vraiment les eaux de Meriva, qui donnèrent force et puissance au maître du jugement pour se renforcer. Du fait qu'il y a des eaux douces, il y a des eaux amères. Ce qui est le sens de la Kedusha est de l'opposé de la ligne de droite. Il y a des eaux limpides, il y a des eaux troubles. Ce qui est le sens de la Kedusha est de l'opposé de la ligne de gauche. Il y a des eaux de paix, il y a des eaux de querelle. Ce qui est le sens de la Kedusha est de l'opposé de la ligne médiane. Et c'est pourquoi il est dit dans le verset, « Ce sont les eaux de Meriva où les enfants d'Israël contestèrent le Créateur pour montrer que c'est l'opposé de la ligne médiane, car ils ont prolongé sur eux des eaux qu'ils n'avaient pas besoin de prolonger, c'est-à-dire l'opposé appelé eaux de Meriva, et ils s'y sont souillés. » Et c'est ce qui est dit, et il fut sanctifié en eux. Et il faut comprendre la notion des trois sortes d'eau qui dit qu'elles correspondent aux trois lignes. Quelle est la notion du point de vue du travail? Il est certain que le Zohar parle de degrés supérieurs, où il y a la notion des trois sortes d'abondance qui se révèle en trois formes. Et qu'avons-nous à apprendre de cela dans le travail? Avant tout, nous devons savoir ce que signifie le déluge d'eau dans le travail, que ce déluge était le destructeur qui effaça toute existence. Il est connu que lorsque l'homme commence à travailler dans le travail de donner, alors le corps prétend, quel est ce travail pour vous? Quel sens cela a-t-il? Que tu ne veuilles pas travailler pour ton propre intérêt? N'est-ce pas que tu dois veiller à ce que tu prennes plaisir à la vie et donner signifie que tu travailles non pour toi-même? Quel bénéfice en tireras-tu du fait que tu travailles pour que le Créateur prenne plaisir, du fait que tu as accompli, sa Torah et ses mitzvot qui nous a ordonné par l'intermédiaire de Moshe, notre maître, paix sur lui? Va-t-il te donner une récompense en échange de ton travail, c'est-à-dire du fait que tu t'efforces dans la Torah et les mitzvot? À cela, tu me réponds que tu veux travailler sans récompense. Comment est-il possible de comprendre une telle chose, travailler sans récompense? N'est-ce pas contre la raison? N'est-ce pas que la nature dans laquelle nous sommes nés est le désir de recevoir du plaisir et du délice? Et si nous nous efforçons dans quelque chose, il est certain que nous recevons du plaisir et du délice en échange de l'effort. Si c'est ainsi, cela est contre notre nature. Et cela s'appelle la revendication du quoi. Cependant, il y a encore une objection, que le corps s'oppose au travail du Créateur, au moment où l'homme dit au corps que nous devons croire au Créateur, qu'il est celui qui supervise et dirige le monde en tant que bon et bienfaisant. Alors le corps vient à l'homme et avance l'objection de Pharaon, qui a dit « Qui est le Créateur pour que j'écoute sa voix? » C'est-à-dire qu'il lui est difficile de croire au Créateur. Cela signifie qu'il dit qu'il est capable de travailler pour l'utilité du Créateur, mais à condition que, s'il ressentait la grandeur du Créateur, il comprendrait qu'il vaut la peine de travailler pour lui. Comme nous voyons dans la corporalité que s'il vient un grand personnage, qu'il y a beaucoup de gens qui ont décrété qu'il est grand et que la raison oblige, selon l'opinion de ceux qui ont dit qu'il est grand, certainement, comme dans la corporalité, l'homme est capable de travailler et de servir le grand. Certainement, s'il avait un tel ressenti dans la grandeur du Créateur, il pourrait aussi travailler et servir le Créateur, ce qui n'est pas le cas concernant le Créateur. Nous n'avons pas un tel ressenti. Plutôt, comme on le voit, il est dans l'aspect de la Shrina en exil, et il n'y a aucun ressenti dans la grandeur du Créateur. Si c'est ainsi, comment peut-il annuler son propre intérêt devant l'intérêt du Créateur? C'est pourquoi ces deux-là, c'est-à-dire qui, mi et quoi, ma, lorsqu'ils se joignent, forment la combinaison O, ma'im, et c'est ce qui est écrit, le déluge d'eau sur la terre par lesquels ils sont morts. C'est-à-dire que tout l'aspect de la spiritualité, appelé vie, a été perdu à cause des eaux susmentionnées, qui sont les deux questions, qui et quoi. L'esprit de vie de Kedusha s'est envolé d'eux et ils sont restés morts. Comme il est écrit, les méchants de leur vivant sont appelés morts. Et cela s'appelle les eaux du déluge dans le travail que, à cause de ces eaux, ils sont morts dans le travail et ils n'ont pas pu continuer dans le travail du Créateur à cause des objections de quoi et qui, comme susmentionné. Et c'est ce qui est écrit dans le Saint Zohar. Voici ces mots. Rabbi Yossi a dit, « Il, Noah, a vu l'ange de la mort qui venait avec les eaux du déluge, et c'est pourquoi il est entré dans l'arche. » C'est-à-dire que le destructeur, qui est l'ange de la mort, se trouve dans les objections de quoi et qui, comme susmentionné. Et la notion du salut de l'arche du déluge dans le travail est qu'il y a la notion de au-dessus de la connaissance, qui est un aspect où il veut avancer les yeux fermés. Autrement dit, bien que la logique et le ressenti ne comprennent pas ce que nos sages de mémoire bénie nous disent, mais ils acceptent sur eux la croyance des sages, ils disent qu'il nous incombe d'accepter sur nous la croyance des sages. Comme il est écrit, « Et ils crurent au Créateur et en Moshe son serviteur. » Et sans croyance, il n'y a rien à atteindre dans la spiritualité. Et cet aspect est appelé « aspect de Bina », qui est l'aspect de « Hasadim couvert », qui est appelé « aspect de « car il désire la bonté ». Ce qui signifie « il ne veut rien comprendre ». Et pour toute chose, il dit, sûrement c'est une bonté du Créateur qu'il fait avec lui. Et bien qu'il ne voit pas les hasadim que le Créateur fait avec lui et avec tout le monde, en tout cas, il croit que le Créateur conduit son monde avec une providence particulière du bon et bienfaisant, comme il est écrit, et tous croient qu'il est bon envers tous, le bon et bienfaisant envers les méchants et les bons. Et c'est cela les chassadim couverts, c'est-à-dire bien qu'ils ne voient pas que ce soit des chassadim, des grâces. En tout cas, ils croient au-dessus de la connaissance et disent « Des yeux ils ont, mais ils ne verront pas. » Et cela est appelé aspect de Arche, que celui qui entre dans l'aspect de Rassadim couvert et reçoit tout au-dessus de la connaissance, dans cet endroit, il n'y a aucune domination pour la Sitra Ara, car toutes les questions que la Sitra Ara pose, elles ne peuvent dominer que dans la raison. Tandis qu'au-dessus de la connaissance, c'est le domaine qui appartient à la Kedusha, car toutes les questions ne sont que selon l'intellect extérieur. Tandis que l'intellect intérieur, qui vient après que l'homme a mérité l'aspect d'équivalence de forme, il mérite alors l'intellect intérieur. Alors il comprend dans la raison intérieure, et alors il voit que tout ce que l'intellect extérieur comprenait, que la justice était avec lui, après qu'il a mérité l'intellect intérieur, il voit que tout ce que l'intellect extérieur prétend, il n'y a là aucune réalité, comme l'a écrit mon père et maître de mémoire bénie dans l'article de l'an 5703, du calendrier hébraïque. Et selon ce qui a été dit, que le destructeur qui se trouve dans les eaux du déluge, c'est lui qui tue l'homme. Cela signifie qu'à l'intérieur des eaux, qui sont qui et quoi, c'est-à-dire qu'avec ses arguments, il tue les hommes. Et c'est ce que dit le Zohar, Rabbi Yossi dit, il, Noah, a vu l'ange de la mort venir avec les eaux du déluge. C'est pourquoi il est entré dans l'arche. C'est-à-dire qu'il a vu qu'à travers ses arguments, il perdra l'esprit de vie qu'il a. Alors il entre dans l'aspect de au-dessus de la connaissance, qui est l'aspect de Bina, qui est l'aspect de car il désire la bonté, ce qui signifie qu'il veut être seulement donneur et ne rien recevoir du tout. Plutôt, il se réjouit de sa part, autant qu'il comprend et ressent quelque chose dans le travail du Créateur. C'est pour lui un grand mérite. Et tous les arguments, ce qu'il a entendu des qui et quoi, il s'en réjouit, car il a maintenant un endroit pour aller au-dessus de la connaissance. Il s'ensuit que par cela, il est sauvé du déluge d'eau. Et selon ce qui a été dit, nous pouvons expliquer ce que dit le Saint Zohar, et voici ses mots. Car il est certain que l'homme doit se cacher pour ne pas se montrer devant le destructeur lorsqu'il réside dans le monde, afin qu'il ne le regarde pas. Car tous ceux qui se montrent devant lui, il a autorité pour les détruire. Et dans la lettre du Rav, dans le Soulam, le Zohar dit, et voici ses mots, et c'est pourquoi le Créateur a voulu couvrir Noah pour le dissimuler aux yeux de tout regard, afin qu'il soit dissimulé aux yeux à cause des eaux du déluge, car les eaux le pressaient vers l'arche. C'est-à-dire qu'il voyait les eaux du déluge et en avait peur, et c'est pourquoi il est venu dans l'arche. Et il faut comprendre comment est-il possible de dire à propos de l'ange destructeur que si Noah entre dans l'arche, alors l'ange ne le voit plus du fait qu'il se trouve dans l'arche. Comment peut-on comprendre cela? Si le Créateur avait conseillé à Noah d'entrer dans l'arche, afin que le destructeur ne le voie pas, assurément, lorsqu'il verrait l'arche, que penserait-il? Que c'est une arche vide, sans jambes? Même si le destructeur était matériel, il voudrait certainement voir ce qu'il y a dans l'arche, et à plus forte raison un ange. Ne verrait-il pas ce qu'il y a dans l'arche? Est-ce possible? Plutôt dans l'aspect du travail, il faut expliquer comme susmentionné que le destructeur, il voit ces gens qui marchent dans la raison. Avec eux, il peut discuter avec des arguments de qui et quoi, comme susmentionné. Ce qui n'est pas le cas lorsque le Créateur a dit qu'il entrerait dans l'aspect de Bina, appelé le monde du recouvert. Ce qui signifie qu'il est recouvert face aux extérieurs. Autrement dit, pour ces gens qui marchent avec l'intellect extérieur, le destructeur peut voir, du fait qu'ils ont une langue commune, c'est-à-dire dans l'aspect d'extériorité. Ce qui n'est pas le cas pour ceux qui marchent au-dessus de la connaissance, appelés ceux qui, tout à cause de la croyance en le Créateur, appelez ceux qui font tout à cause de la croyance en le Créateur et par la croyance dans les justes qui donnent la direction, comment marcher et parvenir à l'adhésion au Créateur et mériter l'intellect intérieur, appelé intellect de la Torah. En ce lieu, il est considéré que l'ange destructeur n'a aucun moyen de voir du fait que sa vision est dans les kélim de réception. C'est pourquoi nos sages ont dit, dès qu'il est donné autorité au destructeur, il ne distingue plus entre le bien et le mal. Et nous avons expliqué que l'intention est que, lorsque l'autorité est donnée au destructeur, même ces gens qui s'occupent de la réception dans le but donné, qui sont appelés bons, néanmoins, du fait qu'il s'occupe de la réception, il peut y avoir une accusation par cela. C'est pourquoi eux aussi entrent dans l'aspect de Bina, qui est Kélim de don, dans lesquels il n'y a aucune emprise pour la Sitra Ara, ce qui est appelé l'ange destructeur ne peut voir celui qui se trouve dans l'arche, car toute son emprise est seulement dans les kélim de réception.

0: Приветствуем все мировое кли, всех дорогих товарищей. Мы группа MAC-10.
1: Nous bénissons tout le cli mondial, tous les chers amis. Nous sommes MAC-10. Et avec Peter, nous avons fait des préparations très spéciales pour vous. Nous nous rapprochons de la connexion.
0: Объединяясь, приближаемся к цели. И мы хотим, чтобы каждый из нас.
1: Nous avançons ensemble. En nous connectant, nous nous rapprochons du but. Et nous voudrions que tout le monde, en silence, dans vos cœurs, vous vous tourniez au Créateur, que vous vous connectiez avec les amis, et que chaque atelier que nous aurons qui sera silencieux. Parce que il n'y a que nos cœurs qui nous dirigent à travers les amis au Créateur, qui nous aident à nous connecter ensemble. À se débarrasser de toutes les distractions et le bruit de la corporalité pour avancer droit vers le Créateur. Alors, franchissons une autre étape, ensemble. Car notre congrès nous connecte, nous tous, en un désir, en un cœur. Et ressentons le congrès à travers cette préparation et ce cours. Rabash, lettre 40. Non, c'est Bala Sulam, lettre 49, pardon. Je vous ordonne de commencer de tous les efforts de votre force à aimer chacun son ami, comme soi-même, et à s'affliger de la peine de son ami et à se réjouir de la joie de son ami autant que possible. Et j'espère que vous accomplirez en cela mes paroles et que vous porterez la notion dans toute sa perfection. À nouveau, je vous ordonne de commencer de tous les efforts de votre force à aimer chacun son ami comme soi-même et à s'affliger de la peine de son ami et à se réjouir de la joie de son ami autant que possible. Et j'espère que vous accomplirez en cela mes paroles et que vous porterez la notion dans toute sa perfection.
2: Сделаем внутренние усилия ощутить в сердце.
1: Atelier silencieux, faisons un effort intérieur pour ressentir dans le cœur l'amour des amis. Atelier silencieux, faisons un effort intérieur pour ressentir dans le cœur l'amour pour les amis.

0: говорим, у нас с вами уникальнейшая возможность через 4 дня собраться всем вместе. Эта возможность дает...
1: Nous avons une opportunité spéciale et unique dans 4 jours de nous assembler ensemble. Et cette opportunité, c'est une opportunité de ressentir l'unité entre nous, nous tous, l'unité de nos cœurs. C'est la première fois que nous faisons une telle chose, de nous rassembler de cette façon, où chaque dizaine autour du globe, tout le climat mondial se réunit, s'assemble. Et ce nouvel état où nous sommes est une opportunité de ressentir que nous sommes tous une famille, un tout. Nous sommes ce un tout. Et chaque jour, d'année en année, nous venons en cours, nous apprenons comment être ensemble, comment être unis, comment être connectés. Nous continuons à poser des questions, nous lisons les textes sur comment apprendre à être ensemble, à être un tout. Et d'année en année, de jour en jour, nous sommes arrivés à cela, à cette opportunité unique où nous sommes une famille. Et d'ici quelques jours, cette famille se réunit comme une famille et nous continuerons à avancer dans la direction pour apporter ce monde déclinant notre amour que nous ressentons pour le Créateur. Embrassons chacun et continuons à avancer vers cela, vers la connexion dans le congrès. Bien sûr, nous réussirons en tout.
2: Письме 8. В конце концов, собралась горстка людей, чтобы быть друг с другом.
1: Рабаш, lettre 8. Finalement, une poignée d'hommes se sont rassemblés pour être ensemble en un seul lieu, sous un seul dirigeant, et dans un esprit de vaillance au-dessus de la limite humaine, ils se tiennent fermes contre tous ceux qui se dressent contre eux. Et certainement, ce sont des hommes courageux de cœur, possédant un esprit ferme, et leur décision est forte comme le bronze de ne pas reculer, ne serait-ce que d'un seul pas en arrière. Et ce sont des combattants de premier degré qui vont dans la guerre contre le mauvais penchant jusqu'à la dernière goutte de leur sang. Et toute leur tendance est uniquement de gagner la guerre pour l'honneur de son nom, béni soit-il. Atelier silencieux, ressentons que nous entrons ensemble dans une attaque en vue du cours. Silencieux, ressentons que nous entrons ensemble dans une attaque pour le cours.

0: חברים יקרים, בחלק הראשון של השיעור נלמד שיעור של הרב.
1: Chers amis, dans la première partie du cours, nous étudierons un cours avec le rav du 31 mai 2002 sur la base de l'article du Rabash. Que signifie que l'homme doit engendrer un fils et une fille dans le travail? C'est du deuxième volume des écrits du Rabash. Nous avons 23 minutes pour le lire en dizaine.
0: הנה הזוהר הקדוש אומר, וזה לשונו, ומשום זה ברא אותו זכר ונקבה.
1: Rabash volume 2, que signifie que l'homme doit engendrer un fils et une fille dans le travail. 32 minutes. Voici que le Saint Zohar dit, et voici ses mots, et du fait de cela, il l'a créé mâle et femelle, afin qu'il soit complet à l'image de celui d'en haut. Et il sortira de lui et de sa femme un fils et une fille. Alors il est un homme complet à l'image de celui d'en haut. Et il complète en bas à l'image du non-saint supérieur. Car Yud-Hei est le sens de père et mère, et Rav-Hei est le sens de fils et fille. Et alors, le nom saint supérieur est appelé sur lui. Et un homme qui ne veut pas compléter le nom saint en bas, c'est-à-dire engendrer un fils et une fille, il aurait mieux valu pour lui qu'il ne soit pas né, car il n'a aucune part du tout dans le non-saint. Jusqu'ici, ces mots. Il faut comprendre ce que cela nous indique dans le travail, c'est-à-dire que s'il n'a pas de fils et de filles, il aurait mieux valu pour lui qu'il ne soit pas né. Il est connu que nous devons distinguer dans le monde deux choses. Un, le but de la création, qui est faire du bien à ces créatures, c'est-à-dire que les créatures reçoivent du bien et du délice, et pour cela, il a créé une nature dans les créatures, qu'elles aient un désir et un attrait pour recevoir plaisir et délice. Et si les créatures reçoivent de lui le bien et le délice, de cela, il y a contentement pour le Créateur, qu'elles accomplissent son désir et jouissent de lui. De la correction de la création, c'est-à-dire afin que les créatures ne ressentent pas l'aspect de honte lors de la réception des délices. C'est pourquoi les créatures doivent recevoir les délices seulement du fait de faire plaisir au Créateur et non pour leur propre profit. Cela veut dire que ce qu'elles veulent jouir de la vie, c'est parce que le Créateur le veut, et elles, de leur côté, sont prêtes à renoncer aux délices, du fait qu'elles veulent être adhérentes au Créateur, ce qui s'appelle équivalence de forme. C'est pourquoi nous distinguons en nous deux sortes de kélim. Un, les kélim de don, et la lumière qui se propage en eux s'appelle lumière de chassadim, et cette lumière s'appelle lumière du mâle, le contraire de femelle. Du fait que le kli dans lequel la lumière se revêt est un kli de don, et le mâle s'appelle donneur. Et la lumière qui se revêt dans les kélim de réception s'appelle lumière de chorma, ou lumière de la vie. Et le kli de réception de la lumière de Chochma s'appelle l'aspect de femelle, c'est-à-dire aspect de

L'auteur de ce fait s'appelle aspect de mal, du fait qu'il est le donneur et le supérieur et le receveur, comme on dit nos sages, Zohar, Vayikra. Israël nourrit leur père qui est aux cieux. Et selon ce qui a été dit, il en ressort que l'ordre du travail est le suivant. Puisque l'homme a été créé avec une nature de désir de recevoir pour son propre intérêt, c'est pourquoi le début du travail de l'homme est que l'homme doit s'efforcer d'atteindre un état où tout ce qu'il fait, tout, soit pour l'intérêt du Créateur. Et ici, l'homme commence à travailler et à faire tout ce qui est en son pouvoir, c'est-à-dire qu'il accomplit la Torah et les mitzvot afin d'atteindre par cela l'aspect de la reconnaissance du mal. C'est-à-dire que la Torah et les mitzvot qu'il accomplit, il veut pour elle une récompense. Et la récompense est qu'il aura la reconnaissance du mal. C'est-à-dire qu'il saura dans le ressenti et dans la connaissance que le désir de recevoir pour soi-même est une chose mauvaise et nuisible à sa vie. C'est-à-dire qu'il ne peut mériter la vie spirituelle à cause de cela. Et c'est là sa récompense. Cela s'appelle reconnaissance du mal. Maintenant, il reconnaît que le désir de recevoir pour soi-même est le nuisible et son ange de la mort. Pourquoi, si l'homme dit qu'il ne ressent pas encore que le désir de recevoir est l'ange de la mort, il doit savoir que cela provient du fait qu'il lui manque la lumière pour voir la vérité. Car dans l'obscurité, on ne voit pas. Et la lumière s'appelle Torah, comme il est écrit, et la Torah est lumière. C'est pourquoi il doit augmenter la Torah avec l'intention de recevoir la lumière de la Torah, qui lui éclairera pour voir la vérité, qui est celui qui est son ennemi et son ange de la mort, qui ne laisse pas vivre une vie véritable, qui est la vie spirituelle. Pourquoi, lorsque l'homme se trouve parfois dans des états appelés des jours où il n'y a pas de désir, c'est-à-dire qu'il n'a pas la force de faire quoi que ce soit, ni en pensée, ni en parole, ni en acte, et la raison en est que le Créateur a créé l'homme pour faire, comme il est écrit, que le Créateur a créé pour faire. C'est pourquoi au moment où l'homme voit qu'il n'a pas de progression dans le travail, alors il perd les outils de travail, c'est-à-dire qu'il lui manque du carburant. Et alors la question est, que doit faire l'homme lorsqu'il se trouve dans cet état? La réponse est que l'homme doit croire alors, au-dessus de la raison, que même cet état, c'est-à-dire l'état où il n'a aucun manque qui l'éveille, qui pourrait être comblé, et que maintenant il veut se contenter de l'état dans lequel il se trouve, cela vient du Créateur, qui lui a été envoyé intentionnellement. Et cela est du fait de l'avantage de la lumière à partir de l'obscurité. C'est-à-dire, au moment où l'homme voit qu'il se trouve dans un état de descente, et ensuite, lorsqu'il méritera de sortir de cet état, alors il saura apprécier l'importance de l'état de montée. C'est-à-dire qu'alors il pourra distinguer entre la lumière et l'obscurité. Et il aura la possibilité de donner gratitude au Créateur pour l'avoir rapproché de la spiritualité. Et alors, lorsqu'il apprécie l'importance de la chose, alors il aura la force de prolonger la lumière de la Torah. Car alors, le béni adhère au béni. C'est-à-dire, selon la mesure où l'homme apprécie sa perfection, à quel point il est béni dans sa part, que le Créateur l'a rapproché, dans cette mesure, il peut prolonger la bénédiction, comme il est écrit, que le béni adhère au béni. C'est pourquoi si l'homme n'a pas d'obscurité,
Il n'a pas en main la force